0: Il est 3h.
1: David Riffon avec vous pour ces informations. L'Espagne est qualifiée pour la finale de la Coupe du Monde de football. Les Espagnols ont battu la France ce mardi soir dans la première demi-finale, 2-0. Un premier but de Mikel Oyarzabal sur pénalty en première période et un deuxième signé Pedro Porro peu avant l'heure de jeu. L'Espagne a très bien géré sa demi-finale, beaucoup mieux en tout cas que la France. Le sélectionneur Didier Deschamps.
2: On a été un ton en dessous. Sur le plan technique, face à une équipe qui a bien maîtrisé son sujet, plus, mais c'est d'abord de notre faute. Il faut l'accepter, c'est le très haut niveau, même si ça fait mal, c'était la dernière étape avant cette possible finale. On va jouer la petite finale du coup, mais ça n'enlève à rien. Je ne veux pas jeter tout ce qui a été fait, mais sur ce match-là, l'Espagne a montré quelque chose de plus.
1: L'Espagne disputera sa deuxième finale de Coupe du Monde après celle victorieuse de 2010. La deuxième demi oppose l'Angleterre à l'Argentine ce mercredi soir. L'affiche de la finale sera, quoi qu'il en soit, inédite. L'incendie qui a frappé un immeuble en construction, place de Brouckère à Bruxelles, a fait 6 morts. Les corps des victimes ont été sortis un à un d'une des cages d'ascenseur ce mardi après-midi. 6 personnes manquaient officiellement à l'appel, mais les recherches se sont poursuivies car certains ouvriers pourraient avoir été présents sur le chantier sans s'enregistrer officiellement. À Fontainebleau, en France, les deux incendies étaient fixés ce mardi soir. Cela veut dire qu'ils ne progressaient plus. L'origine volontaire semble se confirmer. 4 personnes restaient en garde à vue ce mardi soir, dont un pompier volontaire qui a avoué avoir mis le feu à des brindilles avec un briquet et de l'essence. Les États-Unis ont lancé de nouvelles frappes en Iran ce mardi soir. L'armée américaine avait déjà bombardé le pays la nuit précédente pour un troisième jour d'affilée. Ce mardi, Donald Trump a aussi décidé de renoncer à sa taxe de 20% qu'il comptait imposer sur la cargaison des navires qui traversent le détroit d'Ormuz. Cette hausse est selon lui remplacée par des investissements des pays du Golfe aux États-Unis. Par contre, le blocus américain des ports iraniens est de nouveau entré en vigueur ce mardi à 22h heure belge. La troisième victoire d'étape pour Tadej Pogacar sur le Tour de France 2026. Le Slovène s'est imposé au Lioran. Il renforce encore un peu plus son avance en tête du classement général. Remco Evenepoel a terminé deuxième de l'étape. Le Belge grimpe d'une place au classement général. Il est désormais sur le podium troisième. Ce mercredi, 11e étape, elle est promise aux sprinteurs avec arrivée prévue à 9h. Merci de nous suivre. Où que vous soyez, passez une belle et douce nuit.
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0: Il est 4 heures.
1: David Riffon avec vous pour ces informations. L'Espagne est qualifiée pour la finale de la Coupe du Monde de football. Les Espagnols ont battu la France ce mardi soir dans la première demi-finale, 2-0. Un premier but de Mikel Oyarzabal sur pénalty en première période et un deuxième signé Pedro Porro peu avant l'heure de jeu. L'Espagne a très bien géré sa demi-finale, beaucoup mieux en tout cas que la France. Le sélectionneur Didier Deschamps.
2: On a été un ton en dessous. Sur le plan technique, face à une équipe qui a bien maîtrisé son sujet, plus. Mais c'est d'abord de notre faute. Il faut l'accepter, c'est le très haut niveau, même si ça fait mal. C'était la dernière étape avant cette possible finale. On va jouer la petite finale du coup, mais ça n'enlève à rien. Je ne veux pas jeter tout ce qui a été fait, mais sur ce match-là, l'Espagne a montré quelque chose de plus.
1: L'Espagne disputera sa deuxième finale de Coupe du Monde après celle victorieuse de 2010. La deuxième demi oppose l'Angleterre à l'Argentine ce mercredi soir. L'affiche de la finale sera, quoi qu'il en soit, inédite. L'incendie qui a frappé un immeuble en construction, place de Brouckère à Bruxelles, a fait 6 morts. Les corps des victimes ont été sortis un à un d'une des cages d'ascenseur ce mardi après-midi. 6 personnes manquaient officiellement à l'appel, mais les recherches se sont poursuivies car certains ouvriers pourraient avoir été présents sur le chantier sans s'enregistrer officiellement. À Fontainebleau, en France, les deux incendies étaient fixés ce mardi soir. Cela veut dire qu'ils ne progressaient plus. L'origine volontaire semble se confirmer. 4 personnes restaient en garde à vue ce mardi soir, dont un pompier volontaire qui a avoué avoir mis le feu à des brindilles avec un briquet et de l'essence. Les États-Unis ont lancé de nouvelles frappes en Iran ce mardi soir. L'armée américaine avait déjà bombardé le pays la nuit précédente pour un troisième jour d'affilée. Ce mardi, Donald Trump a aussi décidé de renoncer à sa taxe de 20% qu'il comptait imposer sur la cargaison des navires qui traversent le détroit d'Ormuz. Cette hausse est, selon lui, remplacée par des investissements des pays du Golfe aux États-Unis. Par contre, le blocus américain des ports iraniens est de nouveau entré en vigueur ce mardi à 22h heure belge. La troisième victoire d'étape pour Tadej Pogacar sur le Tour de France 2026. Le Slovène s'est imposé au Lioran. Il renforce encore un peu plus son avance en tête du classement général. Remco Evenepoel a terminé deuxième de l'étape. Le Belge grimpe d'une place au classement général. Il est désormais sur le podium, troisième. Ce mercredi, 11e étape, elle est promise aux sprinteurs avec arrivée prévue à 9h. Merci de nous suivre. Où que vous soyez, passez une belle et douce nuit.
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1: Et nous sommes déjà en plein milieu de cette semaine, mercredi le 15 juillet. Aujourd'hui, on fête les Donald avec un dicton du jour qui dit à la Saint-Donald, canard qui crie, c'est de la pluie. Un soleil qui se lève à 5h46 ce matin et qui se couchera à 21h51 en fin de journée. On jette un petit coup d'œil sur les anniversaires du jour avec notre collègue du JT, Ophélie Fontana, qui fête ses 45 ans. Et puis alors, côté musique, il y a Irma. Rappelez-vous de cette chanson.

0: fête ses 38 ans. Il y a aussi Patrick Timsit, l'acteur et humoriste, qui fête ses 67 ans. Et puis, autre acteur a fêté son anniversaire. Aujourd'hui, c'est Vincent Lindon. On l'a vu notamment dans 37.2 le matin. Et il fête ses 67 ans comme Patrick Timsit aujourd'hui. Voilà donc pour les anniversaires du jour. Fred est là pour réaliser l'émission. Il vous donnera donc l'indice pour le jeu de l'intro. On jouera tout à l'heure à 5h35. Je vous parlerai de cadeaux d'ailleurs dans quelques petites minutes. Et puis, à WhatsApp aussi de Vivacité pour nous envoyer vos messages. 0470 07 20 23 0470 07 20 23. Mathieu d'ailleurs nous dit déjà sur WhatsApp: coucou Bernard et toute l'équipe, bonne journée à tout le monde. Il fait 22 degrés ce matin à Tournai. On voit qu'il fait plus chaud qu'hier, hein, par exemple. Et donc ça veut dire, à mon avis, que les températures maximales seront chaudes également. Buvez beaucoup d'eau aujourd'hui, ça sera le conseil comme d'habitude. Pour ce qui est de la musique, Tovelo et Stromae arrivent avec Des Fleurs. Très bon début de journée.
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0: 4h34 dans Vivacité Matin, c'est l'heure de se plonger dans notre petite séquence du beau vélo de Ravel. Et notez que ce samedi, eh bien, le beau vélo fait escale à Attert en province de Luxembourg. Et Olivier Coll, vous allez en profiter pour accomplir une visite mémorielle.
1: Effectivement, en remontant quelques kilomètres au nord d'Attert qui nous accueille samedi pour cette troisième étape du beau vélo de Ravel. Nous sommes en province de Luxembourg, évidemment, et c'est François Collard qui est avec nous du Bastogne War Museum. J'ai envie de le dire avec une grosse voix, comme dans la pub. Bonjour François.
2: Bonjour, bonjour.
1: On est sur le site du Mardasson, juste à côté, et c'est là qu'on peut revisiter particulièrement la bataille des Ardennes et le conflit mondial, le dernier, on espère en tout cas, le dernier de l'histoire.
2: Bien sûr. Oui, en effet, donc on le fait avec un audio guide parce qu'on se veut être un musée immersif, accessible à tous, à toute la famille, des petits aux grands. Et donc, on revit le parcours de quatre personnages, deux militaires et deux civils, vraiment pour donner une vue sur le conflit armé, mais à travers le regard de chacun, soldat comme civil. Et on va voir l'évolution des pensées des soldats, des civils, pendant tout le conflit armé de 40 à 45, avec évidemment une approche bien précise sur la bataille des Ardennes.
1: Mais évidemment, on n'est pas à Bastogne pour rien, et on est loin du musée poussiéreux où on ne fait qu'exposer des objets. Là, on raconte vraiment l'histoire pour ceux qui ne l'ont plus vécu, parce que là, on est sur la troisième génération après ce conflit.
2: Oui, tout à fait. Donc l'idée, c'est évidemment de transmettre des valeurs, hein, d'autant plus à l'heure actuelle. Hein, c'est très important de venir visiter un musée comme le nôtre, parce que c'est en se nourrissant de ce qu'on a pu vivre dans le passé qu'on construit sûrement un meilleur futur, je le pense. Et donc, c'est toujours bien d'avoir des petites piqûres de rappel de ce type, qui sont en plus des piqûres de rappel immersives, dans le sens où, par exemple, on se retrouve dans une forêt ardennaise enneigée pendant une quinzaine de minutes. Voilà, en plein été. Mais ça permet justement, on a la clim, et donc ça permet de se rafraîchir un peu les idées si on a un moment de canicule. Et puis aussi, ben voilà, on se retrouve dans une rue d'époque après la guerre pour voir comment ça se passait pour les civils après la guerre, parce que
1: qui ont bien morflé dans la région en plus.
2: Qui ont bien morflé, et donc ça permet de voir que c'est pas parce que on est libéré que le rationnement, enfin les vivres reviennent par centaines. Ben non, il y a le rationnement qui est au cours d'actualité, et tout ça permet d'être revécu pour les plus jeunes et les moins jeunes.
1: Moi, je vous dis nuts. Voilà, c'est ce que le général McAuliffe avait dit à l'époque aux Allemands pour dire non, vous ne mourrez pas, je ne vais pas me rendre. Cette histoire, on vous la raconte donc au Bastogne War Museum. C'est le combo gagnant ce week-end. On va au beau vélo à Attert et puis on poursuit l'aventure à Bastogne, à proximité du Mardasson. Ça coûte combien pour venir faire une petite visite en famille?
2: Pour deux adultes et deux enfants, il y a un pack famille à 72 euros. Maintenant, il faut vraiment savoir que le musée, ça se vit pendant toute la journée. Mmh. On est sur trois endroits à Bastogne, deux endroits intérieurs, un endroit extérieur, dans le sens où on peut retourner dans une forêt où il y a eu des combats et avec une application mobile de réalité augmentée, revivre comment ça se passait sur le front avec les soldats, avec les historiens à travers notre téléphone. Et on peut aussi retourner dans un dernier endroit qui se trouve dans l'ancienne caserne militaire de Bastogne où le fameux général McAuliffe a répondu nuts dans le même bâtiment, dans les mêmes caves. Donc,
1: une vraie tranche d'histoire qui vous attend. C'est bien parce que dans ce temps-là, moi je vois Sébastien Piret qui sera l'invité du tandem d'Adrien ce week-end avec sa tenue de GI. Je crois qu'il sera un peu plus léger quand même samedi. Et puis pour nous récompenser à la fin, alors des vrais bons vivants, les gaufres seront là pour le showcase et Soaping Size sur scène également. Ce sera ce que vous vivrez en musique en venant rouler avec nous samedi sur les terres d'Attert, donc juste au-dessus d'Arlon et en dessous de Bastogne. Ce samedi 18 juillet, le rendez-vous est pris.
0: Oui, effectivement, merci beaucoup Olivier, à samedi donc.
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0: 4h38, voici C'est la Soude en Vivacité Matin. 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

0: 4h40, du côté de Lessines, il fait 20 degrés, me dit Patrick. Et tout à l'heure, dans le 8-9, eh bien, c'est Pimon qui sera invité de Cyril. Il viendra nous présenter son nouveau single qui s'appelle Enjoue-démon. Mais là, on va revenir quelques instants sur l'émission de ce mardi. C'est Ciel qui était l'invité de Cyril. Elle a fait une reprise de Françoise Hardy. Je vous propose un extrait d'ailleurs de son passage tout de suite.
1: Qui est avec nous aujourd'hui dans le 8-9, bonjour.
2: Bonjour.
1: Bienvenue dans l'émission. Vous êtes avec nous pour nous parler de votre nouveau titre qui est sorti. On va le découvrir dans un instant. On va même le découvrir maintenant. Il s'appelle Doucement.

0: Les derniers mois ont été assez agités pour vous. Il s'est passé pas mal de choses.
1: Oui.
0: Vous avez gagné des prix. On vous a diffusé à la radio. Là, il y a un truc qui a démarré.
1: Oui, ouais, c'est un projet qui a démarré en réalité vers 2023, à la fin de 2023. Et puis, j'ai participé à différents concours qui m'ont permis d'avoir des opportunités, de visibilité, etc. Et donc ouais. On est parti, on a sorti le premier single et on attend la suite aussi.
0: Je vais voir qui autour de la table a une bonne oreille.
2: Sacha, elle est de quelle région ?
3: Liège, il me semble.
0: Ouais, c'est bien possible.
3: Avec le...
1: Non,
3: je me suis pas basé sur l'accent, pour être honnête.
1: Pourtant, j'essaie de faire attention.
3: Non.
0: Oh, mais c'est tout mignon, c'est tout mignon.
1: Mais oui.
3: Je me suis basé sur l'anecdote de... qu'on a eu en off
1: sur le
3: ratage de train à Liège. Donc
0: c'est compliqué de venir à Bruxelles en train.
1: C'est compliqué quand la correspondance, quand ton train arrive en retard et que du coup tu loupes ta correspondance.
0: Et ouais, c'est souvent la galère le matin pour ceux qui prennent le train. Mais vous êtes arrivés.
1: Mais je suis là.
0: Vous allez nous offrir doucement en live dans quelques minutes. Ce sera dans le 8-9 continue. Je voudrais qu'on revienne aussi sur d'autres titres que vous avez faits. Il y a eu ça aussi.

0: avez diffusé plusieurs titres en étant assise sur un rebord de fenêtre.
1: Ouais.
0: Pourquoi ?
1: Parce que j'ai vu sur l'extérieur et l'extérieur m'inspire. Donc c'est aussi en lien avec mon nom, le ciel, c'est phonétiquement, c'est le ciel et c'est... Ça m'a toujours inspirée, c'est toujours différent et ça peut être... c'est comme un tableau qu'on a au-dessus de nous tout le temps, qui est accessible pour tout le monde et voilà, ça m'inspire.
0: La chanteuse Ciel est notre invitée ce matin en direct dans le 8-9 Continue. Tout à l'heure, on écoutera un extrait de son EP qui est à venir. Ça s'appelle Doucement, mais d'abord, avant le concert le 26 juillet au Francofolie de Spa, avant le passage par le 50 Lab de Bruxelles au mois de novembre, elle est en direct ce matin pour une cover de Françoise Hardy. Voici la cover du 8-9 sur Vivacité sur la Une.

Voilà, ciel, c'était hier matin dans le 8-9 et le 8-9 continue. Rendez-vous avec Pimon tout à l'heure, il est 4h47. Système, ça c'est la nouvelle chanson de Christophe Willem que voici.

l'actualité matin. Un petit coup d'œil sur la météo de ce mercredi. On tombera bien sûr de Nicolas après le point info de 5h. C'est encore une journée ensoleillée qui nous attend, avec seulement du côté des Fagnes et de la Gaume la possibilité d'averses orageuses, des maxima de 26 à 31 degrés. On verra ça bien sûr en détail avec Denis tout à l'heure. Et puis un petit coup d'œil sur le cadeau du jeu de l'intro. 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Le premier jour, voici Étienne Dao dans Vivacité Matin.

4h54, je vous rappelle le numéro de WhatsApp pour nous faire parvenir vos petits messages, 0470 07 20 23, comme l'a fait Rudy d'ailleurs, hein, Rudy qui se trouve à Trasny, qui dit « Bonjour Bernard et Fred, une température d'un degré en plus qu'hier, c'est-à-dire 20 petits degrés sur Trasny. Je vous souhaite une très bonne journée à vous deux, ainsi qu'aux auditeurs de Viviacité et de La Une. » Merci Rudy. On va rejoindre d'ailleurs le Point Info ce matin avec Angèle et son nouveau titre « Dis-le ». Et puis derrière le Point Info, on fera bien sûr le point sur la météo avec Denis Collard ce matin.

4h57 dans Vivacité Matin. On est un petit peu en avance, donc on aura encore le temps d'écouter l'une des stars à l'honneur aujourd'hui, puisqu'elle fête ses 38 ans ce 15 juillet. C'est la chanteuse camerounaise Irma. On la retrouve avec I Know, tiens, pour rejoindre 5h.

0: Bon début de journée, mercredi 15 juillet. Je vous envoie plein de courage si vous êtes déjà au boulot en train de travailler. On retrouve Denis pour parler de la météo juste après votre point info de 5 heures que voici.
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0: Il est 5 heures.
1: David Riffon avec vous pour ces informations. L'Espagne est qualifiée pour la finale de la Coupe du Monde de football. Les Espagnols ont battu la France ce mardi soir dans la première demi-finale, 2-0. Un premier but de Mikel Oyarzabal sur pénalty en première période et un deuxième signé Pedro Porro peu avant l'heure de jeu. L'Espagne a très bien géré sa demi-finale, beaucoup mieux en tout cas que la France. Le sélectionneur Didier Deschamps.
2: On a été un ton en dessous. Sur le plan technique, face à une équipe qui a bien maîtrisé son sujet, plus, mais c'est d'abord de notre faute. Il faut l'accepter, c'est le très haut niveau, même si ça fait mal, c'était la dernière étape avant cette possible finale. On va jouer la petite finale du coup, mais ça n'enlève à rien. Je ne veux pas jeter tout ce qui a été fait, mais sur ce match-là, l'Espagne a montré quelque chose de plus.
1: L'Espagne disputera sa deuxième finale de Coupe du Monde après celle victorieuse de 2010. La deuxième demi oppose l'Angleterre à l'Argentine ce mercredi soir. L'affiche de la finale sera, quoi qu'il en soit, inédite. L'incendie qui a frappé un immeuble en construction, place de Brouckère à Bruxelles, a fait 6 morts. Les corps des victimes ont été sortis un à un d'une des cages d'ascenseur ce mardi après-midi. 6 personnes manquaient officiellement à l'appel, mais les recherches se sont poursuivies car certains ouvriers pourraient avoir été présents sur le chantier sans s'enregistrer officiellement. À Fontainebleau, en France, les 2 incendies étaient fixés ce mardi soir. Cela veut dire qu'ils ne progressaient plus. L'origine volontaire semble se confirmer. 4 personnes restaient en garde à vue ce mardi soir, dont un pompier volontaire qui a avoué avoir mis le feu à des brindilles avec un briquet et de l'essence. Les États-Unis ont lancé de nouvelles frappes en Iran ce mardi soir. L'armée américaine avait déjà bombardé le pays la nuit précédente pour un 3e jour d'affilée. Ce mardi, Donald Trump a aussi décidé de renoncer à sa taxe de 20% qu'il comptait imposer sur la cargaison des navires qui traversent le détroit d'Ormuz. Cette hausse est, selon lui, remplacée par des investissements des pays du Golfe aux États-Unis. Par contre, le blocus américain des ports iraniens est de nouveau entré en vigueur ce mardi à 22h heure belge. La 3e victoire d'étape pour Tadej Pogacar sur le Tour de France 2026. Le Slovène s'est imposé au lit au rang. Il renforce encore un peu plus son avance en tête du classement général. Remco Evenepoel a terminé 2e de l'étape. Le Belge grimpe d'une place au classement général. Il est désormais sur le podium 3e. Ce mercredi, 11e étape, elle est promise aux sprinteurs avec arrivée prévue à 9h. Merci de nous suivre. Où que vous soyez, passez une belle et douce nuit.
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4: Et à 5h02, on va faire un point sur la météo. Bonjour de Nicolas.
5: Bonjour Bernard, bonjour à tous.
4: Et c'est encore une belle matinée ensoleillée qui nous attend, hein.
5: Oui, en effet, hein, on a un ciel qui est bien dégagé. Si on cherche quelques petits voiles nuageux, on peut les trouver le long de la frontière avec les Pays-Bas, entre la région d'Anvers et le Limbourg. Et puis on peut aussi en trouver quelques-uns le long de la frontière allemande et sur l'extrême nord du Grand-Duché de Luxembourg. Sinon, partout ailleurs, eh bien, on a déjà 19, localement 20 degrés qui sont atteints actuellement. Et peu de choses près, cette journée ressemblera fort à celle d'hier. Matinée lumineuse, les températures qui grimpent déjà jusqu'à 24 ou 25 degrés à midi. Et puis cet après-midi, un peu comme hier, c'est sur le sud-est que des nuages pourraient bourgeonner un petit peu plus, avec pourquoi pas une petite ondée et un coup de tonnerre. Ça a été le cas hier dans la région de Bastogne. Donc aujourd'hui, c'est toujours le sud-est du pays qui sera un petit peu sous cette menace. Partout ailleurs, ce sera un temps ensoleillé, un petit vent modéré quand même aujourd'hui de secteur nord-est, avec des rafales jusqu'à 50 km par heure au littoral. Côté maxima, ce sera 1 ou 2 degrés de moins qu'hier, avec 26 degrés pour le littoral, 26 à 27 degrés sur les hauteurs de l'Ardenne et une moyenne de 30 degrés dans le centre du pays. Ce soir et la nuit prochaine, le ciel se découvre à nouveau, et puis demain, même schéma qu'aujourd'hui, matinée lumineuse. Par contre, demain après-midi, le risque orageux augmentera et des orages qui pourraient être plus soutenus.

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1: Et donc, nous sommes mercredi le 15 juillet. Aujourd'hui, nous fêtons les Donald avec un dicton du jour qui dit à la Saint-Donald, canard qui crie, c'est de la pluie. Un soleil qui se lève à 5h46 ce matin et qui se couchera en fin de journée à 21h51. Petit coup d'œil sur les anniversaires du jour avec notre collègue Ophélie Fontana qui fête ses 47 ans. La chanteuse Irma, dont on a écouté son titre I Know juste avant le point info, fête ses 38 ans. Il y a aussi l'acteur et humoriste Patrick Timsit qu'on a vu dans Un Indien dans la ville, dans Star 80. Également, il fête ses 67 ans. Et puis, autre acteur et réalisateur français aussi, Vincent Lindon, fête ses 67 ans, même âge que Patrick Timsit. On l'a vu notamment dans 37.2 le matin. Très bonne matinée avec Vivacité et avec la Une Télé. Pour la musique, il y a Marine qui arrive, escroc.

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1: Et 5h08 sans vivacité sur la une télé. On va jeter un petit coup d'œil sur les programmes télé de votre soirée avec Crime et Indice ce soir à 20h15. Au sommaire de ce soir, l'affaire de l'ordre du temple solaire, voyage vers la mort. C'est le programme de la une, sortie pique du foot, bien sûr, la deuxième demi-finale, Angleterre-Argentine, toujours dans cette Coupe du Monde 2026, c'est à 20h50. Et puis enfin, sur la 3, votre série Innocente avec Julie Debona, deux épisode à découvrir ce soir à partir de 20h30. C'est un trio que je vous propose de retrouver maintenant. Jean-Jacques Goldman avec Carole Fredericks et Michael Jones. Encore tous dans l'oreille, ce titre à nos actes manqués.

0: 5h13 dans Vivacité Matin, il y a Emmanuel qui dit bonjour en lève-tôt, il fait 19 degrés du côté de Braine-le-Comte. Vite que la fraîcheur arrive, ça sera pour ce week-end, hein. Un petit peu de patience, hein. Emmanuel. Tout à l'heure, le journal de 6h vous sera présenté par Christophe Grandjean.
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0: 6 corps sont vie retrouvés dans l'incendie hier dans le centre de Bruxelles. Aucune victime n'a finalement été découverte dans la deuxième cage d'ascenseur, mais le bilan reste provisoire à ce stade. L'enquête ne fait que commencer. Les victimes n'ont pas encore été formellement identifiées. On ne connaît pas non plus les causes du sinistre. Et puis l'Espagne, première nation qualifiée pour la finale de la Coupe du Monde de football. Elle a battu la France hier soir 2-0. On vous en parlera dans ce journal de 6h tout à l'heure. Et puis on retrouvera Nathalie Servet à 5h30 pour développer le reste de l'actualité. C'est l'heure de retrouver le disque qui fait du bien. Ça va vous rappeler une publicité pour une boisson gazeuse, ça. Hein. Ita James, I just want to make love to you ce matin.

0: Les 5h17, c'est le 10 qui fait du bien hein, ce matin, et t'as James. Et un petit coup d'œil sur le WhatsApp 0470 07 20 23, avec Lucinda qui se trouve au Grand-Duché de Luxembourg, qui m'écrit « Bonjour Bernard, quel dommage pour la France, mais bon que l'octroi vers la Coupe du Monde continue, que le meilleur ou le plus chanceux gagne. Bonne matinée à toutes et tous. » Et bah oui, ça se resserre tout doucement hein, dans cette Coupe du Monde de football. Allez, c'est l'heure de retrouver les cactus que vous avez peut-être manqué hier matin dans le 8-9, c'était Sacha Ferrat aux commandes.
1: Sacha, nous sommes le 14 juillet aujourd'hui, fête nationale française, et vous aviez un message à faire passer aux Français, il paraît.
2: Absolument, j'avais envie de profiter de la tribune que j'ai aujourd'hui pour leur dire est-ce que ce serait pas le bon moment pour nous, les petits Belges, comme on dit, hein, de souhaiter une bonne fête aux Français, tout simplement. Et si, je pense que si, j'en profite du coup pour dire bonne fête la France, et bravo à eux, bravo, bravo d'avoir réussi à être nos voisins les plus chiants. Voilà. Ouais, la France est quand même le seul pays pour qui la Belgique, c'est pas un pays, hein. C'est une aire d'autoroute. Voilà, c'est l'endroit où ils s'arrêtent pour faire pipi quand ils descendent chercher leur drogue aux Pays-Bas. Voilà. Hein. Oh. Mais pardon, l'endroit où l'alcool est le moins cher, une sorte de bout de la France avec un défaut de fabrication à leurs yeux. Et nous, les Belges, ça fait des années qu'on se prend toute cette arrogance dans la tronche. Mais je vous le dis quand même, chers Français, on n'est pas rancuniers. Bonne fête. Voilà. Il y a des gens qui se demandent pourquoi le 14 juillet finalement. Ben, j'étais me renseigner parce que je me posais la question, même si je le savais, mais c'est simple. C'est le jour de la prise de la Bastille en 1789. Donc il y a 237 ans, les Français en ont eu marre. Enfin, ça n'a pas changé. Voilà, ça fait 237 ans qu'ils en ont marre de quelque chose. Il y a toujours une bonne raison pour dire qu'ils sont pas contents. Et ils se sont donc dit, il y a 237 ans, et si on allait prendre la tête du roi? J'imagine qu'il y a bien quelqu'un qui a dit, est-ce que t'as pas envie de faire un paddle plutôt? Je sais pas. Autre chose, on lui a dit non, on va aller lui prendre la tête. Ils nous disent, c'est-à-dire s'énerver avec lui? Non, lui arracher, littéralement. Donc, ok, ils se sont unis, ils ont attaqué. Il y a eu une centaine de morts à la Bastille, une centaine de morts. Et ils se sont dit, tiens, est-ce qu'on ne fêterait pas ça tous les ans? Voilà. Comment voulez-vous que la France ne soit pas un pays un peu nerveux quand sa fête nationale est basée sur une révolution qui finit avec une centaine de morts? Je vous pose la question. Mmh. Alors, évidemment, je simplifie. Je prends des raccourcis. Je vois déjà les commentaires Facebook. Oui, mais historiquement, c'est plus complexe. Rendez-nous chez Rome de Warsay. Je sais. Voilà. Moi, je suis là pour faire de l'humour sur l'actualité. Si vous voulez que je sois précis pour les faits historiques, faut me donner le salaire de Stéphane Bern, tout simplement. Donc, aujourd'hui, on fête les Français. Et je trouve ça fou en Belgique qu'on en parle autant. La preuve, j'en fais carrément une chronique dessus. Parce qu'en France, si tu demandes c'est quand est la fête nationale belge, ils vont te répondre, ils font la fête tout le temps, comment voulez-vous qu'on sache? Vraie question. Et le pire, c'est qu'en Belgique, si tu poses la même question, ils vont te répondre, enfin, on va répondre, on fait la fête tout le temps, comment veux-tu qu'on sache? C'est vrai qu'on n'a pas le même rapport à la nation en Belgique. En général, nous, on se lève le 21 juillet, on allume la radio, on entend « Joyeuse fête nationale » et on se dit « Ah, c'est pour ça que je suis en congé, en fait. » Voilà. Je sais que je suis quand même étonné qu'en Belgique, on n'ait pas bloqué Bruxelles pour fêter la France, quoi. On a bien bloqué toute la ville pour célébrer la 250 ans d'indépendance des États-Unis. On a fait un choix à l'américaine, des avions, des stars, des routes fermées. On a embêté tout Bruxelles pour les Américains. On pourrait quand même faire la même chose pour les Français. Tu vois, leur organiser un petit événement qui leur rappellerait la maison. Un truc qui nous ferait chier, mais eux, ça leur fait plaisir. Mmh. Une manif, par exemple. Voilà. Enfin, pour le sujet, des gens qui sont pas d'accord, qui crient fort avec une banderole, ou même eux, ils savent plus vraiment pourquoi ils sont là, mais ils sont entre eux, ils sont contents, voilà. Et comme si ça suffisait pas, c'est leur fête nationale, et le soir même, à 21h, aujourd'hui, on l'a déjà dit, ils jouent leur demi-finale de Coupe du Monde contre l'Espagne. Voilà, comme par hasard. Bref, après on va parler de l'Argentine, de la corruption. Ça m'a l'air quand même être un solide agenda pour eux, mais bon, double pression quand même. Nous, en Belgique, les doubles pressions, en général, on les gère quand même pas mal. Eux, un peu moins. D'ailleurs, cette demi-finale, on n'était pas heureux d'avoir été éliminés, mais je pense qu'on s'est quand même tous dit la même chose. Au moins, on ne revivra plus jamais ce traumatisme de 2018. Et puis on a vu que la demi-finale, c'était le jour de leur fête nationale, surtout. Alors, on s'est dit, en tant que gentleman, écoutez, on va être élégant, laissons l'Espagne s'en charger et on s'est laissé éliminer, tout simplement.
3: Voilà.
2: Après, on cherche, c'est tout. C'est juste ça. Après, si les Français gagnent ce soir, ils vont quand même faire la fête jusqu'à demain matin. Si les Français perdent, ils vont quand même faire du bruit jusqu'à demain matin. Donc, pour les voisins, dans tous les cas, c'est perdu. Donc, moi, j'imagine déjà les Champs-Élysées ce soir, des klaxons parce qu'ils sont champions du monde avant l'heure, ou bien des klaxons parce que l'arbitre est espagnol, que le VAR est espagnol, que le ballon est espagnol, que de toute façon, c'est quand même un peu la faute des Belges s'ils ont perdu. Donc, nous, les Belges, on regardera ça tranquillement avec une bière à la main en se disant « Eh oui, c'est ça les Français ». Alors quoi qu'il arrive, bonne fête les Français, profitez bien ce soir, profitez des feux d'artifice, parce qu'avec votre réputation, dès qu'on entend une explosion chez vous, on ne sait jamais si c'est le 14 juillet ou simplement quelqu'un qui n'était pas d'accord.
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0: Et le prochain cactus, ça sera vers 8h16 tout à l'heure. On va parler de météo juste après. Puggy et Maël, voici Mirror dans Vivacité Matin.

0: 5h25 dans Vivacité Matin. On prend des nouvelles de la météo tout de suite. Et on peut quasiment parler de copier-coller hein, pour la météo de ce mercredi, copier-coller de celle de hier, de Nicolas.
1: Oui, beaucoup de similitudes en tout cas, c'est vrai, avec ce matin un ciel déjà bien dégagé, 19 à 20 degrés déjà atteints actuellement, quelques petits voiles nuageux le long de la frontière allemande, mais c'est quand même très anecdotique. Matinée baignée de soleil donc, les 25 degrés seront atteints vers midi, et pour cet après-midi, eh bien, comme hier, c'est sur le sud-est que l'on pourrait voir des nuages un petit peu plus menaçants bourgeonner, provoquer une petite averse orageuse. C'était le cas hier dans la région de Bastogne. C'est encore sur le sud-est aujourd'hui que l'on pourrait observer une petite ondée isolée l'après-midi. Côté température, ce sera 1 ou 2 degrés de moins qu'hier, mais ça reste très chaud. 26 degrés au littoral, avec quand même un petit vent un petit peu plus présent de secteur nord-est. 26 à 27 degrés en Ardennes, 30 degrés en moyenne dans le centre du pays. C'était plutôt 32 hier, donc ça diminue un tout petit peu. La nuit prochaine, retour d'un temps calme et étoilé. Et pour demain, bien là aussi, matinée ensoleillée. L'après-midi, par contre, le risque orageux va s'affirmer et il concernera le sud du Sion-Sambre-et-Meuse avec des orages qui potentiellement pourraient être un petit peu plus nourris et plus violents avec des températures encore de 24 degrés. Mais ça, c'est pour le littoral. Sinon, 27 à 30 ou 31 degrés ailleurs. Confirmation quand même d'un changement de masse d'air vendredi, mais surtout samedi, avec samedi des températures plus respirables de 21 à 25 degrés.
0: Merci Denis. Dans 3 minutes, rendez-vous avec Nathalie Servet pour l'essentiel de l'info. Jusque-là, c'est Lynn dans ton téléphone.

0: téléphone, je ne sais pas, mais en tout cas dans la radio, il y a le jeu de l'intro qui arrive avec vos places pour aller visiter Mini Europe à Bruxelles, avec toute la famille bien entendu. Puis avant cela, Nathalie Servet pour l'essentiel de l'info. Très belle matinée.
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0: Nathalie Servat avec vous pour ces informations. Bonjour à toutes et à tous. L'incendie qui a frappé le bâtiment en chantier Oxy, place de Brocaire à Bruxelles, a fait 6 morts. L'identification des victimes est toujours en cours, mais il semble qu'il s'agit d'ouvriers belges et roumains. Aucune nouvelle victime n'a été découverte dans la seconde cage d'ascenseur. Le chantier a été mis sous scellé. Des experts sont attendus aujourd'hui sur place. L'enquête devra faire la lumière sur la cause de l'accident et le déroulement précis des événements. En France, les deux incendies en forêt de Fontainebleau sont à présent fixés. Les flammes ont parcouru plus de 2000 hectares. Elles sont mobilisées au plus fort de leur intensité. 850 sapeurs-pompiers ainsi que 4 canadaires. Les secours sont toujours sur place jusqu'à ce que les flammes soient totalement éteintes. 6 hommes ont été arrêtés, dont un pompier volontaire de 19 ans. Les artistes se mobilisent ce matin à Bruxelles, place de la Liberté, contre la réforme des pensions. Une réforme qui doit être votée demain à la Chambre. Le texte de projet de loi, dans sa version actuelle, prévoit un régime d'exception pour les intermittents du spectacle. Mais contrairement aux travailleurs saisonniers, dont toute la carrière sera prise en compte dans le calcul de la pension, la carrière des artistes, elle, ne bénéficiera de ce régime d'exception qu'à compter du 1er avril 2014. L'Espagne s'est qualifiée pour la finale de la Coupe du Monde en battant la France 2-0 et affrontera l'Angleterre ou l'Argentine pour un deuxième sacre mondial après son premier titre conquis en 2010. Les Espagnols ont ouvert le score grâce à un pénalty de Mikel Oyarzabal avant que Pedro Porro ne double la mise. Après 6 victoires en 6 matchs dans cette Coupe du Monde, l'équipe de France échoue donc aux portes d'une troisième finale consécutive pour la dernière compétition de son sélectionneur Didier Deschamps. Fin de ces infos, très bon réveil.
1: Et sur les routes, pas d'accident à signaler. Un petit rappel donc des travaux de longue durée sur la E42. Baptiste Prume sur le viaduc de Lambermont. Je vous rappelle que la sortie numéro 4, Lambermont, est fermée uniquement en direction de Baptiste. Si vous circulez vers Baptiste et que vous souhaitez rejoindre Lambermont, vous êtes invité à rester sur l'autoroute et effectuer un demi-tour à l'échangeur suivant numéro 3, Dizon, afin de rejoindre la E42 à 27 vers Saint-Vite et ensuite emprunter la sortie numéro 4, Lambermont.
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1: Et si vous avez envie d'aller visiter Mini Europe, eh bien on va vous offrir vos entrées dans quelques instants. Vous irez en famille pour visiter ce parc à Bruxelles. Nous sommes mercredi le 15 juillet. En fait, les Donald aujourd'hui, et le dicton du jour nous dit à la Saint-Donald, canard qui crie, c'est de la pluie. Un soleil qui se lève à 5h46 dans quelques minutes et qui se couchera à 21h51. Coup d'œil aussi sur les anniversaires du jour avec notre collègue Ophélie Fontana, qu'on ne présente plus. Elle fête ses 47 ans. Il y a Irma également. La chanteuse camerounaise fête ses 38 ans. L'acteur et humoriste Patrick Timsit, qu'on a vu dans Un Indien dans la ville ou dans Star 80, il a 67 ans. Et c'est le même âge pour un autre acteur, c'est Vincent Lindon, qu'on a vu notamment dans 37.2 le matin. 67 ans donc pour Vincent Lindon aussi ce mercredi. Avant de jouer au jeu de l'intro, il y a Bruno Mars qui arrive dans Vivacité Matin avec Tu Majeur.

0: Il est 5h36 dans Vivacité Matin, c'est l'heure de jouer à présent. On va vous offrir vos entrées famille pour aller à Mini Europe à Bruxelles. Donc si vous ne savez pas quoi faire pendant ces vacances, justement c'est l'occasion de sortir un petit peu et d'aller visiter Mini Europe. On vous propose une petite intro, on recherche un chanteur américain ce matin, écoutez. Voilà, c'est super court. Je pense que Fred a un petit indice hein, pour mettre sur la voie et retrouver de qui il s'agit. Écoutez. Voilà, avec ça, je pense que vous êtes sur la piste. Vous envoyez la réponse, le nom de ce chanteur américain que nous recherchons par SMS au 60-03. C'est 1 € le message et c'est peut-être vous qui irez en famille visiter Mini Europe à Bruxelles. Allez-y, jouez 60-03. Et pour l'humour, on va retrouver Laurent Gérard ce matin, La vie de Jésus.
1: Bonjour, chers amis. Dans le cadre des histoires extraordinaires de Pierre Belmar, aujourd'hui, je vous propose une histoire incroyable, la vie de Jésus. Joseph Bensoussin, honnête charpentier chez Ikea, rencontre Marie Choucroune, une fille bien garnie. Marie Choucroune, responsable comptable dans l'entreprise familiale, Choucroune cuir et fourrure. Ce jour-là, c'est le grand bal traditionnel, le bal mitzvah, organisé par l'amicale bouliste de Nazareth et animé par Benjamin Netanyahou et son orchestre. Alors que la fête bat son plein et que Rick Azaray chante à tue-tête « Sans chemise, sans pantalon !» Le regard de Joseph croise celui de Marie. Et là, ce qui doit arriver arrive, c'est le coup de foudre. Seulement, ce soir-là, Joseph est un peu pété. Il a eu une rude journée à l'atelier. Alors, il s'en est un peu mis dans le cornet, c'est normal. Il est déchiré comme un drap de pauvre. Et il se fait souffler le cou par un personnage étrange, un bellâtre, l'ange Gabriel, Robert Gabriel, un habitué des balmontés. Heureusement, tout le monde le sait, Marie est une sainte. Elle se fait pas tripoter par n'importe qui. Néanmoins, le lendemain, un dimanche ensoleillé, comme il en existe beaucoup dans cette région de globe. Marie dit à Joseph, j'ai du retard. Je crois bien que tu m'as bombé la guérite, grand voyou. Et là, la vie de Joseph Bensoussan va basculer. Comment est-ce possible, se dit-il? Comment peut-elle avoir un polichiné dans le tiroir? Alors je ne l'ai pas touché. Qu'elle n'avait pas touché. Et pourtant, l'enfant est là, et bien là. Alors, que font-ils? Ils décident de déménager afin de prendre plus grand. Ils s'installent donc dans un joli F3 à Bethléem, charmante bourgade de Judée, facile d'accès par la rocade est en sortant de Tel Aviv, au feu à gauche après le Formule 1, derrière le haut champ, donc très pratique pour faire des courses. Dans un très beau lotissement, Catherine Ben Mamet, à 2 pas de la mère morte et du père grabataire. Et c'est ainsi que, 9 mois plus tard, au matin de l'an zéro avant lui-même, juste au moment de Noël, car il adorait qu'on lui fasse des cadeaux, Jésus naquit, car il s'appelait Jésus, comme son cousin de Lyon. Signe tragique du destin, d'ailleurs, il finira comme lui, accroché au clou. Jésus naquit dans la joie et dans la bonne humeur, entouré des concierges Maurice Leboeuf et Gisèle Anne-Gris. Guidé par l'étoile de Bison Futé, 3 mages arrivèrent. Alors, chers amis téléacheteurs, je vous propose d'acquérir ces 3 superbes mages. C'est donc 3 très très beaux objets. Il s'agit donc de Melchior, de Balthazar et de Lucien, parce que le dernier, on ne sait jamais comment il s'appelle. Melchior, Balthazar et Lucien, 3 superbes mages fabriqués en France. Hein. Made in Taïwan, donc oui. Taïwan-les-Bains, c'est dans le Gers, donc. Mais nous vous proposons également le plateau qui va avec. Le fameux plateau de trois mages. D'ailleurs, regardez comme ils vont bien dessus. Ah, ça c'est beau, hein? Plateau de trois mages qui ne serait rien sans la fameuse cloche à trois mages. Et là, j'attire votre attention d'une part sur la beauté de cet objet. Je pense d'ailleurs que l'ancienne avait... Ça, c'est un objet de collection. Ça fait un objet de collection. C'est tellement beau. C'est un objet de collection, ça. Alors, vous allez me dire... Le prix de cet ensemble trois mages. 15 francs, plus 15 francs, plus 15 francs, plus 15 francs, plus 15 francs, soit un total de 595 francs. Mais si vous nous appelez en heure, nous vous offrons également l'objet témoin de Jéhovah, le Saint-Suaire. Très très beau Saint-Suaire en véritable lin des Vosges, fabriqué à Gérardmer. Ça fait 2000 ans qu'il n'a pas bougé. Hein. Ça sent un peu la suaire, c'est tout. Très très bel objet pour la modique somme de Saint-Suaire 95. Bon, d'abord j'ai bien vendu des objets. Je me suis bien fait des sous. Je vais pouvoir aller aux putes.
0: Voilà, c'était Laurent Gérard avec son imitation de Pierre Belmar, que vous avez reconnu au passage. Bon, il semble qu'il y a un petit souci avec les SMS ce matin. On va donc jouer avec le WhatsApp, le 0470 70 07 20 23 pour le jeu de l'intro. La réponse que vous aviez envoyée sur le SMS, ben vous me la renvoyez sur le WhatsApp. C'est gratuit, 0470 70 07 20 23. Exceptionnellement, on joue donc via ce canal ce matin. Dans un court instant, Alison de Roof arrive avec 15 ans.
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0: 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Un petit coup d'œil aussi sur les températures près de chez vous. Il y a Kenovel qui se trouve à Fosse-la-Ville qui me dit qu'il fait 18 degrés 3 actuellement.

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1: Il est 5h47 dans Vivacité Matin. Dans 13 minutes, le journal de Christophe Grandjean. Et parmi les principaux titres, 6 corps sans vie retrouvés dans l'incendie hier dans le centre de Bruxelles. Aucune victime n'a finalement été découverte dans la deuxième cage d'ascenseur, mais le bilan reste provisoire. À ce stade, l'enquête ne fait que commencer. Les victimes n'ont pas encore été formellement identifiées. On ne connaît pas non plus les causes du sinistre. Et puis l'Espagne, première nation qualifiée pour la finale de la Coupe du Monde de football. Elle a battu la France hier soir 2-0. Ce soir, deuxième demi-finale, l'Angleterre et l'Argentine vont se disputer la deuxième place en finale. Coup d'envoi à 21h et tous les détails donc dans ce journal de Christophe Grandjean. On prendra les nouvelles de la météo avec Denis Collard dans quelques minutes. Et puis juste après, Blanche et City Lights, on va accueillir le gagnant du jeu de l'intro pour ce mercredi.

0: 5h51 dans Vivacité Matin. On va partir du côté de Tournai pour notre jeu de l'intro. Bonjour David.
1: Bonjour Bernard.
0: David, vous travaillez dans un hôpital psychiatrique et donc vous m'avez confié hors antenne que ce matin, c'est vous qui faites les petits déjeuners, le café.
1: Oui, c'est ça, tout à fait, pour les patients.
0: Voilà, oui, il y a une bonne odeur donc qui se dégage, c'est le café là qui est en train de passer chez David.
1: Tout à fait, j'en prépare également pour les collègues.
0: Ah ben, c'est sympa de penser à eux aussi. Dites David, on recherchait un chanteur américain, c'est vrai que l'intro était très courte, mais alors avec l'indice de Fred, on était tout de suite sur la bonne voie, il s'agissait de...
1: Prince.
0: Mais oui, Prince, avec son célèbre Kiss. Si on a le temps, on l'écoutera avant 6h d'ailleurs ce matin. Ce qui est sûr, David, c'est que vous irez à Mini-Europe puisqu'on vous envoie vos invitations pour y aller en famille. Vous avez déjà prévu des vacances ?
1: Oh, je serai en vacances au mois de septembre.
0: Au mois de septembre, d'accord. Enfin, rien ne vous empêche avant ça d'y aller.
1: Tout à fait, ça fera plaisir à mon petit-fils.
0: Voilà, bah, écoutez, on vous envoie vos invitations et puis vous en profitez quand vous voulez, d'accord ?
1: Super, merci beaucoup Bernard, bonne journée.
0: Au revoir, bonne journée, bon boulot, hein, bon café. Au revoir David. On va retrouver Cameron Whitecomb et puis juste derrière, Denis Collard nous rejoindra pour évoquer la météo de ce mercredi.

0: 7h54 dans Vivacité Matin. Allez, on prend des nouvelles de la météo tout de suite. Et c'est une journée qui ressemble un petit peu à celle de hier, hein, de Nicolas, au niveau de la météo.
1: Oui, alors bah, je dis, les mauvaises langues pourraient dire, bah oui, mais ça fait quand même 15 jours, 3 semaines qu'on a l'impression que les jours se ressemblent. C'est ensoleillé et chaud, mais c'est vrai que cette journée aura à peu près les mêmes caractéristiques, c'est-à-dire une matinée bien lumineuse, des températures qui grimpent rapidement, on devrait atteindre les 25 degrés vers midi. Et puis l'après-midi, eh bien, on va aller de 26 à 30 degrés, ça par contre c'est 1 à 2 degrés de moins qu'hier. Et comme hier, c'est sur le sud-est, près des frontières du Grand-Duché, qu'on pourrait avoir un petit orage qui se développe l'après-midi. Ce sera quand même assez isolé. Retour au calme pour la nuit prochaine. Et puis demain, le risque orageux augmentera l'après-midi, mais cette fois sur le sud du sillon sans Brémeuse.
0: Merci Denis. Dans quelques instants, le journal de Christophe Grandjean. Et puis on va retrouver Prince. Il se cachait derrière notre intro, hein, ce matin avec ce titre qui

0: Profitez bien de ce mercredi qui sera encore ensoleillé, vous l'avez entendu hein, avec Denis il y a quelques instants. On va partir en télévision sur la une pour le 6-8 avec Walid. Alors pour ce qui est de la radio, on continue Vivacité Matin. Mais c'est Karine Bress qui vous rejoint dans quelques petites minutes accompagnée de Blandine Rand.
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4: J'espère que vous allez bien. Mercredi aujourd'hui, 15 juillet. Bonjour Blandine.
5: Bonjour Karine, bonjour tout le monde.
4: Il y a des yeux un petit peu... Enfin, des gens qui ont mal dormi hein, cette nuit,
5: oui.
4: À mon avis.
5: Ah ben oui, oui, ça a dû, être la fête par chez vous, non?
4: Et peut-être par chez vous aussi, mine de rien.
5: Avec la victoire de l'Espagne.
4: Non, moi, il a fait très calme. Non, c'est pas vrai. En fait, voilà,
5: ouais, oui.
4: Victoire de l'Espagne.
5: J'étais en train de me dire, c'est bizarre.
4: Ma moitié est espagnole, je suis...
5: Oui.
4: Ah, j'ai appris des gros mots de nouveau.
5: Oui.
4: Mais je vous les dirai pas à la radio. Évidemment.
5: Non, mais vous me le direz juste
4: peut-être. Bon, je les ai retenus, en tous les cas. Bon, on parlera évidemment de cette actualité. L'Espagne qualifiée en finale de la Coupe du Monde de football, on ne parlera pas que de cela. On aura deux jeux aujourd'hui.
5: Rien que ça.
4: Ah oui, on vous emmènera aux Francopholies de Spa et on vous emmènera aussi faire la fête au bal populaire du 21 juillet.
5: Faites ça.
4: À Bruxelles. Dites, ça vaut la peine, hein.
5: Ouais.
4: Ne bougez pas, ne zappez pas, réveillez-vous avec nous. C'est Vivacité Matin qui débute. Première Vivacité, il est 6h. Bienvenue, si vous nous rejoignez maintenant, 6h, c'est l'heure du journal. Voici les titres. 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
6: Le premier finaliste est connu à la Coupe du Monde de football, c'est l'Espagne qui a sorti la France hier soir. Pas de nouvelles victimes découvertes dans le deuxième ascenseur du bâtiment Oxy à Bruxelles. Le bilan de 6 morts lors de l'incendie d'hier est probablement définitif. Les artistes mobilisés aujourd'hui contre le gouvernement fédéral, ils s'estiment discriminés par la réforme des pensions.
4: 6h, le journal. Bonjour Christophe Grandjean.
6: Bonjour, la France ne décrochera pas de troisième étoile à la Coupe du Monde de football.
7: Allez, Espagne, vamos, Espagne, à la finale, vamos, allez, vamos!
8: À la Madrid! Et vive l'Espagne!
6: Eh oui, c'est l'Espagne qui s'est imposée hier soir en demi-finale, victoire 2-0 face à la France. Les Espagnols ont brillé là où on les attendait. L'analyse du match avec Benjamin de Seninck.
9: Une équipe contre des individualités. Et dans cette première demi-finale, c'est l'équipe, le collectif espagnol, qui a imposé sa loi aux stars françaises. On se demandait dans cette opposition de style qui allait émerger. Et on a vite compris que l'Espagne n'allait jamais se renier. Longue phase de possession, un jeu de passe bien huilé, de la patience avant d'attendre le bon moment pour piquer. En face, vous savez que vous ne devez pas commettre d'erreur. Et Lucas Digne a manqué de concentration sur le pénalty qu'il provoque sur Lamine Yamal au cœur de la première mi-temps. Un Lamine Yamal qui s'est lui aussi fondu dans le collectif espagnol pour contrôler le reste de la partie. Une magnifique combinaison Porro-Olmo a permis à l'Espagne de faire le break. La révolte d'Mbappé, Dembélé ou Doué a été timide, trop timide. La France ne s'en est jamais relevée. L'Espagne jouera la deuxième finale de son histoire. Sûre de sa force et de sa cohésion, elle n'a encaissé qu'un seul but en 7 matchs dans le tournoi, celui de Charles de Ketelaere.
6: Et oui, puisque c'est l'Espagne qui avait éliminé les Diables Rouges, faut-il le rappeler. L'Espagne en finale, donc, ce sera soit face à l'Angleterre, soit face à l'Argentine. L'Angleterre et l'Argentine s'affrontent ce soir à 21h, rencontre à vivre sur RTBF Ovio et RTBF Typique. Du côté des Diables Rouges, ça bouge sur le marché des transferts. Youri Tielemans passe d'Aston Villa à Manchester United, où il a signé pour 5 ans. Leandro Trossard arrive au Beşiktaş Istanbul. Et puis, mais là, ce n'est pas encore tout à fait officiel, Thomas Meunier devrait quitter Lille pour Sunderland. Au Tour de France, l'étape du jour entre Vichy et Nevers devrait sourire un sprinter. Hier, Tadej Pogacar a encore gagné, c'est la 3e fois en 10 étapes. Le Slovène possède maintenant 3 minutes et 36 secondes d'avance sur Jonas Vingegaard. Remco Evenepoel, 2e hier, monte sur le podium. Il est 3e au classement général à 4 minutes 06. La police scientifique attendue ce matin sur le site du bâtiment Oxy, place de Brouckère à Bruxelles. Beaucoup de questions se posent encore sur l'origine de l'incendie meurtrier qui s'est produit hier sur le chantier de cet immeuble en forme de croix qui doit accueillir bientôt des bureaux, des habitations et des chambres d'hôtel. Beaucoup de questions encore sur l'origine de l'incendie, mais une quasi-certitude sur le bilan, Sébastien Remacle.
3: Oui, il n'a pas évolué cette nuit après l'inspection de la deuxième cage d'ascenseur du bâtiment hier soir. Aucune victime ne s'y trouvait. Ce bilan reste donc de 6 personnes décédées actuellement. Elles n'ont pas encore pu être formellement identifiées. On sait par contre que ces personnes portées disparues depuis hier sont de nationalité belge ou roumaine. Il s'agit d'ouvriers qui travaillaient sur le chantier. 2 personnes gravement brûlées ont aussi été envoyées dans des hôpitaux spécialisés. Un pompier a aussi été victime d'un malaise dû à une hyperthermie pendant son intervention.
6: Les causes du sinistre ne sont pas encore connues. Des scellés ont été posés sur le bâtiment hier soir.
3: Oui, juste après le départ des dernières équipes de recherche, le chantier fermé pour ne pas modifier le site, ne pas compromettre l'enquête qui va reprendre donc ce matin. La police scientifique doit revenir sur place pour examiner les lieux, tenter de découvrir ce qui s'est passé. À l'heure actuelle, on ne connaît toujours pas les causes exactes de cet accident, ni le déroulement précis des faits. On ne sait pas non plus s'il y a d'éventuelles responsabilités pénales.
6: Merci Sébastien Remacle. Le secteur des arts et de la culture mobilisé aujourd'hui à Bruxelles. Un rassemblement aura lieu ce matin contre la réforme des pensions qui doit être votée demain à la Chambre. Une réforme qui prévoit un régime d'exception pour les personnes qui travaillent par intermittence. Mais les artistes s'estiment discriminés par rapport à d'autres professions. Pour les travailleurs saisonniers comme les pêcheurs ou les dockers, dont toute la carrière sera prise en compte dans le calcul de la pension. Mais pour les artistes, le régime d'exception ne s'appliquera qu'à partir du 1er avril 2014. Une différence de traitement vécue comme une injustice. Bénédicte Allier a rencontré un artiste concerné.
10: Un calcul rapide fait que si cette loi passe, je serai amputé de 12 à 13 ans d'années de cotisation. Ou pour le dire avec un peu d'humour, pour avoir le nombre d'annuités, je devrais travailler jusqu'à mes 80 ans.
11: Patrick Béby, 60 ans, professeur.

0: ça, je pense que c'est juste un ballon d'essai. Donc, de d'abord attaquer les retraites du plus petit secteur des intermittents, et puis les dockers, c'est un peu plus costaud. Je veux dire que si vous allez leur enlever 12 ans ou 13 ans de cotisation, c'est évident que ça va réagir de manière un peu plus rude. Donc, je pense que c'est vraiment un ballon d'essai pour tester, vraiment, pour voir comment ça réagit.
1: Patrick Béby dénonce une attaque généralisée contre les secteurs culturels, pointant aussi l'augmentation du Minerval ainsi que la baisse de 25% de la dotation des frais de fonctionnement des écoles d'art en Fédération Wallonie-Bruxelles.
2: Tomorrowland sera un peu différent cette année. Le festival de musique électronique n'aura pas le droit d'utiliser de feux d'artifice ou d'autres dispositifs pyrotechniques ce week-end. C'est ce qu'ont décidé les bourgmestres concernés et la gouverneure de la province d'Anvers sur recommandation des pompiers. La sécheresse accentue le risque d'incendie dans les environs. Voilà pour l'essentiel de l'actualité. Bon début de journée tout le monde.
3: A tout à l'heure, Christophe Grandjean pour d'autres informations. Bonjour et bienvenue dans Vivacité Matin.
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3: Et puis vous aussi, il y a Corentin, la réalisation avec Sylvain. Vous êtes là en nombre aussi déjà parce que vous réagissez déjà via le WhatsApp de l'émission 0470 07 20 23. On vous répond tout de suite. Bonjour Blandine.
5: Bonjour Karine, bonjour tout le monde.
3: Dans l'actualité ce matin,
5: eh bien on va notamment aller du côté de Hésoprel, puisque hier on s'est rendu pas mal du côté de la vallée de la Vesdre pour parler des inondations d'il y a 5 ans. Il ne faut pas oublier qu'à l'autre bout de la Wallonie, dans le Hainaut, il y a aussi eu pas mal de communes qui ont été touchées, c'est notamment le cas des Hésoprel. On retournera là-bas et on entendra une des personnes qui a été touchée par cet événement.
3: N'hésitez pas à nous dire aussi si votre commune a été touchée il y a 5 ans. Toujours au même numéro WhatsApp. Olivier Gillin est à Bruxelles ce matin. Bonjour Olivier, où êtes-vous et pourquoi cette destination aujourd'hui ?
6: Bonjour mesdames, je suis Quai des Péniches pour Quai d'été. Il y a énormément d'activités qui sont prévues pour les enfants, pour les familles, pour les personnes qui aiment l'art et la culture. On va en parler, faire le tour du propriétaire, quoi qu'il arrive avant 8h.
3: Très bien, un petit air de vacances au cœur de Bruxelles, là, tout à l'heure, Olivier. Il va encore faire chaud aujourd'hui. Les températures, 25 degrés, 26 au littoral, 26 à 27 sur les hauteurs, on aura 30 degrés. Ailleurs, on va ajouter un petit vent aujourd'hui avec des rafales de 50 km par heure. Voilà pour la météo de ce mercredi 15 juillet. On écoutera aussi Claudio Capéo.

0: Puis on aura deux jeux aujourd'hui. On va vous inviter aux Francopholies de Spa. Ça va déjà être dans quelques instants. Et puis, en deuxième heure, on vous proposera également d'aller au bal populaire, place du jeu de bal.
1: La c'est veille de notre fête nationale.
0: Exactement.
1: Ou le jour même.
0: Exactement.
1: C'est lundi,
0: le 20
1: mardi.
0: Juillet.
1: C'est le 20, la veille.
0: Le 20. Et, mais vous irez en backstage et tout. Hein. Vous irez
1: ah oui, carrément.
0: Ah oui, écoutez, la totale. Ici, c'est la totale, c'est VIP. Restez avec nous, ne bougez pas et préparez vos téléphones. Bon début de journée avec nous.
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0: Bon début de journée ou bonne fin de nuit si vous avez travaillé, ou alors bon travail tout simplement, parce qu'il y en a qui ont commencé très très tôt. On pense au boulanger qui nous régale le matin. Dites-nous si vous travaillez déjà au 0470 07 20 23. Voici Céline Dion.
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0: Blandine, vous venez d'avoir une idée formidable. Prendre le portable avec la lumière.
1: On s'imagine déjà au concert de Céline Dion en septembre. Je suis sûre que ce sera qu'on allumera les téléphones et les lampes de poche à ce moment-là.
0: J'en suis persuadée. Je suis sûre que ça va rester dans votre tête aujourd'hui. Vous aimez ou pas,
1: elle est tellement polie avec nous.
0: Ça y est, j'arrive plus à
1: Attendez, je vais vous aider.
0: Bien, sur un petit peu gauche, moi, avec le portable.
1: Alors, comment fait-on?
0: Écoutez, vous voyez, vous n'êtes pas mieux que moi, hein, finalement.
1: Voilà, c'était ça.
0: C'est fait.
1: Il faudra encore qu'on se mette au point pour la tournée en septembre.
0: On n'est pas au point.
1: Céline Dion.
0: Ça va aller, ça va aller. Rassurez-vous. Bon, il est 6h12. Si vous comptiez prendre le train entre Philippeville et Couvain, sachez qu'il y aura moins de trains. La circulation est interrompue carrément entre Philippeville et Couvain parce qu'il y a une panne au niveau des signaux à proximité de la gare de Marie-Hambourg. Il y a des bus, rassurez-vous, pour vous amener à bonne destination. Mais là, pour le moment, il n'y a pas de train. Si vous avez d'autres infos, nous, en tout cas, on va surveiller le site de la SNCB et vous tenir informé au plus vite lorsque la circulation sera rétablie ailleurs sur la route. Ça va bien ce matin et on vous souhaite une bonne route avec nous, Claudio Capeo, dans quelques instants. Et puis, nous prendrons la route radiophonique par les airs pour retrouver Olivier Gilin. Il est quelque part à Bruxelles, au bord de l'eau. Explication dans quelques instants.
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0: Autant en forme que nous, vous auriez envie de danser, de vous prendre le bras et de danser sur Claudio Capeo. Je bouge, viens près de vous, Blandine.
1: Allez.
0: Il est 6h15.

0: regardaient en télé ou sur Ovio nous ont vu danser. Vous aimez cela? Vous aimez la bonne humeur de ce matin? Bah écoutez, tant mieux. Vous vous demandez si on a bu beaucoup de café.
1: Que du café de l'eau.
0: C'est pas que de l'eau. Moi, j'aime pas du tout le café.
1: Mais non, mais en fait, j'en bois pas non plus du tout.
0: Donc voilà, de l'eau, ça marche aussi. Pour être en forme, et on vous souhaite évidemment une grande forme comme la nôtre ce matin. Mais je vous rassure, c'est difficile tous les matins pour nous aussi quand on se réveille. Donc si c'est le cas pour vous, ne vous inquiétez
1: pas. Mais quand on a une Karine dans sa vie, tout de suite.
0: Oh, c'est trop bien.
1: Bah, non,
0: c'est gentil. Pourtant, je vous assure, les 5 premières minutes. C'est toujours très, très
1: dur. Oui, effectivement.
0: Je me demande pourquoi, je fais ça, mais là...
1: Et puis
0: voilà,
1: on se retrouve,
0: tout va
1: et là,
0: bien.
1: Ça repart.
0: Tout va bien, et tant mieux, évidemment. Il est 6h18, il y a entre 17 et 19 degrés à l'extérieur de chez vous maintenant, notamment du côté de Torny, Houillet, Rebec, Perruet, Serein, Eupen et Anderlecht. Oui, du côté de Bruxelles, on a une moyenne de 18 degrés. Et Olivier Gillin va d'ailleurs nous le confirmer tout de suite. Et j'ai oublié de vous dire qu'on aura à nouveau des moyennes de 30 degrés à l'ombre et sous abri aujourd'hui. Il fait chaud en ce moment. Bon, il faut quand même bien reconnaître qu'il y a quand même des plaisirs hein, l'été.
1: Ben oui, à Bruxelles par exemple, les plaisirs d'été animent les 2 mois de vacances. Plaisir d'été, c'est un événement culturel qui se déroule dans plusieurs endroits de la capitale.
0: Absolument, et c'est ce que vous avez choisi de nous présenter ce matin, Olivier Gillin. Vous êtes sur place d'ailleurs. Rappelez-nous où vous êtes exactement.
2: Alors, nous sommes quai des Péniches, pour être tout à fait précis, et c'est dans le cadre de ces fêtes d'été prévues par la ville de Bruxelles. Ça s'appelle les... J'ai un petit retour là dans mon casque, mais ça va aller beaucoup mieux. Donc nous sommes sur les quais d'été et sachez-le, vous le présentiez très très bien en disant qu'il s'agissait d'un rendez-vous culturel mais également familial. Alors pour les enfants qui vont arriver tout à l'heure ici, quai des Péniches, ils vont tomber sur une grande structure gonflable mise en place par Thierry Dubois qui est avec moi. Bonjour Thierry.
3: Bonjour.
2: Alors une structure gonflable qui s'appelle Daydreamer.
3: Oui, c'est une œuvre de l'artiste Yesio qui est ici à côté de moi. C'est une installation gonflable ici sur quai d'été, posée sur un conteneur. On voit une fille qui est en fait un des personnages de l'œuvre artistique de Yesio, avec les jambes croisées, en tenue, avec rayures, un peu... Oui.
2: Marinière,
3: voilà, on va dire comme ça, et qui est en train d'observer la vie qui se déroule ici sur le quai. Elle n'a pas de téléphone, hein, comme vous voyez. Elle est dans ses pensées, elle observe, elle ne juge pas. C'est justement, ça nous souvient que ça vaut la peine de parfois prendre un moment pour soi-même, un moment de repos. Et c'est quand même un eye catcher ici sur la quai. Pour les gens quand ils arrivent.
2: Yesio, qui est avec nous justement, on peut peut-être lui demander, d'où vient l'idée ? C'est la première fois que c'est une structure gonflable.
3: Pardon ?
2: C'est la première fois en fait que cet artiste réalise, originaire de Bali, réalise une structure gonflable.
3: Oui, tout à fait. C'est son rêve depuis des années. On en a parlé il y a 3 ans déjà. Et pour ce projet-ci, elle a pu réaliser son premier gonflable. Mais je peux peut-être vous...
2: Oui.
3: Traduire quelques questions
2: pour
3: elle.
2: Et donc pourquoi l'envie de faire une structure gonflable, une première?
3: Yes. So why did you want to make an inflatable sculpture actually? Because I explained them that it was your dream for a while, but can you explain why?
4: I think because I like doing public art. And I've been doing a lot of murals. I think I try to think of other media. How can I do intervention in public, but it's something different. And then when I see big balloons and then working in fabrics, I thought this could have been perfect media for me. And then that's why I wanted to try, and it always been my dream and goal.
3: Voilà. Alors, elle expliquait qu'elle avait fait beaucoup de fresques murales dans l'espace public et elle cherchait quand même un médium, quelque chose de différent pour avoir un impact, un effet wow en espace public. Et c'est comme ça qu'elle est quand même arrivée aux structures gonflables, installations gonflables, où on peut aller en version monumentale et avoir vraiment un impact ainsi.
2: Effectivement, c'est massif. Quai des Péniches, donc, quai d'été, c'est à vivre jusqu'au 19, on vous le rappelle. Jusqu'à 8h, nous serons sur place avec Lola, qui assure toute la partie technique. Mesdames, Blandine, Karine, je vous propose de nous retrouver dans quelques minutes pour un plus large aperçu du programme des festivités proposées ici à Bruxelles.
0: Très bien, ce sera avant le journal de 7h. À tout à l'heure, Olivier. Dans quelques instants, Tame Impala, Dracula. Et puis, on vous fera gagner aussi des invitations pour aller aux Francopholies de Spa. Ne bougez pas, c'est dans la suite. Suite de Vivacité Matin, il est 6h23.
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0: 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Michel de Liège nous souhaite un bon début de journée. À vous aussi, merci d'être là. Il y a 17 degrés, nous dites-vous, du côté de Spa, ce matin, 6h24. Ce sont des messages que vous nous envoyez au 0470 07 20 23. Vous nous dites aussi que vous êtes infirmier, vous nous écoutez depuis Bruxelles. Et voilà, c'est un métier qui travaille aussi 24 heures sur 24. Merci à vous, c'est une des conversations qu'on avait lancées ce matin. Merci de vous choisir pour vous accompagner en ce mercredi 15 juillet. Voici Tame Impala.

0: Il est 6h26, on vous propose de vous inviter le 26 juillet prochain au Francopholie de Spa. À partir de 13h, il y aura un showcase avec des révélations belges, notamment Camille Mbé, Coralien, Teddy Bear ou Louise Barrault. Le showcase aura lieu dans un endroit secret, nous dit-on. Il y aura aussi une émission radio diffusée en direct de l'hôtel Van der Valk à Spa. Et puis, puisque vous êtes sur place, eh bien, vous irez le soir écouter les artistes présents et à l'affiche de ces Francopholies. Il y aura notamment Marine ce jour-là. Il y aura M. Pokora aussi. Et Elena également. Et vous serez reçus en VIP, s'il vous plaît. Vous êtes nos invités avec la personne de votre choix. On va jouer exceptionnellement par le WhatsApp. Oui, on va dire que les SMS sont en vacances pendant quelques heures. Donc vous jouez via le 0470 07 20 23. On va clôturer le jeu juste après le Zoom Sport qui arrive d'ici un petit quart d'heure. Donc ne traînez pas. Si vous êtes sous la douche et que vous avez envie d'y aller, c'est le 26 juillet. C'est pas possible de changer pour une autre date. 26 juillet, une journée fabuleuse avec Vivacité et les Francopholies de Spa. Bonne chance à tous. Dans quelques instants, ce sera le journal. On écoutera aussi dans la suite Sabrina Carpenter, j'ai oublié de vous le dire. Et puis Dépêche Mode aussi. Là, vous n'avez certainement pas zappé. Hein.
1: Certainement pas.
0: Ah, c'est bon, hein, ça. Et puis dans le journal qui arrive, on parlera notamment...
1: Eh bien, nous irons dans une crèche de la province de Namur, voir comment le personnel s'adapte pour prendre soin des bébés qui sont particulièrement vulnérables en cette période de grosse chaleur.
0: On va retrouver Olivier Gillien en direct de Bruxelles tout à l'heure pour les plaisirs d'été. Et dans le Zoom Sport, on vous parlera de la Coupe du Monde de football. On vous rappellera évidemment que l'Espagne est qualifiée pour la finale. On parlera également du joueur le plus lent de la compétition. C'est dans la suite de Vivacité matin. Côté météo pour aujourd'hui, encore une journée chaude avec des valeurs voisines des 30 degrés, un petit peu en dessous pour le littoral, un peu au-dessus pour l'extrême sud du pays. On va rajouter un vent aujourd'hui, un vent des nord-est avec des rafales de 50 km par heure. Petit brin de fraîcheur,
1: ça fait du bien.
0: Pas de mal du tout aujourd'hui, tout à fait. Vous l'avez dit. Il est 6h29.
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0: 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Bienvenue si vous nous rejoignez maintenant dans Vivacité Matin. C'est l'heure du journal régional. Aucune victime n'a été découverte hier soir dans le deuxième ascenseur du bâtiment Auxi en chantier, place de Brouckère à Bruxelles.
1: Le bilan est donc de 6 morts suite à l'incendie qui s'est donc déclaré hier matin dans cet immeuble en rénovation. L'auditorat du travail juge qu'il est trop tôt pour confirmer officiellement que les corps retrouvés correspondent bien aux 6 personnes portées disparues. Par ailleurs, 2 personnes souffrent de blessures, de brûlures graves et ont été hospitalisées. Un pompier a également été victime d'un malaise. Une enquête est en cours. Elle doit notamment déterminer la cause exacte de ce grave accident de travail. Après l'assassinat d'une jeune femme la nuit de dimanche à lundi en plein centre de marché,

0: Champfamène, le principal suspect, un marchois de 20 ans, a été arrêté. Il devait comparaître devant le juge d'instruction hier après-midi. Lundi, entre minuit et 1h du matin, une jeune femme de nationalité étrangère active dans le milieu de la prostitution a été agressée mortellement. Elle a été poursuivie en pleine rue et a reçu plusieurs coups avec une arme tranchante, une machette. Une autre jeune femme a été blessée. Ses jours ne sont plus en danger. Beaucoup de riverains ont assisté à cette violente agression. Loïc Richard, magistrat au parquet de Luxembourg.
1: Ce qui est notable dans ce dossier, c'est que les faits ont eu lieu au vu et au su de tous, effectivement sur la voie publique. Et effectivement, les faits présumés peuvent être traumatisants pour ces témoins-là, raison pour laquelle la commune de Marche-en-Famenne a ouvert une cellule de crise avec un numéro de téléphone pour toute personne qui souhaiterait avoir une assistance psychologique.
2: Et c'est un quartier qui était déjà réputé pour de la violence.
1: Je ne saurais pas répondre à votre question. L'enquête devra déterminer effectivement si le quartier en question posait problème, si effectivement depuis un certain nombre de temps il y avait des difficultés avec ce quartier, mais je ne saurais pas en l'état répondre à votre question.
0: Une interview d'Anne Lemaire, et si vous avez été témoin de cette agression, vous pouvez appeler le 084 310 311 pour recevoir un soutien psychologique, et le 084 310 311. À Bruxelles, la commission d'enquête parlementaire consacrée au foyer anderlechtois touche à sa fin. Une commission mise en place après un reportage de la VRT dans lequel le président PS du foyer, Lotfi Mostefa, était accusé de favoritisme dans l'attribution de logements sociaux. Hier après-midi, le rapport final avec ses 26 recommandations d'amélioration a été présenté. Un rapport qui n'est pas du tout au goût de l'opposition, qui a critiqué tant la méthode que le contenu et qui a finalement quitté la séance. Ce rapport a donc été voté par la seule majorité. Il doit passer à présent en séance plénière du Parlement bruxellois. Ce sera vendredi. Dans le Hainaut, l'unité du bien-être animal de la région wallonne a rendu son rapport sur l'abattoir d'Ath. Abattoir pointé du doigt après des images diffusées par Gaïa où on y voyait des animaux maltraités. Un mois plus tard, plusieurs points d'amélioration sont relevés. Ils concernent les infrastructures et la documentation. En revanche, selon nos confrères de l'avenir, aucune remarque négative n'est formulée sur la prise en charge des animaux par le personnel. La coopérative Wapimit, qui gère le site, annonce la mise en œuvre rapide de mesures demandées. Elle assure poursuivre son travail avec de modernisation en concertation avec l'AFSCA. De son côté, Gaïa estime cette réponse largement insuffisante. Le 15 juillet 2021, de très nombreuses communes wallonnes subissaient d'importantes inondations. On vous a beaucoup parlé de la vallée de la Vesdre hier, mais l'ouest de la Wallonie a aussi été touché. Plus de 300 ménages ont été sinistrés dans la commune d'Ezoprel dans le Hainaut. Carla a vu l'eau et la boue atteindre son plafond. Il se souvient très bien de ce jour-là.
3: Les eaux ici, ça commençait à monter un petit peu. Puis j'ai vu l'eau qui repartait, mais à un moment donné, l'eau est revenue. Une demi-heure après, c'était plein, hein, jusqu'au plafond. J'ai dû monter à l'étage, j'ai dû aller faire monter les chiens, tout ça en haut, et voilà, tous les meubles qui étaient, on a tout sorti. Et puis ils sont venus avec des conteneurs et ils ont tout embarqué.
4: Vous avez dû quoi, recommencer presque à zéro après?
3: Ben, on a dû recommencer à zéro. Parce que bon, le plafonnage, l'ancien plafonnage, j'ai dû tout arracher. Ramener tout à la brique pour que ça ressèche. Et puis après, replafonner. Disons maintenant, on a toujours une crainte.
0: Une interview de Philippine Wambercy. 5 ans après ces terribles inondations, c'est la chaleur qui nous préoccupe. Il faut particulièrement veiller aux personnes les plus vulnérables. Et les bébés en font partie. Il leur suffit d'une heure pour être déshydratés. Le risque est donc important en ce moment. Dans les crèches, le personnel adapte les habitudes et les infrastructures. Pauline Béthume s'est rendue sur place à la crèche La Volière de l'ASBL, Les Trois Portes, à Namur.
5: Un petit bonjour.
6: C'est dans une pièce calfeutrée, à l'abri des rayons du soleil, que Stéphanie, puéricultrice, s'occupe des tout-petits. Ici, il fait bon grâce à la climatisation, mais il serait trop coûteux de l'installer dans toutes les pièces.
5: Et donc dans la grande chambre, il y avait 29,4 degrés à 10h30. On n'a pas trop le choix, à part ventiler tôt le matin, on ne sait rien faire de plus.
6: Pour les bébés, la chaleur n'est pas seulement inconfortable, mais représente un vrai danger.
5: Et il y a le risque de la mort subite, évidemment. Et en une heure, un bébé peut être déshydraté, et là, courir un risque, en tout cas, assez élevé.
6: La situation représente un stress important pour les puéricultrices, responsables de la sécurité des enfants. Marie-Pierre, la directrice et son équipe, ont dû faire preuve de créativité, notamment en installant des préaux artisanaux pour protéger les enfants du soleil.
7: On a utilisé des systèmes de toile sur fil tendu. On propose également des jeux d'eau chez les bébés et encore davantage chez les grands où on peut utiliser les petites piscines.
6: La crèche de La Volière dispose de plusieurs climatiseurs qui lui permettent de continuer à accueillir les enfants. Mais ce n'est pas le cas de toutes les crèches qui préfèrent parfois fermer plus tôt quand elles estiment que les températures sont trop hautes pour garantir la sécurité des enfants.
0: Et toutes ces mesures seront encore importantes, hein, Karine, aujourd'hui, puisqu'il lui fera encore chaud.
8: Il fera encore chaud, et évidemment, il y aura des températures voisines des 30 degrés, un petit peu moins sur les hauteurs et à la mer, et puis un petit peu plus dans l'extrême sud du pays. Comme hier, davantage d'éclaircies le matin, un peu plus de nuages l'après-midi, toujours ce risque d'orages et d'averses sur le sud du pays, au sud du Sillon, sans brumeux. Cela dit, on bénéficiera à nouveau d'une belle journée. On va rajouter un peu de vent aujourd'hui avec des rafales de 50 km/h, et à 6h36 à l'extérieur de chez vous, les températures varient de 17 à 19 degrés. Il est 6h37. Je rappelle qu'il y a en jeu des invitations pour aller aux Francopholies de Spa le 26 juillet prochain. On joue via le WhatsApp de l'émission. Oui, les SMS sont out aujourd'hui, comme ça vous savez tout. 0470 07 20 23 avec votre nom, prénom, adresse complète et votre adresse email. Et gardez le téléphone à côté de vous. Bonne chance à tous. Sabrina Carpenter. Et le Zoom Sport juste après.

0: Bienvenue dans Vivacité Matin, sur Vivacité bien évidemment, sur vos médias de proximité comme Bouquet et Quad 4, et puis également sur Onvio. Dans quelques instants, on parle d'un joueur lent, très lent, de la Coupe du Monde de football. C'est le Zoom Sport qui arrive dans quelques secondes.
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0: Vivacité Matin, le Zoom Sport. Il est 6h40. Bon, si vous avez loupé l'information, on vous rappelle que l'Espagne s'est qualifiée pour la finale de la Coupe du Monde de football.
7: Et oui, les Espagnols ont battu la France 2-0.
0: Et ce matin, Christine Anquet, vous nous parlez d'un homme qui n'est ni espagnol, ni français. C'est le joueur le plus lent de la Coupe du Monde.
8: Oui, alors pourquoi évoquer un second couteau qui est probablement éliminé depuis longtemps, me direz-vous? Eh bien, tout simplement parce qu'il ne s'agit pas d'un second couteau et qu'il n'est pas du tout éliminé. Le joueur le plus lent, c'est Lionel Messi, et les statistiques le prouvent. Personne ne court aussi peu que lui. Personne ne parcourt aussi peu de kilomètres que lui. Il passe 64% de ses matchs à marcher, 25% de ses rencontres à être immobile. Il trottine pendant un peu plus de 8% de son temps. Il court pendant un peu moins de 3% de son temps. Et le sprint n'occupe que 0,6% de son jeu. Ses 39 ans n'expliquent pas ces chiffres. Cela fait longtemps qu'il bouge moins que les autres joueurs d'une Coupe du Monde.
0: Et c'est un peu facile, les footballeurs comme ça. Et nous, on peut l'être aussi, alors. Hein, un blondine et moi. On s'est dit, c'est pas très grave quand on voit ce qu'il apporte encore à l'Argentine.
8: Non, ce n'est pas grave du tout, parce que pendant qu'il ne court pas, il observe, il analyse, il lit le jeu comme personne, il se place et il mobilise un adversaire. Et puis, il attaque, tel un félin tapis dans les hautes herbes de la savane et qui attend son heure avant de frapper. Il a déjà marqué 8 fois et il a réussi 2 assists. Bref, il a été décisif et on l'a vu depuis un mois. Son pays lui doit encore tout ou presque. C'est comme cela depuis des années. Lionel Messi, après tout, est le meilleur buteur de l'histoire de la Coupe du Monde avec 21 réalisations. Et il y a quelques jours, il est devenu le meilleur donneur d'assist de l'histoire de la Coupe du Monde avec 10 passes décisives. Messi court peu, mais ses coéquipiers courent pour lui et ça, c'est le plus important.
0: Ah, il me semblait bien qu'il y avait un truc avec Messi quand même. C'est pas possible. Vous êtes sceptique, hein?
7: Non, mais je suis très étonnée.
0: Vraiment, il regarde. Ouais, moi aussi, franchement, je n'avais pas du tout cela.
7: Et puis
0: c'est ça aussi le but des Zoom Sport. Christine, elle nous trouve toujours des petites
7: toujours,
0: infos, des petites pépites. Bon, Dépêche-Mode tout de suite, parce que nous aussi, on a des pépites, mais plutôt musicales. Dépêche-Mode, et puis juste après, vous nous rappelez, Blondine, ce qu'il y a dans l'actualité du jour.

0: Il y a Marc qui nous envoie un message pour dire « Tiens, mes collègues me demandent toujours comment je fais pour être en forme alors que je commence à 3h30. Eh bien, je me lève à 12h et avant de commencer, je prends le temps de me réveiller, je prends un bon café et j'écoute Vivacité matin. » Merci Marc d'être là. Merci en tous les cas pour ce chouette message. Et Karine Anelloudi, eh bien voilà, pour moi ce matin, c'est café, un bon bouquin et votre bonne humeur, les filles. Merci aussi pour ce message au 0470 07 20 23.
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0: Et dans l'actualité ce matin, Blandine.
2: Bien, nous ferons le point au lendemain de l'incendie qui a touché le bâtiment Oxy et qui a fait 6 victimes, 6 ouvriers. On retrouvera Barbara Boulet qui sera en direct depuis la place de Brouckère.
0: Il va encore faire chaud aujourd'hui. Les températures 30 degrés de moyenne. Un petit peu plus dans l'extrême sud du pays. Un brin peu de fraîcheur à la côte avec 26 degrés. On va rajouter un vent, des rafales de 50 km par heure. Et toujours ce risque d'orage au sud du Sillon sans Brémeuse. Il est 6h47. Dans quelques instants, on va aller retrouver Olivier Gillin, Blandine. Où est-il
2: encore ? Oui, du côté de Bruxelles, je pense.
0: Exactement. Elle est à Plaisir d'été à Bruxelles. Et puis, je vous rappelle aussi ces invitations que l'on va vous offrir dans quelques instants pour aller aux Francopholies de Spa le 26 juillet prochain. En VIP, s'il vous plaît. Hein. Pas les simples invitations.
2: Ouais, ouais. Et vous aurez toujours très haut.
0: Mais évidemment, ça c'est vivacité. On aura d'autres invitations VIP après à vous offrir. Restez avec nous jusqu'à la fin de l'émission. Bon, un showcase privé avec des révélations belges dans un endroit secret. Moi déjà ça, j'adore l'idée. Et puis, toute l'affiche des Francopholies ce jour-là, hein. Marine, Pokora, Elena et compagnie, c'est peut-être pour vous. On joue via le WhatsApp aujourd'hui parce que les SMS sont HS, comme disent les jeunes. Ils ne vont pas, tout simplement. 0470 07 20 23, bonne chance à tous. On va peut-être vous rappeler dans quelques instants. Il est 6h48.
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0: Il est 6h49, Bruxelles change de rythme, on ralentit, on lève les yeux, on redécouvre une ville qui aime vivre dehors. C'est l'été tout simplement.
2: Et oui, et la capitale belge, l'été a son festival et ça s'appelle Plaisir d'été.
0: Olivier Gillin, vous êtes sur place pour nous. L'événement se déroule sur plusieurs sites, durant plusieurs semaines. Ça se passe forcément à un moment donné au bord de l'eau, non ?
5: Ah, ça, c'est le moins qu'on puisse dire. Au bord de l'eau, nous sommes Quai des Péniches pour Quai d'été. C'est une organisation d'une ASBL qui gère beaucoup, beaucoup d'activités sur Bruxelles. Et j'ai la chance d'avoir la patronne à mes côtés, Delphine Romanus. Bonjour Delphine.
6: Bonjour.
5: Merci d'avoir répondu à notre invitation tôt le matin. Alors, Quai d'été, c'est très familial, c'est important de le rappeler. Et beaucoup, beaucoup de choses gratuites. Quasiment tout est gratuit d'ailleurs. Une petite activité dont on va parler dans un instant qui elle, est payante. Les familles sont les bienvenues. Je me suis laissé dire qu'on faisait du sport à midi. Il y a du spectacle, il y a également des DJ qui se produisent. Il y en a vraiment pour tous les goûts.
6: Oui, il y en a pour tous les goûts. Il y a du mini-golf, du yoga, en effet des activités sportives à découvrir et puis tout simplement l'occasion de se poser pour un moment tranquillement au bord du canal.
5: L'endroit est idéal, effectivement, puisqu'on constate qu'il fait légèrement plus frais, en général, les après-midi ici qu'en plein centre-ville. Bah, c'est la présence de l'eau, évidemment, qui permet de baisser un tout petit peu cette température. Alors, on est sur Vivacité, je vous le disais, radio familiale. Pour les enfants, pour les familles avec enfants, il y a des petites choses peut-être à mettre en avant d'ici le 19?
6: Ben là, on est tranquillement posé sur des balançoires, donc oui. C'est ouais. notamment une des petites activités dont les familles peuvent profiter. Puis il y a de la pêche au canard, du mini-golf, l'occasion de s'exercer à un tennis un peu particulier, donc plutôt en format street tennis, comme je le disais, du yoga. C'est vraiment en mode initiation, donc c'est ouvert à tous, c'est l'occasion de découvrir pour ceux qui ne connaîtraient pas le yoga.
5: Karine le disait il y a un court instant, vous n'avez pas entendu, elle parlait de plaisir d'été. Plaisir d'été, c'est beaucoup, beaucoup d'événements. Où est-ce qu'on peut prendre connaissance de manière plus exhaustive sur Internet de ce que vous proposerez?
6: Donc, plaisir d'été, c'est en effet quatre activités principales qui se trouvent sur le site internet. Donc, on a Vauxhall Summer pour l'instant et quai d'été. Et puis, en août, on aura notamment Classissimo et puis le Brussels Dance Festival fin août.
5: Un endroit sur le web?
6: Plaisirdété.be.
5: Oh, la vie est belle. Mesdames, je vous rends l'antenne. On revient dans quelques minutes et on va entre autres parler yoga. On ne fera qu'en parler, en ce qui me concerne en tout cas.
0: Ah non, essayez d'en faire. Tester, ah non, oui. C'est trop rigolo, essayez d'en faire. On va vous retrouver après le journal de 7h. J'aime bien comme vous prononcez plaisir d'été, Olivier Gillin. Et on vous retrouvera tout à l'heure avec beaucoup de plaisir. On va peut-être vous appeler dans quelques instants pour vous offrir les invitations pour les francopholies. Décrochez, hein. C'est un numéro masqué, mais nous serons là derrière.
7: C'est l'histoire d'un

0: Et vous aimez ce morceau ?
1: Nous aussi, c'est Manon Lisa. Il est 6h54. Sylvain Enrégis, c'est notre réalisateur. On va vous demander de lancer un appel. On va peut-être vous appeler. Vous serez d'où, au fait ? De la province de Liège, Namur, Brabant-Wallon, Luxembourg, Bruxelles, Hainaut. On va le savoir dans quelques instants. C'est parti, me dit-on dans l'oreillette. Vous entendez une sonnerie ?
2: Ah oui ! Oui, j'entends, oui.
1: Homme ou femme ?
3: Oui, allô ?
1: Oui, bonjour, Karine Braise, Blandine Rance et toute l'équipe de Vivacité Matin. À qui ai-je l'honneur ?
3: Emmanuel.
1: Bonjour Emmanuel, où habitez-vous ?
3: Bonjour, j'habite du côté de Templeuve.
1: Templeuve, Wallonie-Picarde, extrême ouest du Hainaut. Hein. Vous allez bien Emmanuel ?
3: Oui, très bien.
1: Dites-moi, pour aller aux francopholies de Spa, vous allez traverser notre pays. C'est pas l'Amérique non plus, hein, Blandine.
3: Non.
1: Ça fait quoi pour aller jusqu'à Spa, à votre avis ? Deux heures et demie ?
3: Ouais. Oh oui, je pense bien. Trois heures peut-être bien aussi. Ouais.
1: Ah oui, en respectant les arrêts, tout, limitation de vitesse. Emmanuel, voilà. Elle Salut, a tout oui. à fait raison. Dites, qu'est-ce qu'on fait, Blandine ? On offre les invitations à Emmanuel ou pas ?
4: Bah, évidemment.
1: Mais évidemment, Emmanuel, j'aime bien vous taquiner. Oui, j'ai l'esprit un peu taquin. Bon, pour vous et la personne de votre choix, dites, la totale VIP. Rencontre avec des artistes, vous irez écouter des concerts et tout. Vous êtes parti avec nous toute la journée, il faut être là pour 13 heures, d'accord ?
3: Ok, super.
1: Et vous rentrez tard. D'accord ? Et en plus, il y aura une émission radio diffusée en direct de l'hôtel Van der Valk Spa. On va vous recontacter pour l'endroit secret, pour les showcases. Et vous verrez, les artistes sont particulièrement sympathiques. Bon, avec qui irez-vous ?
3: Avec mon compagnon,
1: Et on peut connaître le nom de votre amoureux ?
3: Cyril.
1: Bah écoutez, on vous embrasse. Emmanuel et Cyril. Et puis, vous nous enverrez un petit mot pour nous dire comment ça s'est passé. Vous voulez bien ?
3: Oui, bien sûr.
1: On attend
3: Merci
1: cela.
3: Beaucoup.
1: Allez, belle journée à vous. On vous
3: Merci.
1: Embrasse tous les deux. C'est mignon comme nom. Emmanuel et Cyril. Le long d'une nouvelle histoire. On pourrait écrire une histoire de nos auditeurs.
4: Tout à fait.
1: Et pas maintenant, parce que maintenant, il y a Manu Chao.

0: dire le principal. Surtout, ne rangez pas et ne perdez pas vos portables. J'aurai encore des invitations à vous offrir tout à l'heure. Avec Blandine, nous vous inviterons au bal du 20 juillet. Ce sera à Bruxelles. On va vous expliquer cela. Après le journal de 7h qui arrive. Et dans le journal, Blandine.
1: Eh bien, on va parler de la première qualifiée pour la finale de la Coupe du Monde de football. Et c'est l'Espagne.
0: Espagne, viva Espagne. On retrouvera Olivier Gilin tout à l'heure en direct de Bruxelles, le long des quais pour les plaisirs d'été. Eh oui, parce que c'est toujours bien l'été de Nicolas. On va retrouver une météo un petit peu comme hier, assez chaude. Hein.
2: Oui, Karine, ce sera quasiment un copier-coller par rapport à la météo d'hier, à savoir une matinée très calme, très ensoleillée, avec des températures qui remontent rapidement. On devrait atteindre déjà les 25 degrés vers midi. Et puis cet après-midi, on aura à nouveau quelques nuages un petit peu plus menaçants. Et comme ça a été le cas hier près du Grand-Duché de Luxembourg, on pourrait avoir une petite ondée et un coup de tonnerre isolé sur le sud-est du pays, une fois de plus. Côté température, c'est un tout petit peu moins chaud qu'hier, 26 degrés pour le littoral, 26 à 27 degrés sur les hauteurs de l'Ardenne et une moyenne de 30 degrés dans le centre du pays pour ce mercredi.
0: Et si on perd quelques degrés, on ne va pas s'en plaindre. Merci Denis, à tout à l'heure. On espère que vous allez bien ce matin, que vous êtes en forme. Merci de choisir Vivacité Matin pour nous rejoindre. Il est 6h59, vous nous suivez sur vos médias de proximité également, sur Vivacité bien évidemment, et sur Ovio. Dans quelques secondes, place au journal. À l'information, le journal de 7h arrive.
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0: 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Bienvenue si vous nous rejoignez maintenant. C'est l'heure du journal. Voici les titres. 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
4: 6 morts, c'est le bilan de l'incendie d'hier dans le bâtiment Oxy en chantier, place de Brucker à Bruxelles. Des experts sont attendus sur place pour comprendre ce qu'il s'est passé. Les commerçants s'organisent pour faire face aux températures élevées, surtout quand il n'y a pas de clim ou quand on vend des produits frais. Mobilisation du monde de la culture ce matin contre la réforme des pensions. Une réforme qui risque de plonger de nombreux artistes dans une situation financière très compliquée. Une fête du 14 juillet gâchée, la France a été battue par l'Espagne hier soir. Elle n'ira donc pas en finale de la Coupe du Monde de football.
0: 7h, le journal avec Nathalie Servet ce matin. Bonjour Nathalie.
4: Bonjour à toutes et à tous. C'est toujours le choc au lendemain de l'incendie meurtrier dans un bâtiment en chantier dans le centre de Bruxelles. Aucune nouvelle victime n'a été découverte. Barbara Aboulé, vous êtes sur la place de Brucker devant ce bâtiment Oxy. Est-ce que l'enquête a déjà pu progresser ?
5: Eh bien oui, Nathalie, l'information de la nuit, c'est que le bilan est désormais définitif. Lourd, certes, mais définitif, puisque les corps de 6 ouvriers ont été retrouvés dans un ascenseur hier. Et il n'y en aura pas d'autres, car la deuxième cage d'ascenseur, qui était également difficile d'accès, a pu être vérifiée. Personne ne s'y trouvait, et ça, c'est un vrai soulagement. Le bâtiment qui a pris feu hier et devant lequel je me trouve est désormais immobilisé par des scellés. Le chantier est à l'arrêt, car l'enquête doit se poursuivre. Une enquête à charge de X est menée par l'auditorat du travail. Les devoirs d'enquête ont bien commencé, mais dans les prochaines heures doivent encore venir ou revenir un expert en incendie et un inspecteur du contrôle du bien-être au travail. L'inspection de la sécurité sociale a également été sollicitée. Toutes ces expertises vont maintenant devoir déterminer la cause du drame qu'on ne connaît toujours pas, mais aussi comment sont mortes les victimes ?
4: Merci Barbara. Selon l'auditorat du travail, les victimes sont 5 ouvriers belges et un roumain. 2 ouvriers ont par ailleurs été hospitalisés. Le festival Tomorrowland n'aura pas le droit d'utiliser des feux d'artifice ou d'autres dispositifs pyrotechniques ce week-end. Décision prise par les bourgmestres concernés et la gouverneure de la province d'Anvers sur recommandation des pompiers. La sécheresse que nous connaissons accentue le risque d'incendie. En Wallonie, tous les feux, y compris les feux d'artifice et les feux de camp, sont interdits pour le moment. En France, les deux incendies en forêt de Fontainebleau près de Paris sont à présent fixés, c'est-à-dire bloqués mais pas éteints. Les flammes ont parcouru plus de 2000 hectares et le travail des pompiers est encore loin d'être terminé. 4 hommes ont été placés en garde à vue, dont un pompier volontaire. La vague de chaleur que l'on connaît cette semaine a des répercussions aussi sur l'activité économique dans de nombreux secteurs. Après l'importante vague de chaleur fin juin, le SNI, le syndicat neutre pour indépendants, a relevé que 2/3 des PME ou des indépendants ont vu leur activité perturbée par cette chaleur. Le secteur tertiaire, celui des services et du commerce, est le plus touché, surtout lorsque les lieux ne sont pas climatisés. Reportage Cédric Loriot.
6: Oui, beaucoup moins de gens à l'extérieur.
7: Dans son magasin de prêt-à-porter, Erika a vu la fréquentation nettement chuter avec la chaleur. Son commerce n'est pas climatisé.
6: Bon, les clients, ils veulent toujours acheter des petites robes et tout, mais bon, voilà, la réalité est ce qu'elle est. J'ai de la chance d'avoir une cave, donc là, malgré la chaleur, avec un peu de ventilateur, bah, même sans clim, c'est respirable, je dois dire.
7: Aujourd'hui, Alessio lui respire. La climatisation de son salon de coiffure est tombée en panne pendant plusieurs jours et il a vu la différence.
8: On a dû faire avec, on a pris des dispositions, ses cheveux un peu plus froids, tout ça, donc voilà.
9: Et quoi, les cheveux collent à ce moment-là?
8: Ah, ça colle partout, c'est compliqué, les clients transpirent, moi aussi je transpire, donc voilà, on fait avec, hein, malheureusement.
7: Dans les commerces alimentaires, la chaleur perturbe aussi le rythme de travail, comme dans cette fromagerie tenue par Emmanuel.
10: On va lutter contre la chaleur, c'est pour pouvoir surtout aider nos systèmes de froid, aider nos frigos à pouvoir maintenir les fromages à bonne température. L'après-midi, au moment les plus chauds, on va fermer pour pouvoir laisser le local redescendre en température.
7: Selon la dernière enquête du syndicat neutre pour indépendants, 3/4 de ses membres ont constaté une baisse du chiffre d'affaires en raison de la chaleur.
4: Les artistes se mobilisent ce matin à Bruxelles contre la réforme des pensions, une réforme qui doit être votée demain à la Chambre. Depuis très longtemps, ce secteur avait obtenu une exception dans le calcul de sa pension. Les périodes d'arrêt, incontournables pour ces travailleurs intermittents, sont comptabilisées à 100% dans le calcul de la pension. Mais le ministre des Pensions, Yann Yambon, souhaite revoir cette exception. Les périodes d'arrêt qui datent d'avant 2014 ne devraient finalement plus être comptabilisées. Seulement à hauteur de 20%. Comédienne et metteuse en scène, la liégeoise Sandrine Bergo est depuis 2 ans la directrice du Théâtre des Dômes à Avignon. Elle a travaillé longtemps comme intermittente du spectacle. Ce projet de loi, s'il est voté, lui serait très préjudiciable.
11: Si cette proposition de M. Yambon passe, s'il prend effectivement comme année repère cette fameuse année 2014, dans mon cas très concret, c'est 20 ans de carrière, donc de 1994 à 2014, 20 ans où effectivement je n'ai pas assez de contrats dans le calcul de ma pension. Concrètement, c'est une catastrophe. Ça veut dire que ces 20 années chez moi vont se transformer en 4 années, 20% de 20 ans. Donc autrement dit, c'est 16 ans de travail effectif que je perds, 16 ans où j'ai travaillé à contribuer à la vie culturelle de ce pays, et oui, et dans le cas du collectif mensuel, à son rayonnement à l'international, et oui, je le vis comme une énorme injustice.

0: s'adresse aux jeunes de 16 et 17 ans. Elle vient compléter une autre disposition prise récemment, l'interdiction complète des réseaux sociaux pour les moins de 16 ans. La mesure doit entrer en vigueur début de l'année prochaine. Le gouvernement veut ainsi protéger les ados des fonctionnalités addictives des réseaux, comme le défilement infini des vidéos. L'administration Trump a ordonné la suspension, elle, des contrôles routiers effectués par la police de l'immigration après la mort de deux personnes tuées par balle par des agents de l'ICE, dont un Colombien de 26 ans dans le Maine et un ressortissant mexicain à Houston, au Texas. Les deux hommes se trouvent à bord de leur véhicule quand ils ont été abattus. C'est l'Espagne qui jouera dimanche la deuxième finale de la Coupe du Monde, une deuxième finale de son histoire. Elle avait gagné la première en 2010. Hier soir, elle a battu la France 2-0. Parfaite sur le plan collectif, cette équipe espagnole a totalement muselé les attaquants français. Cette cohésion, c'est la clé du succès pour le premier buteur, Mikel Oyarzabal.
1: Tout le monde tire dans le même sens, avec la même idée. Chacun est conscient de ce qui compte vraiment, apporter sa contribution, penser à ce qu'on a à offrir au collectif, à l'équipe. Je suis immensément heureux, évidemment. Je pense qu'en Espagne aussi, tous ceux qui sont derrière nous sont heureux. Ici, on ne se rend pas bien compte de ce qui se passe chez nous. C'était déjà le cas à l'Euro. On était si loin. Une fois de retour au pays, on réalise tout ce que cela représente. On est à un pas du but, on est proche d'accomplir quelque chose d'historique, on est vraiment ravis, j'espère qu'on y arrivera.
0: Oui, côté français, la fête nationale du 14 juillet s'est transformée en douche froide pour les supporters des Bleus, comme ce papa et son fils qui ont suivi le match sur grand écran avec 6000 personnes au Zénith de Lille.
2: Grosse déception, il n'y a rien qui a été, il n'y a rien qui a marché, qu'est-ce que t'en penses?
3: Bah nul.
2: Franchement, ouais. On a pas retenu les bleus, blancs, rouges pour le 14 juillet. Fini.
0: Voilà, fini. C'était une interview de Denis Van Der Brugge. Les Français ont eu très peu d'occasions et n'ont pas fait mal à leur adversaire. Ils devront se contenter d'un match pour la troisième place samedi. On écoute le sélectionneur des Bleus, Didier Deschamps.
4: Évidemment, il y a beaucoup de déceptions. Les joueurs sont anéantis parce qu'on avait beaucoup d'ambition, même s'il faut être aussi logique et reconnaître qu'aujourd'hui, on a été un ton en dessous sur le plan technique face à une équipe qui a bien maîtrisé son sujet. La première raison, c'est forcément parce qu'on a été moins dangereux offensivement qu'on l'aurait pu l'être avec quelques erreurs techniques, des passes qui auraient pu amener des situations, des occasions. Il faut l'accepter, c'est le très haut niveau, même si ça fait mal.
0: Et la deuxième demi-finale de cette Coupe du Monde aura lieu ce soir à 21h, heure belge. Elle opposera l'Argentine à l'Angleterre. Cela bouge du côté du marché des transferts pour quelques diables rouges. Yuri Tillemans passe d'Aston Villa à Manchester United où il a signé pour 5 ans. Leandro Trossard arrive au Beşiktaş Istanbul. Il y a quelques semaines, il a été champion d'Angleterre et finaliste de la Ligue des Champions avec Arsenal. Enfin, mais là, ce n'est pas encore tout à fait officiel, Thomas Meunier devrait quitter Lille pour Sunderland. Tadej Pogacar a encore gagné. C'est la troisième fois depuis le début du tour. Donc la troisième fois en 10 étapes. Il s'est imposé en solitaire dans la station de ski du Lyon dans le Massif central. Le Slovène possède maintenant 3 minutes et 36 secondes d'avance sur Jonas Vingegaard. Remco Evenepoel, deuxième hier, monte sur le podium. Il est troisième au classement général à 4 minutes 6 secondes. L'étape du jour entre Vichy et Nevers devrait sourire à un sprinter. Il est 7h10, excellent début de journée.
5: Merci Nathalie Servail, à tout à l'heure pour d'autres infos. On va partir sur les routes, on nous signale des débris sur la chaussée, ce sont des morceaux de pare-choc. C'est sur le 42 à Rennes en direction de Mons, au kilomètre 53. On nous conseille de vous communiquer, de faire attention sur la bande centrale et la bande de gauche. Et puis des ralentissements aussi sur le 411 entre Sterpenich et Capelonne. Vous perdez 10 minutes en direction du Luxembourg. Et puis toujours pas de train entre Philippeville et Couvain parce qu'il y a une panne des signaux à proximité de la gare de Marienbourg. Il y a des bus pour vous amener à bonne destination. Assurez-vous, bonne route avec nous.
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5: Oh, on a encore des cadeaux à vous offrir. Où est-ce qu'on emmènerait bien nos auditeurs et téléspectateurs?
3: Dans la capitale.

0: capitale belge.
1: Mais c'est une bonne idée au bal populaire. La veille du 21 juillet, c'est lundi. Préparez vos téléphones, on vous explique cela dans quelques instants. Dans l'actualité, Blandine.
0: Bien, on sera aussi à Bruxelles, mais pour une actualité beaucoup plus triste. Ça concerne l'incendie qui a touché le bâtiment Oxy, place de Brouckère. Nous entendrons le porte-parole de l'auditorat du travail de Bruxelles. Un incendie qui a coûté la vie à 6 personnes, 6 ouvriers.
1: On va rester à Bruxelles avec Olivier Gélin, mais rassurez-vous, on parlera des autres régions dans quelques instants. Olivier Gélin, vous êtes à Bruxelles ce matin pour nous parler des plaisirs d'été. C'est un événement culturel qui a lieu durant toutes les vacances. On va y revenir dans quelques instants. Oui, où êtes-vous exactement ?
2: Écoutez, je suis Kate des Pennies, je vous invite à venir me rejoindre absolument quand vous voulez, il y en aura pour toute la famille. Alors on parle d'événements culturels, mais on parle également de divertissement. On en parle dans quelques instants, si vous êtes d'accord, mais je crois que vous êtes d'accord.
1: On est toujours d'accord de vous retrouver, vous avez l'air bien installé sur des fauteuils en bois. On vous retrouve dans quelques instants. Il va encore faire beau et chaud aujourd'hui, davantage de nuages cet après-midi. Toujours ce risque dans l'extrême sud du pays, d'une averse, d'un orage. Les températures avoisineront les 30 degrés. Un peu plus dans le sud du pays, un peu moins à la côte et sur les hauteurs. On écoutera Calogero dans la suite également. Et Rosalia également. On va encore pouvoir danser. C'est notre journée aujourd'hui. Ouais. Oui, on a commencé par danser tout à l'heure sur Céline Dion, sur Claudio Capeo, sur Rosalia dans quelques instants avant de vous faire emporter des invitations pour aller au bal populaire à Bruxelles. On joue ensemble dans quelques instants.
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1: Charlotte Cardin, tout de suite, j'espère que vous allez bien. À l'extérieur de chez vous, il y a entre 18 et 19 degrés maintenant, à 7h13.

0: Doit-on vous rappeler que mardi prochain, ce sera notre fête nationale, le 21 juillet. Et chaque année, la veille, un bal populaire.
1: À Bruxelles. Dans les Marolles, c'est pas ça?
0: Exactement, ouais. Place du Jeu de Bal. C'est là où vous allez chiner en journée. Mais une ambiance de folie, une ambiance de dingue, avec des artistes, et on vous invite en VIP. Oui, parce qu'on vous donne des passes, 3 fois 2 passes à vous offrir pour ce bal populaire. Il y aura notamment Alec Mention. Et vous chantez en plus.
1: Moi, je j'en resterai là quand même, hein, vous savez.
0: Je fais danser. Et non, mais il y aura aussi Tom DeWatt, Joss Vox, Belle Perez, FC Bokken. Et vous serez en VIP, c'est-à-dire que vous serez en backstage. Donc vous irez voir les artistes, vous ferez des selfies, vous leur parlez. Avec Mention, il est super sympa. Mmh. Tom DeWatt aussi, ils sont tous sympas. Je vous propose de jouer maintenant, toujours via le WhatsApp, parce que les SMS sont en vacances quelques heures. Le 0470 07 20 23. On a besoin malgré tout de votre nom, prénom, adresse complète et votre adresse email. Et on vous souhaite bonne chance, bien évidemment. On a 3 fois 2 places à vous offrir. C'est l'été. Ah oui, c'est l'été. Même si on travaille, on peut quand même s'offrir une parenthèse de détente près de chez soi, par exemple. Il y a des plages au bord des lacs, Blandine.
1: Mais oui, il y a les lacs de l'Odeur, de Robertville notamment. Et puis, il y a aussi au bord de certaines rivières également. Mais attention, on ne peut pas se baigner partout. Hein. Ça, il faut faire bien attention.
0: Oui, ça, vous faites bien de le rappeler. Il y a aussi des piscines publiques dans certaines régions. Il y a des plages dans les campagnes et dans les villes aussi.
1: Et oui, comme à Louvain-la-Neuve en ce moment. À Jambloux, j'ai vu qu'ils étalaient le sable hier. Il y a Mons, la Louvière également.
0: Oui, à Anse, ça revient aussi, ce sera pour le mois d'août. Dites-nous s'il y a des plages près de chez vous, parce qu'on ne peut pas tout savoir. Donc vous nous le dites aussi via le 0470 07 20 23. Bruxelles, on va s'éclater avec plaisir d'été. Cet été, Bruxelles va vibrer, et vous vibrez déjà sur place là-bas, Olivier Gélin. Vous nous rappelez où vous êtes, toujours au bord de l'eau ?
2: Toujours au bord de l'eau, quai des Péniches pour quai d'été. Alors, vous le disiez et je trouve que c'est bien de votre part de le dire et de le répéter. Événement culturel, événement familial, il y a moyen de se divertir, il y a moyen de s'instruire. Et il y a surtout moyen de découvrir des personnes qui ont une vision du monde très intéressante. J'ai Nassim qui est avec moi. Bonjour Nassim.
3: Bonjour, merci pour l'invitation.
2: Vous êtes architecte de formation, vous êtes à la tête d'un collectif qui s'appelle Quiproquo et qui a décidé de mettre plein de couleurs et de lumière ici à l'occasion de quai d'été. Expliquez-nous Quiproquo en quelques mots.
3: Donc Quiproquo, c'est un collectif bruxellois qui crée, conçoit, produit, réalise des projets autour de l'architecture, du design, de l'art, du réemploi. Pour construire de nouvelles manières d'habiter l'espace et notamment l'espace public.
2: Alors il y a plein d'idées, on était tout à l'heure d'ailleurs sur des balançoires, je crois que l'idée vient de vous. Vous parliez de récupération, on parle beaucoup de mobilier en bois, on est ici sous une canopée, c'est vous qui l'avez pensé également ?
3: Oui, tout à fait. Donc l'idée, c'était effectivement d'investir des installations déjà préexistantes sur le site, donc d'éviter d'encombrer aussi l'espace au sol, de plutôt travailler sur la verticalité et donc d'aller vers une esthétique marine de la pêche qui rappelle justement ces éléments portuaires.
2: Quand vous avez réfléchi au concept quai d'été, je suppose que l'aspect détente a été, vous avez dû en tenir compte. Vous avez abordé cet élément comment ?
3: Disons que le quai d'été, c'est un élément, enfin c'est un paysage festif, c'est un paysage vivant qu'on retrouve chaque année ici à Bruxelles. Et l'idée était vraiment de faire un espace de détente pour les gens, ouvert, libre, de sorte que les gens puissent se réapproprier aussi le bord du canal, puisque le canal fait partie de l'histoire de Bruxelles et que Bruxelles a aussi son imaginaire maritime.
2: Quiproquo, on retrouve sur les réseaux sociaux, je suppose, de manière générale.
3: Oui, tout à fait. Donc sur Instagram, collectif Quiproquo. Sur Facebook, on a également un site internet, collectifquiproquo.be.
2: Vous cherchez des idées alors de déco. Je ne sais pas s'il faut les présenter telles quelles, mais en tout cas des idées. Et puis partir à la rencontre de personnes qui ont des idées, bah, vous trouverez donc toutes les infos sur le web. Il y a vraiment des choses passionnantes à voir. Quai d'été, c'est à Bruxelles et on va y revenir, si vous le voulez bien, dans quelques minutes pour parler yoga. Je sens que ça va me plaire, ça.
0: Vous allez faire du yoga pour nous. Bah, écoutez, on attend ça avec impatience. Ce sera peu avant 8h. Merci Olivier Gélin. Moi, j'ai juste envie de bondir et y aller. Si vous nous regardez en télé ou sur Ovio, les images de Lola de Pape sont magnifiques. Et puis, qu'est-ce que ça a l'air sympa.
1: Ouais,
0: c'est des races au bord de l'eau et tout. Oh, ouais. Moi, j'ai juste envie d'y aller. Vous aussi, n'hésitez pas. Puis si vous y êtes allé, dites-le nous au 0470 07 20 23. En tous les cas, on retrouve Olivier Gilin et son yoga tout à l'heure, un peu avant 8h. Calogero, dans quelques instants, on parlera aussi du Dour Festival qui débute aujourd'hui avec des chiffres impressionnants pour ce festival en Hainaut.
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Je vous rappelle, pour notre jeu, les places pour les francopholies ont été attribuées pour aujourd'hui. Il y en aura sans doute d'autres demain. Là, on joue pour des invitations VIP, toujours pour aller au bal populaire à Bruxelles. Lundi prochain, c'est sur la place du jeu de bal, avec des artistes comme Alec Mention, Tom DeWatt et autres. Et on joue toujours via le WhatsApp et vous serez avec la personne de votre choix. 0470 70 07 20 23. Bonne chance à tous, 7h52, Calogero.

0: rappelle des souvenirs de cette chanson quand je suis arrivée à la RTBF. Le dimanche matin, on chantait après l'émission. Et il y avait notamment Calogero et notre réalisateur Sylvain, avec qui je débutais aussi, me dit depuis lors que j'aime pas la chanson. Il voulait dire la chanson que nous interprétons.
1: Pourtant,
0: il devait... adore Calogero.
1: Non, oui.
0: Ah, mais il voulait dire tout simplement qu'on ne chantait pas bien. Voilà.
1: Vous l'avez massacré, c'est du joli.
0: Et heureusement, il y a des artistes, et on pense à vous les artistes. Merci d'animer nos festivals. Le Dour Festival commence aujourd'hui. 36e édition quand même.
1: Rien. Hein.
0: Je suis tombée d'eau, je ne m'imaginais pas. 100 hectares, vous imaginez, de festival. 230 000 fêtards attendus. 35 km de barrière. Moi, j'adore toujours les chiffres. Si on me dit à combien de kilomètres de barrière, moi j'aurais dit 3, 4 km. 35 km. 80 000 groupes électrogènes. 28 000 tentes, c'est énorme. On comprend, non, hein, c'est incroyable. 460 000 gobelets, alors 211 tonnes de déchets, vous imaginez, avec plus de 230 000 personnes. Et le plus important, plus de 200 artistes, dont Damso, Sean Paul, Orelsan, là encore, la liste est longue, et vous irez voir cela, bien évidemment, sur le site. C'est suivi aussi par TéléMB, qui vous proposera sur ses réseaux sociaux différentes interviews, réalisées notamment, il y aura notamment des musicien de Marca, le papa d'Angèle, qui réalisera des interviews. C'est à suivre jusqu'à dimanche prochain, puisque le festival commence aujourd'hui. Il est 7h25 et il y a le journal qui arrive.
1: Oui, effectivement, et toute cette semaine, on vous parle pas mal des 5 ans des inondations de juillet 2021. On va vous parler de ce qui a été amélioré, notamment il y avait les stations d'épuration qui avaient été mises hors service dans la vallée de la Vestre. Il y a des gros travaux qui ont été menés, notamment du côté de Pépinster.
0: Il est 7h26, vous attendrez encore 4 minutes pour avoir le journal et surtout on va pouvoir chanter sur Rosalia dans quelques instants.
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0: Merci d'être là et de nous regarder sur Vedia, Antenne Centre, sur Ovio et de nous suivre sur Vivacité. Rosalia, tout de suite et dans quelques instants, on refait un point météo complet.

0: Je rappelle qu'il est en jeu des invitations pour aller au bal national à Bruxelles. Lundi prochain, vous jouez via le WhatsApp de l'émission 0470 07 20 23. On ira retrouver Olivier Gillin tout à l'heure pour Quai d'été à Bruxelles, le festival de l'été. Avancez le journal et dans ce journal, en quelques mots, on parlera.
1: Eh bien, nous entendrons le porte-parole de l'auditorat du travail de Bruxelles qui fera le point sur l'incendie qui a touché le bâtiment en travaux Oxy, place de Brouckère à Bruxelles. Incendie qui a provoqué le décès de plusieurs ouvriers.
0: Beau et chaud aujourd'hui, 30 degrés de moyenne.
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0: Il est 7h31, RTBF. Vivacité, bienvenue si vous nous rejoignez maintenant. C'est l'heure du journal régional. Place de Brouckère à Bruxelles, la police scientifique revient ce matin sur le chantier de l'immeuble Oxy, touché hier par un incendie meurtrier.
1: Le bilan devrait rester définitif. 6 personnes décédées. Leur identification n'est pas encore terminée, mais il s'agirait d'ouvriers de nationalité belge ou roumaine. 2 autres personnes ont été gravement brûlées. Un pompier a également été victime d'un malaise lié à une hyperthermie pendant l'intervention. Le chantier a été placé sous scellé hier soir. Les causes de l'incendie restent à ce stade inconnues. Écoutez Brecht Speybroek, porte-parole de l'auditorat du travail de Bruxelles.
10: Il n'y a pas d'indication que l'incendie a été provoqué par quelqu'un volontairement. Alors, on part toujours d'un accident, mais aujourd'hui, normalement, l'expert incendie va passer sur les lieux et on espère d'obtenir une double confirmation, mais on part toujours d'un malheureux accident.
1: Des propos recueillis par Marie Van Kutsem. On reste en région bruxelloise où la commission d'enquête parlementaire consacrée au foyer anderlechtois touche à sa fin. Une commission mise en place après un reportage de la VRT dans lequel le président du PS du foyer, Lotfi Mostefa, était accusé d'irrégularité et de favoritisme dans l'attribution de logements sociaux. Hier après-midi, le rapport final avec 26 recommandations d'amélioration a été présenté, mais Bruno Schmitz, il n'a pas du tout plu à l'opposition qui l'a rapidement fait savoir.
11: Le groupe écologiste va quitter cette séance.
12: Dès l'entame des débats, toute l'opposition ou presque décide de suivre les écolos et de s'en aller. Ils reprochent d'abord le rythme infernal, un mois de travail avec 5 à 6 jours sur 7 d'audition, parfois de 9h à minuit. Impossible dans ces conditions de faire des choses correctes selon Petia Obolensky, PTB.
13: Une commission d'enquête, normalement, ça prend un an. On est dans de l'amateurisme.
12: Autre reproche, le timing auquel ce rapport final a été transmis aux députés comme Fouad Haïdar.
14: Vous nous donnez des recommandations une heure avant la commission et on doit soit les accepter, soit s'abstenir. Des textes qu'on n'a même pas pu lire.
12: Mais le pire pour les partis d'opposition, c'est qu'on serait passé à côté du sujet d'enquête et d'investigation. Mathias Vandenborre, NVA.
15: Pour moi, ceci n'était pas une commission d'enquête. Le foyer anderlechtois n'est pas même mentionné dans les recommandations.
12: Dans la majorité, le son de cloche est tout différent. Jamali Kasban, PS, affirme que les députés ne pouvaient pas aller plus loin.
16: On a très vite tendance à se prendre pour des juges d'instruction parce qu'on a des pouvoirs de juge d'instruction alors qu'on est des politiques.
12: Et Olivier de Clipel, MR, estime que la mission confiée a été accomplie.
17: Nous devons faire une chose que la justice ne pourra jamais faire, c'est adapter les règles.
12: Sans surprise, le rapport proposé a donc été adopté par la seule majorité, PSMR engagé et leur partenaire néerlandophone, l'opposition n'étant jamais revenue.
1: Et ce rapport doit encore être discuté et voté ce vendredi, cette fois en séance plénière du Parlement bruxellois. En province de Luxembourg, un marchand de 20 ans a été arrêté. Il est suspecté d'avoir assassiné une femme la nuit de dimanche à lundi, en plein centre de Marchamps-Famène. Cette jeune femme de nationalité étrangère, active dans le milieu de la prostitution, a été poursuivie en pleine rue et a reçu plusieurs coups avec une machette. Une autre jeune femme a été blessée. Ses jours ne sont plus en danger. Le 15 juillet 2021 était une journée très compliquée pour de nombreux Belges touchés par les inondations. La vallée de la Vestre était particulièrement concernée. L'une des conséquences de ces intempéries, c'était des stations d'épuration hors service. À Bonnier, dans l'entité de Pépinster, par exemple, les dégâts étaient très importants. La remise en service de cette station a pris du temps, mais 5 ans plus tard, ça y est, le site fonctionne à nouveau. Retour sur un chantier hors norme et ses conséquences pour les riverains avec Audrey Degrange et Chloé Hanon.
18: Des pluies torrentielles et la Vesdre qui se déchaîne. En 2021, la station d'épuration de Wénier subit des dégâts colossaux. Les eaux usées de 110 000 riverains ne peuvent plus être traitées. Aujourd'hui, ils en subissent toujours les désagréments.
19: Des odeurs, il faut faire avec, mais ce n'est pas évident tous les jours, quoi.
18: Les réparations ont pris beaucoup de temps. Les installations techniques ont été très endommagées. Des parties du collecteur qui permet d'acheminer les eaux usées ont même été arrachées. Florence Herry de l'AIDE, l'intercommunale pour l'épuration des communes.
20: Il faut savoir que pendant ces années où la station n'a pas fonctionné, l'eau était déversée en Vesdre directement. De manière certes parfois un petit peu diluée, mais quand même déversée dans le milieu environnemental.
18: 5 ans après la catastrophe, la station de Wénier vient seulement d'être remise en route et pas encore totalement. Jean-Daniel Aluziac, chef du département conception et surveillance.
21: Donc ce qui a été remis en service principalement, c'est la ligne d'eau. Donc les eaux maintenant, la vanne est ouverte, elles traversent la station d'épuration, elles sont dégrillées, elles sont désablées et elles subissent une épuration biologique.
18: C'est donc un premier soulagement, la station fonctionne maintenant en grande partie. La remise en état complète est espérée dans les prochains mois.
1: On termine ce journal dans le Hainaut où l'unité du bien-être animal de la région wallonne a rendu son rapport sur l'abattoir d'Ath. Abattoir pointé du doigt après des images diffusées par Gaïa où on y voyait des animaux maltraités. Un mois plus tard, plusieurs points d'amélioration sont relevés. Ils concernent notamment les infrastructures. En revanche, selon nos confrères de l'Avenir, aucune remarque négative n'est formulée sur la prise en charge des animaux par le personnel. La coopérative Wapimit qui gère le site annonce la mise en œuvre rapide des mesures demandées. Elle assure poursuivre son travail de modernisation en concertation avec l'AFSCA, l'Agence fédérale de la sécurité alimentaire. De son côté, Gaïa estime cette réponse largement insuffisante. Voilà pour l'info. Comment ça se passe sur les routes?
0: Ça se passe bien. Aux alentours de l'aéroport de Zevenheim, c'est un peu compliqué. Il y a des travaux, il y a des ralentissements. Vous êtes prudent et tant mieux. Et puis, il n'y a toujours pas de train entre Philippeville et Couvins. Il y a en fait un problème, une panne en gare de Marienbourg et cela génère une immobilisation générale du trafic ferroviaire entre ces deux gares. Il y a des bus en place, évidemment, pour vous amener à bonne destination. Bonne route avec nous.
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0: Dans quelques instants, on clôture notre jeu pour aller au bal national. Lundi prochain, vous avez encore le temps de jouer au 0470 07 20 23, exceptionnellement via le WhatsApp. Bonne chance à tous. Voici Elena, 7h37.

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1: On va féliciter Anne de Scarbeck. Elle va peut-être croiser Karine de Wavre et Stéphane de Watermael-Boisfort. Vous êtes nos invités. Avec la personne de votre choix au bal national, c'est lundi. Hein.
2: Oui, lundi, veille de fête nationale, forcément. Et j'ai une amie qui nous écoute et qui m'a envoyé un message pour m'expliquer que ses grands-parents paternels se sont rencontrés à ce bal populaire. Quelques années maintenant.
1: Ils s'en passent des choses.
2: Vous voyez, belle histoire. Belle histoire.
1: Comment votre amie
2: Alice.
1: Bon, on lui fait un petit clin d'œil. Alice. Merci en tous les cas pour cette belle histoire. Vous irez notamment voir Alec Mention, Tom DeWatt, il y aura des artistes. Vous irez en backstage. En français, ça veut dire vous irez derrière la scène, rencontrer les artistes. Eh bien, écoutez, bravo. Et puis, vous nous envoyez des photos aussi, d'accord? Et vous leur faites un petit clin d'œil de notre part. Il est 7h41. On a une série d'été qui arrive dans quelques instants. On vous propose des petits endroits comme cela. Vous pouvez retrouver quelque part d'un autre coin d'une bulle de la planète chez nous. Ici, on va partir en Provence, mais chez nous.
2: Oui, petite Provence
1: donc,
2: belge.
1: Eh ben, écoutez, c'est dans quelques instants, dans le site de Vivacité Matin.
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1: En mode vacances, et cet été, on vous propose de faire un petit tour du monde sans quitter la Belgique. Et cette fois, on part à Torny, qui nous offre un peu de dépaysement, et même beaucoup d'ailleurs.
2: Oui, ce village du sud de la province de Luxembourg, situé le long de la frontière française, a comme un parfum de Provence, avec notamment ses maisons en pierre jaune. Benjamin Carlier nous fait découvrir Torny avec Bernard Johannes, guide touristique de ce village de 370 habitants.
7: Torny, c'est tout d'abord un microclimat. Ici, le soleil brille plus souvent qu'ailleurs en Gaume et que dans le reste de la province de Luxembourg. Au thermomètre, il fait toujours quelques degrés de plus. Une différence qui s'explique par la particularité des lieux.
8: Le village est construit sur une pente. Et les vents qui viennent d'Ardennes sont bloqués par la forêt. Alors, par rapport à Virton, il y a 1,5 degré plus chaud ici qu'à Virton.
7: D'ailleurs, ici, on peut parfois entendre le chant des cigales. C'est ce qui a fait la renommée du village en plein milieu de la Seconde Guerre mondiale.
8: Ça s'est passé en 1942. Un jeune Bruxellois, et il est en vacances ici à Torny, et il découvre une cigale. Alors là, ça va faire... Il ne comprend pas, il ne sait pas très bien, c'est incroyable de découvrir une cigale. Ce ne sont pas les cigales provençales, hein. C'est une cigale de montagne, c'est une grosse mouche. Mais il va en parler à son professeur va en parler à des amis scientifiques, les scientifiques vont en parler aux journalistes, alors là ce sera le tohu-bohu, parce que dans les journaux ce sera marqué « Torny, le Marseille belge ».
7: La Provence, on la retrouve également dans la couleur des pierres avec lesquelles sont fabriquées les maisons. Le jaune domine le centre du village. C'est la couleur du sable qui recouvrait la région quand la mer arrivait jusqu'ici il y a plusieurs millions d'années. Il s'est durci et s'est transformé en pierre, puisé par les torniolais par facilité.
8: Les gens de Torny pouvaient extraire la pierre dans la carrière, où c'est la réserve naturelle maintenant. Ils pouvaient l'extraire gratuitement, ça ne coûtait rien, sauf le travail.
7: Une dizaine de milliers de visiteurs font le détour par Torny chaque année. Des touristes charmés par ce petit coin du sud de la France, aux frontières de la Wallonie.
9: On se retrouve tout à fait en Provence. Et que, bon, on a non seulement les maisons avec les toits rouges, en tuiles rouges, mais vous avez aussi, bien sûr, les vignobles qui étaient là, qui sont ici. Et en somme, il ne faut pas aller bien loin à l'étranger pour voir de magnifiques choses. Il suffit d'un peu ouvrir ses yeux.
7: Et le sud de la France, on le retrouve donc aussi dans les 2 hectares de vignes plantées sur les hauteurs du village. Il y a 2000 ans, les Romains produisaient déjà du vin à Torny. Il faut dire qu'encore une fois, le climat local s'y prête plutôt bien. 6000 bouteilles de vin, principalement pétillant rosé, sont produites chaque année dans le village. De quoi encore renforcer les ressemblances entre Torny et le sud de la France. Avec son ambiance décontractée, tranquille et sa douceur de vivre, ce petit village aux airs de Provence est à moins de 2h30 de Bruxelles.
2: Un reportage de Benjamin Carlier et Yves-Henri Viroux. Et figurez-vous que ça tombe bien parce que justement, il y a des choses qui se passent ce dimanche à Torny avec la 35e édition de la foire artisanale. C'est dès 10h et il y a plein d'animations qui sont prévues aussi.
1: Et on a bien fait les choses. Moi, j'aime bien l'accent de chez nous encore plus que l'accent du midi. D'ailleurs.
2: C'est la seule chose qui manque pour que ça fasse totalement la Provence.
1: Ouais, c'était plus charmant encore. Et je vous ai posté, moi, un article sur Torny, sur le site RTBF Actu. Viva Weekend. Il est 7h45. Blandine, dans quelques instants, je reviens vers vous pour l'essentiel de l'actualité du jour. Ce sera après Amy McDonald et puis on va retrouver Olivier Gillin qui va nous parler de yoga, mais de sport aussi, lui qui est tant sportif.

0: l'extérieur de chez vous maintenant, il y a 17 à 18 degrés de moyenne, presque 20 dans certaines régions, dans l'extrême sud du pays, 30 degrés de moyenne aujourd'hui avec un petit vent qui va souffler à 50 km par heure.
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0: Nous sommes le mercredi 15 juillet aujourd'hui dans l'actualité, Blandine.
2: Bien, les artistes manifestent ce mercredi à Bruxelles contre la réforme des pensions. Ils s'estiment discriminés. Christophe Grandjean et Bénédicte Allier vous expliqueront pourquoi.
0: On va rester à Bruxelles. On va aller retrouver dans quelques instants Olivier Gillin pour Quai d'été, dans le cadre des plaisirs d'été. Oui, c'est le festival d'été à Bruxelles. Il est au bord de l'eau et le connaissant, il s'est intéressé au sport. On le retrouve dans quelques instants.
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0: Il est 7h50 et ce matin, on s'offre une parenthèse estivale à Bruxelles.
1: Oui, on parle des plaisirs d'été, un grand événement culturel qui se déroule dans notre capitale durant toutes les vacances.
0: Et ça se passe dans plusieurs lieux. Vous êtes le long du canal. Olivier Gélin peut faire plein d'activités, notamment sportives. Je sais que vous aimez le sport.
2: Oui, tout à fait. Vous savez que je suis très sportif dans l'âme, bien évidemment. On va parler yoga un petit peu, on va parler sport de manière générale, puisque ici, à Quai d'été, il y a possibilité de pratiquer des sports différents. Sur le coup de 12h30, il y a même des petits cours, petites séances encadrées, 12h30, 13h15, par là. Et parlons yoga avec Chin, qui est avec nous. Merci d'avoir répondu à notre invitation.
3: Merci beaucoup.
2: Dites, vous, c'est le lundi, le jeudi, hein, c'est du yoga un peu sérieux. Alors, vous me disiez, c'est physique en même temps, ça peut être cool aussi, mais il faut que vous m'expliquiez ça.
3: Oui, en fait, à l'intérieur de nous, il y a l'énergie incroyable de la nature. Et en fait, si on tape dans cette énergie, on est très, très fort, en tant que très, très zen. Donc, c'est quelque chose d'incroyable, accessible à tout le monde. Tu vas trouver

0: la force incroyable à l'intérieur de manière très zen.
1: Bon, un jour, je m'y mettrai, mais je ne sais pas encore. Dites-moi, ça fait longtemps que vous pratiquez le yoga. Vous l'enseignez d'ailleurs, vous avez un studio ici, qui est des péniches, hein, donc vraiment tout près. Ça fait longtemps que vous vous intéressez à cette discipline ?
0: Oui, ça fait longtemps que je suis intéressée par le sport, mais depuis peut-être 15 ans, j'ai vraiment commencé le vrai yoga. Ça veut dire taper à l'intérieur avec la respiration profonde, trouver l'énergie profonde. Ça, depuis 15 ans, oui.
1: D'accord, mais ça a l'air de vous réussir plutôt pas mal. Donc, le rendez-vous demain, 12h30, on est d'accord avec vous ?
0: Oui, c'est en fait commencé à midi, le yoga Duchesse, accessible à tout le monde. Yoga tapis à partir de 1h.
1: Merci beaucoup d'avoir pris un tout petit peu de temps pour nous, Fabienne. Fabienne qui nous accompagne depuis ce matin, qui nous permet de découvrir ce fameux quai des péniches transformé en quai d'été. Le sport, donc, sur le temps de midi, on a entendu yoga, mais il n'y a pas que ça d'ici vendredi.
2: Non, donc aujourd'hui, il y a encore du basket avec Promo Jeune. Et demain, yoga. Après-demain, on aura la boxe, le High Intensity Boxing. Donc voilà. De 12h30 à 13h15 à chaque fois.
1: Merci beaucoup pour ces infos. Mesdames, la dernière info, c'est moi qui vous la donne. C'est important, il n'y a pas de prérequis particulier. Je crois qu'on peut prendre toute l'équipe de la radio et venir participer aux séances de sport proposées ici, Quai des Péniches, dans le cadre de Quai d'été. Ben, je vous laisse là et je vais voir un peu s'il y a des disciplines sportives qui soient accessibles à des gens comme moi, d'accord?
3: Ben, écoutez, moi je pense que le yoga et la boxe... Ça,
4: moi je ne vous ai pas senti très réceptif quand même au yoga, Olivier.
3: j'imagine Olivier avec faire du yoga et de la boxe. Là, je vous vois bien, Olivier. Et n'oubliez pas la force de la nature. Vous l'avez en vous, Olivier. Merci, Olivier Gillin. C'est une très chouette balade encore. Demain, on ira du côté de Dour. On ira au festival de Dour. C'est tout cela. Vivacité matin, durant tout l'été. On vous balade. Et ça et là, on vient encore au plus près de vous entre 5h59 et 8h. On va débriefer ensemble dans quelques instants. Il est 7h53. Oui, bon.

0: Alors David Guetta, Teddy Swims et Tones and I, génial hein, ce morceau, qui vous ouvre vers la journée. On espère qu'on vous a communiqué plein d'énergie. Mais qu'est-ce que vous retenez, vous, de ces deux heures, Blondie?
1: Une petite déception, j'aurais vraiment voulu voir Olivier s'initier au yoga. Vraiment, je pense que j'aurais trouvé la force en lui, mais je ne sais pas.
0: Moi aussi, c'est, jusque-là, c'est mais... ma petite déception. Par contre, je retiens, et si vous étiez en radio, allez voir les images.
1: Ouais,
0: je retiens les belles images.
1: Ouais.
0: Ça vaut vraiment la peine d'aller à Bruxelles, se balader. Ouais. Et d'aller, bon plaisir d'été. Ouais.
1: Et d'aller aussi du côté de Torny. Moi, j'ai vraiment envie d'aller découvrir ce village de la province de Luxembourg.
0: Vous ne l'avez jamais vu?
1: Mais non, jamais.
0: C'est vraiment la Provence, hein, ouais, je vous promets. Ouais.
1: Hein. Dépaysement garanti.
0: Il y a des photos, d'ailleurs, avec l'article que je vous ai posté sur le site RTBF Actu. Le 8-9, dans quelques instants. 8-9, on continue après. Côté info, on parlera...
1: On parlera des artistes qui se mobilisent à Bruxelles aujourd'hui contre la réforme des pensions parce qu'ils s'estiment lésés.
0: Ces artistes qu'on aime tant sur Vivacité et ces artistes belges qu'on met tellement à l'honneur. Dans quelques instants aussi, un point météo. Belle journée, pleine de vivacité, évidemment.
2: 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Le 8-9 commence maintenant avec Cyril.
3: Bonjour tout le monde, j'espère que vous allez bien ce matin, mieux que la France, aujourd'hui au réveil. Bonjour Jess.
4: Salut Cyril, parce que je ne l'avais pas dit hier, De Gaulle de l'Espagne. Alors,
3: tout le monde l'a dit hier, l'Espagne va dominer ce match, l'Espagne va gagner. On l'a dit dès le début de l'émission hier.
4: Oui,
3: tout le monde. Presque. Bonjour Cathy.
5: Bonjour Cyril, bonjour à tous.
3: Évidemment, vous avez suivi cette demi-finale hier.
5: Absolument pas, j'ai regardé le score ce matin.
3: Et vous avez un grand sourire.
5: Ben, c'est surtout parce qu'il y a le film le plus attendu de l'été, voire de l'année, qui sort aujourd'hui. Je me réjouis de vous en parler. C'est l'Odyssée de Christopher Nolan, évidemment.
3: Économisé hein, pour le voir.
4: Il y a
3: la version chère du film.
4: Oui,
5: il y a la version IMAX, 30 euros, mais vous pouvez aller le voir. Il y a des cinémas qui le proposent à 7 euros en Wallonie.
3: Voilà,
5: choisissez bien si vous avez un budget serré.
3: On verra si ça vaut le coup de mettre jusqu'à un peu plus de 30 euros pour aller le voir. On en parle avec vous tout à l'heure. C'est la seule sortie de cette semaine ?
5: Oui, il n'y a que deux sorties, parce que je pense qu'aucun film ne voulait affronter Christopher Nolan, Matt Damon et Anna Tawai.
3: Il faut dire qu'il y a de la demande. Alba, bonjour.
6: Bonjour Cyril.
3: Vous avez essayé d'avoir des places pour aller le voir justement sur le grand écran.
6: Ouais.
3: On voit que ça paye bien.
6: Ouais,
3: vous voulez aller le voir à la version à 30 euros.
6: Grâce à mes chroniques sur Vivacité, j'ai pu me payer ça.
3: Et il n'y a pas de place.
6: Ben, j'ai réservé il y a 3 semaines et j'ai une place le 29 juillet.
3: C'est dingue.
4: Wow.
3: Ça devient fou quand même.
6: Et c'est pas les meilleures places, hein, parce que tu dois réserver ta place, tout est déjà pris.
5: Mais ça me fait plaisir, moi.
3: 29 juillet, vous êtes dans la salle d'à côté.
5: Tout devant, sur le
6: rooftop, avec mes jumelles, en fait.
3: Bon, ben, on reparlera tout à l'heure de ce film et de cette nouveauté technologique, parce qu'il n'y a jamais eu l'IMAX 70 mm.
5: C'est une première historique.
3: On verra si c'est intéressant ou pas. Dans l'émission tout à l'heure, on va recevoir Pimon, il vient chanter en live. Et Pimon, c'est ça.

0: Il est de retour avec un nouveau titre, il vient nous l'interpréter en direct tout à l'heure. Il y aura une cover aussi ce matin dans le 8-9. Bonjour Christophe.
1: Bonjour.
0: Journal avec vous dans quelques secondes, d'abord on fait le point sur la météo. Ça s'annonce comment la réponse avec Théo Lechanu? Bonjour Théo.
2: Bonjour Cyril, bonjour à tous. Et bien ça s'annonce bien encore pour aujourd'hui. Le ciel est largement dégagé ce matin avec tout au plus quelques nuages sur Bruxelles et du Limbourg jusqu'au nord de la province de Luxembourg. En fin de matinée, quelques nuages commenceront à bourgeonner en Ardennes. Pour les températures ce matin, on attend entre 15 et 19 degrés. Et cet après-midi, le soleil dominera encore sur une large partie du pays avec presque 100 nuages, j'ai envie de dire, de la côte jusque Bruxelles et sur le Hainaut. L'ambiance par contre sera un petit peu plus nuageuse, des fagnes jusqu'à la Gaume. Et puis comme hier, une averse orageuse locale est possible en province de Luxembourg et cela en fin d'après-midi. Pour les températures, on attend entre 26 et 30 degrés. Ce soir et la nuit prochaine, le ciel sera étoilé et les températures seront douces, 14 à 18 degrés attendus. Et pour la journée de demain, jeudi, beaucoup de soleil encore en matinée avec un ciel bien dégagé. Et dans le courant de l'après-midi, l'ambiance deviendra lourde avec des cumulus qui deviendront plus menaçants au sud du Sien-Sambre-et-Meuse. Et quelques foyers orageux, parfois forts, se développeront avec de fortes rafales et de la grêle attendue sous ces orages.
0: Bon mercredi matin sur RTB, Vivacité, merci d'être avec nous. Il est 8h, voici le journal avec Christophe Grandjean.
3: Les artistes mobilisés contre le gouvernement fédéral, si la réforme des pensions est votée demain, elle risque de leur coûter très cher.
4: Un calcul rapide fait que si cette loi passe, je serai amputé de 12 à 13 ans d'années de cotisation. Pour avoir le nombre d'annuités, je devrais travailler jusqu'à mes 80 ans.
3: Une situation que nous illustrerons avec le cas d'un comédien et metteur en scène. Pas de nouvelles victimes découvertes dans le deuxième ascenseur du bâtiment Oxy à Bruxelles. Le bilan de 6 morts lors de l'incendie d'hier est désormais définitif. L'enquête va maintenant devoir établir les raisons du sinistre. Quand une erreur administrative vient enrayer la lutte contre le trafic de drogue, un homme inculpé d'assassinat à Bruxelles a dû être relâché avant même d'être jugé. La faute à un vice de procédure. Le premier finaliste est connu à la Coupe du Monde de football, c'est l'Espagne qui a sorti la France hier soir. Et puis une super production donc cette semaine au cinéma, l'Odyssée inspirée du poème d'Homère. Christopher Nolan nous en parlera, Cathy Melen l'a rencontré en exclusivité pour la Belgique.
0: Le secteur des arts et de la culture mobilisé contre le gouvernement fédéral.
3: Un rassemblement de protestation aura lieu ce matin à Bruxelles contre la réforme des pensions qui doit être votée demain à la Chambre. Une réforme qui prévoit un régime d'exception pour les personnes qui travaillent par intermittence. Mais les artistes s'estiment discriminés par rapport à d'autres professions. Pour les travailleurs saisonniers comme les pêcheurs ou les dockers, toute la carrière sera prise en compte dans le calcul de la pension. Mais pour les artistes, le régime d'exception ne s'appliquera qu'à partir du 1er avril 2014. Une différence de traitement vécue comme une injustice. Bénédicte Ali a rencontré un artiste concerné.
5: Patrick Bébi, 60 ans, professeur d'art dramatique et sous contrat CDI depuis 2019 au Conservatoire Royal de Liège. Mais pendant 28 ans, le comédien et metteur en scène liégeois a travaillé comme intermittent du spectacle.
4: Un calcul rapide fait que si cette loi passe, je serai amputé de 12 à 13 ans d'années de cotisation. Ou pour le dire avec un peu d'humour, pour avoir le nombre d'annuités, je devrais travailler jusqu'à mes 80 ans.
5: Pour Patrick Bébi, ce projet de loi, je cite, extrêmement violent est aussi profondément injuste.
4: Il va de soi qu'en 91, quand je commence à être travailleur, jamais on ne se dit que les cotisations avec lesquelles je contribue vont être invalidées un beau jour. Et ça, je pense que c'est juste un ballon d'essai. Donc de d'abord attaquer les retraites du plus petit secteur des intermittents, et puis les dockers, c'est un peu plus costaud. Je veux dire que si vous allez leur enlever 12 ans ou 13 ans de cotisation, c'est évident que ça va réagir de manière un peu plus rude. Donc je pense que c'est vraiment un ballon d'essai pour tester, vraiment, pour voir comment ça réagit.
5: Patrick Bébi dénonce une attaque généralisée contre les secteurs culturels, pointant aussi l'augmentation du Minerval ainsi que la baisse de 25% de la dotation des frais de fonctionnement des écoles d'art en Fédération Wallonie-Bruxelles.
0: Le bilan humain est désormais définitif après l'incendie sur le chantier du bâtiment Oxy à Bruxelles.
3: 6 morts et 2 blessés graves. Aucune victime supplémentaire n'a été découverte hier soir lors de l'inspection d'une deuxième cage d'ascenseur. Reste à déterminer les causes de cet incendie. Situé entre la place de Brouckère et la place de la Monnaie, l'immeuble emblématique en forme de croix est en rénovation. Il doit abriter prochainement des bureaux, des appartements et des chambres d'hôtel. Des experts scientifiques vont descendre sur les lieux ce matin pour déterminer les raisons du sinistre. Pour l'instant, on doit s'en tenir à des hypothèses, explique le porte-parole de l'auditorat du travail de Bruxelles.
1: Qu'est-ce qui a provoqué cet incendie? Ça, c'est pas clair. Est-ce que c'est un défaut à l'ascenseur qui a provoqué l'incendie et qu'ensuite l'incendie est retourné vers le cage d'ascenseur? C'est possible. C'est aussi possible qu'il y a une source extérieure qui a provoqué l'incendie et que par après, l'incendie est allé dans le cage d'ascenseur ou dans un des ascenseurs. Alors, il y avait 6 personnes dans une cabine d'ascenseur qui a ensuite tombé et qui sont malheureusement décédées dans cette cabine-là.
6: Est-ce qu'on est sûr à ce stade que c'est un incendie accidentel ou même ça, ce n'est pas confirmé à ce stade?
1: Disons qu'il n'y a pas d'indication que l'incendie a été provoqué par quelqu'un volontairement. Alors, on part toujours d'un accident. Mais aujourd'hui, normalement, l'expert incendie va passer sur les lieux et on espère d'obtenir une double confirmation. Mais on part toujours d'un malheureux accident.
3: Brecht Paybrook porte

0: et on espère d'obtenir une double confirmation, mais on part toujours d'un malheureux accident.
1: Brecht Peybroek, porte-parole de l'Auditorat du Travail de Bruxelles, interrogé ce matin par Marie Van Gutsem. L'enquête devra aussi déterminer si l'employeur des ouvriers porte une part de responsabilité dans cet incendie meurtrier.
2: Un prisonnier libéré à cause d'une erreur administrative.
1: C'est une info RTBF. Le suspect d'une fusillade mortelle liée au trafic de drogue est aujourd'hui libre sans contrôle judiciaire. La raison, une erreur administrative de la prison de Haren. L'homme a dû être relâché alors qu'il est pourtant inculpé d'assassinat, Paul Lonsin.
3: Les faits remontent à décembre 2024 à Anderlecht. Une fusillade à l'arme lourde, un mort. Le suspect est inculpé pour assassinat, incarcéré à la prison de Haren dans l'attente de son procès. Mais depuis vendredi, il est libre. La faute à un vice de procédure. Il n'a pas pu faire appel de son maintien en détention préventive dans les délais légaux. En fait, l'appel est signifié au greffe de la prison via un carnet papier et la prison doit le transmettre à la justice pour une nouvelle audience en déant les 15 jours. Et ici, le document a été transmis trop tard, ce qui amène cette libération.
1: Ce n'est pas une première, Paul. Les erreurs se multiplient à la prison de Haren.
3: L'année dernière, au moins deux autres libérations de ce type ont eu lieu pour des faits moins graves comme des vols de voitures. Et selon de nombreux avocats, les problèmes administratifs se multiplient. Pour les syndicats, cela vient des conditions de travail. Ruben Van Lanker, délégué CSC.
4: À plusieurs reprises, on a déjà interpellé l'autorité. Il faut savoir que la surpopulation engendre plus de dossiers. Et le fait de rajouter des dossiers, à un moment, avec le sous-effectif, on n'arrive pas à suivre.
3: L'administration reconnaît des problèmes et indique y travailler, tout comme le cabinet de la ministre de la Justice. Une enquête administrative a été ouverte concernant la libération de l'inculpé.
1: Tomorrowland sera un peu différent cette année. Le festival de musique électronique n'aura pas le droit d'utiliser de feux d'artifice ou d'autres dispositifs pyrotechniques ce week-end. C'est ce qu'ont décidé les bourgmestres concernés et la gouverneure de la province d'Anvers sur recommandation des pompiers. La sécheresse accentue le risque d'incendie dans les environs. Aux États-Unis, l'administration Trump prend des mesures pour éviter de nouveaux dérapages de la police de l'immigration, l'ICE comme on l'appelle là-bas. La plupart des contrôles routiers ne pourront plus être effectués par l'ICE pour le moment. Décision après la mort récente de deux personnes tuées par des agents. À chaque fois, les agents ont affirmé avoir réagi en raison d'un danger imminent, mais leur version a été mise à mal par des témoignages.
2: La France ne décrochera pas de troisième étoile à la Coupe du Monde de football.
1: Et non, c'est l'Espagne qui s'est imposée hier soir en demi-finale, 2-1. Cruelle déception pour les supporters français et explosion de joie pour les Espagnols.
5: Je suis trop triste, j'ai envie de pleurer là.
6: C'était notre Coupe du Monde, on l'a raté, ils sont nuls.
7: Il y aura d'autres à dire.
8: La France a perdu malheureusement, c'est le jeu, faut que ça arrive quoi.
9: On n'a pas joué, eux ils ont joué leur jeu. On s'est pas trouvé et puis c'est tout, c'est comme ça.
10: Franchement, les Espagnols étaient plus forts, donc c'est comme ça, c'est le sport que le meilleur gagne, quoi.
11: En tant que belgo espagnol, ouais, je suis heureux, ouais, je suis heureux. Je suis content d'avoir gagné cette fois-ci, c'est parfait.
12: On a vraiment mérité de gagner, donc voilà, le football est ainsi, vive Espagne.
13: On est en finale, vamos España, España, et on va la gagner.
14: On se voit à nouveau comme en 2010 quand ils ont remporté la triplette.
15: Vraiment, je pense qu'on va gagner. On le mérite en tout cas. On le mérite.
16: On aura deux étoiles.
17: À la Madrid et vive l'Espagne!
1: Des supporters rencontrés hier soir à Lille et à Anderlecht par Denis Van der Brugge et Daphné Fanon. Lise Burion reviendra sur le match dans le journal de la Coupe du Monde d'ici quelques instants. En finale, l'Espagne affrontera soit l'Angleterre, soit l'Argentine. L'Angleterre et l'Argentine s'affrontent à 21h ce soir. Match à regarder sur RTBF Ovio et RTBF Typique. Du côté des Diables Rouges, ça bouge sur le marché des transferts. Youri Tielemans passe d'Aston Villa à Manchester United où il a signé pour 5 ans. Leandro Trossard arrive au Beşiktaş Istanbul et puis là, c'est pas tout à fait officiel, mais Thomas Meunier devrait quitter Lille pour Sunderland. Autour de France, l'étape du jour entre Vichy et Nevers devrait sourire à un sprinter. Hier, Tadej Pogacar a encore gagné, c'est la troisième fois en 10 étapes. Le Slovène possède maintenant 3 minutes et 36 secondes d'avance sur Jonas Vingegaard. Une fois de plus, Pogacar a été le plus fort en montagne et il s'est imposé en solitaire. Remco Evenepoel a été décroché par les autres cadors dans la dernière difficulté, mais il a réussi à revenir à son rythme et il a même pris la deuxième place.
18: Je me suis battu, comme je le fais toujours. J'avais l'impression qu'il y avait quelques gars qui accéléraient très fort dans les relais, donc ça m'a fait un petit peu mal. Mais je me suis battu, j'ai gardé mon rythme parce que je pensais que c'était mieux pour faire mon rythme.

0: au lieu d'exploser. Aussi avec le sprint dans la tête, car je connaissais les derniers 500 mètres, c'était très dur. Et donc, ouais, j'avais gardé quelques forces pour faire un bon sprint. Puis au final, le deuxième, ça fait du bien.
1: Remco Evenepoel au micro de Jérôme Elguers. Le Belge monte sur le podium provisoire. Remco est troisième au classement général à 4 minutes et 6 secondes de Pogacar.
2: C'est sans doute l'un des films les plus attendus de l'année. C'est enfin aujourd'hui que sort au cinéma L'Odyssée de Christopher Nolan.
1: Christopher Nolan, réalisateur multi-oscarisé à qui l'on doit des grands succès de ces dernières années comme Oppenheimer, Interstellar ou encore la trilogie Batman. Christopher Nolan qui s'est attaqué ici à l'adaptation d'un grand classique qui ne date pas d'hier, L'Odyssée, un poème épique écrit par Homère pendant l'Antiquité grecque. L'histoire du long voyage d'Ulysse qui tente de rentrer chez lui après la guerre de Troie. Des années d'errance, de monstres, de dieux capricieux et de tentations avant de retrouver enfin son épouse Pénélope. L'Odyssée, c'est l'un des textes fondateurs de grands récits de la culture occidentale, films, séries, romans. On retrouve son influence partout depuis près de 3000 ans, comme nous l'explique Christopher Nolan.
3: Quand j'ai commencé à adapter le poème et à en écrire le scénario, j'y ai retrouvé tous les thèmes de mes autres films que je pensais pourtant très originaux. Les idées viennent toutes de l'Odyssée, l'air de rien. Que ce soit la trilogie Batman ou Interstellar, tout était déjà contenu dans cette histoire originelle. L'Odyssée est un récit qui parle de retour à la maison, de passage à l'âge adulte. C'est une histoire d'amour, mais aussi une histoire de guerre, de violence, de deuil, des thèmes profondément humains et universels. Et je crois que si ce poème a traversé les siècles, alors que tant d'autres œuvres de la même époque ont disparu, c'est en grande partie parce que les gens restent fascinés par la dimension terriblement humaine de l'histoire qu'il raconte.
1: Christopher Nolan rencontré en exclusivité pour la Belgique par notre Cathy Immelen.
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2: C'est l'heure du journal de la Coupe du Monde avec Lise Burion. Bonjour Lise.
5: Bonjour Cyril.
2: L'Espagne est un peu plus près des étoiles, d'une deuxième étoile sur son maillot en tout cas.
5: Oui, l'Espagne a éteint la France hier en demi-finale, même si on a l'impression que les Bleus n'ont pas vraiment allumé la lumière à Dallas hier. Mikel Oyarzabal a mis le premier but sur pénalty après une faute de Lucas Digne sur Lamine Yamal. Et puis Pedro Porro a signé le 2-0 en deuxième mi-temps. L'Espagne a en tout cas dessiné de beaux mouvements dont elle a le secret et frustré les stars offensives françaises. Mbappé n'a pas marqué, Olise et Dembélé sont passés à côté. La France est donc tombée de son nuage, plutôt sympa jusqu'ici. Le résumé de cette demi-finale en 10 secondes par le sélectionneur Didier Deschamps.
6: Je ne vais pas condamner quoi que ce soit et enlever quoi que ce soit qu'on a fait, mais je le répète, sur un tel match face à une telle équipe, il faut être au maximum, mais l'équipe de France ne l'était pas ce soir.
5: L'Espagne, elle a tout simplement rappelé l'essence du football, le collectif, on le sait, c'est la base. Mais c'était flagrant hier soir et Luis de la Fuente, le sélectionneur espagnol, était particulièrement fier de cette leçon de football.
7: Nos enfrentábamos a una de las mejores selecciones del mundo.
8: Nous avons affronté l'une des meilleures sélections du monde, mais qui avait en face d'elle la meilleure équipe du monde. Et ça, c'est essentiel, jouer en équipe, c'est imparable. J'ai toujours dit que pour moi, le footballeur espagnol était le meilleur du monde justement grâce à cette conception du football. Il sait comment faire en attaque, en défense, en groupe. C'est une grande réussite du football espagnol, des entraîneurs espagnols, des clubs espagnols. Aujourd'hui, c'était un exemple flagrant, on doit en être fier et mettre ça en avant. Maintenant, il nous reste encore une étape à franchir et c'est évidemment toujours la plus difficile. J'ai très hâte d'affronter l'Argentine parce que le coach Lionel Scaloni est un ami. Mais je respecte énormément le potentiel de l'Angleterre que j'avais placé parmi les favorites du tournoi avant même de venir ici.
5: Et on a entendu le prono, ou plutôt le désir du sélectionneur espagnol pour la finale.
2: La France devra donc se contenter de la petite finale.
5: Bah oui, comme la Belgique il y a 8 ans. La Belgique avait été battue en demi par la France, donc voilà, je sais que certains diront que c'est le karma. Les Bleus, en tout cas, vont d'abord devoir soigner leur bleu au cœur. Oui, désolé, c'était facile, mais c'est aussi l'avis de Ryan Cherki, le médian français entré en deuxième mi-temps.
9: Pour l'instant, on n'a qu'une seule envie, c'est oublier ce qui vient de se passer, parce que c'est dur, c'est très très dur. Je vais parler pour mon ressenti, moi quand je suis rentré, j'ai pas senti une équipe d'Espagne au-dessus. Par contre, quand j'étais sur le banc, oui, c'est vrai qu'ils font bien tourner le ballon, ils jouent sur leur faux rythme. Ils jouent comme ils ont aimé jouer au football. Nous, on n'a pas joué comme on aime jouer au football. Vous l'avez ressenti jusqu'à maintenant, quand on joue notre football, c'est extraordinaire. C'est extraordinaire. Mais là, aujourd'hui, ils ont joué comme ils voulaient, et pas nous.
5: La petite finale samedi, ce sera le dernier match de Didier Deschamps à la tête de l'équipe de France, après 14 ans tout de même dans le costume de sélectionneur, et en attendant sans doute l'arrivée de Zinedine Zidane.
2: Et après ce sera la finale inédite pour cette Coupe du Monde.
5: Oui, la deuxième de l'Espagne, et ce sera face à l'Angleterre ou à l'Argentine qui s'affrontent ce soir. Les deux nations liées par leur histoire politique, la guerre des Malouines, mais par leur histoire footballistique aussi, avec une vraie rivalité née en Coupe du Monde en 66 et en 86, les fameux buts de Maradona en 86, mais le sélectionneur allemand de l'Angleterre, Thomas Tuchel, veut évacuer cette pression.
10: Je pense que c'est important qu'on n'aille pas sur le terrain de l'histoire, parce que ça n'a rien à voir avec nous et ça ne nous aide pas. On comprend le fait que c'est une grande chose pour la culture argentine, une thématique qui leur donne pas mal de motivation. Il n'y a pas de problème avec ça, mais ce n'est pas quelque chose qui nous aide. Nous, on vient pour un match de football. Ce sera intense et ce sera fort émotionnellement. La façon dont les équipes vont jouer, l'enjeu du match, je serais surpris si cela débouche sur un match calme, facile, où tout le monde est relax. Je pense au contraire qu'il y aura des retournements de situation, de grands moments d'émotion, un peu comme dans les montagnes russes.
5: Alors pour les sensations fortes, on espère en tout cas rendez-vous 21h sur Tipeee en télévision, sur RTB Fovio et sur notre radio numérique Viva Sport en DAB+.
2: On devrait donc connaître un peu avant minuit l'affiche de la finale de dimanche.
5: Oui, pour le match en lui-même, parce qu'on connaît aussi l'affiche de la petite cérémonie de clôture prévue avant la rencontre. On sait depuis hier officiellement que Tom Cruise y participera. C'est un habitué des cérémonies, hein, l'ami Tom, puisqu'il a déjà participé à celle des Jeux Olympiques de Paris en 2024, souvenez-vous. Robbie Williams, Laura Pausini sont aussi au programme et Jennifer Hudson chantera l'hymne américain. Et on n'oublie pas qu'il y a aussi un show à la mi-temps, puisqu'on est aux États-Unis, il ne faut pas l'oublier. Halftime, c'est sacré. Et ça risque de durer quand même.
2: Et ils vont dépasser le timing?
5: Mais parce que les diffuseurs, les télés aimeraient bien quand même analyser le match, en plus d'avoir du spectacle.
2: Et mettre un peu de pub aussi. Ouais, donc il y aura une pause de 2 heures.
11: C'est ça. Les prolongations.
2: Merci Lise. Il est 8h18. On parlait d'artistes justement le 26 juillet. 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
2: 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Ils seront tous là face à vous. Vous serez à peine quelques-uns. Donc pour vous inscrire et gagner ça, vous envoyez Francofolie par SMS au 6003. Bonne chance, on jouera tout à l'heure au qui dit vrai. Là, il est 8h19. Voici le cactus. C'est Alba qui est avec nous aujourd'hui. Vous venez nous parler d'un nouvel objet de collection.
11: Mais oui, tout à fait. Vous avez entendu, pour le 1er mai 2027, on va avoir une vignette automobile en Belgique. Mmh. Yay! Je vais pouvoir la mettre dans mon album Panini de toutes les taxes à payer en Belgique.
5: Ouais!
11: Ouais, à mon avis, je vais la mettre entre la taxe de mise en circulation et la taxe annuelle de circulation. Ça donnera super bien, ce sera super. En Belgique, quand tu as une voiture, tu peux la payer quand tu l'achètes, tu la payes quand tu l'immatricules, tu la payes quand tu roules, tu la payes quand tu mets de l'essence. Et maintenant, tu vas pouvoir payer pour avoir le privilège de continuer à payer. Finalement, c'est le programme de fidélité le moins intéressant du monde, mais ça reste plus fidèle que mon ex. Bref. Différents tarifs d'application pour la vignette, mais la fourchette annuelle est entre 90 et 125 euros. Alors oui, je vous entends Cyril, ça fait cher la vignette, à ce prix-là, j'espère qu'elle brille. Au risque de vous décevoir Cyril, il n'y aura pas de paillettes, car elle sera dématérialisée.
5: Oh.
11: Nul, ouais. On ne pourra pas la coller sur notre pare-brise ni dans notre album Panini. Alors au début, je me suis dit, bah, c'est bien une vignette, ils veulent faire payer les Belges qui utilisent trop leur voiture pour les inciter à utiliser les transports en commun. Et puis j'ai vu la gueule des transports en commun en Belgique. J'ai changé d'avis. Alors, à Bruxelles, 10 lignes de tram sur 19 sont interrompues à au moins un endroit. La ligne du métro 3 qui devait être mise en service en 2025 a été reportée pour 2034, voire plus tard. Ils donnent même plus de date exacte. Les bustecs, ils passent tous les troisièmes dimanches des années bissextiles. D'ailleurs, si vous prenez le bus de Line, prévoyez une marge de 3 heures dans vos trajets au cas où. Ça, plus les trains SNCB qui s'annulent les uns après les autres, toujours 10 minutes avant l'heure du départ, c'est super. Et tout ça pour la coquette somme de... 56 euros par mois pour la STIB, 42 euros pour la tech et 62 euros pour Delaine. Take my money, Cyril. Vous remarquerez que j'ai pas parlé des tarifs de la SNCB parce qu'en fait, la personne qui devait inscrire les tarifs sur le site a été en retard au travail parce que son train était annulé. Mais la vignette, c'est bien parce qu'en fait, son objectif, c'est de faire contribuer chaque utilisateur belge ou non de manière équitable à l'entretien du réseau routier régional. Et permettez-moi de vous dire, Cyril, qu'on en a besoin de cette contribution parce que jusqu'à présent, l'entretien du réseau wallon est presque exclusivement financé par les impôts et les taxes automobiles payées par les Wallons, malgré que les routes soient très utilisées par les navetteurs et les usagers étrangers. Et moi, je trouve ça injuste, parce que c'est comme si tout le monde utilisait vos toilettes et vous, vous êtes le seul à devoir payer le papier toilette. Ça va pas, Cyril. C'est la meilleure métaphore que j'ai trouvée. On a besoin d'aide. Et hier, j'ai été sur le site trafiroute.wallonie, qui répertorie tous les chantiers routiers en cours. Et devinez combien de signalisations de chantiers on retrouve en Wallonie.
13: Beaucoup,
11: ouais. 42 signalisations de chantier actuellement. Alors là, c'est le moment maths, d'accord? Ces 42 chantiers, ils représentent près de 320 km de signalisation cumulée. Sachant que selon la Sofico, le réseau structurant wallon compte environ 2700 km, et ben les 320 km de signalisation, ça représente 12% du réseau wallon. Et 12%, c'est énorme comme chiffre. C'est 1 et 2. 1 comme le goal qu'on a réussi à mettre lors de notre défaite face à l'Espagne, que la France n'a pas mise, elle. Bref, vous l'aurez compris, on en a bien besoin de cette vignette et de la participation des autres usagers de la route. Mais ce qui nous inquiète, c'est le prix. Eh bien, ne nous inquiétons pas. Car pour alléger le coût de la vignette, les régions nous ont promis qu'elles allaient trouver des astuces. Ah. Qu'elles nous diront. Bientôt. Peut-être. Mais c'est ça qui est beau en Belgique, le suspense. En tout cas, les Belges, pour mai 2027, une chose est sûre, cette année, vous paierez une vignette, mais en échange, vous ne paierez plus quelque chose. On nous dira quoi plus tard. Merci beaucoup, Cyril.
2: Merci, Alba. Bravo, le cactus à retrouver sur RTBF Audio et sur la page Facebook de Vivacité. Dans un instant, le Zap Média. Tout à l'heure, Pimon en direct. Et le point sur la sortie du nouveau film de Christopher Nolan avec Cathy. Ça arrive avant 9h.
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2: Ça se passe sur les routes, on va le savoir tout de suite avec Théo Lechanu au centre Pérex.
15: Ça se passe, on ne peut mieux, Cyril. Aucun ralentissement à signaler sur l'ensemble du trafic. Allez, si on veut être pointillé, on a au maximum 5 petites minutes de ralentissement entre Grand Bigard et Zaventem. Et puis aussi des ralentissements habituels sur la E411 à hauteur de Terpenich. Vous perdez 10 minutes vers le Luxembourg. Et concernant les transports en commun, aucun train ne circule actuellement entre Wavre et Louvain.
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2: 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Bonne matinée, merci d'être avec nous. Il est 8h27, c'est l'heure du Zap Média. On l'a dit ce soir, il y a le foot, il y a la deuxième demi-finale sur Tipeee, mais il n'y a pas que ça ce soir, Jess.
11: Et non, il y a ceci.
2: On sent le stress, la pression qui monte, ouais. Les interrogations, qui a tué qui ?
11: Qui a tué qui ?
2: C'est Alba.
11: C'est moi qui ai tué Jess.
5: Rouge, pardon.
11: Couleur du sang, hein, oui, du sang, il y en a eu, et c'est ce qu'on parlera ce soir dans Crime et Indice.
2: C'est ce qu'on parlera.
11: C'est un danger. C'est Scofélie Fontana.
2: Vous êtes déçu de la France qui a perdu hier, lendemain, gueule de bois, vous pouvez dire, vous pouvez parler comme ça.
11: C'est bien faire de la projection sur moi en fait, Cyril. Mais moi je suis heureuse en ce moment, c'est pour ça que je n'arrive pas à faire des phrases correctes. Donc ce soir, bah oui, on reviendra sur les crimes de la secte de l'ordre du Temple solaire. Il faut quand même rappeler que c'était entre 94 et 97 qu'il y a plus de 70 personnes qui ont perdu la vie. Et on rappelle même que la Belgique est bien enracinée dans cette affaire puisque un des dirigeants était belge.
2: Donc rendez-vous ce soir sur La Une et sur RTBF Ovio. Et alors c'est presque la même tension. Écoutez ça. Que se passe-t-il dans Danse avec les Stars ?
11: C'est des ragots, Cyril, c'est des ragots. Mais vous le savez, ça fait au moins quelques temps qu'il y a ces rumeurs entre une liaison entre Christophe Licata et la répétitrice de la Star Academy. Ça semble être confirmé par un post de Coralie Licata, la femme actuelle de Christophe Licata, qui dit qu'elle traverse une épreuve pour le moment dans la douleur.
2: Quelle histoire. Mm-mm. C'est plus les feux de l'amour que Danse avec les Stars maintenant.
11: Mm. Oui, mais
2: on suivra ce dossier. Merci, Jess. Il est 8h28.
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2: Voici les titres de l'actualité avec Christophe Grandjean.
30: Le bilan humain est désormais définitif après l'incendie sur le chantier du bâtiment Oxy à Bruxelles. 6 morts et 2 blessés graves. Aucune victime supplémentaire n'a été découverte hier soir lors de l'inspection d'une deuxième cage d'ascenseur. Reste à déterminer les causes de cet incendie. Des experts scientifiques vont descendre sur les lieux ce matin. Des artistes mobilisés contre le gouvernement fédéral. Ils manifesteront ce matin à Bruxelles. Ils estiment que la réforme des pensions va les discriminer par rapport à d'autres professions qui fonctionnent aussi par intermittence, comme les pêcheurs ou les dockers. Un prisonnier libéré à cause d'une erreur administrative, c'est une info à RTBF. Le suspect d'une fusillade mortelle liée au trafic de drogue est aujourd'hui libre, sans contrôle judiciaire. La raison, un vice de procédure à la prison de Haren. L'homme a dû être relâché alors qu'il est pourtant inculpé d'assassinat. Les joueurs de la Rora rêvent d'une deuxième étoile. L'Espagne s'est qualifiée hier soir pour la finale de la Coupe du Monde de football, au détriment de la France 2-0. Seconde demi-finale ce soir entre l'Angleterre et l'Argentine.
2: La météo très rapidement, c'est un copier-coller d'hier. Aujourd'hui, il est 8h30. Toute l'info dans notre région avec Blandine Ronce.
0: Bonjour Cyril, bonjour à toutes et à tous. Le bilan de l'incendie qui a touché hier le chantier de l'immeuble Oxy, place de Brouckère à Bruxelles, est de 6 personnes, Christophe vous le disait. Leur identification n'est pas encore terminée, mais il s'agirait d'ouvriers de nationalité belge ou roumaine. Deux autres personnes ont été gravement brûlées. Barbara Boulet, vous vous trouvez place de Brouckère devant ce bâtiment. Les causes de l'incendie ne sont pas encore connues.
1: Non, on ne connaît encore ni la cause de l'incendie, ni d'ailleurs comment sont décédés les ouvriers qui se sont retrouvés piégés dans une cage d'ascenseur de ce bâtiment en travaux. Hier, il a fallu d'abord se concentrer sur les recherches, puisque les lieux étaient difficiles d'accès. Et fort heureusement, le deuxième ascenseur, qui a finalement pu être vérifié en fin de soirée, était bel et bien vide, ce qui est un réel soulagement. Ici, ces prochaines heures sont attendues un expert en incendie et un contrôleur du bien-être au travail. Un inspecteur de la sécurité sociale a aussi été sollicité par l'auditorat du travail. En parallèle, se poursuivra bien sûr l'identification des victimes, même si elles ne devraient pas créer de vraies surprises, puisque 6 ouvriers étaient portés disparus.
0: Merci Barbara. Et on reste en région bruxelloise où la commission d'enquête parlementaire consacrée au foyer anderlechtois se termine. Une commission mise en place après un reportage de la VRT dans lequel le président socialiste du foyer, Lotfi Mostefa, était accusé de favoritisme dans l'attribution de logements sociaux. Hier après-midi, le rapport final et ses 26 recommandations a été présenté. Un rapport qui n'est pas du tout au goût de l'opposition, qui a critiqué à la fois la méthode et le contenu et qui a finalement quitté la séance. Ce rapport doit à présent passé en séance plénière du Parlement bruxellois, ce sera vendredi. Le 15 juillet 2021, de très nombreuses communes wallonnes subissaient d'importantes inondations. On vous a beaucoup parlé de la vallée de la Vesdre, mais l'ouest de la Wallonie a également été touché. À Esoprel, dans le Hainaut, la Bièmes est sortie de son lit. Une centaine de ménages a été fortement sinistrée. 5 ans plus tard, comment vivent-ils? Les leçons ont-elles été tirées après une telle catastrophe? Philippine Wambersi s'est rendue sur place.
3: Ça, c'est la marque en fait de l'eau qui est arrivée jusque...
4: C'est l'une des dernières traces des inondations qui ont touché la maison de Cindy.
3: On a eu 88 cm de boue dans la maison. Mon petit garçon avait 1 an et demi. S'il se tenait debout, ça le noyait, quoi.
4: Cette famille de 5 est alors forcée à vivre plusieurs semaines au premier étage. 5 ans plus tard, Cindy est toujours marquée.
3: J'ai travaillé ça en thérapie, hein, parce que je pense que c'est quand même un traumatisme. Petit à petit, tout ça s'efface. Mais c'est vrai que quand on a un petit peu beaucoup de pluie, c'est toujours inquiétant.
4: Mireille a, elle aussi, été sinistrée. Elle se souvient précisément de ce jour.
6: Avoir travaillé toute une vie et avoir tout perdu en un jour, c'est triste.
4: Depuis, la commune a agi. Consolider les berges de la Bièmes, rehausser la digue et réhabiliter les bassins d'orage. Pourtant, le 30 mai 2026, un orage éclate, la commune est inondée à nouveau. Jean-Pierre Depré est échevin des travaux, il était bourgmestre faisant fonction lors des inondations de 2021.
7: On se rend prêt, mais on ne pourra jamais affronter totalement les éléments déchaînés.
4: Au total, 348 ménages ont été victimes des inondations de 2021 à Esoprel.
0: En province de Luxembourg, un marchois de 20 ans a été arrêté. Il est suspecté d'avoir assassiné une femme la nuit de dimanche à lundi en plein centre de Marchamps-Famène. Cette jeune femme de nationalité étrangère active dans le milieu de la prostitution a été poursuivie en pleine rue et a reçu plusieurs coups de machette. Une autre jeune femme a également été blessée. Ses jours ne sont plus en danger. De nombreux jeunes sont en camp pour l'instant, s'apprêtent à partir, comme l'unité scout du Petit Riz à Otigny. Elle va installer ses tentes dans le sud du pays, comme beaucoup de mouvements de jeunesse. Avec Liège, la province de Luxembourg est en effet la plus prisée, contrairement au Brabant wallon qui arrive en bout de classement. Alors là, et donc la jeune province n'est pas très demandée pour les camps. Pour quelles raisons? Les éléments de réponse avec Hugues Van Peel.
8: Antoine, Juliette et Mathis sont chefs louveteaux à l'unité scout du Petit Riz à Otigny. Cette année, ils passeront leur camp à Neuchâteau, en province de Luxembourg.
9: Donc là, on est en plein dans les préparatifs. On part le 17, les animés arrivent le 21 et on est en camp jusqu'au 31. Et y en a qui partent en intendance en prairie déjà dès demain.
8: Partir au camp dans le sud est une évidence pour ces jeunes brabançons en quête de dépaysement.
10: On reste pas souvent en Brabant wallon parce qu'il n'y a pas assez de terrains verts ou de rivières. Le fait d'avoir des grands espaces verts, des forêts, c'est vraiment ce qu'on recherche pour des louveteaux.
8: Et pour se mettre dans l'ambiance du camp, le trajet est aussi très important.
12: Si on ne fait pas vraiment de route, pour moi, on est trop proche de la maison et donc on n'est pas vraiment en vacances-camp. Et donc
5: Ça fait partie un peu du truc pour moi.
8: Pour ces chefs, un camp près de chez eux n'est donc pas vraiment une option. Et si ça l'était, il faudrait encore trouver l'endroit. Or, le Brabant Wallon ne dispose pas d'une offre très étoffée. La Fédération des Scouts voudrait que ça change, mais la mission n'est pas facile. Gilles Beckers, porte-parole.
12: On cherche à décentraliser l'offre d'endroits de camp, c'est-à-dire à ne pas la concentrer en province de Luxembourg et au sud des provinces de Liège et de Namur, mais aussi à pouvoir explorer d'autres territoires, comme le Hainaut et comme évidemment le Brabant Wallon. Il y a des discussions qui étaient en cours avec toute une série de communes qui continuent à se poursuivre. Sur ces dernières années, c'est vrai qu'on ne voit pas un développement aussi important que ce qu'on aurait voulu. Par contre, on est convaincu du potentiel qu'il existe dans le Brabant Wallon pour développer une offre d'endroits de camp.
8: Sur les quelques 1800 camps de la Fédération des Scouts organisés cet été, seuls 38 auront lieu en Brabant Wallon.
0: C'est aujourd'hui qu'a lieu la 24e édition du meeting international de la province de Liège. Pour la deuxième année d'affilée, meeting international d'athlétisme. Elliot Crestin est de nouveau la tête d'affiche. L'année dernière, le Namurois a tenté le record de Belgique du 1000 mètres. Ce sera le 600 cette fois. Passez une bonne journée.
2: Avant d'accueillir Pimon en direct, on part sur les routes. Direction le centre Perex avec Théo, le chaîne 8, le mobile info.
13: Eh bien c'est calme Cyril, on sent que c'est les vacances. Vraiment tout se passe pour le mieux sur l'ensemble du trafic. Aucun ralentissement pour rejoindre Bruxelles. Une fois arrivé sur le ring, c'est tout au plus 5 petites minutes si on veut être pointilleux entre Grand Bigard et Zaventem à rajouter. Et puis sinon les ralentissements un petit peu habituels aussi sur la E411 si vous quittez le pays en direction du Luxembourg. Là aussi vous perdez 10 minutes. Et en ce qui concerne les transports en commun, tout est rentré dans l'ordre, donc il n'y a plus rien à signaler.
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2: On va parler de cinéma avant 9h avec vous. Cathy, Christopher Nolan a bien bossé apparemment.
21: Absolument qu'on puisse dire. Et toute son équipe aussi, parce qu'il y a un travail technique et artistique remarquable.
2: Il y a l'Odyssée qui sort cette semaine. Il n'y a pas que ça.
21: Non, il y a un deuxième film, si j'ai l'occasion d'en parler. Si vous voulez voir autre chose que voilà, un poème antique remis au goût du jour, il y a un film sur Kate Moss.
2: Eh ben, on va en reparler dans quelques minutes. On va aussi jouer au qui dit vrai. 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
32: Enchanté, je suis celui d'hier et de la semaine passée. Je m'arrose tous les jours pour me faire pousser. 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
2: 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Donc les SMS ne fonctionnent pas. Vous pouvez nous écrire sur WhatsApp 0470 07 20 23. Vous envoyez Francofolie maintenant et on jouera dans quelques minutes. Là, il est 8h41, on accueille notre invité. C'est C'est Pimon qui est avec nous ce matin. Bonjour Pimon.
1: Bonjour, bonjour.
2: On vous a beaucoup entendu sur Vivacité avec ça.

0: Ça a commencé comment la musique pour vous? Parce que vous avez fait plein de choses, vous continuez à faire plein de choses en même temps.
1: Ah ouais, ça c'est sûr, plutôt multicasquette on va dire, mais la musique ça fait une dizaine d'années là maintenant quand même, donc ça commence à bien s'installer chez moi.
0: Et vous démarrez ça quoi, dans votre chambre, vous prenez des cours?
1: Bah, c'est une

0: Une question, parce que j'ai une famille qui n'a pas du tout accès musique, en tout cas pas plus que ça, c'est pas des musiciens ou autres, donc c'est vraiment venu un peu par hasard, surtout que j'ai un frère qui est totalement dans la musique aussi, mais métalleux, ouais. Et moi c'est tout l'inverse, donc on est un peu le jour et la nuit, c'est assez marrant.
1: Et vous commencez comment alors?
2: Vous faites de la politique aussi, parce que ça fait...
0: L'art de répondre.
2: J'en suis à la troisième question, identique.
0: Ouais, ça commence simplement avec un bic et une feuille finalement. Et au moment de l'école, en fait, comme je dis souvent, pendant les cours, j'étais pas toujours le plus assidu, le plus concentré. Donc je trouvais ce passe-temps-là assez amusant.
2: Mais bic et feuille, quoi? Vous tapez sur le bureau pour faire de la musique ou vous commencez à écrire des partitions?
0: C'est ça la réponse. Ça a commencé par les textes, en fait, plus que par la musique en tant que telle. Ouais. Je suis pas musicien personnellement. Je suis toujours entouré de diverses personnes. Et moi, c'est vraiment l'art d'écrire plutôt qui m'anime.
2: Et là, vous êtes de retour avec un nouveau titre, c'est celui-ci.

0: posiez la question sur qui on joue démon.
1: Et ça peut être plusieurs personnes. Je vais répondre Joker.
0: Yes, me montre du doigt. Mais c'est qui vous a inspiré ça? On veut savoir.
1: Bah, c'est toujours des histoires d'amour, on va dire. Hein,
0: okay, comme donc il y a une ex qui est passée par là.
1: Par exemple. Ouais. On va ranger ça dans la case du passé.
0: Ouais, c'est la case du passé, mais j'en fais quand même un titre. Quoi.
1: Voilà, ça restera comme ça.
0: Ouais, vous avez la réponse.
1: Oh non, mais en fait, honnêtement, c'est plus des histoires, je veux pas dire génériques, mais des choses. J'essaie d'écrire des choses qui parlent à tout le monde et où justement chacun peut s'identifier dans une histoire qu'il a vécue personnellement. Donc voilà, c'est plus ça, pour être honnête.
0: Alors, on va vous entendre en live dans un instant. Vous avez choisi une cover de Claire Laffut. On en reparle dans deux secondes. On met ça de côté.
1: Ouais.
0: Je veux parler aux commentateurs sportifs maintenant, parce que vous commentez des matchs de foot.
1: Yes.
0: Hier soir, vous en avez pensé quoi?
1: Ah, je me suis régalé, je vais pas mentir.
0: On a un supporter espagnol autant de temps.
2: Yeah,
1: bienvenue. Du beau jeu aussi, et pour le coup, la France s'est fait avoir dans un
0: beau schéma tactique. Si vous avez vu du beau jeu, vous n'avez regardé que l'Espagne.
1: On peut dire ça.
0: On les seuls qui ont joué hier soir.
1: C'est ça, c'était la sangria et pas le vin rouge hier soir en tout cas.
0: Vous continuez à commenter des matchs?
1: Ouais, c'est ça, pas la Coupe du Monde malheureusement, mais d'autres choses, championnat de Belgique, etc.
0: Alors cet homme fait plein de choses. Il chante, il commente des matchs de foot. Vous faites toujours de la radio aussi?
1: Je n'en fais plus, mais je dors déjà très peu, donc c'est plutôt pas mal. J'ai troqué le micro radio pour celui du commentaire football.
0: Vous êtes passé par plusieurs radios.
1: Ouais.
0: L'animateur que vous êtes demanderait quoi à Piémont?
1: Ah. Oh. Wow. Ah, celle-là, elle est technique.
0: Ah, c'est surtout un travail de fainéant.
1: C'est très fort, c'est très fort. Je pense qu'il demanderait simplement « Est-ce que tu es fier de toi ?» Et je pense que la réponse c'est plutôt oui, parce que j'ai tendance à être beaucoup trop exigeant avec moi, souvent à me dire justement je fais plein de choses et courir trop de lapins en même temps, souvent on prend pas le temps de regarder tout ce qu'on a parcouru comme chemin. Et franchement je suis assez fier de ce que j'ai fait, il y a encore beaucoup de choses à faire et j'espère que ça peut servir d'inspiration à plein de gens qui croient en leurs rêves, qui se disent est-ce que je dois y aller ou pas. Et c'est vraiment le message que j'ai toujours envie de faire passer, c'est il faut y aller,
0: oui,
1: en fait,
0: tenter.
1: Il faut y aller, il faut toquer aux portes, il faut les enfoncer et il faut y croire en fait, tout simplement.
0: Ce matin, vous nous offrez une cover, celle de Claire Laffut. Vous avez choisi de reprendre ce titre aussi.
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0: Pourquoi ce choix ?
1: Bah, je pense qu'il y a deux raisons. Déjà, l'écriture de Claire Laffut, je trouve que c'est un régal. Et puis, elle dit aussi « Je t'ai trouvé dans la foi ». Et je pense que justement, il y a vraiment une question de foi, d'en s'accrocher à ses rêves et pas les lâcher. Donc c'est vraiment ça.
0: Eh ben, je vous invite à aller à l'Espace Live.
1: C'est
0: rejoindre parti. Ézéchiel qui vous accompagne au piano ce matin. Piémont est notre invité tout à l'heure. On entendra un de ses titres en direct, Ange ou Démon. En attendant, la cover du 8-9. C'est comme ça tous les jours pendant l'été. Les artistes viennent nous voir ce matin. Cover de Claire Laffut. Voici Piémont en direct sur Vivacité sur la Une.

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1: Pimon en direct ce matin. Ouh. Avec Ezekiel qui l'accompagne au piano. Ils sont de retour tout à l'heure. Cool. On entendra ça. Anjou Démon, la version live tout à l'heure dans le 8-9 continue. Merci à tous les deux et à dans un instant. Il est 8h49, on joue au qui livrait dans quelques secondes. Et puis le point sur les sorties ciné de cette semaine avec Cathy avant 9h.
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8: Bonne matinée, merci d'être avec nous. On va parler de cinéma dans un instant avec L'Odyssée, le film qui va remplir les salles de cinéma ou pas,
9: Cathy? Oh, sûr et certaine, ce sera le succès de l'année et sans doute le futur grand vainqueur des Oscars. On va en parler pendant des mois.
8: Ah oui, monsieur, on sait déjà tout à l'avance. On fait le point sur cette sortie et pas que celle-là dans un instant. Avant ça, on joue au qui dit vrai. Laurent est avec nous ce matin dans le 8-9. Bonjour Laurent.
10: Oui, bonjour.
8: Bienvenue sur Vivacité. Alors, je fais une petite vérification maintenant. Vous êtes le papa de quel artiste? Ben, je vous pose la question. Je vous pose la question parce que hier matin, à la même heure, à votre place, Laurent, il y avait Igor. Igor, on lui parle et sa voix me dit quelque chose. Et hier, dans l'après-midi, qu'est-ce que je vois sur les réseaux sociaux? Tiff Barreau, qui fait une story.
9: Oui.
8: En lui disant, j'ai découvert que mon papa passait sur Vivacité.
9: C'est vrai.
8: Non seulement il vient prendre des places pour les Franco, mais en plus, il donne des commentaires sportifs.
9: C'était génial.
8: Donc, on avait le papa Tiff Barreau hier qui a joué avec nous, Excellent. Qui écoute Vivacité. Ben, on l'embrasse Tiff aussi. Donc, Laurent, vous êtes de la famille de quel artiste?
10: Moi, je suis papa d'Angèle.
9: On vous croit.
8: Ouais, on le connaît. Donc non, ça... Laurent, on va jouer avec une info people. Vous me dites qui, de Jess, de Cathy ou d'Alba, dit vrai. Si vous avez la bonne réponse, vous êtes notre invité au Francofolie. On va parler ce matin de Marguerite.
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8: Donc vous connaissez son parcours, Star Academy, gros succès derrière. Et elle était en festival à La Rochelle. Elle a fait une belle surprise à ses fans. Quelle était sa surprise? C'est ça la question ce matin. Voici la première version de Jess.
12: Et ben, comme il faisait chaud, elle s'est arrêtée de chanter pendant 30 minutes pour distribuer des petits trucs, des petits goodies à son effigie, à ses fans. Des éventails, des casquettes, des petits essuies pour la peau. Voilà, okay. C'est ça.
8: Deuxième version, celle de Cathy.
9: Et non, elle a invité notre reine de Belgique, Elena, à la rejoindre sur scène. Et elles ont interprété toutes les deux le dernier titre de Marguerite, Belle Vie.
8: Et la troisième version, celle d'Alba.
13: La vraie version, du coup, c'est que pour clôturer son concert, elle a lancé des centaines de milliers de bouquets de marguerites sur le public.
9: Oh, oh.
12: Waouh.
8: Qui dit vrai? Jess, Cathy ou Alba?
10: J'ai l'impression qu'elle a invité Elena à la rejoindre.
8: Eh ben c'est la bonne réponse.
9: Oh, yeah,
8: bravo. Vous êtes notre invité au Franco et à l'émission spéciale avec Camille Mb, avec Coralien, Teddy Bear. Il y aura Louise Barreau aussi. Vous assisterez à ce moment exclusif. On vous tiendra au courant de l'endroit parce que pour l'instant c'est secret. Et puis vous assisterez aux autres concerts des Franco.
9: Génial.
8: Dans la soirée. Bravo à vous. Avant de partir, vous imposez un mot pour la chanson de Jean-Luc vendredi.
10: Oui, j'ai mis arrogance.
8: Arrogance, eh ben, c'est noté. C'est un message en particulier à quelqu'un?
9: Oui, aux Français. Non,
10: c'est suite au match des Français.
9: Ah, on savait.
8: C'est noté. Passez une bonne journée. À bientôt. Il est 8h54. Voilà. Une mini pause et puis le point sur les sorties ciné de la semaine.
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1: 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Jusqu'à 9h, le 8-9. 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
8: Bonne matinée, il est 8h56, le mercredi, Cathy Melon est avec nous pour nous parler de cinéma, et cette semaine, un film un peu attendu. On en parle un petit peu. Est-ce que ça vaut le coup, l'Odyssée ?
9: Ah, l'Odyssée, c'est mon coup de cœur de l'année. Alors, vous savez que je vais beaucoup au cinéma, que les films qui font 3 heures.
12: Incroyable.
9: Parfois, moi, je trouve ça un peu long. Eh bien, en une semaine, je suis déjà allée le voir 2 fois. Wow. Et j'ai pris encore plus de plaisir la 2e fois, alors que j'ai parfois vite le temps long.
8: Mais vous êtes allée une 2e fois, pour bien comprendre. Parce que vous êtes endormie la 1re fois, parce que vous n'avez pas compris, ou parce que c'était vraiment bien ?
9: Non, parce que c'était vraiment bien, que la 1re fois, j'ai eu la chance de le voir à Londres, sans sous-titres. Et comme l'IMAX est une salle très assourdissante, j'avais pas saisi toutes les subtilités.
8: Parce qu'il existe en plusieurs formats, ce film.
9: Ah oui, je vais revenir sur les formats, mais je vais surtout vous expliquer pourquoi on parle autant de ce film et pourquoi c'est un événement. Alors déjà, il y a le réalisateur, c'est Christopher Nolan, cinéaste britannique qui a fait les plus grands succès de ces dernières années. Oppenheimer, qui avait cartonné il y a 2 étés, sa trilogie Batman, Interstellar, Tenet. C'est vraiment un des plus grands réalisateurs contemporains qui arrive à faire des blockbusters, mais en même temps, des blockbusters d'auteur. C'est-à-dire qu'il ne sacrifie pas à sa vision pour la rentabilité. Les studios n'ont rien à lui dire, c'est lui qui a le final cut. Il fait des films très personnels et en même temps qui parlent au grand public. Alors il adapte l'Odyssée d'Homère, c'est un texte qui a été écrit pendant la Grèce antique, donc il y a près de 3000 ans. On peut dire que c'est la suite de l'Iliade, donc après la guerre de Troie, Ulysse tente de rentrer chez lui et retrouver sa femme Pénélope, qui l'attend fidèlement pendant des années. Mais dans son voyage retour, il est confronté à la colère des dieux, à des monstres impitoyables, aux cyclopes, aux sirènes. Il vit plein d'aventures qui l'empêchent en quelque sorte de rentrer chez lui. Et c'est ce que le film nous raconte, toute cette épopée. Ouais. Ulysse, il est incarné par Matt Damon. Pénélope, c'est Anne Hathaway. Leur fils, Télémaque, Tom Holland, qui est le Superman qu'on va encore voir. C'est
8: ça va le casting,
12: Spider-Man.
8: Hein.
12: Spider-Man.
9: Très beau casting. J'ai envie d'ajouter Zendaya, Robert Pattinson, Charlize Theron. Enfin, vraiment, tout Hollywood avait envie de jouer dans ce film. Et pourquoi il est marquant, ce long métrage ? Alors déjà, parce que Christopher Nolan a voulu, alors il s'est vraiment pas facilité la tâche, n'utiliser aucun effet spécial, aucun effet numérique, aucun tournage en studio, aucun fond vert.
8: Ah ouais ?
9: Wow. Il a réalisé le film avec ce qu'on appelle des effets pratiques, des effets techniques. Donc,
8: des pétards.
9: De la Grèce au Maroc, en passant par l'Écosse et l'Islande, ils ont vraiment tourné en location, comme on dit, donc dans des vrais palais, sur des vrais bateaux, il n'y a pas d'effets spéciaux, vraiment. Et ça a permis aux acteurs d'être immergés dans leur histoire, mais surtout pour nous, les spectateurs, c'est très fort.
8: Il y a un peu de bagarre, quand même.
9: Ah, de la bagarre, ça y en a, je peux vous dire, pendant 3 heures, il y a des scènes inoubliables, tellement elles sont effrayantes, tellement on est pris dedans, notamment celle avec le cyclope qui fait vraiment très très peur. Mais aussi, il faut savoir que c'est un format très spécial, puisque le film a été tourné en pellicule. Ça ne se fait plus du tout parce que ça coûte très cher, la pellicule. Et les gens préfèrent travailler dans le numérique, comme ça on peut faire 15-20 prises et puis on prend la meilleure. Ici, pas le choix. Et ils ont travaillé pour la première fois de toute l'histoire du cinéma en pellicule 70 mm IMAX. Alors, c'est un peu technique, mais en résumé, je peux vous dire que c'est une image beaucoup, beaucoup, beaucoup plus nette, 15 fois plus nette et précise qu'une image classique. Et surtout, elle est plus grande. Quand vous allez au cinéma ou que vous regardez un film à la télévision, il y a des bandes noires qui font que l'image, elle est assez allongée. Et bien, l'IMAX, on enlève ces bandes noires et on agrandit l'image. Donc, si vous avez l'opportunité de voir le film dans ce format, ben, vous verrez vraiment l'entièreté de l'image comme Christopher Nolan l'a tournée. Par contre, si vous voulez le voir dans ce format très très spécifique, il n'y a que 6 salles en Europe. Mmh. En Belgique, on a de la chance, il y en a une à Bruxelles de Kinépolis, mais la place est à 30 euros.
8: Mais est-ce que ça vaut le coup, cette différence de prix ?
9: Moi, j'ai trouvé que c'était une immersion totale. Et ce que je trouve formidable, c'est que vous le disiez, des scènes d'action à n'en plus finir. C'est vraiment ce qu'on appelle un film d'aventure épique. Si vous aimez Le Seigneur des Anneaux, si vous aimez Game of Thrones, vous allez vous y retrouver. Mais surtout,
8: si on aime le nouveau Toy Story, on s'y retrouve aussi ou...
9: Non, mais ce que je veux dire par là, c'est que malgré ce côté grand spectacle époustouflant, mise en scène de folie, c'est tellement émouvant, c'est tellement humain, parce que ça parle de quoi ? D'un homme qui veut rentrer chez lui, d'un enfant qui attend son papa.
8: Cathy, est-ce que je peux vous mettre en pause et vous revenez juste après le journal ?
9: Allez, oui, j'ai tellement
8: de choses. J'ai l'impression que vous avez vraiment beaucoup de choses à nous dire sur ce film.
9: Allez,
8: et le monde entier attend le film L'Odyssée qui sort aujourd'hui. On en reparle avec vous, Cathy, dans un instant. Et puis, c'est pas la seule sortie de la semaine. Il y a quand même un autre choix. Les autres ont laissé la place à Christopher Nolan pour cette semaine. Merci, Alba.
13: Merci.
8: Bonne journée.
13: Vous.
8: Jess, vous restez pour le 8-9 continue.
13: Allez, d'accord.
8: Allez, on fait ça. Jonathan nous rejoint. Il y aura les défis de Julien Lapraille. On est ensemble jusqu'à 11h. Et Cathy revient juste après le journal de 9h. Et avant le journal, c'est la météo.
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0: On fait le point sur la météo tout de suite avec Théo Le Chanu.
1: Eh bien oui Cyril, et bien aujourd'hui, ce matin en tout cas, le ciel est assez dégagé avec quelques bancs de nuages ici ou là sur le pays. En fin de matinée, des nuages commenceront à bourgeonner en Ardennes plus tôt et pour les températures, on attend entre 22 et 25 degrés avant midi. Cet après-midi, le soleil sera encore présent sur une large partie du pays, mais l'ambiance sera un petit peu plus nuageuse des Fagnes à la Gaume. Et comme hier, une averse orageuse locale est possible en province de Luxembourg et cela en fin d'après-midi. Les températures maximales aujourd'hui s'échelonnent entre 26 et 30 degrés. Pour ce soir et la nuit prochaine, le ciel sera totalement étoilé et les températures seront douces, 14 à 18 degrés attendus. Et pour la journée de demain, jeudi, beaucoup de soleil encore en matinée avec un ciel bien dégagé. Et dans le courant de l'après-midi, l'ambiance deviendra lourde avec des cumulus qui deviendront de plus en plus menaçants au sud du Sion-Sambre-et-Meuse. Et des foyers orageux, parfois conséquents, se développeront avec de fortes rafales et même de la grêle attendue sous les orages.
0: Bonne matinée sur RTBF Vivacité, merci d'être avec nous. Voici le journal, on s'informe tout de suite avec Nathalie Sarbe.
2: Bonjour à toutes et à tous. Pas de victimes supplémentaires dans l'incendie d'hier dans le bâtiment Oxy, place de Brouckère à Bruxelles. Les recherches dans la deuxième cage d'ascenseur sont à présent terminées. Le bilan définitif est donc de 6 morts, 5 ouvriers belges et un ouvrier roumain. 2 ouvriers ont également été hospitalisés. Le bâtiment est sous scellé ce matin. Des experts sont attendus sur place. L'enquête devra déterminer ce qu'il s'est passé. Cela risque de prendre du temps, comme l'explique le bourgmestre de Bruxelles, Philippe Close.
3: Le temps judiciaire n'est pas le temps non plus, n'est pas un temps rapide, c'est normal qu'ils prennent le temps, il faut qu'on comprenne ce qui s'est passé, d'abord pour la mémoire des victimes aussi, et puis pour évidemment éviter que ça se reproduise. Il faut retenir que les chantiers, c'est des choses,
4: c'est un métier
3: des phases dangereux, que ces ouvriers, c'est dangereux, que si on doit travailler sur le bien-être, si maintenant il y a des coordinateurs qui sont là, pour les coordinateurs sécurité sur chaque chantier, qu'il y a un auditorat du travail qui est là, c'est pas pour arrêter ou pour empêcher les sociétés de fonctionner, c'est parce qu'on veut protéger les travailleurs. Regardez l'évolution qu'on a en ces dernières années, on veut pas que des drames comme ça arrivent.
2: Philippe Close, interrogé par Marie Van Kutsem. En France, les 2 incendies en forêt de Fontainebleau sont à présent fixés, c'est-à-dire bloqués, mais pas éteints. Les flammes ont parcouru plus de 2000 hectares et le travail des pompiers est encore loin d'être terminé. 4 hommes ont été placés en garde à vue, dont un pompier volontaire.
0: Chez nous, le risque d'incendie en forêt est aussi très élevé.
2: Oui, des forêts qui souffrent du dérèglement climatique, plus d'incendies, mais aussi plus de parasites, comme les scolytes. Pour mieux répondre ou mieux éviter ces crises, le Parlement wallon va modifier le code forestier cet après-midi. Désormais, les spécialistes de l'administration pourront plus facilement surveiller les parcelles privées, soit la moitié des 560 000 hectares de forêt wallonne. Les précisions de Rudy Hermans.
5: Les forêts, c'est un tiers du territoire wallon, davantage fragilisé et menacé aujourd'hui. Alors désormais, l'Observatoire de la santé des forêts pourra aussi accéder aux parcelles privées pour une vision globale des massifs, son directeur Quentin Leroy.
6: L'important dans ce genre de situation, c'est de détecter au plus tôt pour pouvoir agir le plus rapidement et surtout minimiser l'impact. Et pour cela, on ne peut plus se permettre d'ignorer 50% du territoire ou en tout cas de se reposer uniquement sur les constats des propriétaires privés qui parfois passent de manière très irrégulière sur leurs parcelles.
5: Les propriétaires forestiers privés sont environ 80 000 en Wallonie.
7: On ne demande pas mieux qu'une saine collaboration avec les administrations. Ça n'empêche que cet outil ne doit pas être un outil de pouvoir absolu de l'administration par rapport aux propriétaires privés, en ce compris en forêt.
5: Sébastien Cassard possède des bois à Florennes. C'est aussi le secrétaire général de la Fédération des propriétaires ruraux.
7: On attend de l'administration, une administration aidante, qui sache effectivement conseiller également les propriétaires sur certains aspects. Et on attend d'une administration qu'elle laisse faire les propriétaires privés, qu'elle ait confiance en eux.
5: On l'entend, la réforme semble s'imposer dans un souci de cohérence et d'efficacité. Mais à ce stade, les propriétaires privés de parcelles forestières restent sur leur garde.
2: Les artistes se mobilisent contre la réforme des pensions. Un rassemblement est prévu dans 1 heure, place de la Liberté à Bruxelles. Et le monde culturel dénonce la réforme des pensions qui doit être votée demain à la Chambre. Aujourd'hui, les périodes d'arrêt incontournables pour les intermittents sont comptabilisées à 100% dans le calcul de la pension. Avec la réforme, les périodes d'arrêt qui datent d'avant 2014 ne seraient comptabilisées qu'à hauteur de 20%.
0: Le gouvernement britannique veut instaurer un couvre-feu pour les réseaux sociaux.
2: Oui, pour les jeunes de 16 et 17 ans. temps. Ils ne pourraient plus avoir accès aux réseaux sociaux entre minuit et 6 heures du matin. Aline Gonsalves, cette mesure viendrait s'ajouter à l'interdiction pure et simple des réseaux sociaux pour les plus jeunes.
4: Oui, le gouvernement britannique avait déjà annoncé l'interdiction de toute une série de plateformes comme Instagram, TikTok, YouTube ou Snapchat pour les moins de 16 ans. Et ce, dès le printemps prochain. Voilà qu'il prévoit aussi des limites pour les plus grands ados, comme ce

0: par défaut des fonctionnalités addictives, par exemple la lecture automatique des vidéos, des réglages que les utilisateurs pourront toutefois désactiver. Pour la ministre britannique du numérique, ce paquet de mesures doit aider les jeunes à dormir suffisamment et aussi à passer plus de temps de qualité avec leur famille et leurs amis.
1: Le Royaume-Uni qui emboîte ainsi le pas à l'Australie, premier pays à interdire les réseaux sociaux aux moins de 16 ans, une mesure qui a rencontré là-bas un succès mitigé. Une récente étude montre que la plupart des ados contourne l'interdiction, par exemple, en s'enregistrant au nom de personnes plus âgées.
2: On en a parlé dans le 8-9 ce mercredi. C'est l'un des événements cinématographiques de l'année, la sortie du film L'Odyssée de Christopher Nolan.
1: Oui, le réalisateur connu pour sa trilogie Batman ou encore Oppenheimer adapte cette fois-ci le célèbre poème d'Homère. Et pour la première fois dans l'histoire du cinéma, le film est tourné entièrement avec des caméras IMAX, des caméras à la qualité d'image et sur pellicule. Et pour profiter du film dans des conditions imaginé par le cinéaste, il faudrait voir le film dans une salle adaptée. Et le hasard fait bien les choses. Le groupe Kinépolis inaugure aujourd'hui une salle équipée de cette technologie. Et c'est la seule du Benelux. Imad Messoudi s'est glissé dans les coulisses des derniers préparatifs techniques.
3: Nous entrons ici dans le Saint des Saints, la salle de projection IMAX. Au centre, deux projecteurs numériques. À gauche, la nouveauté, un projecteur 70 mm, un projecteur analogique.
4: Donc en fait, ici, vous voyez le plateau. Donc le film, il est chargé ici, il est complètement ici. Donc il va passer dans le projecteur et il va être re-embobiné sur un autre niveau.
3: Nicolas Hamon est le responsable technique de la projection chez Kinépolis. Face à nous, cette bobine pèse près de 400 kg, longue de quasi 18 km pour près de 3 heures de film. L'installation est tellement lourde qu'il a fallu renforcer le sol qui doit supporter 2 tonnes de plus qu'avant. Tout cela pour envoyer les images sur un écran de 500 mètres carrés. Nicolas Hamon.
4: C'est en fait une expérience beaucoup plus immersive. On est plus proche de l'écran, l'écran est beaucoup plus grand, le son est différent. Et en plus, avec la pellicule, on a une expérience unique qu'on ne peut pas avoir autre part.
3: Faire appel à la pellicule, une technologie aussi vieille que le cinéma, c'est la réponse du 7e art aux assauts du monde du streaming. Et ça semble marcher. Kinépolis a déjà vendu 17 000 tickets pour l'Odyssée en IMAX.
1: Un reportage signé Imad Messoudi.
2: Aujourd'hui à la Coupe du Monde de football, place à la deuxième demi-finale entre l'Argentine et l'Angleterre.
1: Un grand classique du football. En tout, les deux pays se sont affrontés 15 fois, tout championnat confondu, et 5 fois en Coupe du Monde. L'une de ces rencontres est restée dans les annales au Mexique en 1986, quelques années seulement après la guerre des Malouines. En Argentine, les supporters attendent donc avec impatience cette nouvelle confrontation avec les Anglais. Le reportage de Caroline Vick.
5: Cela faisait 24 ans que les Argentins attendaient un match contre l'Angleterre et depuis l'annonce de cette demi-finale, la tension est montée d'un cran. Dans les stades ou des salles de concert, des chants comme « Celui qui ne saute pas est un Anglais » ou encore « Je veux de nouveau voler un but au voleur ». Pour Jonathan, jouer contre l'Angleterre, c'est presque personnel.
6: La guerre. Ça représente la guerre, les 600 gamins qui sont morts aux Malouines pour un sol qui nous avait été arraché 150 ans plus tôt, puis occupé. Ce match est presque une question de vie ou de mort, et c'est le match du mondial qu'on veut le plus gagner.
5: En 1982, l'Angleterre de Margaret Thatcher gagne la guerre des Malouines. 629 Argentins y perdent la vie. Et 4 ans plus tard, à Mexico, Maradona rendra justice à ces jeunes soldats avec 2 buts légendaires contre les Anglais, dont celui mis avec la main. Diana.
7: La main de Dieu, ça a été vécu comme une revanche. Nous, les Argentins, on est très passionnels. Et cette mystique, on l'inculque à nos enfants, nos neveux, nos petits-enfants. Donc c'est un match particulièrement attendu.
5: Drapeau, chant patriotique et hymne des Malouines, le spectacle aura aussi lieu dans les tribunes ce soir pour ce match hautement symbolique pour les Argentins.
1: Un reportage à Buenos Aires de notre correspondante Caroline Vic. Argentine-Angleterre, c'est donc à suivre sur Tipeee et sur Ovio à 21h. L'Angleterre ou l'Argentine, l'un des deux sera l'adversaire de l'Espagne en finale. Les Espagnols ont battu la France 2-0 hier soir en demi. L'Espagne qui a brillé par son collectif, on écoute le défenseur Pocu Barzi.
8: Nous sommes vraiment ravis du travail accompli par l'équipe. Nous savions que ce serait un match difficile et qu'ils sont des joueurs exceptionnels. Mais je pense que nous aussi, nous formons une grande famille. Nous nous sommes soutenus mutuellement pendant les 90 minutes. Nous avons tout donné et nous sommes très fiers du travail de tout le groupe. Je n'ai pas de préférence concernant notre futur adversaire. Ce sera celui que Dieu voudra. Pour l'instant, nous avons besoin de nous reposer.

0: Nous avons un long voyage à faire jusqu'à New York. Nous allons visiter la ville et nous verrons bien qui nous rencontrerons en finale.
1: L'Espagne a déjà joué une finale de Coupe du Monde. Elle a gagné, c'était en 2010. Tadej Pogačar a encore gagné hier au Tour de France. C'est la troisième fois en 10 étapes. L'étape du jour, c'est entre Vichy et Nevers. Et elle devrait sourire à un sprinter. On part tout de suite sur la route avec Théo Le Chanu. Et Théo, c'est calme sur les routes?
2: Eh bien oui, on sent que c'est vraiment les vacances. La situation est calme sur l'ensemble du réseau. Tous les feux sont au vert, que ce soit pour se rendre sur Bruxelles, sur les axes secondaires ou même une fois arrivé sur le ring. Aucun ralentissement à signaler pour le moment. Et du côté des transports en commun, tout se passe pour le mieux également.
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1: Il est 9h13, tout de suite, le 8-9 continue.
4: Ce sera comme ça jusqu'à 11h. Merci Nathalie, la rédaction revient dans un peu moins de 50 minutes. D'ici là, l'info est à retrouver sur le site et sur l'application RTBF Actu.
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4: Plein de choses dans l'émission aujourd'hui. Bonjour tout le monde, j'espère que vous allez bien. 9h13, il y a des trucs et astuces qui vont arriver avec Jonathan.
5: Oh oui.
4: On va faire quoi ce matin?
5: Eh bien, on va essayer de s'organiser un petit peu mieux pour moins courir le matin.
4: Ah, ça c'est bien.
5: Sans se lever plus tôt.
4: Ah, wow, parfait. Et sans arriver en retard.
5: Et c'est le but, ouais. C'est le but final, ne pas arriver en retard.
6: Okay. Oh, les baguettes magiques, trop bien.
4: Jess, tout va bien?
6: Moi, tout va toujours bien, spécialement quand je vous vois et quand l'Espagne a gagné.
5: Ouais, on était les deux seuls à y croire hier sur le plateau.
6: Quoi?
5: On peut revenir sur des images.
4: Hier, on a démarré l'émission en disant ce soir, victoire de l'Espagne.
6: Tout est sur Ovio, regardez.
4: Tout le monde était d'accord en disant ils vont manger la France.
6: Vous retournez votre veste tellement bien, Cyril.
4: Deuxième demi-finale à suivre ce soir et tout à l'heure dans l'émission. Autre chose que du foot, on aura de la musique. Il y a Pimon qui vient nous voir ce matin. Pimon, il chante ça.

0: avec le foot quand même. Vous avez peut-être vu une France tétanisée face à l'Espagne hier. La France n'a pas beaucoup bougé sur le terrain. Ils ont demandé un peu ce qui se passait. Souvenez-vous de la tête des joueurs. Et vous allez imaginer la tête de Julien Lapraille dans quelques minutes quand on lui donnera son défi de ce matin. Je me réjouis déjà.
1: Je vois ça.
2: Oh là là.
0: Il va être dans un très bel endroit. Mais, il y a un mais. Vous découvrirez le mais dans quelques minutes. On se connectera avec Julien pour son premier défi. Il est dans la capitale aujourd'hui, il est à Bruxelles.
1: Eh, hey, bienvenue Julien.
0: On lui dira ce qu'il devra faire. Là, il est 9h15, avant l'image du jour. Cathy, on parlait de cinéma avec vous il y a un instant.
3: Oui.
0: Et il y a tellement de choses à dire sur l'Odyssée que vous restez avec nous. L'Odyssée de Christopher Nolan, ça sort aujourd'hui.
3: Le film événement, bien évidemment. Alors, je vous ai parlé du casting qui est incroyable, de Christopher Nolan qui est un immense réalisateur, de ses choix de mise en scène où tout est fait sans effets spéciaux, tourné dans des vrais palais, sur des vrais navires, avec des vraies tempêtes. Et j'ai envie de souligner que derrière tout ce côté hyper spectaculaire, vraiment, le film fait 2h53, vous n'aurez pas une minute pour respirer tellement les scènes s'enchaînent. Vraiment, vous en aurez pour votre argent si vous allez le voir en IMAX avec ce fameux ticket cinéma qui coûte... On passe les 30 euros.
2: Quand même.
0: Ouais. Mais pas partout. Hein. Il y a peu de salles en Europe qui l'ont en IMAX.
3: Il y en a 6 seulement. Ouais. Mais vous pouvez aller le voir dans votre cinéma classique. Et je sais qu'en Wallonie, des cinémas le proposent à 7 euros, notamment Arik Sansar, qui le diffuse quand même aussi en pellicule. Ils se sont équipés pour. Mais ce que j'ai envie de dire, c'est que pourquoi l'histoire de l'Odyssée a traversé les temps, elle a presque 3000 ans, et pourquoi c'est encore intéressant de la voir aujourd'hui, c'est parce qu'elle est fondatrice de tout les grands récits de la culture et de la pop culture depuis cette époque-là. Que vous regardiez Game of Thrones, Le Seigneur des Anneaux, mais même aussi tous les films de super-héros, on est toujours sur les mêmes archétypes, sur les mêmes émotions. Un héros qui veut rentrer chez lui, qui veut retrouver sa famille, qui est marqué par quelque chose de négatif, qui a de la culpabilité. Enfin, vraiment, ce sont des thèmes universel, intemporel, c'est l'amour de la famille et comment revenir chez soi après la guerre, comment vivre les moments de guerre et rester humain. C'est un film, je trouve, qui malgré tous les centaines de millions de dollars et le casting 4 étoiles, reste très émouvant, très, très humain et très terre-à-terre, malgré le fait que ça parle de mythologie.
0: Donc vrai coup de cœur.
3: Énorme, énorme, énorme coup de cœur. Absolu.
0: Donc à aller voir l'Odyssée. C'est pas la seule sortie de cette semaine, mais quand il y a des grosses sorties comme ça, les autres décalent un peu, laissent la place. Il y a quand même Moss et Freud.
3: Moss et Freud, alors c'est ce qu'on appelle un film biographique. Il parle de deux personnes qui existent ou qui ont existé, puisque l'une des deux est décédée. Moss, on parle de Kate Moss, fameuse top model star des années 2000. Moi, j'avoue, c'est un petit peu mon idole par son look, sa vie rock'n'roll, ses différents couples. Voilà, elle faisait la une des magazines. Je la trouvais magnifique. C'est vraiment le visage d'une époque, une héroïne de la pop culture. Et Freud, on parle de Lucian Freud. C'est un peintre, c'est le petit-fils de Sigmund Freud, le père de la psychanalyse. Et alors, j'avoue que je ne connaissais pas cette personne et pourtant, son œuvre, finalement, quand j'ai fait mes petites recherches, je me suis dit, ah oui, c'est lui. Il est considéré comme le plus grand peintre anglais du XXe siècle, peintre figuratif. Ses tableaux se sont vendus pour des millions de livres sterling. Et il a fait notamment un portrait de Kate Moss qui s'appelle Naked Portrait, le portrait nu qui s'est vendu, c'est un record pour 4 millions de pounds. Il a aussi peint la reine Elisabeth d'Angleterre dans un tableau qui a fait scandale. Pourquoi ? Parce que ce Lucian Freud, il peignait de manière réaliste mais en exagérant les traits, c'est-à-dire qu'il ne voulait pas rendre les gens beaux ou faire une photocopie de leur visage, mais montrer ce qu'ils avaient à l'intérieur d'eux. Donc c'est figuratif dans la mesure où ça représente quelqu'un ou quelque chose, mais lui voulait montrer les émotions. Et en tout cas, pour ceux qui s'y connaissent, il est considéré comme un immense peintre. Et qu'est-ce que nous raconte ce film Moss and Freud ? Eh bien, tout simplement, la rencontre entre Kate Moss et ce peintre. Alors, il est déjà assez âgé. Elle est au beau milieu de sa vie rock'n'roll et elle est très perdue. Elle court dans des filets à l'eau d'une campagne, de l'autre. Et elle perd le sens un peu de sa vie. Et leur rencontre, parce qu'il va finir par la peindre, leur rencontre, leur discussion entre ce monsieur un peu âgé, très philosophe, et elle qui est vraiment un peu jean-foutiste, qui arrive toujours en retard, qui a pris peut-être parfois quelque chose dans son nez avant de venir à la séance. Mais c'est la rencontre de deux mondes qui s'opposent et comment, à eux deux, ils ont créé une œuvre d'art qui est très symbolique de l'Angleterre de l'époque. J'ai trouvé ça très intéressant parce que moi, je ne connaissais pas ce peintre ni l'histoire de ce tableau, mais par contre, frustrée parce que c'était un peu vendu comme un biopic de Kate Moss. Ah. Et moi, je voulais les coulisses de la mode, les coulisses de l'époque. Et ça, franchement, on n'a pas du tout. La jeune actrice qui joue Kate Moss, ne lui ressemble pas. Kate Moss, on connaît tellement son visage, ses mimiques, son petit nez, sa petite bouche par cœur que c'est très difficile de trouver quelqu'un qui lui ressemble 100%. Donc, je n'ai pas été convaincue par ça. Et finalement, ce film, c'est quoi ? C'est des gens qui discutent. C'est eux qui discutent autour d'un thé après la séance. C'est eux qui vont au restaurant avant la séance. Donc, si vous aimez comprendre le travail des artistes, la philosophie des artistes, l'engagement des artistes, allez-y. Mmh. Mais si vous vous attendez à quelque chose de british, de fun, c'est pas ce film-là.
2: C'est chiant à mort, quoi. Voilà.
3: c'est un peu contemplatif, on va dire ça. Mais c'est bien parce que ça fait...
4: C'est une vraie opposition, une vraie autre proposition
3: par rapport à l'Odyssée, qui, je le rappelle, est quand même l'Odyssée, pour juste conclure là-dessus, est un film rare parce qu'aujourd'hui, à Hollywood, on a des suites, des remakes, des super-héros, des Disney qui nous refont des films. Et là, on a une proposition singulière qui ne ressemble à rien. Quand vous irez voir le film, vous vous dirait « Oh mon Dieu, j'ai jamais rien vu de tel ».
0: Et on rappelle que techniquement, c'est très balèze, c'est sans effets spéciaux.
3: Oui.
2: Ça, c'est rare,
3: fou,
2: hein,
3: c'est fou.
2: De nos jours.
3: Ah oui, ça n'existe plus.
0: Merci Cathy.
3: Avec plaisir.
0: Voici l'image du jour tout de suite.
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0: On parle de foot, de voyage et de souvenirs dans cette image du jour.
1: Et surtout de Erling Haaland. Haaland, ouais. Qui fait le buzz sur les réseaux sociaux, notamment parce qu'il a un compte Snapchat où il troll tout ce qui est possible et inimaginable. C'est une vraie star. Et cette vraie star, eh bien, malheureusement, elle a dû rentrer de la Coupe du Monde, hein, puisqu'elle a perdu son match face à l'Angleterre. Il fait partie de l'équipe de la Norvège. Et on pourrait se dire que lorsqu'on revient de la Coupe du Monde qui était aux États-Unis, on ramène des petits souvenirs. Qu'est-ce que vous ramèneriez des États-Unis, vous, par exemple, Jonathan ?
2: Un bout d'herbe de gazon.
1: C'est protégé.
4: Cathy, quand vous voyagez, quoi, un petit porte-clés, un big
3: Des mugs ou des magnettes.
2: Ouais, magnettes,
3: ouais. Mais les mugs, c'est très bien. J'adore une collection qui vient du monde entier comme ça.
4: Des souvenirs classiques. Lui a ramené autre chose.
1: Eh oui, il a ramené un raton laveur empaillé.
3: Pardon.
4: C'est pas le premier truc qu'on pense à ramener.
1: Non, oh, vraiment glauque, même. Il l'a ramené de Dallas, Texas. Et c'est pas n'importe quel raton laveur, puisqu'il tient une bouteille de whisky. Et là, on se dit, attendez, qu'est-ce qui se passe derrière ce truc-là ? Et moi, j'ai fait un petit peu des recherches, et je ne sais pas si vous vous souvenez, mais il y a quelque temps, il y a eu l'image d'un raton laveur qui a circulé sur la webosphère. C'était un raton laveur qui avait été ouvrir les frigos d'un night shop, qui s'était saoulé le bec avec des bouteilles d'alcool, notamment du whisky, et qui avait été retrouvé ivre, à plat par terre dans les toilettes de ce night shop.
0: Ouais.
1: Et donc, c'est un bon petit clin d'œil. Depuis, en fait, ce raton laveur est devenu un espèce de symbole de personnes qui exagèrent et qui rentrent en gueule de bois. Ah. Est-ce que Erling Haaland, ce joueur de la Norvège, serait aussi un peu rentré en gueule de bois puisque ils ont perdu leur match face à l'Angleterre ? Bref, est-ce une métaphore ?
4: Il y a une marque qui a développé maintenant, donc il n'a pas fabriqué lui-même. Quoi.
1: Ça a été vendu.
4: C'est vraiment quelque chose qui s'achète là-bas. Il y a une marque qui a décidé de lancer ça. Wow.
1: Et ça coûte 650 euros.
3: Ah oui.
1: C'est pas un petit prix. Ouais. Et d'ailleurs, maintenant, le produit est en rupture de stock, tellement cela a du succès, tellement le raton laveur est une icône et tellement Erling Haaland a popularisé ce souvenir qui vient des États-Unis.
4: Voilà, c'est particulier comme souvenir et comme objet déjà à la base. Merci Jess. Dans un instant, on annonce à Julien Lapraille son premier défi de la matinée. Il ne sera pas à l'aise.
1: Oh!
4: Il sera dans un endroit magnifique, mais il ne sera pas à l'aise, vous allez comprendre pourquoi. Après Mickey qui arrive, ça pique un peu quand même, à tout de suite.
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0: Je sais pas quand a été écrite cette chanson, mais c'est peut-être après être allé manger dans un resto asiatique, indien, en demandant pas piquant. Ah. Et finalement, ça pique quand même. Ça pique
1: Et
0: un peu quand même. Hein.
1: C'est génial,
2: jamais
1: le piquant.
2: Jamais prendre les trois piments.
1: Vous avez des expériences à nous raconter, Jonathan?
2: Mais moi, j'aime bien encore ce qui pique.
1: Mais... Ouais,
0: oui, mais à chaque fois, on vous dit quand même, non, ça va, faites confiance, ça pique pas trop.
1: Et puis,
0: on ne sait plus comment éteindre le truc. Il est 9h29, bienvenue dans l'émission. Si vous arrivez maintenant, il y a Pimon qui va venir chanter dans quelques minutes. Avant ça, voici le premier défi de Julien Lapraille.
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0: Julien qui se promène dans tout le pays, tous les jours. Et il réalise des défis. Hier, il était à Liège, on l'a vu sur un bateau. On l'a vu pas à l'aise sur un bateau.
1: C'est vrai, il a failli perdre l'équilibre.
0: Il a fait de l'aviron hier. C'est pas simple. Bonjour Julien, comment ça va ce matin?
4: Bonjour mon cher Cyril, attendez, parce que je suis occupé avec Pierre. Pierre, tu peux bouger l'échafaudage 12? Tu le mets sur le 245. Parce que oui, Cyril, vous m'avez dit de venir devant le palais de justice, là.
0: Alors, ouais, à Bruxelles, place Poulard.
4: L'échafaudage, je suis en train de l'enlever en deux temps, trois mouvements.
1: Ouh. Oui.
0: Bah, surtout qu'on a déjà enlevé l'échafaudage de la façade il y a quelques temps. Et on l'a pas laissé tant que ça avant.
1: Non, on en remet un autre.
2: À peine.
4: Ouais, il est encore... voilà.
0: Oui, ils sont pas tous retirés.
4: Je suis en pleine... Ouais, il en reste encore un peu, je suis un peu chef d'équipe de ça. Bref, il y a du soleil, je vois le palais de justice. Moi, je suis heureux.
0: Eh bien, vous avez compris votre défi, Julien. Vous avez 20 minutes pour terminer les travaux de rénovation du palais de justice. À tout à l'heure.
4: Ça va aller. Allez, c'est parti. À tout à l'heure.
0: Non, Julien.
4: Oui,
0: ça va, ça vous plaît pour l'instant cet endroit? Place Poulard, Bruxelles, on est au cœur de Bruxelles.
4: Bah, je vais être franc avec vous, pas spécialement. Il y a un côté qui me fait sourire et un côté qui me fait pleurer.
1: Hein? Allez-y, dites-nous tout.
0: Qu'est-ce qui vous fait pleurer?
4: Bah, il y a un bazar un peu haut là. Et de l'autre côté, il y a un tram. Donc il y a deux possibilités. Soit je vais faire à manger éventuellement, ou faire une petite balade en tram, ou carrément rouler avec un tram.
2: Ouais. Ça, trop facile.
4: Je serais content.
0: Oh, facile.
4: Ou alors éventuellement, je vais dans votre bazar là qui sert à rien.
0: Bah, il y a le palais de justice aussi, Julien. Ah. Et puis vous savez que vous pouvez vous déplacer.
4: Ça, c'est vrai.
0: On vous donne toujours un point de départ.
4: Oui.
0: Et après vous devez bouger.
4: Oui.
0: Où devrez-vous aller ce matin?
1: Il sourit beaucoup, Julien, en ce moment, Cyril. Sachez-le.
0: Allez, indice musical.
4: Ouais,
0: indice musical.
4: C'est trop, là.
0: Julien, sur la place où vous vous trouvez, il y a certes le palais de justice, mais il y a la Grande Roue de Bruxelles. Vue magnifique depuis le haut de la Grande Roue.
1: Il paraît.
4: Superbe.
0: Julien, pourquoi vous n'aimez pas la Grande Roue?
4: Je déteste la hauteur, vous le savez très bien.
0: Arrête j'avais oublié ce
4: bêtises,
0: truc.
1: Oh, vous aviez oublié.
0: Pardon.
4: J'avais oublié ce truc, comme par hasard.
2: Genre.
0: Je suis désolé.
2: Non, Julien, vous allez voir, c'est extraordinaire la Grande Roue de Bruxelles. Ça tangue un peu, mais c'est
4: mais
2: chouette.
4: Je ferme les yeux. Hey, vous savez,
0: vous ne pourrez pas fermer les yeux.
4: Même à Namur,
0: au téléphérique.
4: Je vais fermer mes yeux, là. Il y a le. Ouais, voilà, le téléphérique. Ah, même là, je ferme les yeux, alors vous imaginez.
0: Julien, vous ne pourrez pas fermer les yeux dans cette Grande Roue. Parce que votre défi ce matin n'est pas seulement d'aller dans la Grande Roue. On va pas vous envoyer là juste pour profiter de la vue, certes, magnifique. Julien, vous avez une vingtaine de minutes pour organiser un repas en tête-à-tête dans une des cabines de la Grande Roue. Donc
4: un repas, je fais comment pour faire à manger?
0: Ah, vous faites comme vous voulez. Vous faites avec ce que vous trouvez, je le vois en train de chercher, là.
1: Où est le réchaud, les casseroles, les poêles?
4: Il n'y a pas un magasin, vous êtes au courant qu'il n'y a pas un magasin autour du bazar?
1: Si, vous n'êtes pas loin de la rue Louise, il y a un chronostop.
0: Il n'y a pas 1000 magasins alimentaires dans le coin.
4: J'ai 20 minutes,
0: Julien, vous pouvez demander de l'aide, je vous le rappelle. Il y a des gens qui habitent autour, vous pouvez demander de l'aide. Si vous êtes dans le coin et que vous entendez cette émission, vous pouvez filer aider Julien. Il y a plein de magasins, pas très loin quand même.
1: C'est vrai.
0: Qui proposent certains produits, côté du Sablon par exemple. Mmh. Enfin, bref, c'est pas simple, mais c'est un défi, Julien.
4: Et le tête-à-tête, Cyril, le tête-à-tête, est-ce que c'est moi avec une personne ou c'est carrément un couple que je dois ramener?
0: Vous faites comme vous voulez.
4: Okay,
0: si vous avez un couple un peu amoureux...
4: Je peux faire un date en même temps, quoi.
0: Alors, vous pouvez faire un date en même temps. Ou si vous trouvez un couple un peu amoureux, vous pouvez les inviter.
2: Vous les ferez très grandement plaisir.
0: Cet aspect-là, je vous laisse gérer.
1: Mm-hmm.
0: Le reste, vous le savez, donc c'est repas à organiser dans une des cabines de la grande roue.
4: C'est normal qu'elle ne tourne pas la roue. Dites, vous êtes sûr qu'il y a quelqu'un? Parce qu'il est un peu tôt. Non, ça serait quand même dommage qu'il n'y ait personne pour l'ouvrir. Hein.
0: Julien.
4: Oui.
0: Vous êtes attendu à la grande roue, évidemment.
1: Ah, ben voilà. Aucune échappatoire, mon cher Julien.
4: C'est génial, j'adore vos cadeaux.
0: Julien, bonne préparation. Bonne recherche d'ingrédients, ouais, bah ouais. De tout. Allez découvrir déjà la cabine, comme bon, ça allez. Vous prenez un peu vos marques. Salut. Et on vous retrouve...
4: Ouais, non, la cabine, elle attendra celle-là.
0: En direct dans quelques minutes pour ce défi depuis la grande roue de Bruxelles. À tout à l'heure, Julien. Dans un instant, Pimon vient chanter... Anjou le démon, c'est son nouveau titre, il l'interprète en direct dans quelques secondes, à tout de suite.
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0: Tous les jours, des artistes viennent nous voir dans l'émission. Pendant tout l'été, vous en découvrez certains, vous en adorez d'autres. Pimon est avec nous aujourd'hui. Voici Anjou Démon en direct ce matin sur Vivacité et sur la Une.

0: Pimon, ça s'appelle Anjou Démon. Merci Pimon, merci à Ezekiel qui vous accompagnait au piano ce matin. Les lives du 8-9 et du 8-9 continuent, vous pouvez les retrouver sur RTB Fovio, sur la page Facebook de Vivacité. Merci à tous les deux d'être venus, à très vite. Il est 9h39, dans un instant le point sur le défi de Julien Lapraille. On parlera d'un événement où il se passera peut-être des choses qui seront relayées au niveau mondial tout à l'heure.
1: Ouh, rien que ça.
0: Restez avec nous, avant ça, on part sur les routes, c'est le Mobile Info. On fait le point sur la situation avec Théo Le Chanu.
2: Eh bien, que de bonnes nouvelles à vous transmettre pour le moment. Tout se passe pour le mieux. L'ensemble du trafic est fluide pour le moment sur l'ensemble des tronçons. Allez, si on veut être un petit peu pointilleux, on a 5 toutes petites minutes de ralentissement entre Grand Bigard et Zaventem. Mais c'est vraiment les seuls ralentissements qu'on a pu trouver sur le trafic.
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0: Il est 9h40, voici les trucs et astuces de Jonathan Serrada. On va gagner du temps le matin.
4: Oui, sans devoir se lever plus tôt, c'est le but. Hein. Le matin, vous savez, chaque minute compte, surtout les 15 qu'on passe à chercher nos clés alors qu'on les a en main. Donc on va essayer d'être plus efficace et vous allez me dire si c'est par exemple des choses que vous mettez déjà en place.
0: Ouais.
4: Préparez tout la veille. Le matin, chaque décision est une épreuve, on le sait. Surtout quand on doit choisir entre un t-shirt noir et un t-shirt noir, mais un peu moins noir.
1: Ah oui, mon Dieu.
4: C'est beaucoup d'émotions. Alors choisissez vos vêtements, préparez vos sacs, vos clés, vos cartables, les cartables des enfants, toutes ces petites choses-là qu'on peut déjà, au préalable, mettre devant l'entrée, par
0: exemple. Ouais, c'est pratique, ça.
4: Hein, c'est pratique.
1: Ouais, c'est pas mal. Mais des fois, le matin, on change d'avis. Par exemple, moi, j'avais prévenu ma tenue de hier que c'était pas celle-là. Ouais. Et ce matin, je me suis dit, non, je le sens
4: non.
1: pas.
4: Ah non, mais Jessica, il voilà. faut pas revenir sur les décisions prises la veille.
0: Ça va okay. perdre de temps.
4: Ah, sinon, c'est
0: on raye ça.
1: Okay.
4: On raye, ok. On prépare tout la veille. Et dans cette même dynamique, on va préparer la table du petit déjeuner, la veille aussi, juste après le souper. Quand on est encore chaud, quand justement, on doit débarrasser la table du souper, on retourne vers la cuisine avec les assiettes sales, on reprend des neuves, on les replace sur la table.
0: On fait déjà couler le café.
4: Sans aller peut-être jusque-là, mais tout ce qu'on peut préparer en amont, on le fait. Et surtout, si on a des gosses, on n'hésite pas à déléguer. Ils sont faits pour ça. Okay. On ne profite jamais assez des enfants.
1: Mais vous devenez de plus en plus comme Cyril, vous, dites donc.
0: Bon, dites.
4: Il déteint sur moi. Pas ma faute, messieurs, dames. Arrêtez de consulter votre téléphone au réveil. On sait tous que 5 minutes, ça se transforme toujours en 25 sur les réseaux sociaux. On ouvre son téléphone d'abord pour regarder l'heure et puis on découvre que son ancienne camarade de primaire est en vacances à Bali avec un lama et nous, on est toujours en pyjama.
1: Ouais.
4: Donc, on se met en action direct. Le téléphone, c'est très dangereux. Puis, on va aussi regrouper nos déplacements. On part pas comme ça, sans queue ni tête, comme une poule sans tête, avant de partir dans tous les sens. On prend tout ce qu'il y a dans la même pièce d'un coup, parce que entre les clés dans le salon, les lunettes dans la chambre, le café dans la cuisine, on gagne, on fait facilement 2000 pas avant même d'avoir quitté la maison. Donc on essaye d'être organisé au maximum. C'est possible, ça?
1: C'est dur.
4: Ah oui, mais
1: c'est
4: vraiment
1: dur.
0: Mais c'est pour gagner du temps, voilà. Il faut faire ce petit effort.
1: Oui.
4: Toujours dans cet esprit d'être quelqu'un d'organisé, de bien comme il faut, on va faire les choses toujours dans le même ordre. Parce que du coup, on évite tous ces petits moments où, de réflexion. Je fais quoi? Je soupe le petit déjeuner avant la douche? Douche après? Non. Douche, petit déjeuner, dents, chaussures, départ. On se met en pilote automatique, quoi, en gros.
0: OK. Hein?
4: On garde toujours une zone de départ, c'est-à-dire toujours les clés, le portefeuille, les lunettes et les écouteurs au même endroit, parce qu'on sait toujours que c'est toujours la même chose. Mm-hmm. Les clés disparaissent toujours comme par hasard quand on est pressé. Donc le temps perdu à chercher ces clés est directement proportionnel au retard qu'on est déjà en train d'accumuler.
0: Vous sentez le vécu, comment il s'énerve là quand
1: oui,
0: il en parle
1: peu,
0: là,
4: non, en fait,
1: donc,
4: c'est surtout
1: ce
4: que je suis très concentré parce que cette phrase ressemble à un théorème de mathématiques. Je vais la répéter. Le temps perdu à chercher ces clés est directement proportionnel au retard qu'on est déjà en train d'accumuler.
0: Mm-hmm.
4: Compris ?
1: Oui, chef.
4: Voilà.
0: Vous avez 2 heures.
4: C'est ça. Et puis, dernière info, dernière astuce. Bon, je sais qu'il y a deux teams. Il y a ceux qui prennent la douche le matin ou ceux qui la prennent plutôt le soir.
1: Mm-hmm.
0: Il y a team les deux aussi. Hein.
4: Team les deux, mais ça, c'est inutile.
1: Surtout en période de chaleur.
4: Ouais, sauf.
0: Ah, si, quand même, c'est utile, ouais.
4: En période
0: bien sûr,
4: de chaleur,
0: c'est pas mal. Hein.
4: Cette astuce. Mais dans quelques jours, peut-être, ça va rechuter. Et à ce moment-là, choisissez la douche du soir.
1: Mm.
4: C'est un temps précieux. C'est 10 minutes que vous ne passerez pas le matin.
0: Oui, mais elle réveille aussi le matin.
4: Hein?
0: Elle réveille aussi. Ça peut être un petit coup de boost au réveil.
4: Ouais, l'hiver, c'est quand même dur. Hein,
0: ah, c'est un gros coup de boost, l'hiver.
4: Ouais, c'est un gros coup de boost. Mais bon, au moins, vous vous entendrez pas prononcer cette phrase. Bon, aujourd'hui, je me coiffe ou pas ? Non, ça ira comme ça. Hein ?
0: Ah bah, merci, Jonathan. Voilà, du temps gagné. Pendant les vacances, ça peut être utile, mais comme ça, vous êtes déjà prêt pour la rentrée.
4: Il est sachez qu'il paraît que l'humeur qu'on a la première heure au réveil, c'est celle qui va être celle qu'on aura tout au long de la journée. Oui, oui. Donc il vaut mieux être dans un bon état d'esprit la première heure.
0: Allez, on se lève souriant, heureux, tout est organisé. Il est 9h44. Dans un instant, on fera le point sur le défi de Julien Lapraille. On va parler de ce qui se passe dans la région liégeoise aujourd'hui. Le monde entier parlera peut-être de Liège tout à l'heure, vous saurez pourquoi. Et puis dans quelques secondes, c'est sûr, vous allez chanter, parce qu'on écoutera juste après la pause, Feel de Robbie Williams.
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0: Sur le défi de Julien Lapraille, il y avait de l'amour dans cette chanson de Robbie Williams. Justement, Julien doit organiser un repas en tête à tête, faire à manger dans la grande roue de Bruxelles. Il avait peur de la hauteur. On va voir comment ça se passe dans quelques minutes. D'abord, on va du côté de Liège.
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0: Le monde entier parlera peut-être de Liège tout à l'heure.
2: Oh !
0: Je dis peut-être, parce qu'il se passe un événement où il pourrait y avoir des performances très impressionnantes. Pour nous en parler, Koen Timmermans est avec nous. On va s'intéresser au grand meeting international d'athlétisme de Liège. C'est tout à l'heure. Bonjour Koen.
3: Bonjour tout le monde.
0: Bienvenue dans l'émission. Tout à l'heure, des immenses athlètes vont débarquer à Liège. Vous avez quelques grands noms de stars de l'athlétisme qui seront à Liège ce soir?
3: Ouais, c'est vrai. On a les grands stars de l'athlétisme belge aussi, donc... On a Nafi Thiam, hein, qui va faire le saut à longueur. On a Elliot Creston, que tout le monde connaît. On a Camille Loos, Michael Obasui, Chloé Herbier. Donc, plein d'athlètes de la Belgique, mais aussi de l'étranger, vient à Liège.
0: Et donc, à tout moment de cette soirée, il peut y avoir des records qui sont battus. C'est ça l'idée ce soir, hein.
3: Ouais, c'est vraiment l'idée. Donc, on a Elliot et Camille qui veut attaquer le record national sur les 600 mètres. On a parlé avec Camille et Elliot. Ils ont la confiance. Donc, j'espère qu'ils vont le battre.
0: Si on veut assister à ça, alors parce que participer, on va laisser les professionnels s'en occuper. Mm-hmm. Mais si on veut assister, comment ça se passe? C'est encore possible de venir vous voir tout à l'heure?
3: Ouais, c'est encore possible. Donc, tout le monde peut maintenant ou aujourd'hui acheter leur ticket par le webshop online. Mais aussi, vous pouvez acheter votre ticket sur place. Ça coûte 10 euros. Mais tout le monde est bienvenu.
0: Et ça vaut le coup d'aller voir. Déjà, l'ambiance est exceptionnelle sur ce genre d'événement. Et puis, vous pourrez vous dire, j'étais là pour ce record du monde. Oui. J'étais sur place. À partir de quelle heure il faut être là?
3: La porte ouvre vers 16h30, puis après le pré-programme commence à 17h. Et ouais, le grand star commence à 20h moins quart. Et plus de 6000 tickets sont déjà commandés ou sont déjà réservés. Donc, on va avoir une ambiance fou. Donc, ça va être chouette.
0: La performance qui vous impressionne le plus, vous, Koen, c'est laquelle?
3: C'est toujours Nafi Thiam, hein. Je pense que c'est pour tout le monde. Donc j'espère qu'elle va avoir une bonne performance, mais aussi Michael Obasui sur le 110 mètres haies avec son record national qu'il a battu il y a quelques semaines. Donc ces deux épreuves, ça m'intéresse beaucoup.
0: Eh ben c'est tout à l'heure, le grand meeting international d'athlétisme de Liège. Si vous êtes dans le coin ou si vous êtes prêt à faire la route pour y aller, n'hésitez pas. Donc, rendez-vous dès cet après-midi pour passer une après-midi, une soirée inoubliable avec, on l'espère, des records. On en reparlera s'il y en a pendant la soirée. Merci Koen et bon événement tout à l'heure. Bonne journée.
3: Merci à vous.
0: Juste après la pause, on fait le point sur le défi de Julien Lapraille. On verra comment il s'en sort dans la grande roue de Bruxelles. Il est place Poulart. Il doit organiser dans une cabine de la grande roue un repas. Pour un repas en tête à tête. Alors, est-ce qu'il a trouvé un couple d'amoureux?
2: On espère.
0: Ou est-ce que lui en profite pour faire un date? La réponse après ça.
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4: Julien Lapraille doit réaliser un défi ce matin. C'est son premier de la matinée, il y en aura un deuxième. Il est à la Grande Roue de Bruxelles, on est place Poulart. Julien, votre défi, organiser un repas en tête-à-tête dans une cabine de la Grande Roue. Vous aimez la cuisine, vous aimez moins la hauteur. C'est vrai, c'est vrai. Hey. Comment ça se passe, Julien?
5: Ah bah écoutez, ça se passe bien. Surtout que j'ai trouvé une... Oh là là, ça y est, c'est parti. Je suis avec Chanel. Chanel, alors le problème, Chanel, c'est qu'elle parle que anglais. Donc j'ai mis Google Traduction parce que je parle pas anglais. Alors, Chanel, Cyril, présentateur. It's oreillette. Okay. Oh là là, putain. I am sorry. Alors, cooking for you. Cooking. Okay. Date. Oh, toi c'est et moi. Bien.
6: C'est génial, c'est un date et une leçon de Duolingo.
4: Toi et moi, c'est you and me, Julien.
5: Putain, je vous jure, c'est atroce ce truc. Oh putain. Désolé, hein, mais j'aime pas du tout ça, Chanel. Ouais, superbe vue. Ouais, superbe vue.
7: Attends,
5: Ouais, la tenue. Ouais, attendez, Cyril, désolé, hein, mais là, on est vraiment. On est tout en haut. Comment est-ce qu'on dit vue en anglais, Cyril?
4: View.
5: Oh, view for you, Chanel.
4: View for you.
5: Beautiful.
7: C'est très magnifique.
5: C'est magnifique, très magnifique.
7: For me.
5: Ah, ouais, tu viens. I form for you. Ah ouais, méditation.
7: Relax.
5: Oh ouais, relax, Chanel. Relax. Oh putain, je déteste ce truc.
8: J'ai peur pour le t-shirt blanc de Chanel.
7: Oh, là-bas. C'est très joli.
5: Chanel, je ne peux pas regarder. It's impossible. Hein.
4: Julien, on est ravis d'entendre Chanel qui, elle, découvre, contrairement à vous, mais le repas, on en est où?
5: Écoutez, j'ai un œuf dur. Chanel, alors, moutarde Belgium. Hop, un œuf dur. Oh la vache. C'est pas possible.
6: C'est bien, au moins c'est sûr que vous avez visé un repas léger pour éviter de remettre votre repas dans la cabine. C'est bien, Julien. Bravo.
5: Bon. On commence à arriver. C'est bon signe.
4: Ah ben vous arrivez en bas, mais ça part pour un tour.
5: Hey, I come from.
4: Where are you from?
5: Comment est-ce qu'on dit, Cyril, en anglais? Comment?
4: Where are you from?
5: Where are you from?
7: I live in the US, California.
5: Ah, il parle, bordel, là.
6: Oh non. Mais vous l'écoutez pas, Julien.
4: Donc elle est de Californie.
5: Oh punaise, quoi? Tu viens d'où?
7: Je viens de l'Iran, mais j'habite à California.
5: Ah, California. Et tu travailles dans quoi? Job?
7: Oui.
5: What? Job?
7: En tech.
5: Tech, digital.
7: IT.
4: IT, téléphone. Alors, maison.
5: attendez. 1 minute, please. Juste eggs.
4: Donc on a un œuf dur.
5: Je saurais pas, hein, c'est atroce. Hein.
4: Vous avez pris c'est quoi comme ingrédient? Il y a un œuf dur, de la moutarde et c'est tout?
5: Ah bah j'ai. Alors, je vais être franc, je me suis arrêté au premier endroit que j'étais. On m'a donné un. Oh.
4: Le pauvre Julien.
5: On est de nouveau tout en haut là. Oh là là là là. C'est pas.
4: Et possible. Vous êtes à l'arrêt tout en haut.
5: Beautiful,
4: en plus.
5: Hein. Gratos, hein. Gratos for me, hein. Grâce à moi, hein. Attends.
6: Mais ça se fait pas de dire à son date qu'on n'a rien payé, Julien.
5: Jessica, vous parlez anglais, vous?
6: Oui.
5: Par contre, vous pouvez lui dire, elle vous entend, bien entendu, elle est très jolie, mais j'ai un peu peur du vide.
0: Hein. Okay, voilà. So Chanel, ouais. I'm here with you, and Julien tells me to tell you that you're very pretty, but that he's afraid of heights.
7: Oh, thank you, but...
5: No problem, Chanel, no problem.
4: Alors, Julien, on a un flash qui arrive. On se reconnecte avec vous juste après le flash. Et donc, pendant ce temps-là, la roue va continuer à tourner et on aura le repas juste après le flash de 10h. Julien, on vous aime. À tout de suite. S'arrête. On revient juste après ça, bougez pas.
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4: Bon mercredi matin sur RTBF Vivacité, merci d'être avec nous. Il est 10h, voici le flash avec Sébastien Remac.
13: Bonjour, une évacuation massive cette nuit suite à un incendie à Gand, un bâtiment en feu, un bâtiment squatté. Les clients d'un hôtel voisin ont dû être temporairement évacués le temps des opérations. Cela a concerné 200 clients. Tous ont pu regagner leur chambre ce matin. Le bilan de l'incendie du bâtiment Oxy hier matin dans le centre de Bruxelles, ce bilan s'arrête finalement à 6 morts et 2 blessés brûlés gravement. Ce matin, les enquêteurs reviennent sur le site, auditorat du travail, experts en incendie, inspecteurs du contrôle du bien-être au travail. Ils sont sur place et doivent tenter de déterminer les causes de l'accident, le déroulement des faits ainsi que les éventuelles responsabilités. Le trafic perturbé ce matin dans le port d'Anvers après une fuite de fluorure d'hydrogène. Ce produit corrosif dangereux s'échappait d'un cargo. Un dispositif a été installé pour récupérer le produit chimique ce matin. 28 personnes ont été intoxiquées hier soir. Elles sont en observation à l'hôpital. L'une d'elles se trouve toujours aux soins intensifs actuellement. La mobilisation des artistes et des acteurs du monde de la culture. Ils se réunissent ce matin à Bruxelles pour dénoncer la réforme des pensions du gouvernement fédéral. Réforme qui doit être votée demain et qui les estime injuste. Les artistes critiquent le nouveau mode de calcul qui ne prend pas en considération leurs prestations d'avant avril 2014. En France, ce nouveau rebondissement dans l'affaire Grégory Villemain, 41 ans après le meurtre de cet enfant, retrouvé pieds et poings liés dans la rivière La Vologne, la justice annule la mise en examen de sa grand-tante pour prescription. Jacqueline Jacob, 81 ans, était soupçonnée d'être l'un des corbeaux de cette affaire. Elle avait été mise en examen en octobre dernier pour association de malfaiteurs en vue de la préparation d'un ou de plusieurs crimes ou délits. À la Coupe du Monde de football, qui pour défier l'Espagne, l'Angleterre ou l'Argentine? Les deux nations se disputent ce soir une place en finale. Hier soir, dans la première demi-finale, ce sont les Espagnols qui se sont imposés contre la France sur le score de 2-0. Et puis au Tour de France, 11e étape au programme des coureurs. Aujourd'hui, 161 km entre Vichy et Nevers, avec seulement deux petites côtes de 4e catégorie au programme. Un tracé qui est dessiné pour les sprinteurs. C'est la fin de ces infos. Je vous souhaite une excellente journée à notre écoute. RTBF Mobile Info, on fait le point sur ce qui se passe sur les routes avec Théo Lechanu.
14: Eh bien, pas grand-chose à vrai dire. Tout se passe pour le mieux. Cela depuis ce matin, on sent vraiment que c'est les vacances. Pour le moment, tout le trafic est fluide. Tous les feux sont au vert sur l'ensemble du réseau routier. Et allez, si on veut, on perd au maximum, au grand maximum, 5 petites minutes entre Grand Bigard et Zaventem. Voilà tout. Et puis concernant les transports en commun, c'est pareil. Rien à signaler pour le moment.
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13: 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Cyril, vous êtes à nouveau bien entouré.
4: Effectivement, et on a un défi sur le feu en ce moment. Julien Lapraille dans la grande route Bruxelles, il n'était pas bien, on va se reconnecter avec lui dans quelques secondes. Merci Sébastien, la rédaction revient à 11h.
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4: Bon, il y a plein de choses dans l'émission, vous êtes d'accord, hein, Jess, il y a beaucoup de choses qui arrivent.
6: Oh bah oui, bah écoutez, il y a une actu du jour, il y a encore Jonathan qui va dire des trucs, mais il y a surtout...
4: Ah ouais, on veut se reconnecter au défi de Julien Lapraille, allez, on y va.
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4: Julien, toujours depuis la grande roue de Bruxelles, on est place Poulart, enfin on est au-dessus de la place puisque vous êtes en hauteur. Votre défi, réaliser un repas dans la grande roue, vous étiez en plein date avec Chanel, avec qui vous avez essayé de communiquer, mais Chanel vient des États-Unis. Comment se passe le repas? Comment se passe la communication?
5: Bah la communication, tout se passe bien, vous avez de la chance, parce que ça n'arrête pas de tourner, alors vos flashs
4: ah oui, c'est une grande roue.
5: La prochaine fois, vous les faites après le défi, d'accord? Parce que là, ça fait déjà 5 tours que je me chope. Alors, heureusement que Chanel est très charmant, très sympathique dans tous les sens du terme, parce que sinon, je serais déjà sorti, je vous le dis. Hein.
4: Le repas, alors, vous avez apporté un œuf dur, de la moutarde, et on s'est arrêté là.
5: Ouais, bah, y'a que ça. Hein. Chanel, I am sorry. Oh là, attendez. On redescend. Attends. Chanel.
4: Oh, il lui donne à manger.
5: X for you.
15: C'est délicieux. Delicious.
5: Delicious. Oh, ce petit accent, Cyril. Qu'est-ce que je veux dire? Oh là, on voit l'RTBF, là. Je vois l'RTBF au loin. Hein.
4: On va faire coucou.
5: Moi, non, je préfère pas, moi.
4: Oh. Tiens, ah, si, vous devez goûter.
5: Je vais manger avec toi.
4: Ah oui, c'est un repas en amoureux. Goûte, okay.
5: Oui, bah oui, c'est une minute, c'est un tease, hein. Alors, I'm sorry, un piment, tac, tac, tac, boum.
7: Allez, on travaille.
5: Hey, pas mal, hein. Juste eggs. Ce qui compte, c'est nous deux, c'est notre rencontre. on peut s'arrêter cette fois-ci ou pas? On arrive en bas, là.
4: Je sais pas quand ça s'arrête.
5: On s'arrête, là. Si c'est bon, ouais, hein. Moi j'ai dit que ça s'arrêtait. Alors, comment est-ce qu'on pourrait lui dire en anglais si ça lui a plu, Cyril?
4: Ah bah alors.
5: C'est ok, for you, Chanel, good moment.
4: C'était pas une question, ça.
6: Je vais essayer de traduire pour Chanel. Je vais lui demander si elle a passé un bon moment avec vous, Julien. Chanel, it is still Jessica here. I want to ask you a question. Did you have a good time with Julien on the wheel?
7: Yes, it was amazing. Great challenge. Thank you. Yeah.
5: Oh.
7: It
5: agrees. Oh, yeah. Qui ça? Mouah.
6: Ouais, c'est trois en Belgique. Voilà.
4: C'est trois en Belgique. Bravo Julien, c'est un défi réussi. Bravo. Vous avez aimé la grande roue, Julien?
5: Non. Mais bon, après. J'ai passé un très bon moment et on a eu de la chance de rencontrer Chanel. Alors, pour tout vous dire, elle est en vacances pendant 2 jours ici. Après, elle va à Paris, elle va à Monaco, elle va à Anvers, elle va à Lyon aussi, elle va à Madrid. Et elle reste une dizaine de jours et elle retourne après. I come from
7: California.
4: I come from. Julien. C'est très bizarre que vous connaissiez tout son planning déjà. Julien, bravo.
5: Elle nous l'a dit hors antenne.
4: Bravo pour ce défi et merci Chanel. Thank you Chanel. Vous voyez, je suis bilingue aussi.
6: C'est très bien. Quel accent.
5: J'ai vu, elle parle bien. Elle a dit, je vous en prie. Ouais.
4: Julien, je vous annonce déjà votre deuxième défi.
5: Oui.
4: Vous êtes dans la grande roue de Bruxelles. C'est haut, avec c'est Chanel. Haut, tout en haut. C'est haut.
5: Ouais, mais je ne remonte plus, vous vous démerdez.
16: Mais vous êtes toujours dedans, ça va repartir peut-être.
4: Julien, vous allez
5: non,
4: pouvoir
5: non,
4: sortir.
5: Non, portes,
4: vous allez sortir. Pouvoir sortir de la cabine. Votre prochain.

0: sortir peut-être.
1: Julien, vous allez pouvoir sortir. Vous allez pouvoir sortir de la cabine. Votre prochain défi se passe au sol, mais devant la grande roue. Vous savez qu'à Bruxelles, il y a beaucoup de touristes comme Chanel et qui viennent entre autres découvrir les gaufres de Bruxelles.
2: Oh oui.
1: Julien, vous avez une vingtaine de minutes pour nous préparer, à votre façon, comme vous voulez, une gaufre de Bruxelles qui plaît à des touristes.
3: Et je peux garder Chanel comme touriste ?
1: Si vous avez envie.
4: Et si elle a envie aussi ?
1: Oui, demandez-lui d'abord son consentement.
3: Elle a déjà pris mon Instagram.
1: Oh !
4: Très bien, Julien. Bravo.
1: Julien, vous avez 20 minutes pour vous débrouiller. Alors, il vous faudra autre chose qu'un œuf pour faire des gaufres de Bruxelles. On se connecte avec vous dans quelques minutes. On verra comment vous vous en sortez. À tout à l'heure, Julien. On le laisse se remettre de ses émotions. Et il a géré. Hein. Il a
4: géré. Ça.
1: Bravo, Julien. Dans un instant, une chanson de Jean-Luc Fonck. Il y aura le deuxième défi. Des trucs et astuces et une info dingue. Une prudence, un signalement quoi. C'est-à-dire, si vous allez à un endroit où il y a des animaux,
4: oui.
1: Jess a des conseils pour vous.
4: Oui.
1: C'est pas des trucs et astuces, mais quand même. À tout de suite.
4: Vous me direz ce que vous en pensez.
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0: Les Remarquables, ils seront sur scène le 25 juillet au Francofolie de Spa. C'est la première fois qu'ils seront sur une scène comme ça. Un groupe avec des artistes en situation de handicap. Et vous verrez bientôt sur la une comment le groupe a été formé. Vous pouvez déjà retrouver le titre sur les plateformes et sur RTBF Ovio. Il est 10h14 avant une chanson de Jean-Luc Fonck, Une histoire folle.
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0: On va se balader, on va aller voir des animaux, mais attention. Jess, c'est à vous.
2: Ah pardon, j'aimerais que vous installiez un petit suspense, mais attention, il y a certains animaux dont il faut rester assez loin. Ouais. Et spécialement quand ils sont en période, vous savez, de chauffe. Comment est-ce qu'on dit?
3: La canicule.
2: Si vous voulez, c'est une sorte de canicule, mais qui arrive dans, disons, le bas du corps. Ouais. Voilà. Ouais. Et c'est pour certains animaux, comme les bisons. Et les bisons, il faut savoir, de juin à septembre, c'est leur période de reproduction, et donc ils sont un peu nerveux. Il faut éviter cette période, mais d'un côté, c'est le moment où on peut les voir aussi dans le Wyoming, aux États-Unis, dans le parc de Yellowstone. Bah, Carl, il voulait voir les bisons. Ouais. Carl, il a 65 ans, il sort avec son petit-fils de 13 ans pour lui faire, eh bien, une balade où on va voir les bisons.
0: C'est sympa.
2: Bah, c'est sympa,
0: ouais,
2: on se dit. Et là, coup de chance, juste en face de Carl, pas très loin, il y a un bison qui commence à s'amuser un peu dans la poussière. Vous savez, il se retourne un peu.
0: Il se gratte le dos.
2: Il gratte un peu les sabots. Et c'est un comportement tout à fait normal pour un bison. Sauf que le bison, il repère Carl et il lui fonce dessus. Carl, il a à peine le temps de dire à son petit-fils « Cours, va te cacher sur la route !» Le petit-fils échappe à la course du bison, à la trajectoire du bison, mais malheureusement, elle percute, le bison percute Carl et l'envoie à 2 mètres de hauteur. Wow. Donc le pauvre, il fait vraiment un vol plané, il retombe par terre.
0: Oh là là.
2: Et cette scène, elle a été filmée par un photographe professionnel qui était sur place, qui regardait le bison qui était en train de s'amuser dans la poussière. Ouais. Et c'est à ce moment-là que le photographe professionnel, il fait toute une sorte de cri, il tape des mains, il s'agite dans tous les sens pour distraire le bison de sa course, pour éviter qu'il aille piétiner, encorner Carl et faire davantage de dégâts. Parce que quand même, c'est sa hanche qui a été touchée. Carl, il a 65 ans, ses jambes aussi, et c'est plusieurs os qui ont été brisés. Et donc, il a été emmené à l'hôpital. Ses jours ne sont pas en danger. Il a beaucoup de rééducation pour apprendre à marcher normalement. Mais quand même, c'est assez incroyable. Et pourtant, Carl, il se trouvait à 25 mètres du bison, qui est une distance réglementaire recommandée par ceux qui s'occupent du parc où ils ont l'air. Mais imaginez la frayeur. Imaginez la frayeur.
0: C'est pour ça que dans ce genre d'endroit, il est conseillé de... C'est des balades que vous faites en voiture, et il est conseillé de rester dans la voiture pour éviter ce genre de choses.
2: Et oui, la voiture aurait été endommagée. Bon, ça fait aussi des milliers d'euros à parler.
0: C'est moins grave.
2: Voilà, qu'un corps humain quand même qui a une chance sur deux, des fois, de s'en sortir, quoi. Donc, c'est la folle histoire de...
0: Bison peint entre juin et septembre.
3: Voilà. Ouais, non, les bisons en route, c'est pas bien.
2: Non,
3: bisons futés, c'est mieux.
2: Pas pour tout le monde, en tout cas.
0: Merci, Jess. Et Carl va bien maintenant.
2: Carl va bien, il est souriant. Et il a adoré l'expérience. Enfin, moins les os brisés.
3: Et une hanche en moins.
0: Dans un instant, on fera le point sur le défi de Julien Lapraille, son deuxième défi de la matinée, depuis la grande roue de Bruxelles. Alors là, maintenant, au sol, parce qu'on a bien entendu que la hauteur, c'était pas son délire. Il doit il doit créer une gaufre de Bruxelles. Il la revisite comme il veut. Donc, il avait juste un œuf et de la moutarde, donc il lui faut d'autres ingrédients. On va voir comment il s'en sort avec ce deuxième défi dans un instant. Avant ça, une chanson de Jean-Luc Fonck, Comme un escalier, c'est une des chansons qui se retrouve sur les albums des chansons du 8-9. Il y en a plus de 400 albums, il y en a déjà beaucoup puisqu'il y a plus de 400 chansons. Voici Jean-Luc Fonck sur Viva.

0: Bonne matinée sur RTB, Vivacité. C'était une des chansons de Jean-Luc Fonck à retrouver vendredi. Vendredi, Jean-Luc Fonck revient. Nouvelle chanson inédite dans le 8-9. Dans la suite de l'émission, on s'intéressera aux trucs et astuces de Jonathan Sarada. Vous nous aiderez à faire quoi ce matin?
1: Arrêtez enfin de remettre tout au lendemain. Arrêtez la proscrit.
2: Procrastination. Non,
1: quelqu'un peut le dire pour moi?
2: Procrastination.
1: Voilà.
0: On ne fait plus ça.
1: Non. Venez vous asseoir à côté pour la chronique.
2: Pas de soucis, j'arrive.
0: On va découvrir quelles sont vos astuces et si vous arrivez à dire le mot dans quelques minutes. Avant ça, on écoute les Spice Girls Wannabe et dans la suite de l'émission, on ira se balader du côté de Bouillon. Quelque chose de très sympa à faire le soir. Vous verrez de quoi il s'agit. Ce sera dans quelques minutes dans le 8-9. Continue, bonne matinée.
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1: Ah, ici sur le plateau, on a eu la discussion que vous avez peut-être eue chez vous en écoutant les Spice Girls. Wannabe. Il y a 30 ans, vous vous souvenez? 30 ans, ce titre, quoi.
2: Mais incroyable, et quand il est sorti, c'était
3: j'étais
2: le plus beau.
3: Archi fan, la thune que j'ai dépensée en merchandising pour les Spice Girls.
1: Ah, il y avait tout, hein.
3: N'importe quoi, il y avait
1: tout. Vous êtes allé voir le film?
3: Il y avait tout, ah, ouais, évidemment. Le film qui va apparemment être sur des plateformes de streaming.
1: Ah, ouais, toujours
3: elles
1: fan,
3: ont récupéré
1: alors.
3: Les droits, ce qu'elles n'avaient pas, en fait. C'est pour ça qu'on le trouve nulle part, en fait, ce film.
2: Ouais. Et,
1: oh, c'est peut-être reçu parce que c'était pas.
3: Voilà, pendant longtemps, moi j'ai cru que c'est parce qu'elle l'assumait pas, mais non, en vérité, elle l'assume très bien. Pourtant, c'était
2: pas terrible. En fait, on aimait bien
3: un peu
2: parce
3: lunaire.
2: Qu'il y avait les complètement.
3: C'était
2: moi,
3: lunaire.
2: Des
3: Stradérex
2: qui débarquent, c'est n'importe quoi.
1: À propos de lunaire,
2: ah.
1: La suite du défi de Julien Lapraille.
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1: Julien se promène dans tout le pays tous les jours. Hier, il était à Liège. Aujourd'hui, il est dans la capitale, il est à Bruxelles. Julien, est-ce que vous êtes remis, avant de parler de votre deuxième défi, est-ce que vous êtes remis du premier? Vous avez passé beaucoup de temps dans la grande roue qui ne cessait de tourner et vous avez tenu le coup. Comment ça va?
5: Ouais. Écoutez, ça va pas trop mal et j'ai de la chance que j'ai rencontré Chanel, bien entendu, qui m'a vraiment soutenu dans cette roue.
1: Une touriste américaine qui a fait tous les tours avec vous.
5: Ouais. Américaine. Voilà, qui a fait le tour avec moi, qui part en vacances. Elle va donc à Anvers, elle va à Lyon, elle va à Monaco, elle va à Madrid et elle va bientôt à Bastogne, je crois.
3: Et puis elle refait un petit tour à Bruxelles.
1: Julien, on se calme.
5: Voilà, c'est ça. Voilà.
1: Je rigole. Vous êtes donc sur la terre ferme.
5: Oui, oui.
1: Et vous aviez un deuxième défi. Préparer des gaufres de Bruxelles.
5: Tout à fait. Et alors, là, ce qui s'est passé en plus de ça, c'est que j'ai rencontré une famille. Attendez, je vais allumer un peu le micro, parce que je viens rencontrer une famille de Lessines, c'est ça, hein? Ah, où?
6: Goï.
5: Ah, Goï, c'est où, ça?
6: C'est dans l'entité de Lessines.
5: Ah bon, là, c'est pas loin. Rappelez-moi votre prénom.
6: Cécile.
5: Ton prénom? C'est comment ton prénom?
6: Louis.
7: Jean-Marie.
5: Jean-Marie. Et vous avez vu, ils sont ici à la capitale, ils sont en train de se promener. Ouais. Vous m'avez demandé des gaufres. Alors, je ne vous cache pas que, point de vue frais, ça va vous coûter cher cette année, parce que vous oubliez que c'est payant, hein, les courses au magasin. Donc là, j'ai trouvé 3 pommes de terre et 4 tomates cerises et un œuf.
1: Et quel est le rapport avec les gaufres?
5: À 15,50 euros. Ben, parce que j'ai... Alors, comment est-ce que vous voulez que je fasse une gaufre au milieu de Bruxelles en 2 minutes? Donc du coup, j'ai pris des pommes de terre, je les ai râpées, et puis j'ai mis ça avec des tomates. Et j'ai mis un œuf.
1: Il fait ça au sol devant la grande roue.
2: Heureusement que la fille, elle est pas là.
5: Attendez, rappelez-moi votre prénom.
6: Cécile,
5: tiens le micro, Cécile. Comme ça, tu vas commenter un peu le travail ici. Parce que Cécile, qui vient de Lessines, ou Goé, non?
6: Goé.
5: Ouais, c'est un
2: peu. La hauteur l'a rendu sourd.
5: Jean-Marie.
7: Oui.
5: Jean-Marie, viens près de moi, Jean-Marie.
7: Oui.
5: Voilà, Jean-Marie qui est le mari, vous aurez compris. Oui. J'ai fait une gaufre de pommes de terre.
7: Ouais, elle a l'air belle.
5: Eh, c'est pas mal, hein, Jean-Marie, ça. Oh. Et on dirait pas un garçon ici.
7: Ah
5: et donc,
7: non, hein.
5: Je suis à quatre pattes. Bon, je vous cache pas. Ah, mais ça colle, là. Attendez. Alors.
7: Mais on va la décoller, hein.
5: Il n'y a pas de matière grasse, c'est pour ça, non, Dieu. Ça va aller, Jean-Marie. Regarde, j'ai une cuillère.
7: Oui.
2: J'ai l'impression que le décollage va se faire sur le bitume.
7: On va claquer de la cuillère.
5: Ouais, mais sincèrement, visuellement, Jean-Marie, qu'est-ce que tu vois pour que nos auditeurs comprennent exactement?
7: Oui, il y a un peu de tout là-dedans.
5: Oui, bah écoute,
1: c'est bon, c'est une recette de Julien.
5: On va tout seul ici, hein. Oui. Et donc ici, en fait, les amis, j'ai fait une gaufre de pommes de terre. Vous voulez goûter avec nous ou pas? Ah non, vous préférez pas. Parce que j'ai justement les gens qui nous sécurisent, nos amis policiers qui sont présents ici, qui restent sur le côté, mais qui sont en train de m'admirer avec ma superbe gaufre, mon cher Cyril.
1: Ils vont vous arrêter, surtout.
5: La grande place de palais de justice, on a la sécurité, tout le monde est là, on est protégé, bien entendu. On est protégé de la foule en délire, dès justement de nos auditeurs universités. Jean-Marie,
6: hey oui.
5: Alors, visuellement... On est pas mal.
7: Oh, elle est belle, hein?
5: Ouais, ouais,
7: mais continue. On fait ça en pleine rue, chapeau, hein?
5: Hey, merci, Jean-Marie, merci.
7: Ah oui, hein?
2: Un bon
5: attends,
2: toi.
5: Parce que j'essaie de la décoller quand même.
7: Oui.
2: Mais vous violentez cette gaufre.
7: Parce qu'on compte revenir tantôt, donc c'est le fer est cassé.
5: Eh ben, Jean-Marie, regarde, oui. Tu vas avoir la première bouchée. Bon, oui. T'as... Ouais, c'est un peu cassé, mais ça va.
7: Faut quand même la casser pour la manger, hein.
5: Ça, c'est vrai. Attends, Jean-Marie, c'est chaud, Jean-Marie, hein.
7: C'est rien.
5: C'est ça. Ah là là là. Ne va pas te tâcher, Jean-Marie, hein. Attends, je sais pas, parce que Cécile va t'engueuler, c'est une tâche, donc je l'enlève.
7: Elle a l'habitude.
5: Ah, bah ça va. Bon, sincèrement, est-ce que ça, c'est cuit?
7: C'est assez cuit. Pour moi, c'est assez cuit.
5: Est-ce qu'il y a assez d'assaisonnement? Tu peux être honnête, il n'y a pas de souci.
7: Pour moi, il y a tout ce qu'il faut dedans.
5: Ah, bon, visuellement, on est d'accord que...
7: Oui, c'est... elle est un peu bizarre, quoi.
5: Ouais,
7: mais elle est très bonne.
5: Voilà, c'est ce que... Mais elle se décolle pas. Je pense que c'est un... En fait, c'est un manque de matière grasse. J'ai cru qu'avec un œuf.
7: Il manque de bâtonnets aussi pour la décoller.
5: Ouais, c'est vrai, Jean-Marie. C'est vrai, c'est vrai. Écoute, par contre. Oui. Tiens un peu le micro, Jean-Marie, s'il te plaît. Tu le mets devant ta bouche. Voilà, c'est magnifique. Donc ici, pour expliquer un petit peu à nos auditeurs, j'ai mélangé donc 3 pommes de terre, un œuf et des tomates cerises pour 15 euros. Merci Bruxelles. Et donc du coup, au final, qu'est-ce qui s'est passé? C'est que l'objectif, c'était vraiment que l'œuf fasse la coagulation, le mélange. J'ai râpé des pommes de terre comme je pouvais parce qu'il y a Ginette ici à côté qui m'a prêté sa râpe, mais bon, c'était moyen moyen. Et simplement, j'ai laissé la peau comme ça. Il y a l'amidon. Retenez bien ça, les amis à la maison. L'amidon de la pomme de terre va faire coller la pomme de terre.
7: Ah, oui,
5: sauf que là, ça a collé, mais ça a collé sur le gaufrier aussi. Bon, ben ça, tant pis. Hein.
7: C'est pas grave.
5: Bref, au lieu de Bruxelles, avec la. Ouais, mais il manquait un peu d'huile. Par contre, il y a un peu de bruit, c'est normal.
7: Oui, mais c'est pas pour nous qui viennent.
5: Non, c'est pas pour nous qui viennent, Jean-Marie, t'as raison. Vous venez combien de temps ici, Jean-Marie?
7: Une journée. On passe une journée.
5: Est-ce que tu écoutes Vivacité?
0: Oui.
7: Ah oui, oui bien sûr, tous les matins.
5: Ben, ça va. Ben, demain, on vient déjeuner chez vous, ça va, comme ça.
7: Ah oui, on va vous donner l'adresse. Hein.
5: C'est quelle adresse chez toi?
3: Mais on va pas donner l'adresse.
5: Non, c'est une blague, c'est une blague.
7: Oh, enfin, mais voilà. Pour nous, c'est pas une blague.
3: Bon, ben, donc voilà, est-ce que c'est un défi?
5: C'est un défi, c'est réussi.
7: Ouais, ah oui, hein.
3: Oui.
5: Ah, la famille,
3: deuxième défi réussi.
0: Bravo,
3: Julien.
7: Mec, ça donne de la vie. Ah. Voilà.
5: Vous avez entendu, mon cher Cyril? Il a dit tout simplement, ça donne de la vie, du sourire. Hein. Et je vous jure, c'est tombé par hasard, 15 secondes avant l'antenne, cette magnifique famille qui est tombée là. La Grand Rouge, j'y suis allé, c'était magnifique, hein, je vous conseille. Bon, j'étais avec Chanel, c'était vraiment encore mieux.
7: C'est un peu haut, hein,
5: nous. C'est un peu haut. Ah, j'aime pas la hauteur, moi. On est au moins à 50 mètres, Jean-Marie, là. Ah, je te le dis. Mais par contre, tu vois la RTBF, hein. La RTBF, elle est sur ta droite. Tout droit, il y a un tonium. Et à gauche, il y a une tour avec des vitres. Voilà, c'est tout. Allez. Bon, la famille. Allez, merci Jean-Marie. Hein. Allez, merci. Au plaisir, les enfants. Au revoir à tout le monde. Bon, Cyril, c'était un défi réussi.
3: Bravo,
5: je pense,
3: Julien.
5: Je le dis moi-même. Et voilà, quoi. Enfin, j'ai eu chaud sur ce coup-là.
3: Eh ben, bravo. Non, mais vous avez géré. Il y avait à peu près une gaufre de Bruxelles. Vous avez réussi ce deuxième défi. Merci aux équipes de la Grande Roue.
5: Oui,
3: de la Grande Roue de Bruxelles qui vous ont accueilli ce matin. Les équipes techniques qui vous suivent partout dans tous vos délires. Et ben, à la police qui était là aussi. Merci avec
5: oui,
3: vous.
5: Merci à Lola.
3: Voilà. Bravo Julien. Tout à l'heure, on vous dit où vous devez vous rendre demain, d'accord?
5: Ouais, bah cette fois-ci, il y a pas mal d'être un peu plus proche de chez moi parce que je suis quand même tapé 1h45 de route. Hein.
3: Mais vous voyez du pays, c'est beau. On verra tout à l'heure où on vous emmène.
5: C'est vrai. Mais continuez à les auditeurs, là, ils m'envoient plein de messages. Bon, n'hésitez pas à même vous rendre près de moi, comme ici la famille, hein, bien entendu, qui est par hasard réapparue. Ça fait plaisir. Hier à Liège, justement, une auditrice qui nous a rejoint, Alessia. Ça peut être sympa de venir me rejoindre et de m'aider dans les défis, mon cher Cyril, non?
3: Ben tout à fait. Ouais. Et c'est pour ça que on dira tout à l'heure où vous êtes demain, et comme ça vous pourrez rejoindre Julien.
5: Ok.
3: À tout à l'heure, Julien. Là, on part sur les routes. C'est le Mobile Info. On fait le point avec Théo Le Chanu. Que se passe-t-il ce matin?
8: Toujours rien, toujours pas grand-chose à vous signaler en effet. Tout se passe pour le mieux sur l'ensemble du réseau, que ce soit pour se rendre sur Bruxelles ou même une fois arrivé sur le ring de Bruxelles. Comme depuis ce matin, finalement, rien à signaler. Il en est de même sur les transports en commun.
4: Partagez vos alertes mobilité. 0800 48 400. 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

0: On a un de ces souvenirs qui arrive sur Vivacité. Tout à l'heure, c'était les Spice Girls. Il y a Will Smith qu'on va écouter dans un instant. Oh, restez bien avec nous. Avant ça, les trucs et astuces de Jonathan Serrada.
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0: Et après ça, on va vous emmener à Bouillon. Une super balade à faire à un moment bien précis. On vous en parle dans un instant. Jonathan, avant ça, truc et astuce, comment éviter de tout remettre au lendemain?
2: Oui, éviter, bien sûr. On a tous dit, je le ferai demain. Sauf que parfois, demain, c'est le jour justement le plus chargé du calendrier.
0: Oui, il y a toujours un demain.
2: Mmh. Ouais, c'est
0: ça. Donc ça reste demain.
2: Alors aujourd'hui, voici quelques astuces pour arrêter de procrastiner.
0: Bravo.
2: Ouais. Je vais le dire une deuxième fois. Ou au moins procrastiner un tout petit peu moins. Ah. Alors déjà, on ne choisit de faire qu'une seule chose. On a l'impression souvent qu'en étant multitâche, on est super révolutionnaire et en réalité, c'est tout le contraire. On est moins efficace. Considérez-vous comme un jongleur débutant. Une balle, ça va. 15, c'est plus difficile. Commencez par une mission ridiculement simple. Ouais. Au lieu de vous dire, je vais ranger la maison, nettoyer le printemps, non, je vais ranger cette étagère.
3: Oui, c'est vrai. Hein?
2: Celui qui déplace une montagne, c'est celui qui commence par enlever les petits cailloux. J'aimerais vous dire que cette phrase est de moi, mais ce n'est pas le cas. Même si l'action vous semble donc ridicule, cela vous met dans un état d'esprit de, voilà, j'ai commencé, j'ai entrepris quelque chose. Le plus dur, ce n'est pas de faire, c'est souvent de commencer, en fait. Hein. Mm-hmm. La règle numéro 2, c'est justement la règle des 5 minutes. Promettez-vous de faire la tâche pendant seulement 5 minutes. Souvent, une fois qu'on est lancé, eh ben, on continue. Et si au bout de 5 minutes, on s'arrête quand même, au moins, vous aurez fait plus que regarder des vidéos sur des chats sur Internet ou des recettes que vous ne ferez jamais. Éloignez aussi toute distraction. Et la distraction la plus importante, c'est le téléphone portable. Allez, on s'écarte des Facebook, des Twitter et Skype. Si vous utilisez toujours Skype,
0: vous avez 60 ans, hein, ouais,
2: comme moi. Donc posez votre téléphone peut-être dans une pièce à côté, une pièce dans laquelle vous n'êtes pas, parce qu'on connaît tous le piège. Je regarde juste 5 minutes, allez, j'ai reçu une notification. Et puis 45 minutes plus tard, vous savez ce que votre voisin a mangé en vacances, mais votre déclaration d'impôt, elle attend toujours. Récompensez-vous aussi. Dites-vous, quand j'ai fini cette tâche, je m'offre, 5 minutes de détente ou un carré de chocolat. On est tous comme des labradors. Avec une récompense, on est tout de suite plus motivés.
3: Ouais.
2: Et puis, arrêtez d'attendre la motivation. Spoiler, la motivation ne frappera pas à votre porte avec des croissants, ça n'existe pas. Elle arrive souvent après avoir commencé. Oui, c'est comme quand on dit l'appétit vient en mangeant, finalement. C'est un peu comme la salle de sport. Le plus difficile, c'est pas de faire l'entraînement, c'est de mettre ses chaussures. Hein.
3: Mm-hmm.
2: Et puis enfin, avaler votre crapaud. Ce principe inventé par Mark Twain. Ce n'est pas le cousin de Chania, c'est l'auteur de Tom Sawyer, Mark Twain. Et il stipule que commencer ses journées avec ce qu'on aime le moins, c'est souvent le plus efficace. Le fait de se débarrasser de la tâche qui vous répugne le plus sécrète des endorphines une fois que la tâche est complétée. Donc du coup, résultat, on est plus fier,
0: ouais,
2: on a plus d'énergie pour la suite.
3: Oh, ah
0: ben c'est bien ça.
3: Intéressant.
2: Voilà.
3: J'aime beaucoup.
2: Okay. Commencez par le pire. Votre futur vous vous remerciera.
0: Et vous commencez la journée avec nous, vous.
3: Ouais. On est les.
0: Oh, ok, merde. Ok.
3: Révélation.
0: Dans un instant, on ira du côté de Bouillon, une super balade à faire à un moment bien précis. Lequel? Et que se passe-t-il là-bas? La réponse après Will Smith. Souvenez-vous de ça. Getting jiggy with it. Ah, oh, c'était bien.
3: Un.
0: Et à propos de musique, c'est lié au défi de Julien Lapraille. Demain, il devra se rendre dans un endroit où il y a de la musique et il aura besoin de vous. On lui annonce son défi avant 11h. Bonne matinée. Merci d'être sur Vivacité.

0: Il est 10h45, bonne matinée, merci d'être avec nous tous les jours dans l'émission. Il y a des trucs et astuces de Jonathan, il y a des infos dingues de Jess, il y a les défis de Julien Lapraille, et puis il y a des bons plans sortis, on vous emmène ce matin à Bouillon.
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0: Bah, quand je dis qu'on vous emmène ce matin, on va en parler ce matin, mais c'est pas le matin que vous allez pouvoir faire ce dont on va vous parler maintenant. Jacques Barras est avec nous, il est administrateur du syndicat d'initiative de Bouillon. Bonjour Jacques.
2: Bonjour.
0: Bienvenue dans l'émission. Vous êtes avec nous pour nous parler de quelque chose qui va se faire le soir.
2: Voilà, tout à fait.
0: En ce moment, vous pouvez, le soir à Bouillon, alors déjà, la journée, on peut visiter. Mais le soir, il y a quelque chose à faire. La journée, on peut visiter le château de Bouillon.
3: C'est une belle chose.
0: Et le soir aussi, mais avec quelque chose en main, Jacques.
2: Oui, avec une torche.
4: Oh, c'est trop
3: j'adore.
0: Imaginez l'ambiance.
3: Ça fait tellement Fort Boyard, ça fait tellement exploration, j'adore.
4: Ah ouais. Ouais.
0: Bah, cherchez pas le père Fouras, hein, il n'y est pas.
3: Oh. Ouais.
0: Jacques, comment ça fonctionne, comment ça se passe, c'est quand ces balades au flambeau au château de Bouillon?
2: Mais ça se passe sur réservation, donc il suffit d'aller consulter le site. Si vous tapez château fort de Bouillon, vous allez forcément tomber sur nous.
0: Ouais.
2: Et ça se passe le lundi, mardi et jeudi à 22h.
0: Ok.
2: Vous serez accompagné par un guide costumé qui vous fera visiter le château, ses couloirs, ses salles, ses escaliers, enfin tous les coins et recoins du château, à la lumière simplement de la torche.
3: Oh.
4: Wow.
0: Ça donne une ambiance magique, ça rajoute quelque chose à la visite.
3: Oh hein. Oui, ça ajoute un peu de chaleur aussi. Vie, ouais.
0: Est-ce qu'il faut venir avec sa propre torche ou vous équiper en torche?
2: Non, tout ça vous est fourni, il n'y a pas de souci.
0: Ok.
2: Tout ça vous est fourni.
0: Et alors, vous parlez de réservation pour l'été, là, il y a encore de la place?
2: Oui, il y a de la place, oui, sans problème. S'il faut, on rajoute des guides. Hein.
0: Ah ben voilà,
2: les
0: parfait.
2: Les personnes sur les carreaux, voilà.
0: Donc, châteaudebouillon.com, on regarde les moments pour réserver sa visite avec les flambeaux. Tout le monde, toute la famille peut participer?
2: Oui, tout à bien sûr. Il n'y a pas d'âge limite. Non, il n'y a pas de problème.
0: Tout le monde ressort du château?
2: Oui, jusqu'à maintenant, tout le monde est ressorti. Voilà.
0: Non, mais voilà, mais je préfère poser la question. Jacques, tant qu'on vous a au téléphone, donc il y a le château de Bouillon, évidemment, il y a les balades au flambeau. Vous nous conseillez quoi d'autre à Bouillon?
2: Oh, il y a beaucoup de choses à faire à Bouillon, à faire et à voir. Il y a forcément toutes les promenades, puisqu'on a quand même, on est quand même dans un site exceptionnel avec la Semois et sa vallée. Et il y a beaucoup de choses à faire. On peut passer des jours sans refaire deux fois la même chose.
0: Ah bah c'est parfait. Chouette destination Bouillon. Et aux alentours aussi, il y a beaucoup de choses à aller voir. Et on se sent bien dans la région. Merci Jacques d'être passé ce matin dans l'émission. On vous souhaite une bonne journée, un bel été. À très vite. Il est 10h48, une mini pause. Shakira et Burna Boy arrivent avec Die Die. Parce que apparemment il y a la Coupe du Monde en ce moment. On en parle peu.
3: Oui, il n'y a pas cette finale dans pas longtemps aussi.
4: Avec l'Espagne.
0: Dimanche, la finale. On connaît effectivement d'un côté l'Espagne, de l'autre. Qui sera là? Réponse ce soir à partir de 21h pour la deuxième demi-finale du Mondial. C'est à suivre sur Vivacité, sur Ovio et sur Tipeee. Juste après la pause. Donc Shakira, Burna Boy pour l'hymne du Mondial. Et puis on annonce à Julien où il devra se rendre demain. Tout de suite.
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0: Si vous avez envie de partir en vacances, ne bougez pas, restez sur Vivacité. Les deux fonds La Paire vont arriver, ils vous offrent vos vacances. C'est comme ça tous les jours pendant l'été. Demain, nouveau défi de Julien Lapraille.
1: Vous souriez un peu moins.
0: Mais je suis heureux. L'Espagne a gagné hier, je suis heureux. J'ai le sourire, c'est tout. Voilà. Julien, comment ça va depuis tout à l'heure?
2: Bah écoutez, pas trop mal. Hein. Et Cyril, j'ai envie de dire un truc. Il faut quand même dire à nos auditeurs que à 70%, on ne sait pas comment ça va se passer les défis. Et pourquoi est-ce que je vous raconte ça? Aujourd'hui, Chanel est arrivée 25 secondes avant le début de l'antenne. Et la famille qui vient de Lessine ou je ne sais plus de quoi, avec Jean-Marie, c'était 35 secondes avant. On a eu des coups de bol aujourd'hui monumentaux. Il faut l'avouer et il faut le dire, je pense.
0: Monumentaux, c'est ce qu'on a compris. C'est un problème de réseau. Julien, demain, je vous conseille de ne pas trop manger au petit déjeuner.
1: Ça y est, il a retrouvé son sourire. C'est bon signe.
2: C'est fini, hein. Et la hauteur, il faut se calmer maintenant.
0: Il n'y aura pas de hauteur. Promis. Pas de hauteur demain, mais ne mangez pas trop. Ça va secouer.
2: Non.
0: Demain, rendez-vous à Dour, Julien, sur le site du Festival de Dour. On vous retrouve là-bas demain matin pour deux défis à suivre en direct. Passez une excellente journée. Tout de suite, les deux font la paire.
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1: Vous écoutez RTBF Vivacité, c'est l'heure de s'informer avec Sophie Léonard. Bonjour à toutes et tous. Les travailleurs des arts manifestent ce matin à Bruxelles. Ils dénoncent la réforme des pensions qui doit être votée demain et qui les touchera particulièrement. Cette réforme veut notamment un nouveau mode de calcul de leurs pensions. Ils ne prendraient pas en compte leurs prestations d'avant avril 2014. La fuite de fluorure d'hydrogène sur un cargo au port d'Anvers a conduit à l'examen médical de 155 personnes. 28 présentent des symptômes plus graves, dont une en soins intensifs. Aucun riverain n'a été touché. Les équipes spécialisées s'emploient à colmater la fuite. Le trafic maritime reste suspendu dans la zone. En France, réforme très controversée qui devrait être adoptée aujourd'hui au Parlement. Les députés vont voter pour la quatrième fois et dernière fois cet après-midi. La loi sur la fin de vie rejetée à trois reprises par le Sénat. Elle prévoit d'autoriser l'assistance au suicide, voire l'euthanasie, mesure qui fait débat dans la classe politique française. Toujours en France, nouveau rebondissement dans l'affaire Grégory. La justice a estimé que les faits reprochés à Jacqueline Jacob, la grande tante du petit Grégory Villemain, sont prescrits. Sa mise en examen pour association de malfaiteurs est donc annulée. Jacqueline Jacob était soupçonnée d'avoir rédigé plusieurs lettres anonymes adressées à la famille, dont celle revendiquant le meurtre sinistre de l'enfant en 1984. Son avocat affirme qu'aucun élément ne prouve son implication. Grégory Villeminge, âgé de 4 ans, avait été retrouvé mort ligoté dans la Vologne, dans les Vosges, en octobre 1984. L'affaire reste l'un des plus grands mystères judiciaires français. En sport, en football, des nouveautés à partir de la saison 2026-2027. Les arbitres de Jupiler Pro League expliqueront leurs décisions liées au VAR au micro du stade, tandis que les écrans indiqueront la phase en cours d'examen. Ce dispositif, déjà adopté en Première Ligue et en ce moment à la Coupe du Monde, vise à rendre les décisions arbitrales plus compréhensibles pour les supporters et ainsi à renforcer la transparence dans les stades. Voilà pour ce flash d'informations. Excellente journée à notre écoute.
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4: Et on file sur la route, vous retrouvez Olivia Rox avec un accident à signaler sur la N63.
10: Oui, tout à fait, c'est à hauteur de Boncel en direction de Marchand-Famel. C'est la voie de droite qui est neutralisée avec une circulation qui est quelque peu ralentie, soyez vigilants. Quelques coups de frein également sur le ring de Bruxelles entre Zaventem et le carrefour Léonard en direction de Waterloo. Vous pouvez ajouter 5 petites minutes et puis il semblerait qu'il y ait un obstacle sur le 40 quand vous quittez Bruxelles en direction de Liège à hauteur de Berthem.
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4: Bonjour, bonjour à tous, on est ravis de vous retrouver. Bonjour Martin.
14: Bonjour, et je retrouve de la pêche moi aujourd'hui, je ne sais pas pourquoi.
4: Ah, les Français sont battus.
14: Mais oui, et puis surtout, ils ont été plus battus que nous. On aurait passé l'Espagne, on serait en finale, je te le dis, moi ça.
4: Et notre vie serait différente.
14: Et on est les seuls à avoir marqué contre l'Espagne.
4: Et ça, on ne l'oubliera jamais.
14: Jamais.
4: Martin, il y a quand même des choses à rectifier. Hier, nous avons terminé l'émission et vous avez crié « Victoire, Fanny, j'ai gagné lundi, vous avez gagné mardi ». Non, rectification, j'ai gagné avec le candidat lundi,
14: je pense, mais
4: j'ai
14: tout...
4: gagné avec le candidat
14: je crois
4: mardi.
14: Je crois tout juste lundi. C'est-à-dire que ça a été vérifié et il y a toujours le VAR qui est en train de l'analyser.
4: Donc le VAR est en train d'analyser mes deux victoires avec les candidats.
14: Je vais devoir aller voir l'écran moi-même.
4: Et on espère que le candidat choisi qui jouera avec moi gagnera encore aujourd'hui.
14: Non, tu ne peux pas gagner tous les jours.
4: Non.
14: Non, tu ne gagneras pas tous les jours. Je te laisse gagner les deux premières fois parce que ça fait longtemps que je ne t'ai plus vu.
4: C'est vrai.
14: Maintenant, on est le troisième jour, craque dedans.
4: Tu rentres dedans. Chose importante aussi, Martin.
14: Le cadeau.
4: Non, avant le cadeau. C'est l'anniversaire de quelqu'un qu'on aime beaucoup aujourd'hui.
14: Oui.
4: Vous devez deviner. Nous l'aimons beaucoup. Les auditeurs de Vivacité l'aiment énormément. Les téléspectateurs de La Une l'aiment aussi énormément.
14: Ah, c'est Ophélie Fontana.
4: Oui. C'est l'anniversaire de notre cuisine, Ophélie.
14: Bon anniversaire, Ophélie, on t'aime.
4: On t'aime. Ophélie, qu'on adore, qui fête son anniversaire aujourd'hui. 30 ans pour notre Ophé.
14: Oui, ouais, 30 ouais. petites années.
4: Et c'est notre cuisine à tous.
14: C'est marrant parce que c'est l'âge que je vais avoir cette année aussi. Elle est née la même année que moi. On a 30 ans tous les deux.
4: Moi aussi.
14: C'est ça qui est incroyable.
4: Ophélie, on t'embrasse bien fort. On te fait des millions de bisous. Alors, Martin, maintenant, il y a le cadeau.
14: Le cadeau, encore les cadeaux. Alors. C'est à thème, donc toute la semaine c'est le même cadeau.
4: Arrêtez avec thème.
14: Mais oui, mais c'est Ophélie, c'est pour un hommage à Ophélie.
4: C'est un hommage à Ophélie. Elle aime bien
14: demande.
4: Ophélie, qui aime bien qu'on dise d'être membre.
14: Et donc c'est une semaine au Golden Lake Village, des lacs de l'odeur.
4: Oui.
14: Un séjour pour 6 personnes, une villa pour 6 personnes d'une semaine avec toutes les activités qu'il y a à faire sur place. En général, il fait beau et tout, et donc ça va être magnifique.
4: Un petit paradis à côté de chez nous.
14: Ah, c'est un tout petit paradis à côté de chez nous.
4: Ou un grand, c'est comme vous voulez.
14: C'est un grand paradis.
4: En tout cas, c'est le cadeau qu'on vous offre aujourd'hui, et ce sera le cas encore durant toute cette semaine. On est déjà mercredi, donc encore 3 chances.
14: Encore 3 chances.
4: Ce beau cadeau. Pour s'inscrire, Martin, pour jouer avec nous.
14: Alors, vous serez 7 candidats, avoir l'honneur d'être pris ici en studio. Vous devrez choisir soit de jouer avec Fanny, soit avec moi. Mais pour faire partie de ces 7 candidats, il faut répondre à cette question de sélection que je vais lire dès que j'aurai mis mes lunettes.
4: Il a changé.
14: Dans quel film entend-on la chanson Happy?
4: Oh, c'est pas simple ça, je trouve.
14: Ah ben ça, je ne sais pas, moi. Moi, moche et méchant, et c'est en grain, ou bien les indestructibles.
4: Moi, moche et méchant, ou les indestructibles?
14: Je ne sais pas.
4: Vous avez déjà vu ces deux dessins animés, Martin?
14: Non. À mon avis, moi, moche et méchant, c'est peut-être ça parce qu'il est en gras sur ma feuille.
4: Oui, moi, moche et méchant, en tout cas, il me semble que j'entends la chanson Happy.
14: Ah bah écoute, 60-03, voilà. Vos coordonnées complètes.
4: Oui, et comme ça, c'est Anne-Françoise qui vous recontacte avec Sylvain aux manettes de cette émission. Et comme ça, vous venez passer un bon moment avec nous.
14: C'est à qui le tour? C'est Mylène Farmer qui va nous le dire.
4: Oh, quelle belle transition, quel talent talent.
14: C'est un talent.
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0: Plus tard. C'était quoi, Martin?
1: Ah, c'était beaucoup plus tard. Hein. Et ça, c'était Big Flo et Oli, hein, ça.
0: Oui, avec.
1: Mais c'est déjà bien qu'ils soient deux.
0: Mais avec plus tard, le titre.
1: Ah, le titre plus tard. Je croyais. Plus tard est un troisième qui chante avec eux.
2: Les deux font la paire.
0: C'est déjà bien, ils sont.
1: Bon, allez, sans plus tarder, on ne va pas attendre plus tard pour recevoir notre première candidate.
0: Cécile.
1: Qui s'appelle Cécile, qui vient de Bonsaint. C'est sur quelle commune? Bonsaint, c'est sur quelle commune?
3: Tomleuse.
1: Ah, ça c'est 5377. Je préfère être clair.
3: Parfait.
1: Voilà.
0: Bonjour Cécile, bienvenue dans les deux font la paire. Comment allez-vous?
3: Bonjour, très bien.
0: Qu'est-ce que vous faites de beau?

0: aujourd'hui et de vos vacances?
1: Là, je nettoie, c'est pas très gai.
0: Non, c'est pas chouette, mais il faut le faire.
1: Non, mais il faut le faire.
0: Vous êtes en vacances aujourd'hui parce que vous êtes en site maternel?
1: Ah oui, je suis en vacances un moment.
0: Oui, et vous vous occupez de quelle section?
1: Les premières maternelles.
0: Ouh là là, les tout petits qui font encore une petite sieste.
1: Certains.
0: Oui, qui peuvent
1: encore plus petits.
0: Ah oui.
2: Et qu'il faut encore accompagner aux toilettes.
0: Ah oui, ça...
2: Aux toilettes.
1: Certains aussi, oui.
0: Voilà, ça. Vous allez jouer toute seule ou on vous accompagne?
1: Ah ben non, j'ai ma fille qui vient d'arriver avec ma petite nièce et mon petit neveu et mon filleul.
0: Oh, ben trop chouette, il y a du
1: monde. Ils sont arrivés pile au bon moment.
2: Oh ben, c'est parfait. Ils vont pouvoir vous aider, toute cette petite troupe-là.
1: Ah, j'espère bien.
0: Et votre fille, elle a quel âge?
1: Elle a 27 ans, elle s'appelle Chloé.
0: Ah ben on embrasse aussi Chloé qui va pouvoir vous aider. On est bien d'accord que le film, la chanson Epi, on l'entend dans Moi, moche et méchant. C'est un film à voir, Martin, vous l'avez vu, vous, Cécile?
2: Je n'ai pas vu, moi je n'ai pas vu. Vous l'avez vu, vous, Cécile?
1: Oui, évidemment.
0: Oui, oh, franchement, Martin, franchement, c'est sympa, tu sais.
2: Mais il faudrait que je...
0: Non, et alors le méchant, il ressemble comme deux gouttes d'eau à Jean-Louis Lahaye.
2: C'est vrai?
0: Jean-Louis Lahaye et Grou, ce sont des sosies.
2: Pourtant, il n'est pas méchant du tout, Jean-Louis Lahaye.
0: Mais non, mais vous allez voir que moi, moche et méchant, il n'est pas vraiment méchant. Parce qu'il
2: d'accord,
0: a un
2: et
0: bon
2: finalement,
0: final.
2: On
0: et
2: est bien.
0: Je vous
2: quoi.
0: Le jure, c'est deux sosies, c'est la même personne.
2: C'est deux sosies.
0: D'ailleurs, on ne les a jamais vus ensemble à la
2: jamais.
0: Même soirée.
2: C'est bizarre, ça.
0: Bon, Cécile, vous allez jouer avec qui?
1: Avec Martin.
0: Eh ben,
2: ça,
0: super.
2: C'est une Cécile comme je le sais.
0: Donc, vous avez de quoi noter, Cécile?
1: Oui, oui.
0: Prenez un bic, du papier. Voici le premier thème qu'on vous demande. On recherche 5 personnalités qui ont été imitées dans Le Grand Cactus. Donc des personnalités qui ont été imitées par les comédiens du Grand Cactus.
1: Oui.
0: Nous recherchons 5 plats végétariens. Vous êtes végétarienne, vous, Cécile?
1: Pas du tout.
0: Pas du tout.
2: Moi non plus, on va devoir
0: Martin
2: chercher.
0: Non plus, donc on va devoir chercher. Donc 5 plats végétariens et 5 termes liés à une croisière.
1: Ah, j'en ai fait une l'année dernière.
2: Ah, voilà. Ben, allez chercher tous les termes dessus.
0: Ah, allez chercher tous les termes, évidemment. Et c'était où la croisière, Cécile?
1: Dans les fjords.
2: Ah, il paraît que c'est bien ça, dans les fjords.
1: Et Suède.
0: Ah, il paraît que c'est très joli, c'est vrai. Bon, Cécile, vous avez le temps d'une chanson pour marquer un maximum de bonnes réponses et tenter que ces réponses soient communes avec celles de Martin. Le titre qu'on va écouter, ça s'appelle Escroc et c'est la chanteuse Marine. J'espère que tu ne seras pas un escroc, toi.
2: J'aime bien, Marie.
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0: Marine avec Escroc sur Vivacité.
1: Escroc.
0: Escroc. Et tu portes des crocs, escroc.
1: Ok, ça va.
0: Bon, Cécile, ça a été?
2: Oui.
0: Allez.
2: Ben, ça a été stressant. Oh là là. Oui.
1: Et je comprends. Et Cécile, non, je vous dis déjà, dans les personnalités qu'on a imitées dans le Grand Cactus, ça fait 12 ans qu'on fait l'émission, il y en a quand même vraiment un paquet de chez paquet. Ouais. Hein.
0: Bon, alors, on va. Est-ce que Chloé a pu vous aider, Cécile?
2: Ben, un petit peu, on va voir.
1: Allez,
0: donnez-nous les 5 personnalités qui ont été imitées dans le Grand Cactus.
2: Macron?
1: Je n'ai pas mis ça, Macron.
0: C'était Antoine Donneau qui a fait ça.
1: Oui, je crois bien.
0: Très bien.
1: Mais il y en a beaucoup.
0: Ah, papa, Cécile! Alors, on a entendu le merde!
2: Pardon, autant pour moi. Zut.
0: Deuxième.
2: Trump.
1: Oui, ça je l'ai. Ça, Trump, je l'ai.
2: Ah, yes. Poutine.
1: Oh, c'est moi qui l'avais fait en plus.
0: C'est vrai.
1: Je viens de le faire à Forêt. Non, je ne l'ai pas mis.
2: Bon, l'autre, Musk.
0: Ah, aussi.
1: Ah, oui, ouais, mais tu vois comme il y en a vraiment beaucoup. Hein. Mais il y en a vraiment. Il est dur celui-là. Et le dernier.
0: Le dernier.
2: J'en ai un, mais je sais pas. C'est un groupe, ça n'ira peut-être pas. Je vais peut-être changer. Je vais mettre Céline Dion.
1: Ah oui, non, je ne l'ai pas mis. Moi, j'ai mis David Jean Mott, tout simplement, parce que ça, c'était moi qui m'en étais occupé. J'ai mis Belmondo et Van Damme, qui sont des connus de Cody.
2: Ah, merde, Van Damme, oui.
1: Et Karl Lagerfeld aussi, que j'avais mis. Mais en fait, il y en a vraiment. Il y en a largement plus de 100, voire même 200, c'est quand même beaucoup.
0: Ouais.
1: Écoutez, on a déjà chopé Trump, c'est déjà une chose.
2: Trump.
0: On a un point.
1: On se reprend sur les plats végétariens qu'on n'aime pas,
0: nous.
2: Voilà. Bon, alors, une salade.
1: Non, j'ai même pas mis la salade. Ben, on n'a pas mangé juste de la salade. Hein, c'est ton repas, c'est un repas complet.
2: Salade César, c'est une salade.
1: Oui,
0: sauf que, et ma chérie, il y a du poulet dedans. Hein.
1: Non, il faut retirer César. Faut retirer César de la salade.
2: Voilà.
1: Allez,
2: bon, on va mettre des tomates mozza.
0: T'as mis
1: oui, je l'ai mis, vous jure que je l'ai mis.
0: Troisième proposition.
2: Du taboulé.
0: Ça,
1: je l'ai pas mis. Moi.
0: Non, il n'a pas
1: mis. Dégueulasse, tout ça.
0: Martin.
1: Allez, et puis.
2: De l'humus.
1: Oh, mais vous avez mis tout le contraire de ce que j'ai mis. Pourtant, c'est tout grave. Prêt.
0: Deuxième proposition. Dernière proposition, pardon.
2: Bon, une lasagne végétarienne.
0: T'as mis ça.
1: Ça, j'ai mis, hein.
0: T'as mis.
1: Oui.
2: Ah.
0: Donc, on a 2 points.
1: Et alors, mais j'avais mis le tofu, le quinoa, la ratatouille.
0: Oui, il avait mis la ratatouille.
1: Enfin, bon, bref.
2: Bon,
1: c'est déjà bien.
0: 5 termes liés à une croisière. Là, Cécile, vous êtes partie en croisière. J'espère que Martin, qui a aussi fait une croisière, aura
1: l'air pour vous. J'ai fait croisière de l'humour, moi.
2: Ah, alors, escale?
1: Oui, escale!
0: Bien joué.
2: Yes! Embarquement?
0: Ah, ça t'a pas mis.
1: Non, je n'ai pas mis embarquement.
2: Cabine?
1: Cabine?
2: Oui,
1: On va dans ma cabine.
2: Capitaine?
1: Capitaine? Non, j'ai pas mis capitaine.
0: Pas capitaine.
1: Ouais.
2: Et soirée?
0: Alors, ça c'est la dernière proposition. On va demander, vous savez, on dit le VAR ou la VAR?
1: On va demander à la VAR.
0: La VAR, c'est Anne-Françoise.
1: Donc c'est la VAF.
0: Donc vous avez dit soirée.
2: Ouais.
0: C'est ça.
1: J'ai mis soirée aussi, mais j'ai mis une soirée particulière.
0: Une soirée du commandant, Anne-Françoise. Est-ce qu'on valide la soirée du commandant de Martin? On valide.
1: On valide.
0: La VAR a dit oui.
1: Est-ce qu'il en reste pas encore une d'ailleurs de proposition?
0: Non, c'est tout. On a dit les 5.
1: Oui.
2: Ah ouais, je crois bien.
0: C'est fini.
1: C'est fini alors.
0: On a 6 points.
1: 6 points, c'est pas mauvais, hein. Vous, c'est.
2: Bon, c'est pas.
1: C'est pas non plus. Ça veut dire que les autres devront faire 7. Et on a déjà gagné avec 4, je le rappelle.
2: Oui,
1: et on a déjà perdu avec 12. Ah ben oui. Cécile.
2: Allez, on va croiser les doigts.
0: Mais on va croiser les doigts.
1: Cécile de Sommeleuse, on vous rappellera peut-être en fin d'émission. Si ce n'est pas le cas, vous pourrez rejouer quand vous voulez, évidemment.
2: Ouais.
1: Et merci de nous avoir joué avec nous et de m'avoir choisi. J'espère que ça suffira.
2: Et ben merci aussi.
0: Merci Cécile. On vous fait des gros bisous. Merci.
2: Merci.
0: Nouvelle question de sélection, Martin. Quel monument peut-on voir au bout des Champs-Élysées?
1: L'Arc de Triomphe ou le Mannequin Peace?
0: Bon, quoi qu'il en soit, il y a l'Arc de Triomphe, il n'y a pas beaucoup de triomphe pour les Français aujourd'hui.
1: Non, l'Arc de
0: dépité.
1: L'Arc de la Honte, l'Arc de la Honte.
0: Non, on n'exagère quand même pas.
1: C'est qu'une gêne, ben ouais, ah ouais. Et ben maintenant, vous savoir ce que c'est le Somme. Ah ouais, ah ouais.
0: Martin, ce que j'adore, c'est que les Belges sont quand même drôles parce que sur les réseaux sociaux, on n'arrête pas de les épingler, les Français, en disant alors le Somme.
1: Alors le Somme. Alors vous savez toujours pas ce que ça fait de mettre un but à l'Espagne.
0: Allez, quel monument Comment peut-on voir au bout des Champs-Élysées le Mannequin Peace ou l'Arc de Triomphe? Vous nous envoyez la bonne réponse par SMS au 6003.
1: Et Mannequin Peace, ce sera accepté quand même.
0: Bonne chance.
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0: Et en plus sur les routes, vous retrouvez Olivia Rox avec des ralentissements à signaler.
10: Tout à fait. Dans un chantier sur le 411 à hauteur de l'église en direction de Namur, le passage s'effectue uniquement via la bande de droite et vous devez ajouter une petite quinzaine de minutes pour passer ce chantier. On nous signale également un objet encombrant, un seau de maçon plus exactement sur le 25 en direction de Bastogne. C'est à hauteur de Tilf et c'est la bande de gauche qui est neutralisée par ce seau. Soyez vigilants.
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0: Charlotte Cardin avec Feel Good sur Vivacité.
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0: Martin, c'est l'heure d'accueillir le deuxième candidat de la journée.
8: Mais qui est-ce donc?
0: Et c'est Patricia que nous accueillons. Bonjour Patricia.
8: Ah donc la deuxième candidate.
9: Bonjour.
0: Oui.
9: Bonjour à vous deux.
8: Le deuxième candidat.
0: Ah oui, j'ai dit comme ça. Mais bonjour c'est... Patricia.
8: Eh hey, Patricia Kinovel.
9: Oui, bonjour. Vous ça va très bien. Je viens de Dion-le-Mont.
8: Oui, donc c'est sur Chaumont-Gistoux, à 1325.
9: 1325,
8: ouais, j'aime les motorites claires.
9: Oui.
8: 0-10, le prix fixe téléphonique.
9: C'est vrai. 0-10, tout à fait.
0: Ouais. Patricia, vous faites quoi de beau durant les vacances?
9: Pour l'instant, je suis à la maison, il fait beau, on profite du jardin. Et ce matin, j'ai fait un peu de confiture, de la gelée de groseille et de la confiture d'abricot.
0: Oh, j'adore la confiture d'abricot.
8: Gelée de groseille, j'en fais chaque année, j'en ai moi-même des groseilles.
0: Et elles sont faites déjà?
8: Mais c'est ma mère qui vient les cueillir et les faire derrière
9: mon dos. Les groseilles, ben, elles sont occupées à cuire. Là, je les ai laissées, que je vous ai au téléphone.
8: Il va falloir mettre des feuilles de gélatine, hein.
9: Non,
8: naturel, sans ça, rien du tout, rien tout ça.
0: Et Patricia, quand vous les versez dans un pot, est-ce que vous mettez un petit napperon sur le pot avec un élastique?
9: Oui.
0: Oh, c'est trop beau.
9: Je fais toujours ça.
8: Je n'ai jamais compris pourquoi, moi, le napperon.
0: C'est trop beau.
9: C'est maman qui m'a appris ça. Et il faut bien tirer et puis ça fait un beau couvercle.
0: Ah, c'est trop beau. Moi, j'adore.
8: C'est beau, c'est vraiment.
0: Patricia, vous allez jouer toute seule?
9: Non, mon mari est à côté de moi.
0: Ah, comment s'appelle le mari?
9: Michel.
0: Combien d'années de mariage?
9: Ouh là là là là là. Si je vous disais.
0: Dites-nous.
8: 46.
0: Regarde, c'est les noces de quoi, 46?
8: On ne sait pas, ça, ça n'existe
9: pas. 46 ans de mariage.
0: Il y a Martin qui va regarder. 46 ans de mariage.
9: Oui, 46 ans de mariage.
0: Mais c'est génial, non?
9: Oui, on a deux enfants et quatre petits-enfants.
0: Oh, trop chouette. Et on vous appelle comment, papy et mamie?
9: Non, Milou et Pilou.
8: Vous savez quoi? C'est les noces de lavande.
0: Ouais. Oh, c'est les noces de lavande.
9: C'est génial.
8: Hey, 46 ans, les noces de lavande. J'adore la lavande.
0: Mais allez en planter, non? Pour marquer le coup.
8: J'en ai dans mon jardin. Je peux vous en amener.
0: Et je ne dis pas que toi, tu dois en planter. Est-ce que t'es mariée depuis 46 ans?
8: J'aurais pu.
0: Je dis à Patricia et Michel d'en planter.
8: Si j'étais toujours mariée, je serais mariée depuis 16.
0: C'est vrai?
8: Oui. Les noces de...
0: Pff. Oui, mais t'as divorcé au bout de combien d'années?
8: Moi, j'ai fait les noces de coton, c'est-à-dire un an. Et puis les noces de je ne sais pas quoi pour la deuxième année. Et puis alors après, les noces de merde pour la séparation.
0: En tout cas, Martin, c'est vraiment un modèle à suivre.
8: Un grand modèle.
0: Patricia et Michel, vous allez donc jouer avec nous. On rappelle que le monument au bout des Champs-Élysées, c'est bien l'Arc de Triomphe, fait pas le monde avec une fille. Mm-hmm. Patricia, avec qui allez-vous jouer?
9: Avec Fanny.
0: Ah,
9: avec
0: super, on va jouer ensemble, c'est trop chouette. Martin va donc nous donner notre thème.
8: Mais mettez dans le Brabant wallon aussi.
0: De quoi?
8: T'habites dans le Brabant wallon aussi.
0: Je suis une Carolo qui vit à la limite du Brabant wallon.
8: Voilà.
0: Tu crois que c'est pour ça que Patricia m'a choisi?
8: Tout à fait, c'est pour ça.
0: Mais non, c'est pas pour
8: ça. C'est pour ça, c'est pas pour mes noces de la...
0: Patricia, elle est toujours jaloux.
8: C'est pas pour mes noces de coton, hein, ne t'inquiète pas.
0: Enfin, moi, j'ai jamais été mariée, donc je ne sais pas dire.
8: Patricia.
9: Oui.
8: Exal, uté masqué.
0: Oh non, commence pas. Hein.
8: Ben, pas en irlandais, nous.
0: Non.
8: Allez, je vous dis, 5 choses qui peuvent nous distraire au travail.
0: Bah ouais, mais...
9: Distraire au travail.
0: On peut donner un nom ou pas?
8: Non, ben, on a bien dit des choses, pas des Martins. 5 films avec Franck Dubosc. 5 films avec Franck Dubosc.
9: Cinq. Ok, d'accord.
8: Oui, mais n'en faites pas que deux, il y a encore un troisième. Hein. Vous êtes déjà prête à raccrocher, Patricia. C'est bon, moi, ça me suffit. 5 attractions que l'on, je dis bien que l'on, trouve à Walibi. Walibi, qui est la contraction de Wavre, Limal et Bierge.
0: Oui, Walibi, Bibi.
8: J'en suis baba.
9: D'accord.
8: Autour de Bruxelles-Namur, sortie Wavre.
0: Cinq attractions que l'on trouve à Walibi, cinq films avec Franck Dubosc et cinq choses qui peuvent nous distraire au travail. Si vous avez des questions, Patricia, c'est maintenant.
9: Non, je pense que ça va être dur. Hein, les films avec Franck Dubosc, ça va être dur.
8: Ouais, faites-vous aider. Hein. Vous avez le temps d'un week-end, un petit Blinding Lights, pour pouvoir répondre à vos questions.
9: Alors, ça va aller.
8: Ça va aller. Allez, à tout de suite.
0: Allez, on vous fait des bisous. À tout de suite, Patricia.
9: À tout à l'heure. Oui, au revoir.

0: suite, c'était Weekend sur Vivacité. Martin.
1: Oui, je suis là.
0: je dois le rappeler à l'heure, il est sur son téléphone portable. Vous regardez quoi sur votre téléphone?
1: J'essaie de trouver des réponses, moi.
0: Oui, c'est ça.
1: Allez, on retrouve Patricia.
0: Patricia.
2: Oui, bah j'espère. Il faut qu'on ait les mêmes. C'est on tout, hein.
0: Est-ce que Michel vous a aidé?
2: Oui, il m'a aidé.
0: Ah, bien joué, Michel.
1: Bien joué, Michel. On va déjà comparer tout ça. On va commencer avec les 5 choses qui peuvent nous distraire au travail.
2: Alors, le GSM ou le téléphone?
0: Ouais, j'ai mis le téléphone.
1: C'est bien.
2: Ok. Les collègues.
0: Oui, et j'ai pas mis Martin Charvier, mais j'avoue que je suis aussi une collègue qui et dérange. Qui
1: dit... Très, oui. Ouais. Collègue qui dérange.
0: Vous savez qu'aux pigeons, ils sont ravis quand je suis en télétravail. Hein.
2: Alors, les mails?
1: Les mails?
0: Non.
2: Les mails qu'on reçoit?
0: Non, j'ai...
2: Okay.
0: Non.
2: D'accord.
0: C'est pas tout à fait ça. On pourra m'habiller
2: les réseaux sociaux.
0: Oui, les réseaux
2: sociaux.
1: Les réseaux okay. sociaux.
0: C'est pour ça, j'ai pas mis les mails, mais j'avais mis les réseaux.
2: Ok, et la pause café.
1: Ça c'est bien ça.
0: C'est vrai que ça distrait.
1: C'est très bien ça.
0: Oui, ça c'est vrai. Non, j'avais mis moi le bruit des collègues qui vont parler ou qui vont téléphone ouais. ou le fax, que personne n'utilise de fax. Et j'ai aussi parlé des travaux. Genre, vous voyez quand il y a du bruit à l'extérieur.
1: Et même à l'intérieur, des fois, ils travaillent à l'intérieur même.
0: Ça, ça me rend dingue.
1: Bon, allez, c'est déjà bien 3, on est dans une belle moyenne. Hein. Continue comme ça, on fait 9.
0: Si on fait 4, on reprend la tête. Hein.
1: La tête, on garde la moyenne de 3, c'est bon. 5 films avec Franck Dubosc-Creux.
2: Ouais, alors, disco?
0: Oui.
1: Disco, le disco est de retour.
2: Le camping?
0: Oui.
2: Astérix aux Jeux Olympiques?
0: Ah non, j'ai pas ça.
1: J'avais pensé, mais j'ai préféré ne pas le dire.
2: Ok. Incognito?
1: Avec Benabar, qui était bien aussi. Bien.
0: Non, zut.
2: Qu'est-ce que j'ai dit quoi là? 3 ou 4?
0: Vous en avez déjà 4. Il en faut encore un.
2: Alors, entre ces deux-là, qu'est-ce qu'on va donner?
1: Donnez un peu les deux.
2: Tout le monde debout.
0: Non. C'était quoi l'autre?
2: Caprice de l'enfant roi.
0: Ah non, bah j'avais pas les deux. J'avais un film très chouette à regarder avec Franck Dubosc qui s'appelle 10 jours sans maman. Il y avait aussi Bienvenue à bord. Comme on avait parlé de la croisière avant, j'ai pensé à ça. Okay. Et il y a un autre film où Franck Dubosc est un super comédien, c'est Barbecue.
1: Très bien.
0: Il y a le 1 et le 2.
2: Oui, voilà,
1: c'est Plan de chat qui est passé, c'est la suite.
0: Plan de chat est moins.
1: Moins abouti, mais c'est souvent le cas pour des suites. Bon, 4 points, autrement dit 2 points sur 5 dans la dernière.
0: Et non, on n'a pas 4 points, on en a 5 là, chérie.
1: On a 5 points.
0: On a 5 points.
1: J'ai dit 4, mais c'est 5.
2: C'est 5.
1: Parce que je pensais à ce qui restait. Donc 2 points dans la dernière et c'est bon.
0: Il faut absolument en faire 2, Patricia.
1: 5 attractions que l'on trouve à Walibi Bibi, j'en suis baba.
2: Alors, la montagne russe.
0: Ah.
1: Oui, mais ça, c'est dans tous les manèges.
0: On le met sur le côté.
2: Ouais. Ok. Le cobra?
0: Oh non, j'ai pas le cobra.
2: Oh, le grand carrousel? Je les connais pas, moi. Je vais pas à Walibi, donc j'ai regardé.
0: Un grand carrousel.
1: Mais quand c'est comme ça, je dis ça à tous nos auditeurs, aidez-vous de Google quand c'est comme ça.
2: C'est ce que j'ai fait, j'ai regardé. Mais bon, voilà, je connais pas. Le Stormy?
1: Oh non!
0: Et un dernier.
2: La turbine.
0: Ah oui, j'ai la turbine. J'ai la turbine. Mais attendez. Là, on en a eu 5. Et vous avez commencé avec les montagnes russes.
1: Oui.
2: Oui, oui.
0: Et ça,
2: il y a une espèce de grand truc là.
0: Oui.
2: C'est un autre nom, mais je ne sais pas comment il s'appelle.
0: Là, dans ces cas-là, nous, on ne peut pas prendre la décision, Martin. C'est vraiment Anne-Françoise qui décide. Oui. Là, on a combien de points? On a 1, 2, 3, 4.
1: Là, on est justement à 6.
0: On est à 6 points. C'est-à-dire que si Anne-Françoise. Je vais vous dire, moi, ce que j'ai. Et Anne-Françoise va valider, c'est elle qui va trancher. Moi, j'avais évidemment les attractions. Alors, je peux comprendre, j'y suis allée encore le 3 juillet avec mes enfants, donc je connais plus les noms des attractions. J'ai mis le Dalton Terror.
1: Oui.
0: J'ai mis la Radia River. Ouais. J'ai mis le Splash, la Turbine, ça, on l'avait en commun. Et j'ai mis le Vampire. Le Vampire.
2: Ouais. Ouais.
0: C'est une montagne russe ou pas?
2: Russe,
1: oui. Oui, mais je pense qu'il y en a plusieurs.
0: Il y a le loup-garou aussi.
1: Moi, je pense qu'il faut.
0: Anne-Françoise.
1: On va demander à Anne-Françoise.
0: C'est Anne-Françoise qui tranche. Est-ce que.
2: Elle va.
0: C'est l'avare. En fait, Anne-Françoise, ce qu'elle dit, c'est que... Moi, ce que je dis, c'est que les montagnes russes, c'est un petit peu toutes les attractions.
1: C'est un peu comme quand vous dites le grand carrousel. Il y en a un peu dans tous les parcs. Il faut vraiment trouver le nom. Non, malheureusement, ça ne pourra pas passer.
2: Moi, je pensais au tout grand, là. Il y a un tout grand. Je ne sais pas. Je ne connais pas son nom.
0: Je pense que vous parlez peut-être du vampire. Je ne sais pas. Il y en a un aussi. C'est aussi...
1: Mais en fait, il y a des montagnes russes, par exemple. Même avant, quand j'étais petit, il y avait le Jumbo Jet et le Tornado. C'était deux différentes, mais c'était des montagnes russes tous les deux.
0: Oui, mais donc la question à poser, c'était de se dire, est-ce que montagne russe n'englobe pas toutes les réponses que j'ai données?
1: Je viens d'avoir la réponse de notre VAR, elle nous a dit non, malheureusement.
0: Non, Anne-Françoise nous dit non, malheureusement.
1: Surtout qu'on ne prend pas la victoire sur ce point-là, tu comprends, c'est très... Tu vois, on va rester bloqué à 6 points malheureusement, Patricia. C'est là la priorité, mais vous pourrez rejouer quand vous voulez cet été. On mettra un autre parc d'attractions, on mettra de belles barres, ça sera plus facile.
0: Allez planter allez planter de la lavande pour les 46 ans de mariage. On vous embrasse les deux, Patricia et Michel.
2: Bonne journée.
0: Merci, vous êtes trop gentils, on vous fait des gros bisous. Nouvelle question de sélection, Martin.
1: Une personne ambidextre peut utiliser indifféremment ses deux mains ou bien une main ou un pied? Moi, je le fais aussi bien au pied qu'à la main.
0: Moi, je suis ambidextre, j'ai signé de la main droite et du pied gauche.
1: C'est vrai?
0: Mais non, absolument pas.
1: Mais n'enduis pas nos auditeurs en erreur.
0: Alors, tu sais quoi? Je vais dire que les auditeurs doivent nous envoyer demain. Mais pas demain, le jour.
1: Enfin, non. Moi, je pense qu'ils doivent nous envoyer un SMS avec leurs deux mains.
0: Alors, essayez d'envoyer avec vos deux mains et vous écrivez demain.
1: Voilà.
0: Voilà, par SMS, ça sera
1: demain.
0: Mais non, pas demain.
1: Non, aujourd'hui, il faut faire ça.
0: Bah oui.
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0: Julianne Peretta avec Miracle.
1: The Miracle.
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0: Martin, c'est le moment, c'est l'instant d'accueillir Nadine. Bonjour Nadine.
1: Bonjour Nadine.
3: Bonjour.
0: Bienvenue sur Vivacité.
3: Bonjour Fanny.
0: On est ravis de vous accueillir Nadine.
1: Vous venez de Jette, c'est ça?
3: Oui, c'est ça.
1: 1090, c'est assez facile.
0: Oui.
1: Qu'est-ce que vous faites dans la vie, Nadine?
3: Alors moi, je suis à la retraite depuis 2 ans. J'étais institutrice maternelle.
0: Ah, trop bien, comme notre candidate tout à l'heure. Et vous vous occupiez de quelle section?
3: 3e maternelle aussi.
0: Ah, ça c'est chouette parce qu'on leur apprend plein de choses pour alors après vivre la grande vie en primaire.
3: Tout à fait. Mmh. Et en parallèle, je formais des étudiants pour être institutrice maternelle.
0: Ah, et quoi vous formiez parce que vous étiez prof alors?
3: Alors, 2 fois par semaine, j'allais à l'école normale et je faisais le relais entre la pratique et la théorie.
0: Oh, c'est génial. C'est bien ça, c'est chouette pour vous ce genre de choses.
3: C'était très gai, transmettre le métier, c'était très gai.
0: Mais oui, parce que c'est la nouvelle génération qui arrive et on sait à quel point les institutrices, que ce soit maternelle, primaire et même secondaire, ben ce sont des vocations et ça reste une passion aussi.
3: Oui, et il y a pénurie, donc...
0: Oui. Lancez-vous parce que c'est un beau métier. Et franchement, je vous trouve souvent courageux parce que quand je fais les anniversaires de mes enfants avec 15 enfants à la maison, je me dis, mon Dieu, elle sait toute la journée. Vous voyez ce que je veux dire? Oh mon Dieu, ça c'est toute la journée. C'est un beau métier en tout cas. Et parfois un métier mal aimé ou critiqué. Mais on sait à quel point c'est hyper important tout ce que vous transmettez aux petits-enfants, qu'ils soient tout petits ou qu'ils soient grands. On le sait.
3: Oui,
0: vous allez jouer avec votre mari qui est avec vous?
3: Oui, il va m'épauler. Il s'appelle Patrick.
0: Et bonjour Patrick.
1: Bonjour Patrick.
0: Combien de temps de mariage?
3: 40.
0: Ah, oh, vous
3: 40
0: avez fait une grande fête.
3: Ça sera le 5 septembre, la grande fête.
1: Oh. Et ça, c'est les noces de quoi, 40 ans?
0: C'est les noces d'or, non?
3: D'émeraude.
0: Ah oui, d'émeraude.
1: 50, hein.
0: Oui. Oh, magnifique. Donc, une grande fête au mois de septembre.
3: Voilà.
0: Incroyable.
3: Tout à fait. En famille, avec des amis.
0: Ah ben ça va être bien. Et vous recevez, c'est quand? C'est pour les 50 ans qu'on reçoit une médaille de la commune?
3: Oui, je pense que c'est ça.
0: Alors qu'on devrait chaque année en recevoir une, hein, Nadine. Nadine, avec qui allez-vous jouer?
3: Avec Martin.
0: Okay,
1: allez Nadine.
0: Bien.
1: Mais par contre, on vous donnera vos thèmes après la pause de l'heure, parce que sinon ce serait déloyal pour les autres.
0: Oui, il y aura les infos et il y a une petite musique qui va débarquer maintenant. C'est Louisa qu'on écoute avec Soleil Bleu pour vous détendre, pour profiter de l'été.

0: Laissez-moi vivre. Et c'était la chanson de l'été, l'été passé, Soleil Bleu. Louisa sur Vivacité. Dans quelques instants, Martin jouera en compagnie de Nadine et de son mari Patrick. On leur donnera leur thème. Mais tout ça, ça se passe après les infos, Martin.
1: Les infos, ouais.
0: Après le point route aussi, avec Olivia Rox.
1: Avec un petit point route.
0: Voilà, on aura toutes ces infos, ne bougez pas.
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4: Bonjour à toutes et tous. Le Parlement wallon a observé une minute de silence en ouverture de sa dernière séance plénière avant les vacances. Et c'est en hommage aux 6 ouvriers décédés dans l'incendie du chantier du bâtiment Oxy à Bruxelles. Le président de l'Assemblée, Willy Borsu, a salué la mémoire des victimes et adressé son soutien à leurs familles ainsi qu'aux secours mobilisés après ce drame. Une enquête pour éclaircir les circonstances de ce drame est en cours. 3 reprises de feu ont été repérées ce matin dans la forêt de Fontainebleau. Les 2 incendies qui ravagent le massif au sud de la région parisienne avaient été fixés hier soir. Il s'agit de flammes d'une hauteur moyenne. Elles ont déjà été brûlées plus de 2000 hectares. Les pompiers devraient donc rester sur place encore un moment. Une enquête est toujours en cours. Un homme de 46 ans a été arrêté hier et placé en garde à vue. Des journaux froissés et un briquet ont été retrouvés dans son véhicule. 4 autres personnes sont également entendues. C'est une page d'histoire qui se tourne entre Gibraltar et l'Espagne. Un accord de libre circulation est entré en vigueur à minuit la nuit dernière, mettant fin au contrôle à la frontière après le Brexit. Chaque jour, près de 15 000 travailleurs espagnols traversent cette frontière pour se rendre à Gibraltar. L'accord devrait faciliter leurs déplacements et renforcer les échanges entre les deux territoires, malgré le différend de longue date sur la souveraineté de l'enclave britannique. Faire le plein coûtera plus cher dès demain. Le prix maximum du diesel augmentera de plus de 10 centimes. Il atteindra son niveau le plus élevé depuis près de 2 mois. Le prix du mazout de chauffage sera également en hausse avec une augmentation de 5 centimes. Thomas Meunier va découvrir la première ligue. Le Diable Rouge est transféré à Sunderland. À 34 ans, Meunier va découvrir un nouveau championnat. Il arrive en provenance de Lille où son contrat a pris fin juin. En Coupe du Monde de football, 2e demi-finale ce soir, Argentine-Angleterre. Le vainqueur affrontera dimanche l'Espagne qui a battu hier la France. Mais d'abord du vélo avec le Tour de France après la montagne. Retour sur le plat pour les coureurs du Tour de France avec une 11e étape promise aux sprinteurs. Plus de 160 km entre Vichy et Nevers. Voilà pour ces infos. Excellente journée à notre écoute.
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0: Et c'est le moment de filer sur la route, Martin.
1: Exactement, avec ce chantier qui perturbe toujours les automobilistes sur la E411, n'est-ce pas, Olivia?
6: Exactement, Martin. C'est à hauteur de l'église quand vous quittez Arlon en direction de Namur. Le passage s'effectue uniquement via la bande de droite. Vous devez ajouter 15 à 20 minutes pour passer cette perturbation. J'en profite pour vous rappeler également un soulèvement de chaussée sur la Nationale 4, Namur vers Arlon. C'est à hauteur de Grune. La voie de gauche est fermée. Et sinon, bonne nouvelle, ça se passe très bien si vous devez rejoindre la capitale, aussi bien sur les axes qui mènent à Bruxelles que sur le ring.
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1: Allez, c'est très Charleston. Je vois tout le monde les mains en l'air. Les deux font la paix. On est reparti pour la deuxième heure.
0: Avec Nadine et Patrick qui sont là, qui sont les troisièmes candidats de ce mercredi. Nadine, Patrick, ça va toujours?
8: Ça va toujours.
1: Ils avaient bien dit qu'ils voulaient jouer avec moi. Ouais. Et je les comprends.
0: Et je les comprends.
1: Et du coup, c'est Fanny ici qui va leur donner leur thème. Écrivez bien vos thèmes.
0: Je vais donc vous donner les thèmes. Vous avez un bic, vous avez un papier.
8: Oui, oui.
0: C'est parti.
8: J'ai tout.
0: Nous recherchons 5 personnages de la littérature jeunesse. 5 personnages de la littérature jeunesse. 5 chansons que tout le monde entonne quand elles passent en soirée. Oh, Oh, t'entends? Viens, on va la chanter ensemble. Cinq chansons que tout le monde entonne quand elle passe en soirée. Et puis nous recherchons également cinq choses que l'on met dans un sac de plage. Je répète, hein, Nadine, comme ça vous avez bien toutes les infos. Cinq choses que l'on met dans un sac de plage, cinq chansons que tout le monde entonne quand elle passe en soirée et cinq personnages de la littérature jeunesse. Est-ce que c'est clair, Nadine? Vous n'avez pas de questions?
8: Oui, tout à fait.
0: Ah ben, non, si c'est clair pour vous, c'est clair pour nous. On a le temps d'une petite chanson avant de vérifier vos réponses et les comparer à celles de Martin. C'est Christophe Willem qu'on écoute.
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0: C'était Christophe Willem sur Vivacité. C'était Nadine.
1: Plus ou moins.
0: Oui, c'est des thèmes faciles, mais il y a beaucoup de bonnes réponses.
2: Il y a beaucoup de possibilités. Hein, donc j'ai essayé de rester vraiment dans ce que j'imagine qu'on connaît tous, mais enfin, on verra bien.
0: Allez, on y va, on vérifie. 5 personnages de la littérature jeunesse.
1: Alors, moi, j'ai pensé à ma jeunesse.
2: Ah.
1: Donc j'ai pensé à Fantômette.
2: Ah oui, non, oui. Ça forcément, je vous le dis tout de suite, moi je n'ai pas spécialement pensé à votre jeunesse.
0: Oui.
2: Mais Fantômette, non, je n'ai pas.
1: Alors, Harry Potter?
2: Ça oui, ça c'est pas votre jeunesse. Hein.
0: Bah, non. Tu veux bien, s'il te plaît.
2: Mais c'est pas la mienne non plus. Hein.
1: Alors, le petit Nicolas?
2: Oui,
0: bien.
2: C'était mon dernier.
1: Alors, il y avait aussi la famille Baudelaire.
0: Ah, ils l'ont fait après en dessin animé, ça, oui.
2: Ah, ça, je ne le vois pas, tiens,
0: si,
2: moi.
0: C'est très...
2: Ouais.

0: 6 points. On y va pour le deuxième thème. 5 chansons que tout le monde entonne quand elle passe en soirée.
1: Alors, j'ai pensé à YMCA.
0: Ah, c'est vrai. YMCA.
2: Je ne l'ai pas mis, mais c'est vrai. Ouais, je me sens bête de ne pas l'avoir mis. Ouais.
1: Alors, les lacs du Connemara.
0: Ah, tu te sens bête encore, là.
2: Non, je ne l'ai pas mis non plus, c'est vrai.
1: Alors, Alexandrie.
2: Ça, j'ai mis.
1: Alors, il y en a beaucoup, mais de Jean-Jacques Goldman, mais j'ai mis Tourne les violons.
2: Ah oui, je ne l'ai pas mis. Mais il y en a vraiment beaucoup, effectivement.
0: Et vous n'en avez plus qui vous viennent en tête.
1: Et j'ai bloqué, non. Oui.
2: Écoutez, je vais vous dire ce que j'ai mis. Hein. Oui. Moi, j'ai mis Je t'emmène au vent, qui est de Louise Attaque. Parce que ça, c'est vraiment les premières notes de violon démarrent. Il y a tout le public qui commence à chanter. Dans les yeux d'Émilie, qu'on entend beaucoup. Et puis Nuit de folie, et tu chantes. Et puis j'avais mis une chanson en anglais aussi, mais vous l'avez fait aussi avec YMCA. J'avais mis Sunday Bloody Sunday, moi, de U2.
1: Ah oui.
2: Mais écoutez, ça fait 3, il va falloir faire 4 sur 5.
0: 4 bonnes réponses.
2: Mais c'est faisable.
0: Possible. C'est possible. 5 choses que l'on met dans un sac de plage.
1: Alors, la serviette de bain.
2: Oui.
0: L'essuie, oui.
1: La crème solaire.
2: Oui.
0: Bien.
1: Les lunettes.
2: Attention.
0: Bien.
2: Il vous reste 2 possibilités, une juste, et on prend la première place.
0: Donc vous
2: avez 2 balles de match ici. On y va, la première.
1: Alors, un livre.
2: Oui.
0: Bien joué.
2: Vous prenez la tête.
1: Et une bouteille d'eau.
2: Bouteille d'eau.
0: Et vous savez ce qu'il m'a dit quand je lui ai dit mets la bouteille d'eau? Il dit mais ça c'est bien les filles, nous on va au bar chercher une bière. Voilà ce qu'il m'a répondu.
2: Voilà, mais j'ai quand même écouté Fanny, j'ai bien fait.
0: 8 points, pardon.
2: 8 points, vous prenez la tête avec 8 points. Là ça devient plus sérieux, mais c'est toujours battable, ça je le dis pour les autres candidats. Mais si vous êtes toujours en tête à la fin de l'émission, on vous recontacte. Et si on ne vous recontacte pas, vous pourrez rejouer quand vous voulez. Mais bien joué Nadine et merci d'avoir joué avec nous.
0: Bien joué,
1: merci
0: vous
1: beaucoup.
0: Êtes super bien rattrapé sur le dernier thème, évidemment. Évidemment, c'est grâce à ça qu'on marque 8 points. Bravo Nadine et bravo
1: merci.
0: Patrick. Les autres candidats vont devoir donc marquer 9 points s'ils veulent remporter le magnifique séjour au Golden Lakes Village pour partir une semaine dans une villa de 6 personnes. Nouvelle question de sélection, Martin. Combien de côtés possède un hexagone?
2: 6 ou Annick?
0: Mais Annick, c'est pas...
2: C'est pour aider les gens.
0: Ok. Donc, combien de côtés possède un hexagone? 6 ou Annick?
2: Ou Annick.
0: Vous nous envoyez la bonne réponse par SMS au 6003.

0: c'est Théodora. Théodora que je suis allée voir en concert, Martin.
1: C'est vrai?
0: J'ai eu ma fille sur les épaules pendant 35 minutes. Et
1: c'est beaucoup.
0: C'est beaucoup. Théodora, sur Vivacité, on vient dans un instant pour jouer, vous le savez, au deux fonds la paire.
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4: Et oui, nous sommes tous les deux pour vous accueillir, pour accueillir des candidats, pour jouer avec vous et pour tenter de vous faire gagner un magnifique séjour d'une semaine au lac de l'Odeur.
5: Alors on avait posé une question.
4: Oui.
5: C'était quoi la question? Combien de côtés possède un hexagone? Il n'a pas un côté, il
4: non,
5: a six côtés.
4: Il y a six côtés.
5: C'était bien six. C'est donc Emmanuel qui vient de remporter le droit. Je n'arrive plus à faire ma phrase. C'est donc elle que nous avons sélectionnée comme candidate.
4: Vous assistez à un AVC en direct, ça tombe bien. Emmanuel, son mari est médecin. Bonjour Emmanuel.
5: Bonjour Emmanuel.
6: Bonjour Martin. Bonjour Fanny.
4: Emmanuel, vous venez d'où?
6: De Diepenbeek, dans le Limbourg.
5: 3590. Ou 600.
6: 35,90.
5: Hey, c'était dur à retenir à ceux-là. Diepenbeek.
6: Ouais, c'est à côté de Genk.
5: C'est de là que vient Anouk, notre collègue de l'RTBF.
4: Oh, qu'on embrasse bien fort, Anouk.
5: Diepenbeek. Ah bon, oui. Vous avez comme taille Diepenbeek. Niederlandstalig ou Franstalig?
6: Alle twee.
4: Bien joué.
5: Aiden, perfect.
4: Elle veut dire les deux.
5: Elle veut dire tous les deux.
4: Oui, oui. Vous êtes secrétaire médical, Emmanuel.
6: Tout à fait.
4: Vous êtes au boulot en ce moment?
6: Oui, mais là, je suis en pause midi, donc il n'y a pas de problème.
4: Est-ce que quelqu'un va vous aider pour jouer?
6: Alors, j'ai mon mari,
4: oui,
6: à côté de moi.
4: Qui travaille avec vous?
6: Bah oui, c'est mon patron.
4: Ah, c'est Sébastien.
5: Et là.
6: Non, c'était d'abord mon mari, hein, après c'était mon patron.
4: Et entre nous, Emmanuel, c'est
5: vous,
4: comme
5: vous pouvez faire dans l'ordre que vous voulez, il n'y a aucun problème.
4: Nous, chez nous, jamais de jugement, vous faites ce que vous voulez. Quand bien même il aurait été votre patron, vous êtes en droit. Hein.
5: Vous êtes patron. Et là.
4: Vous êtes marié depuis combien de temps?
6: 28 ans.
4: Oh là là, mais on a des records men aujourd'hui,
5: oui, qu'est-ce
4: des
5: que
4: records
5: c'est que ça,
4: women.
5: C'est énorme.
4: 28 ans, c'est les noces de quoi? Martin, vérifie.
5: Je ne sais pas, mais en tout cas, 28 ans après, la date est la même. Donc, cette année, c'est le même jour que quand vous étiez mariés. Donc, le même jour de la semaine.
4: Vous le saviez, ça, Emmanuel? Vous savez, Martin a des obsessions.
5: Oui, tous les 28 ans, ça revient à la même chose. Donc, cette année, la date de votre anniversaire de mariage est la même, le même jour que quand vous êtes mariés.
4: Ce sont les noces de nickel, Emmanuel.
5: C'est nickel, ça.
6: Voilà, c'est nickel.
4: C'est nickel.
5: Ah, ouais.
4: Vous allez jouer avec qui?
6: Avec Fanny.
4: Ah bah super.
6: Solidarité féminine.
4: Ah bah super.
5: Dat kan ik begrijpen. Geen probleem. Allez. Ik zal u thema's geven.
4: Oh hein. Non, allez, Martin.
5: Ah bah non, mais écoute, beiden en nous.
6: Ja, in Nederland, het is ook goed voor mij. Hein.
5: Ah ouais, het is goed voor mij. Maar het is niet goed voor Fanny.
4: Non, mais pour les auditeurs qui jouent peut-être en même temps que nous.
5: Et les auditeurs qui ressemblent
6: non,
5: à Fanny.
6: Pas de problème.
5: Allez, voici vos thèmes. 5 animaux que certains ont chez eux, mais qui ne sont pas des animaux domestiques classiques, vous voyez, il y a toujours des gens qui ont des animaux un peu spéciaux,
4: quoi. Oui.
5: Donc, okay. 7 animaux qu'on a chez soi, enfin, que certains ont chez eux, mais qui ne sont pas pour autant domestiques.
6: Okay.
5: 5 villes qui ont accueilli l'exposition universelle. 5 villes qui ont...
6: 5 villes, exposition universelle.
5: Qui ont accueilli l'exposition universelle. Ça, faites-vous aider, hein, parce qu'il y en a beaucoup, hein. Et alors, le dernier, là, par contre, vous n'aurez pas besoin de vous faire aider. 5 goûts de milkshake.
6: 5 goûts de milkshake, ok.
5: 5 villes qui ont accueilli l'exposition universelle et 5 animaux qu'on a chez soi et qui ne sont pas nécessairement domestiques.
4: Non, qui ne sont pas... Non, dis bien jusqu'au bout.
5: Qui ne sont pas du tout domestiques, classiques.
4: Mais non. Mais ça ne dit pas la même chose. 5 animaux que certains ont chez eux, mais qui ne sont pas des animaux domestiques classiques.
5: C'est quand même tarabiscoté comme phrase.
4: Hein. Non, mais il faut être clair.
5: Je vais être plus clair. 5 animaux domestiques, mais pas des chats, des chiens, des plus spéciaux.
6: Oui, mais voilà. Les animaux domestiques qu'on peut avoir en Belgique.
4: Voilà, oui, voilà, on peut les avoir. Mais oui,
5: On peut en avoir à Diepenbeek.
4: Voilà, c'est 5 animaux qu'on a chez soi, mais qui ne sont pas des animaux domestiques classiques.
5: puisque tu étais acheté pour un animal. Voilà. Donc, toi.
4: Bon, allez, on a le temps d'une chanson. C'est Cock Robin qu'on va écouter dans un instant et on va tenter d'écrire un maximum de réponses communes.

0: faire jusqu'à la dernière seconde. Hein. C'est ce qu'on appelle écouter un titre jusqu'à la dernière seconde, hein, Martin.
1: Exactement.
0: C'était Coq Robin.
1: Toujours comme ça, Coq Robin. Emmanuel.
2: Oui.
1: Est-ce que ça a été?
2: Oui, ça va.
0: Bon, maintenant, il faut que les réponses soient...
1: Est-ce que votre mari vous a aidé?
2: Ah oui, quand même.
0: Bah, c'est bien. On doit faire 9 points, Emmanuel.
2: D'accord.
1: Okay. 9 points. Alors, de ce... Drikir tri, hein. Allez, premier thème, sac animaux, domestique ou pas, enfin, les sacs animaux.
2: Alors, serpent.
0: Oui.
2: Tortue.
0: Ah non, j'ai pas tortue.
2: Lézard.
0: Oui.
2: Araignée.
0: J'ai migale, c'est araignée, hein, ça.
1: C'est, ah, oui, c'est une araignée, bien sûr.
0: Non, bah, c'est bon.
2: Et... cochon.
0: Oh oui, j'ai mis aussi.
1: Elle a mis le cochon.
0: J'ai mis le cochon.
1: Tout est bon.
0: Et la cinquième que j'avais le furet. Il y a des gens qui se baladent avec des furets, même en laisse.
2: Moi, j'avais le caméléon aussi.
1: Ah, je l'avais, moi, ça.
0: En fait, j'ai barré caméléon pour mettre cochon.
1: Mais écoute, voilà.
0: Ça nous fait 4 réponses.
1: Alors, 4, c'est déjà très bien parti.
0: On doit en faire 5 dans les deux thèmes.
1: Alors, 5 villes qui ont accueilli l'exposition universelle. Là, il y en a beaucoup, par contre.
2: Bah oui, c'est ça. Je dois prendre les bons, quoi. Oui. Bon, on va commencer chez nous avec Bruxelles.
0: Oui.
2: Vancouver.
0: Non.
1: On n'est pas Vancouver.
2: Hanovre.
0: Oui, j'ai Hanovre.
2: Melbourne.
0: Non, j'ai pas Melbourne.
2: Vienne.
1: Ah non, ben voilà,
2: on a fait des...
1: Mais c'est pas grave, vous avez
0: Paris, j'avais Séville, j'avais Dubaï.
1: Et vous savez que j'avais mis Liège, moi, parce qu'il y a eu à Liège.
2: Ouais.
1: Alors 6 ouais, points, c'est pas mal du tout, parce que en fait, il vous suffit de faire 3 points dans les goûts de milkshake, et je ne sais pas pourquoi, j'ai l'impression qu'il y a moins de choix là. On va un peu voir.
2: Vanille.
1: Ben oui.
2: Chocolat.
0: Oui.
2: Fraise.
0: Oui.
1: Vous prenez la tête. Hein.
0: Vous avez mis quoi? Dis quoi?
2: Banane.
0: Oui, banane.
2: Café.
0: Ah,
1: mocha, c'est... quoi. Mocha café.
2: Coco.
1: Ouais, non, elle va pas faire 6.
0: Attends, mais
1: six,
0: tu vas trop vite, mon chou. Anne-Françoise. je sais pas, moi j'ai mis mocha. Elle a mis café. C'est Anne-Françoise Lavard qui valide.
1: Est-ce que c'est la même chose? Oui, bien sûr, c'est la même chose.
0: C'est la même chose. Ça nous fait 5 réponses. Ok.
2: Yeah, merci, Anne-Françoise.
1: Et donc, ça fait 11 points. Vous prenez évidemment la tête, hein, Emmanuel.
2: Oh, merci beaucoup, merci.
0: Bah, on est trop contents pour vous. 11 points, ça veut dire c'est bien marqué. On a encore 2 candidats qui peuvent en faire 12.
1: Il y a moyen.
2: D'accord.
1: Merci en tout cas, Emmanuel. On va peut-être vous rappeler en fin d'émission, hein, donc du coup.
2: D'accord.
1: Puisque vous avez 11 points. Et donc, il nous restera 3 candidats.
0: Non, 3 candidats. Ah, 3 candidats encore, oui, c'est
1: oui,
0: vrai.
1: Oui, je vais poser la question pour le dernier candidat de cette heure-ci. La Dame de Fer était le surnom de Simone Veil ou de Margaret Thatcher?
0: Ah, Simone Veil ou Margaret, Simone ou Margaret au 60-03.
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1: 11e étape du Tour de France, on part retrouver Samuel Grulois. Je suppose que les coureurs se sont élancés.
7: Eh bien, vous supposez mal.
1: Ah, Neko,
7: un peu décalé. Mais ce n'est pas grave, il y a quand même évidemment quelques informations à vous donner sur cette étape, la 11e de ce Tour de France. Le départ aujourd'hui à 13h50, pour vous donner l'heure précise. Un départ à Vichy, nous serons dans l'Allier, arrivé à Nevers, nous serons dans la Nièvre. Deux départements aujourd'hui traversés sur une étape relativement courte, 161 km 300, entre Vichy, que l'on surnomme la reine des villes d'eau, et Nevers. Nevers, que l'on surnomme la ville des Ducs. Et on s'attend à assister à une nouvelle explication entre les sprinteurs, la quatrième de ce Tour de France. Attention, les sprinteurs sur papier n'ont que 5 étapes pour s'expliquer sur ce Tour de France. Il faut donc les rentabiliser. Coy s'est imposé à Pau et Tim Merlier, le Belge, a gagné à Bordeaux et à Bergerac. Nouvelle possibilité aujourd'hui sur une étape vraiment dessinée pour les sprinteurs, de large départementale au départ de Vichy, à très peu de virages, à très peu de petites routes sinueuses. Alors certes, il y a deux difficultés, la côte de Bionnières et la côte de Billy-Chevannes, deux côtes de quatrième catégorie qui ne devraient pas changer le destin de cette étape. On va longer aussi pendant un long moment l'Allier avec un vent du nord plutôt défavorable, mais qui ne devrait pas non plus trop ralentir les coureurs, même s'il fait encore chaud aujourd'hui. Il fait lourd sur la région, 34 degrés annoncés cet après-midi. On commence évidemment à avoir l'habitude sur le Tour, mais aussi un petit peu à se lasser de cette canicule persistante. Et puis les 20 derniers kilomètres sont vraiment en ligne droite, sans aucun danger pour les coureurs, avec un boulevard final, une ligne droite finale d'un kilomètre sur la rue de l'Amiral à Jacquina. On arrive ici pour la quatrième fois de l'histoire. Un Belge s'est imposé en 1971, Eric Lemann, et puis deux Italiens, Bontempi en 1986 et Petacchi en 2003.

0: Indochine, Canard Idée sur Vivacité. Et on accueille Christian Martin. Bonjour Christian.
1: Bonjour Christian.
2: Bonjour Fanny, bonjour Martin.
1: D'où venez-vous Christian?
2: De Tihange.
0: De Tihange.
1: Tihange. Donc 4500, hein, c'est sur oui.
3: Oui. Hein, bien sûr. Voilà.
0: Qu'est-ce que vous faites de beau dans la vie, Christian?
2: Ah ben, je travaille dans une grande surface, je suis ressortisseur, enfin voilà.
0: Très bien, et vous êtes au boulot aujourd'hui ou pas?
2: Non, en congé.
0: Ah, en congé combien de temps?
2: Oh, juste aujourd'hui.
0: Oh, juste aujourd'hui. Vous allez jouer tout seul ou pas?
2: Avec ma compagne.
1: Et comment est-ce qu'elle s'appelle? Comment est-ce qu'on l'appelle?
2: Christelle.
1: Christelle.
0: Christelle et Christian, c'est les cri-cri.
2: Oui.
0: C'est comme ça qu'on vous appelle. Ça fait combien de temps que vous êtes ensemble?
1: 10 minutes.
2: 15 ans.
0: Oh, il réfléchit. Laisse-moi compter. 15 ans.
2: Oui, une voiture, je la garde pas si longtemps. Hein.
0: Oh, mais enfin, Christian.
1: Ouais, on entretenant bien, il y a moyen.
0: En tirant pas trop longtemps dessus.
1: Eh ben, regardez les rires ici.
0: Bon, la Dame de Fer était bien le surnom de Margaret Thatcher, ça c'est certain. Christian, vous savez avec qui vous allez jouer?
2: Martin.
0: Eh ben, vous allez jouer avec Martin.
1: Christian et Martin.
2: C'est le standard, on ne peut pas faire autrement.
1: Hein. Ouais, ça c'est sûr.
0: Martin et Christian, je vais donc vous donner votre thème, Christian, ça va?
2: D'accord.
0: Vous avez de quoi noter?
2: Oui.
0: Allez, c'est parti. 5 romans adaptés au cinéma.
2: Romans adaptés.
1: De tous les temps, hein.
0: Au cinéma, oui.
2: Ok.
0: 5 humoristes masculins belges.
1: Belges.
0: 5 humoristes masculins belges.
1: Humoristes masculins et belges.
0: Et 5 mots où le son F s'écrit PH.
2: Bon, dans le son
0: F, comme F Fanny, s'écrit PH. Ça vous
2: d'accord.
0: va? Donc 5 mots où le son F s'écrit PH, 5 humoristes masculins belges et 5 romans adaptés au cinéma.
2: D'accord.
0: Eh ben bonne chance Christian et Christelle. On écoute un peu de musique pour vous laisser le temps de travailler un maximum.
1: A tout de suite à Cricri.
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0: Et c'était Alex Warren, mon chou. C'est pas mal, hein?
1: Oui.
0: Ah, c'est toi qui gères. Ah, c'est moi qui gère.
1: Non, c'est toi qui gère. Moi, j'ai trouvé toutes les réponses.
0: Oui, c'est vrai. Christian, c'était...
2: Oh, difficile.
1: On va essayer d'aller chercher 12 points, hein, mais on va essayer. Hein.
0: On va essayer. Allez, Christian, Christelle vous a aidé?
2: Ben oui, en tant que vous pouvez.
0: Ben oui. Allez, 5 romans adaptés au cinéma, Christian.
2: Alors, j'ai mis Roméo et Juliette.
1: Ah, je n'ai pas mis.
0: Ah oui, c'est vrai, ça.
1: C'était bien, je ne l'ai pas mis.
2: Oui. Le Comte de Monte Cristo.
1: Je l'ai mis.
0: Oui, bien joué, les gars.
2: J'ai Autant d'emportements.
1: J'y ai pensé, mais je ne l'ai pas mis.
2: Ah, merde.
0: Pas grave.
2: Les Misérables.
0: Oui.
1: Oui.
2: Et un dernier, c'était... je ne sais plus. Je l'avais en tête, j'ai oublié de noter.
1: Allez,
0: Christian. Christelle, rappelez-lui.
2: Ah oui, là, je ne sais plus. Je ne sais plus.
0: Non. Ou alors
1: le parrain que moi j'avais mis.
0: Ah oui, t'avais le parrain,
2: oui,
0: toi.
2: Le parrain, oui,
1: et puis tout simplement Harry Potter. Hein.
2: Harry Potter, ben oui.
1: Et alors j'avais mis aussi Charlie et la chocolaterie.
2: Ah oui.
1: Mais c'est bien. Moi je suis déjà content qu'on en ait deux, hein, parce que honnêtement, ouais, c'était très large. Alors attention ici.
0: On se concentre.
1: Il y a au moyen d'en avoir au moins un.
0: 5 humoristes masculins belges, vous nous dites.
2: Martin.
1: Oui, oh ben je l'avais mis.
0: Qui d'autre? On continue. Oui.
1: Coty, je l'ai mis aussi.
2: Guillermo Guif.
0: Tu l'as mis?
1: Je l'ai mis.
2: Alex Vizorek.
1: Ah, ça je ne l'ai
0: pas
1: mis.
0: T'as pas mis Alex?
1: J'ai pas mis. Ben non, je pouvais en mettre que 5.
0: Eh ben.
1: Eh ben
0: il y en a d'autres.
1: Il y en a d'autres, c'est ça que je veux dire.
0: Allez,
1: un dernier.
2: Martin Jean-Motte.
1: David Jean-Motte qui
0: n'est pas vraiment humoriste, même s'il nous fait fort rire.
1: Et même si Martin limite. Bah écoutez, on a trois.
2: Je pense à Stéphane aussi, mais Stéphane de Groot. Mais...
1: Ah oui, non, ici.
0: Très drôle aussi.
1: Moi j'avais. Voilà, on a trois, c'est déjà bien. Moi j'avais mis James Dino aussi et Pablo Andrés.
0: Oui.
1: Bah écoutez, 3 et 2, ça fait 4, ça fait 5. Ça ne suffira malheureusement pas, mais on va s'en rapprocher.
2: Ouais, mais non,
1: allez,
2: mais
1: les mots qui... Allez, les mots qui s'écrivent avec PH.
2: Scratch.
1: Comment ça scratch? Mais il n'a ni de F ni de PH. Bon, allez, ce n'est pas grave, je nous scratch, je ne l'ai pas.
2: Non, mais j'en ai pas d'autres. J'en ai asthme, mais c'est, ça ne va pas.
1: Ah non, asthme, il n'y a pas de F non plus. Hein. C'était des F comme pharaon, pharmacie, photo. Vous voyez?
2: Ah oui, mais.
1: C'est quand F c'est écrit avec PH. Oui. À mon avis, on a peut-être mal compris avec le téléphone.
0: Ah, oui, ouais, peut-être.
2: Non, c'est moi.
1: Bon, écoutez, c'est pas grave, Christian. 5 points, on ne gagnera pas cette fois-ci.
0: Non, mais ce sera pour une prochaine.
1: Vous pourrez jouer, on s'est entraîné. Comme ça, on s'est entraîné. La prochaine fois, on se connaît mieux, ça ira. Ben, merci, Christian. Et n'hésitez pas à rejouer pendant tout l'été, pendant tout le temps que dure l'émission. On va déjà poser une question pour notre 6e candidat, mais ce sera pour l'heure prochaine. Qui chante Say avec Michael Jackson? Est-ce que c'est Paul McCartney ou est-ce que c'est Annick Moïse? Paul McCartney ou Annick Moïse?
0: Vous avec nous envoyez la bonne réponse au 60-03. C'est ça, Martin?
1: 60-03.
0: Allez, gros bisous, Christian.
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0: quitter dans quelques instants. On va s'informer, puis on continuera à jouer avec les deux fonds la peur. Vous le savez, nous sommes ensemble jusqu'à 14h et ça durant tout l'été sur Vivacité. En compagnie de Martin Charrier, nous allons jouer.
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4: Vivacité. 200 travailleurs du monde artistique dans les rues de Bruxelles. Un dernier SOS avant le vote d'une mesure touchant à leur pension, même si la majorité promet de corriger le tir plus tard s'il le faut. La Wallonie veut mieux coller aux besoins en matière de soins de santé des besoins de ses citoyens et elle prépare une réforme et donc aussi une nouvelle organisation. Les pompiers face aux flammes dans la forêt de Fontainebleau, près de Paris, et la justice face aux suspects soupçonnés d'avoir provoqué des départs de feu. Et parmi eux, il y a un pompier volontaire. Bonjour, des écrivains, des musiciens, des comédiens, des danseurs ou encore des metteurs en scène, les travailleurs des arts protestent aujourd'hui à Bruxelles. Une réforme sera soumise au vote demain à la Chambre. Elle pourrait avoir des impacts considérables sur les pensions de certains artistes. Arnaud Vernier et Hugo Deric se sont rendus à cette manifestation.
5: Sous un air d'accordéon, près de 200 travailleurs des arts manifestent pour montrer leur colère. Touchés à leur pension, c'est non.
6: Dans 9 ans, je deviens officiellement pensionné. Et si le projet de M. Yambon passe, c'est passer de 1800 à 1000 euros.
7: Dans mon cas personnel, ça voudrait dire que je perds des droits sur 18 ans de ma carrière.
5: Le ministre Yambon veut en fait réformer les pensions des artistes en s'attaquant à l'intermittence.
8: Ce qui se passe aujourd'hui est honteux.
5: Véronique Biefno, comédienne, peintre et romancière.
8: Les périodes chômées pour les artistes, ce sont des périodes où un peintre prépare son exposition, un comédien répète le spectacle, donc c'est des périodes où on travaille.
5: Concrètement pour le ministre, il prend la date de 2014 comme marqueur. L'intermittence et tout le travail effectué après cette date est comptabilisé dans sa totalité, mais pas ce qui a été fait avant 2014. Mousta Largo, artiste conteur-chanteur.
9: Tout ce qui se passe avant 2014, on pourrait le raboter de 80%. Et donc, non seulement c'est injuste, c'est anticonstitutionnel, mais c'est complètement inhumain parce que ça s'attaque aussi aux anciens, parce que c'est tout ce qui est avant 2014. Donc, on peut se retrouver avec une fracture, même au sein des artistes.
5: Le ministre ne remet pas en cause le statut d'artiste et promet une limitation de l'impact.
4: Le débat sur la réforme des pensions, notamment celle des artistes, a commencé à la Chambre. Le vote reste prévu demain. La réforme devrait être adoptée en l'état, mais le MR et les engagés se sont engagés à trouver une solution spécifique pour les artistes. S'il y avait des éléments à corriger, sans surprise, l'opposition appelle à trouver des solutions tout de suite et à reporter le vote de demain. Un appel qui a peu de chances d'être entendu. Et ce matin, les parlementaires ont aussi respecté une minute de silence en mémoire des victimes des inondations qui ont frappé la ville de Belgique il y a tout juste 5 ans, en mémoire aussi des victimes de la crise climatique. Minute de silence également ce matin au Parlement wallon, mais en hommage aux 6 victimes, aux 6 ouvriers qui ont perdu la vie hier lors de l'incendie d'un bâtiment qui était en chantier à Bruxelles. La Wallonie qui réfléchit aussi à une manière pour mieux prendre en charge les patients et elle prépare une réforme des soins de première ligne. Alors que dit cette réforme? Quel changement? Quelle stratégie nouvelle aussi? Rudy Hermans va nous l'expliquer.
10: L'objectif, c'est de passer d'une approche axée sur l'offre en matière de santé à une nouvelle organisation axée sur les besoins de la population. Besoins en termes de soins, médecine générale en tête, et de suivi social, les assuétudes, la protection de la jeunesse ou l'aide aux seniors, par exemple. Et tout cela sera articulé par sous-région. Une bonne idée selon Karl Moons, il est pharmacien à Namur.
3: Donc on va identifier les besoins de la population et sur cette base-là, construire une offre qui soit la plus adéquate. La personne qui vit à Namur ou qui vit à Vresse-sur-Somois, par exemple, ce sont des bassins de vie qui ont des réalités différentes, ont droit à la même type de prise en charge où qu'elles se trouvent.
10: Mais pour cela, il faut que tous les professionnels de tous les secteurs de la santé et du social se connaissent et coordonnent leur action. Ils le font déjà un peu, il faudra le faire beaucoup plus. Alexis Filippucci, secrétaire général des maisons médicales.
11: Le système ne peut pas continuer tel qu'il est. Il y a beaucoup de gaspillage financier, de gaspillage humain. Et par conséquent, face aux défis que nous devons relever, maladies chroniques, vieillissement de la population, nous devons travailler autrement, ensemble.
10: Cette réforme de la première ligne de soins est baptisée ICI Santé pour marquer son orientation territoriale, voire locale. Elle devrait aboutir concrètement dans moins de 2 ans.
4: Des malaises en série hier parmi les travailleurs du port d'Anvers. 155 ont dû être examinés par des médecins. Après avoir inhalé une substance chimique, elle s'échappait d'un navire cargo. Vu la nature du produit, Fabien Van Eekhout, une alerte a été massivement déclenchée.
12: Oui, en cause, ce trou constaté hier vers 20h de 10 cm sur 10 lors d'une opération de chargement d'un conteneur et une fuite dans l'air de fluorure d'hydrogène, un gaz incolore et une substance corrosive qui peut entraîner brûlure de la peau et des yeux et difficultés respiratoires, d'où l'alerte aussitôt déclenchée pour les travailleurs du port et l'équipage philippin du navire, Mark van de Wever, bourgmestre de la localité voisine de Beveren.
13: Au début de la nuit, 155 personnes ont dû être emmenées pour examen médicaux avec la phase communale d'urgence. Cela ne s'est pas fait avec 2 ambulances. Il en a fallu beaucoup.
12: 28 personnes intoxiquées restent ce matin en observation. Une personne demeure en soins intensifs. Des équipes spécialisées, pompiers, protection civile, police et autorités du port s'occupent désormais de colmater le conteneur pour l'évacuer ensuite en toute sécurité. Le trafic maritime dans la zone et le travail en extérieur dans les usines aux alentours restent suspendus le temps de ces opérations.
4: Des conséquences donc aujourd'hui encore sur l'activité du port. Le prix du diesel, nouvelle augmentation dès demain, 10 centimes d'euros de plus le litre. Le diesel n'a plus été si cher depuis presque 2 mois. Le prix dépasse 2,14 euros le litre et le prix du mazout de chauffage va aussi augmenter. Les incendies sont maîtrisés en France dans la forêt de Fontainebleau près de Paris. Plus de 2000 hectares de végétation brûlés. 4 suspects sont en garde à vue et parmi eux, il y a un jeune pompier volontaire. Il a reconnu avoir mis le feu à des brindilles avec un briquet. Ce n'est pas la première fois qu'un pompier est impliqué dans ce type d'incendie. Gérald Skittereux est chef du service des urgences psychiatriques aux cliniques Saint-Luc à Bruxelles. Il nous donne des pistes pour tenter de comprendre ce geste.
14: Je pense que ça correspond à l'expression « le pompier pyromane », c'est-à-dire que pour pouvoir démontrer sa puissance, sa capacité à éteindre un feu, il faut qu'il y ait un feu. Une des hypothèses est que ce pompier avait envie de pouvoir témoigner de sa puissance, de son pouvoir. Ça ne reste qu'une hypothèse, c'est qu'il faut pouvoir avoir exclu un trouble délirant, un épisode maniaque, un épisode dépressif sévère ou d'autres situations avant de pouvoir confirmer l'hypothèse de cette pyromanie qui appartient au trouble du contrôle des impulsions. Il y a peut-être dans cette idée pour un pompier de mettre le feu, d'avoir besoin de cette reconnaissance de son métier en ces périodes de canicule.
4: Des explications recueillies par Marianne Brillot, un homme de 46 ans soupçonné d'avoir voulu provoquer un nouvel incendie, a également été interpellé hier sur un parking de Fontainebleau. La France en rêvait, mais c'est l'Espagne qui va jouer la finale de la Coupe du Monde de football. Contre qui ? Contre l'Angleterre ou contre l'Argentine ? La réponse sera connue ce soir après la 2e demi-finale. 6e face-à-face entre ces 2 équipes dans un mondial. Les Anglais l'ont déjà emporté 3 fois. Mais quand l'Argentine et l'Angleterre se rencontrent, des souvenirs indélébiles de l'histoire du foot s'écrivent parfois. Et Vincent Langendries nous en rappelle un.
15: La plus célèbre des confrontations remonte au quart de finale 86 où Maradona avait marqué de la main celle de Dieu, disait-il, avant de slalomer dans la défense anglaise pour marquer l'histoire de la Coupe du Monde. Aujourd'hui, l'Argentine est celle de Messi, le génie déjà 8 buts et 2 assists dans ce mondial, sorte de dernière danse à 39 ans. L'homme le plus adulé d'Argentine n'a dans sa carrière bizarrement jamais joué contre l'Angleterre. Voici donc l'occasion rêvée en demi-finale de Coupe du Monde contre Harry Kane et Jude Bellingham qui ont porté à bout de bras leur équipe en signant 12 des 13 buts anglais. L'Angleterre rêve d'une nouvelle finale 60 ans après celle disputée à domicile. La rivalité entre ces deux nations, née de la guerre des Malouines en 1982, nous promet une belle et rude bataille.
4: Angleterre-Argentine, c'est à 21h et c'est à suivre sur toutes les plateformes de la RTBF. Et un diable rouge va faire son entrée aussi dans le championnat anglais. Thomas Meunier, 34 ans, est transféré à Sunderland. Et en cyclisme, c'était Tadej Pogacar hier, mais qui, aujourd'hui, pour remporter la 11e étape du Tour de France, sans doute un sprinter avec une arrivée sur du plat. Les coureurs vont prendre le départ de Vichy dans une heure environ.

0: Allez, on file sur les routes, on vous retrouve, Jean-Marc Strel.
1: Oui, avec une seule info, sur des travaux, toujours sur le 411 Arnon-Namur, autour de l'église. Le passage s'effectue toujours via la bande de droite. Vous perdez un quart d'heure actuellement en direction de Namur.
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0: Allez les amis, ce samedi, le beau vélo de Ravel fait escale à Attert en province de Luxembourg. Et Olivier Coll, vous allez en profiter pour accomplir une visite mémorielle.
3: Effectivement, en remontant quelques kilomètres au nord d'Attert qui nous accueille samedi pour cette troisième étape du beau vélo de Ravel. Nous sommes en province de Luxembourg, évidemment, et c'est François Collard qui est avec nous du Bastogne War Museum. J'ai envie de le dire avec une grosse voix, comme dans la pub. Bonjour François.
4: Bonjour, bonjour.
3: On est sur le site du Mardasson, juste à côté, et c'est là qu'on peut revisiter particulièrement la bataille des Ardennes et le conflit mondial, le dernier, on espère en tout cas, le dernier de l'histoire.
4: Bien sûr. Oui, en effet, donc on le fait avec un audio guide parce qu'on se veut être un musée immersif, accessible à tous, à toute la famille, des petits aux grands. Et donc, on revit le parcours de quatre personnages, deux militaires et deux civils, vraiment pour donner une vue sur le conflit armé, mais à travers le regard de chacun, soldat comme civil. Et on va voir l'évolution des pensées des soldats, des civils, pendant tout le conflit armé de 40 à 45, avec évidemment une approche bien précise sur la bataille des Ardennes.
3: Mais évidemment, on n'est pas à Bastogne pour rien, et on est loin du musée poussiéreux où on fait que exposer des objets. Là, on raconte vraiment l'histoire pour ceux qui ne l'ont plus vécu, parce que là, on est sur la troisième génération après ce conflit.
4: Oui, tout à fait. Donc, l'idée, c'est évidemment de transmettre des valeurs, hein, d'autant plus à l'heure actuelle. Hein, c'est très important de venir visiter un musée comme le nôtre, parce que c'est en se nourrissant de ce qu'on a pu vivre dans le passé qu'on construit sûrement un meilleur futur, je le pense. Et donc, c'est toujours bien d'avoir des petites piqûres de rappel de ce type, qui sont en plus des piqûres de rappel immersives, dans le sens où, par exemple, on se retrouve dans une forêt ardennaise enneigée pendant une quinzaine de minutes. Voilà, en plein été, ça permet justement, on a la clim et donc ça permet de se rafraîchir un peu les idées si on a un moment de canicule. Et puis aussi, ben voilà, on se retrouve dans une rue d'époque après la guerre pour voir comment ça se passait pour les civils après la guerre. Parce que,
3: qui ont bien morflé dans la région en plus.
4: Qui ont bien morflé, et donc ça permet de voir que ben voilà, c'est pas parce qu'on est libéré que le rationnement, enfin les vivres reviennent par centaines. Ben non, il y a le rationnement qui est au cours d'actualité. Et tout ça permet d'être revécu pour les plus jeunes et les moins jeunes.
3: Moi, je vous dis nuts. Voilà, c'est ce que le général McAuliffe avait dit à l'époque aux Allemands pour dire non, vous ne mourrez pas, je ne veux pas me rendre. Cette histoire, on vous la raconte donc au Bastogne War Museum. C'est le combo gagnant de ce week-end. On va au beau vélo à Attert et puis on poursuit l'aventure à Bastogne, à proximité du Mardasson. Ça coûte combien pour venir faire une petite visite en famille?
4: Pour deux adultes et deux enfants, il y a un pack famille à 72 euros. Maintenant, il faut vraiment savoir que le musée, ça se vit pendant toute la journée. Mmh. On est sur trois endroits à Bastogne. Deux endroits intérieurs, un endroit extérieur, dans le sens où on peut retourner dans une forêt où il y a eu des combats et, avec une application mobile de réalité augmentée, revivre comment ça se passait sur le front avec les soldats, avec les historiens, à travers notre téléphone. Et on peut aussi retourner dans un dernier endroit qui se trouve dans l'ancienne caserne militaire de Bastogne, où le fameux général McAuliffe a répondu notes dans le même bâtiment, dans les mêmes caves. Donc
3: une vraie tranche d'histoire qui vous attend. C'est bien parce que dans ce temps-là, moi je vois Sébastien Piret qui sera l'invité du tandem d'Adrien ce week-end avec sa tenue de GI. Ouais, je crois qu'il sera un peu plus léger quand même samedi. Et puis pour nous récompenser à la fin, alors des vrais bons vivants, les gaufres seront là pour le showcase et Soaping Size sur scène également. Ce sera ce que vous vivrez en musique en venant rouler avec nous samedi sur les terres d'Attert, donc juste au-dessus d'Arlon et en dessous de Bastogne. Ce samedi 18 juillet, le rendez-vous est pris.
2: Le beau vélo de Ravel sur Vivacité. 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
0: Martin, j'ai renversé de l'eau.
5: C'est vraiment mal, hein.
0: Martin, bonjour à tous, j'ai renversé de l'eau.
6: C'est moins grave de renverser de l'eau que du café, hein.
0: J'ai appuyé sur un bouton que je devais pas.
7: Ah ben c'est bien, il y a de la musique dans l'appareil photo. Génial.
0: J'ai renversé de l'eau. Attends. Ça va mieux comme ça? Est-ce que ça va mieux?
6: Mais qu'est-ce qu'il est en train de se passer?
0: En fait, j'ai renversé de l'eau sur un truc que je devais pas renverser.
6: Et donc, et du
0: en
6: coup,
0: essayant,
6: ça,
0: j'ai appuyé
6: ça
0: sur un autre bouton.
6: Ben ce n'est pas grave, vous êtes encore avec nous dans les deux font la paire. Nous sommes encore jusque 14h. Ben voilà, c'est les aléas du direct.

0: Qu'est-ce que vous voulez,
1: c'est
0: comme
1: ça. C'est parce que je bois de l'eau, voilà.
2: Elle boit de l'eau, ouais.
1: Elle boit de l'eau pétillante. Allô. Martin, nous allons donc jouer.
0: On va reposer la question,
1: ouais. On va reposer la question.
0: Ouais. Rappelez-vous qui chante Say, Say, Say avec Michael Jackson. Est-ce que c'est Paul McCartney ou Annick Moïse vous...
1: C'est pas facile. Hein.
0: C'est pas facile du tout. Hein. Moi, j'hésite. Vous envoyez votre réponse au 60-03. Mon avis, c'est un ancien Beatles. Et vous serez notre...
1: Annick Moïse
0: vous serez notre sixième candidat. Il faudra faire 11 points, 12 points. Points pour battre 11. Mais ce n'est pas impossible. Il faudrait être particulièrement bien connecté. Pour ça, on compte sur vous. Allez, 60-03, Paul McCartney, on vous attend.
1: Et on rappelle que c'est un beau cadeau à la clé.
0: Beau cadeau, hein, un séjour d'une semaine au Golden Lake, des lacs de l'odeur.
1: C'est incroyable.
0: Une villa pour 6 pour une semaine, c'est incroyable. Battez-vous pour obtenir ce magnifique cadeau. Vous avez la question, on attend votre réponse au 60-03, on écoute un peu de musique.
1: Allez, on vous attend les amis, on va écouter Teddy Bear, hein, ça c'est la star montante du moment.
0: Chaussures roses.
1: Avec ses chaussures roses.
0: Et chaussures roses, ça.
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0: Louise attaque avec ton invitation sur Vivacité.
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2: Hey Martinotte, c'est parti. Sixième candidat de l'émission, c'est Félicien qu'on accueille. Bonjour Félicien.
3: Bonjour Fanny, bonjour Martin.
4: Vous venez d'où Félicien?
3: Alors, de 1495.
4: Villers-la-Ville, peut-être Sardamaveline même.
3: Non, Villers-la-Ville.
4: Ah. Eh bien, vous n'êtes vraiment pas loin de chez Fanny. Hein.
2: Ah bah oui, moi je suis Sardamaveline.
3: Ah, mais moi pour le moment je suis pas à Villers-la-Ville, je suis à 6200 pour le moment.
4: Ah, Châtelet, Bouffiou, voilà. Châtelineau.
2: Attends,
3: Châtelet.
4: Bah, Châtelet.
2: J'ai grandi à 6280, Gerpine.
4: Gerpine, hein.
3: C'est vrai?
2: Ah bah oui.
4: Que de points communs, il me semble.
2: Bah oui. Qu'est-ce j'ai grandi à Villers-Poterie et je vis à Villers-la-Ville.
4: Elle aime bien d'accord. Les Villers. Elle,
3: ne
4: va,
3: Villers,
4: elle ne va que dans des Villers.
2: Ouais, je bois de l'eau de Villers.
4: Ben, viens à Villers-le-Bouillet, c'est plus près de
2: c'est
4: chez moi.
2: C'est vrai que c'est joli, ça.
3: Villers-Ferroin.
2: Ouais. Oui, aussi, qui est tout près de Villers.
4: Et je sais que les Villersois font une fête en tous les Villers chaque année.
2: Oui, les 23 Villers.
4: Toute série de Villers.
2: Il y a 23 Villers.
4: Même les faux Villers, parce que c'est aussi... Bon, Félicia, qu'est-ce que vous faites dans la vie?
3: Alors, je serai dans une intercommunale.
2: Très bien.
4: Intercommunale, jeu taux de présence, tout ça. Non, ouais. Félicien, vous êtes...
3: J'ai mon garçon qui me parlait en même temps.
2: Ah, il y a des petits garçons.
4: Ouais, mais non, hein.
5: Vas-y, papa, tu vas aller
2: bien. Ah, voilà. C'est bien, mon cœur.
4: C'est bien. Donc,
2: vous avez combien d'enfants?
3: Un seul.
2: Eh ben, il fait du bruit pour trois. Et c'est ça qui est génial.
3: Non, pour 10, d'ailleurs.
4: Et comment est-ce qu'on l'appelle?
3: Ruben.
2: Oh, petit cœur. Il s'appelle Ruben, c'est ça?
3: Oui.
2: Super, c'est noté. Il y a votre femme aussi qui est avec vous?
3: Oui, et ma maman.
2: Oh, bah super, c'est toute la famille. Bonjour les filles.
3: Bonjour famille.
4: Sarah et Marianne, c'est ça qu'on m'a dit?
3: C'est bien ça, oui.
4: Mais là, je suis déjà bien au courant de toute la famille. C'est
2: qui est la femme?
3: Vous
2: Sarah ou Marianne,
3: renseigné.
2: À ton avis?
4: Sarah est l'épouse, Marianne est la maman, c'est ça?
2: C'est ça?
3: C'est bien ça.
2: Ah, bah voilà.
3: C'est bien ça.
4: Et, mais pareil, c'est normal, hein, ça.
2: Félicien, donc, c'est bien Paul oui. McCartney qui chante,
3: c'est bien ça.
4: Ah, c'était pas Nick Moïse, je croyais.
2: Vous savez avec qui vous allez jouer?
3: Je joue avec Martin.
4: Ah, ben je suis étonné, moi, avec tous les points communs que vous aviez. Ben écoutez, on va faire ça bien. Vous allez voir, c'est donc Fanny qui va vous donner votre thème.
2: Vous avez de quoi noter, Félicien ?
3: J'ai de quoi noter.
2: Super, et vous allez avoir aussi de l'aide autour de vous. Nous recherchons, à Martin et Déjà au taquet, nous recherchons 5 chefs étoilés français.
3: Chefs étoilés français.
2: J'ai bien dit étoilés, hein. Il faut qu'ils aient une étoile, hein, Martinotte.
4: Et à ton avis.
2: Mais oui, tout à l'heure, tu m'as dit Julien Lapraz et je t'ai dit, il n'a pas d'étoile et il n'est pas français.
4: J'avais envie d'être gentil avec.
2: Donc, 5 chefs étoilés. 5 raisons de ne pas vouloir prendre l'avion. 5 raisons de ne pas vouloir prendre l'avion.
4: Oh non, tu ne me verras jamais dans un avion pour cette raison-là.
2: 5 raisons de ne pas vouloir prendre l'avion.
3: C'est une phobie ou pas?
4: Tout ce que vous voulez, hein, ça crée.
2: Ne dites pas trop, Félicien, c'est 5 raisons.
3: D'accord.
2: Voilà. 5 fleurs des champs.
6: Ah, on était
3: 5 fleurs des champs.
4: Voilà. Ça va aller, ça,
2: ça
4: vous
2: va aller. Moi, je pense qu'on pourrait marquer des points.
3: Je compte sur vous, Martin.
4: Hein. Et moi aussi, je compte sur vous.
2: 5 fleurs des champs, 5 raisons de ne pas vouloir prendre l'avion et 5 chefs étoilés français. À vous de jouer. On écoute Clara Luciani avec une nue sur Vivacité.

0: Luciani sur Vivacité avec Nu. Ah bah oui, on a eu le temps. C'est passé vite, Martin. Ou alors on a dû encore chercher des trucs, c'est peut-être pour ça que le temps nous a parlé.
1: Oui, j'ai cherché, moi. J'ai essayé de m'appliquer le mieux possible afin d'être le mieux connecté possible à Félicien de Villers-la-Ville.
0: Bon, Félicien, ça a été de votre côté ?
2: Ça va, j'ai senti la connexion avec Martin.
0: Ah, c'est parfait. Félicien de Villers-la-Ville qui est en ce moment à Châtelet chez sa maman Anne-Marie.
1: Exactement.
2: Voilà. Non, Marianne.
0: Marianne, ah oui.
1: Et qui est en télétravail.
2: La particularité, c'est qu'elle est née le 14 juillet, donc c'est pour ça qu'elle s'appelle Marianne.
0: Bon anniversaire.
1: Oh, elle a une belle illumination de la France pour son anniversaire. Ça, c'est bien, ça. Oh, je me mets à sa place. Qu'est-ce qu'on a dû avoir beau, quel beau cadeau.
0: Allez, les chefs étoilés français, on vous écoute, Félicien.
1: Il y en a beaucoup, donc on va essayer de chaque fois
0: trouver les connus, les plus grands.
2: On va commencer par les dames. Hélène Darroze.
1: Ah oui, non.
2: Non. Oh. Anne-Sophie Pic.
1: Non.
2: Non plus. Non plus, d'accord. Michel Sarran.
1: Mais non, je ne les connais même pas.
0: Oui.
2: Etchebest, Philippe.
1: Ça, oui, ça j'ai, bien sûr.
2: Ok. Hein. Et Alain Ducasse.
1: Oui. Ducasse. J'avais également Bernard Loiseau, qui s'était suicidé en perdant une de ses étoiles d'ailleurs. Joël Robuchon et Paul Bocuse. C'est vrai que moi, d'habitude je le fais, mais là c'est vrai que j'ai pris les plus connus, j'ai pas été voir chez les dames. Donc quand vous avez commencé en disant Ladies First, je me suis dit, ça commence mal. Bon, on a deux points, c'est pas grave. Bon,
0: on doit essayer de faire un max de bonnes réponses non-stop là, les gars.
1: Mais il y a moyen parce que là c'est restreint maintenant.
0: Allez, les cinq raisons de ne pas vouloir prendre l'avion.
2: Alors, le coût.
1: Oui.
0: Ouais.
2: L'impact écologique.
1: Oui.
0: Bien joué.
2: Problème de santé.
1: Oui.
0: Bien joué.
2: L'avoir peur de l'avion.
1: La phobie de l'avion. Parfait. Il en reste qu'un pour lequel j'ai séché. On va voir si vous aurez le même.
2: Claustrophobe.
1: Mais c'est un petit peu dans la phobie, ça, quand même, non ?
2: Ouais, enfin, oui. On peut toujours être claustrophobe, mais pas avoir peur de l'avion.
1: Hélas, malheureusement, je ne l'ai pas ici.
2: Voilà, c'est dommage.
1: Moi, j'avais mis une bonne raison de ne pas prendre l'avion. Ils sont souvent embêtés par ça à Ryanair, à Charleroi, mais c'est les grèves aussi.
2: Les grèves.
1: Ben oui.
2: Oui, c'est vrai. Oui,
1: Mais c'est parce qu'effectivement, j'ai dû me creuser. Et maintenant, c'est dommage parce qu'on a 4 points. On va faire maximum 11.
0: Ah là là. Les fleurs des champs.
2: Alors, je vais dire le coquelicot.
1: Oui. Oui.
2: Paquerette.
1: Oui.
2: La marguerite.
1: Oui.
0: Bien joué.
2: La violette.
1: Ah non, c'est celle que j'ai pas mis, non.
2: Et le bleuet.
1: Le bleuet, je l'avais mis, mais je l'ai remplacé pour mettre marguerite, mais on peut quand même faire sonner. J'avais mis le pissenlit, moi, tout simplement.
2: Pissenlit.
1: Oui.
3: On a peur de la mauvaise herbe.
2: De la mauvaise herbe, ça.
0: J'adore ça, ou je sais plus qui.
1: Mais moi, je cueillais ça à ma maman Marianne. Quand j'étais petit. Elle m'a jamais dit que c'était des mauvaises herbes.
0: Et c'est des mauvaises herbes.
2: C'est dans les jardins, pas dans les champs.
0: J'adore, ils engueulent Martin.
1: J'ai un gros champ derrière chez
0: moi. Vous savez que quand je lui ai dit, Martin, t'es sûr qu'il y a ça? Il m'a dit, mais arrête, j'ai un champ, il y en a plein.
1: Et alors, j'avais mis le bouton d'or aussi, c'est-à-dire le renoncule. C'est pas mauvais du tout. Le problème, c'est qu'on a eu un candidat exceptionnel qui a fait 11 points, mais.
2: Oui.
1: 1, 2, 3, 4, 5, 6, 7, 8, 9.
0: On pouvait garder ta dernière, là.
1: Oui, mais on en a 9 hein, quand même. Ouais. Écoutez, c'était bien, mais il faudra rejouer un jour où Emmanuel ne jouera pas.
0: N'hésitez pas. Nouvelle question de sélection pour tenter de nous rejoindre. Quel est le plus grand de ces deux déserts, Martin ?
1: Le Sahara.
0: Le désert de votre vie sentimentale.
1: Non, le Sahara.
0: Et le désert de sa vie sentimentale.
1: Ou l'armoire à trophées des Diables Rouges.
0: Oh, je préfère qu'on se moque de vous.
1: Allez, le Sahara ou ma vie sentimentale.
0: Vous nous envoyez la bonne réponse par SMS au 6003.
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1: Alors, ils ne sont toujours pas partis sur les routes du Tour, mais les présentations sont en cours, ça avance, Samuel Grulois.
5: Eh bien voilà, la présentation traditionnelle et quotidienne des coureurs sur le podium, dit podium signature installé dans le parc Omnisport de Vichy aujourd'hui dans la sous-préfecture de l'Allier. On connaît bien Vichy, hein. Vichy Célestin évidemment, les sources. Vichy qui est une ville d'eau, patrimoine d'ailleurs, classée au patrimoine de l'UNESCO dans une catégorie qu'on appelle The Great Spa Towns of Europe, donc les villes d'eau d'Europe, les grandes villes d'eau d'Europe. Et Vichy a la chance France l'honneur d'être dans cette liste des villes reconnues par l'UNESCO. Vichy où sera donc donné le départ à 13h50 pour 161 km 300, et puis Vichy évidemment aussi, et on ne peut passer ça sous silence, a été la capitale de la France du 1er juillet 1940 au 19 août 1944, ce qu'on appelait la zone libre, la ville de Vichy, qui est liée au maréchal évidemment Philippe Pétain, qui s'y était installé pendant la Deuxième Guerre mondiale et qui a collaboré évidemment le régime de Vichy, qui a collaboré avec les nazis. Après la libération, Philippe Pétain a été condamné à mort pour haute trahison, une sentence qui avait été commuée en réclusion à perpétuité par le général de Gaulle. Mais évidemment, la ville de Vichy restera liée au maréchal Philippe Pétain pendant de longues années encore. Et même si on n'en est pas spécialement fier ici, on ne passe pas sous silence non plus l'histoire de la ville. Départ d'étape donc, la dernière fois que Vichy a vécu le Tour de France, eh bien c'était il y a 74 ans, en 1952. Ça remonte évidemment, et les amateurs de cyclisme de la région sont ravis de voir le Tour débarquer pour une étape réservée aux sprinteurs, avec un sprint intermédiaire qui sera très intéressant à Saint-Pourçain-sur-Sioule après 28 km. Très intéressant parce que cette étape-ci décerne beaucoup de points pour le classement du maillot vert, 95 au total, et on sait que la lutte est intense pour ce maillot vert. 25 points au sprint intermédiaire, 70 points à l'arrivée, donc on pourrait assister à un resserrement dans ce classement particulier. Je vous rappelle que le porteur de ce maillot vert, c'est Mats Pedersen, qui aura aussi de l'ambition à Nevers lors du sprint que l'on pressent pour tenter d'aller titiller Coy, Morlier, Kermaille, Philipsen et les autres.
6: Sur Vivacité aussi,
7: peut-être que je devrais être artiste.
6: Clément Chevalier est à Vif.
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0: Lionel Foucault. Ça veut dire quoi ça, Martin? Vous qui parlez
1: italien. Eh ben, je ne sais pas ça, Foucault. Les Foucault. Si, si, je l'ai su.
0: Pourtant, vous parlez italien couramment.
1: Pas couramment.
0: Non, vous savez que nous étions en Italie ensemble, que j'attends toujours les glaçons dans mon verre de rosé. Hein.
1: Oui, juste parce que je ne savais pas dire glaçons, du coup, je ne parlais pas.
0: Du coup, il parle italien. Allez, c'était Eros Ramazzotti sur Vivacité. Et ça y est, c'est déjà le moment, l'instant Martin, d'accueillir notre dernier candidat qui est une candidate. Bonjour Déborah.
2: Bonjour.
0: Bienvenue sur Vivacité, Déborah. Vous allez bien?
2: Ça va et vous?
0: Oui, super bien. Vous faites quoi de beau?
2: Rien. Je vous regardais justement à la télé avec ma maman et voilà.
0: Bonne là. Et vous êtes étudiante, Déborah?
2: Oui, étudiante infirmière.
0: Ah, très bien. Et vacances ou petite seconde cesse?
2: Petite seconde cesse quand même.
0: C'est rien du tout.
3: Toujours en avoir une petite tête.
0: T'as un examen en quoi?
2: En psychologie.
0: Oh, bon. Et allonge-toi ici, on va te régler ton examen.
1: Mais oui, et c'est donc des études d'infirmière que vous faites.
0: Sinon,
1: que vous faites
0: encore
1: où?
0: Un deuxième AVC en une journée.
1: Vous faites vos études où?
2: À Mons.
1: Et vous venez de Mons?
2: Oui, c'est ça.
0: Ah, et vous êtes où là en ce moment? Dans quelle région?
3: Venez nous rejoindre, venez jouer ici.
2: Là, c'est à Framerie.
0: C'est pas loin. Hein.
1: Je vois très bien, Et j'ai fait mes études à Mons aussi.
0: Oui, hein, moi aussi, Martin.
1: Toi aussi, hein.
0: Ouais, on a fait tous les deux nos études.
1: Conservatoire, le I.
0: Et ouais, on était tous là. Vous êtes toute seule pour jouer, Déborah, ou quelqu'un est là pour vous aider?
2: Non, je suis avec ma maman.
0: Ah, comment s'appelle votre maman?
2: Laurence,
0: à qui on fait des gros bisous. Elle va vous aider. C'est bien le Sahara, le grand désert, le plus grand désert. Par rapport à la vie sentimentale
1: de Martin,
0: de Martin,
1: ouais, ouais. Qui est aussi
0: un
1: tout juste plus grand.
0: Avec qui allez-vous jouer, Déborah?
2: Avec ma maman.
1: Avec ma maman, jouer, très bien.
0: Vous pouvez jouer avec votre maman.
2: Avec Martin.
0: Déborah,
1: ça c'est de la Déborah que j'aime.
0: Je vous laisse prendre une feuille, je vous laisse prendre un bic pour noter le premier thème demandé. Nous recherchons 5 chanteurs ou chanteuses de la génération, de la jeune génération belge.
2: Jeune génération belge. Oui.
0: Donc 5 chanteurs ou chanteuses de la jeune génération belge, et on en a. Alors quand on parle de jeune génération, Martin, on parle des gens qui sont plus jeunes que Martin. Hein. Nous recherchons 5 goûts de parfum de glace.
1: Oh, lequel est-ce qu'il y a donc?
0: Goût de parfum de glace, il nous en faut 5. Et alors 5 métiers scientifiques. Il y a eu débat. Avant de vous recevoir, Déborah, moi je pensais, quand on parlait de métiers scientifiques, je pensais à infirmière, médecin. Mais non, c'est pas du tout ça. C'est-à-dire, on n'est pas dans les métiers...
1: On pense plutôt aux laboratoires et des choses comme ça. Métiers scientifiques.
0: Baladons-nous dans les laboratoires et les métiers scientifiques.
1: Vous savez, là, quand ils ont le crâne un peu dégarni, des petits cheveux sur le côté, un cheveu sur la langue et des petites lunettes.
0: Mais ça, c'est bien, ces stéréotypes. C'est super, Martin.
1: C'est bien, ça.
0: Je trouve ça bien. Tu viens de te faire mes plans d'amis.
1: Ben oui, mais il n'en a pas tellement, il ne nous écoute pas.
0: Allez, donc 5 métiers scientifiques, 5 goûts de parfum de glace et 5 chanteurs ou chanteuses de la génération belge, de la jeune génération belge. 5 chanteurs ou chanteuses de la jeune génération belge. Ça va, Déborah, pour vous? Allez, c'est parti.
2: Oui, ça va.
0: Un peu de musique et puis on attaque.
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0: Qui m'as-tu?
1: Oui, mais enfin,
0: c'est tout m'as-tu? Frère Martin.
1: Oui, mais t'essayes de faire croire qu'on fait bonbon.
0: Ah bon, hey, oh, oh, ça reste entre nous.
1: Hey.
0: Alex, j'allais dire Alex Vizorek qui se lance en tant que DJ. Non, c'était Alex Germis.
2: Les deux font la paire jusqu'à 14h sur Vivacité.
1: Des beaux.
0: Déborah et sa maman Laurence sont là et Emmanuel et son mari Sébastien sont là également. Ça va Emmanuel? Emmanuel?
3: Oui, vous m'entendez?
0: Oui, on vous entend Emmanuel.
1: Emmanuel,
0: Emmanuel 11 points. Déborah et sa maman vont devoir donc marquer 12 points pour tenter de vous battre. C'est ce qu'on va voir ce soir.
1: Emmanuel, we zijn bezig met een andere kandidaat van Bergen nu. Je traduis voilà. Pour Emmanuel.
3: Ok,
0: fais le succès
3: pour
0: Ah, ça c'est
1: parfait, parfait.
0: C'est fair play ça, Déborah. Vous avez les succès de notre ami Emmanuel. Déborah, on va donc vérifier les thèmes proposés, voir si vous vous rapprochez des réponses de Martin. Avec ces 5 chanteurs ou chanteuses de la jeune génération belge.
3: Alors, j'ai mis Elena.
1: Oui.
0: Bah, oui.
3: Pierre Garnier.
0: On a dit belge, hein, ma chérie.
3: Ah, pardon.
1: Oui, bon. Ça, je ne l'ai pas mis, ouais, le fait qu'il était français.
0: Il n'est pas belge.
3: Pas de souci. Pierre Demar, du coup.
1: Ouais, ça, je ne l'ai pas non plus.
0: Pierre Demar, il ne l'a pas.
1: Attention, plus d'erreurs, hein, maintenant. Allez.
3: Ah. Angèle.
1: Sachet.
0: Bah, évidemment.
3: Stromae.
1: Eh bien, ben, voilà, on a déjà 3 sur le premier.
0: C'est bien. T'avais quoi d'autre, toi, mon chéri?
1: J'avais Loïc Notet et Mentissa.
0: Ah oui, aussi.
3: Ah oui, c'est vrai.
0: Voilà, Pierre Garnier, c'est un peu... C'est vrai que Pierre Demar, il est belge et il cartonne. Pierre Garnier, ben, on le rappelle, il n'est pas belge. On continue avec l'extra...
1: Quoi? Donc on a encore droit à une
0: erreur. Bon, là, normalement, les gars, avec les goûts de parfum, vous allez nous faire un sans faute, comme on l'a fait tout à l'heure avec Emmanuel, avec les goûts de milkshake, à mon avis. Hein.
1: Attention, ici, c'est glace. Hein.
0: Oui, c'est glace.
3: J'ai mis vanille.
1: Oui.
3: Chocolat.
1: Bien sûr.
3: Pistache.
1: Oui.
3: Framboise.
1: Comment vous avez dit?
3: Framboise.
1: Ah, non, c'est le seul que je n'ai pas.
0: Framboise.
1: Et le dernier?
3: Fraise.
1: Sagesse.
0: Mais oui, t'avais quoi, toi?
1: Moi, j'avais le dernier, bah, c'était moka, tout simplement, parce que moi, j'aime bien la glace au moka.
0: Ouais.
1: Framboise, c'est vrai que j'y avais pas pensé.
0: Non.
1: Écoutez, ici, nous sommes à 7 points. Autrement dit, c'est faisable, mais il faut faire 5 sur 5 sur l'amitié scientifique. J'espère que ça va aller. Ça va, Emmanuel? C'est pas trop pénible à devoir.
3: Ça commence
0: à stresser. Ça commence à stresser.
3: Ouais.
0: Bon.
1: Allez,
0: on demande donc les 5 métiers scientifiques. On a bien précisé, on n'est pas dans le domaine médical, on est vraiment en laboratoire, comme si on a toutes les données.
3: J'ai mis chimiste.
1: Oui.
0: Oui. C'est comme ton tonton, comment il s'appelle ton tonton chimiste?
1: Non, il est non,
0: non, il n'est pas comme
1: mon
0: ça.
1: Ton tonton okay, Pierre est un autre métier que je dirais si assez.
3: J'ai mis biologie.
1: Biologiste, tout à fait.
0: Ton tonton Pierre est biologiste ou pas?
1: Pas encore, ça t'en prend à nous.
3: Laborantin.
0: Reste sur le côté. Mets-les sur le côté, on va les mettre
1: sur le côté parce que j'ai un doute quand même là ici, oui. Allez, encore 2.
3: Chercheur.
1: J'ai.
0: Tu as chercheur.
3: Et technicien agroalimentaire.
1: Oui, ça, je ne vous cache pas que ça, je ne l'avais pas. Hein. Surtout en ces termes-là. Technicien agroalimentaire dans ses 6 premiers mois. Non, moi, malheureusement, c'est dommage, on arrivait tout près, on arrive à 10
0: points. Et attends,
1: et
0: celui qu'on voulait pas, celui que.
1: C'était zoologiste. C'est pour les animaux. C'est mon oncle, il était spécialiste des poissons. Et il travaillait au musée de la science à Liège, à l'aquarium. Bah, ça, c'est scientifique quand même. Et physicien, tout simplement, qu'on n'a pas dit.
0: Ah oui. Bon, Déborah,
1: oh,
0: désolée.
1: J'ai fait tout ce que je pouvais, mais malheureusement, nous arrivons à combien? 9.
0: Mais 3 plus 3, ça fait 6. Ça fait, on est à 10 points.
1: On est à 10 points.
0: Ouais, on est à 10 points.
1: Malheureusement pour Déborah et glückwunsch pour Emmanuel.
0: Oui, on embrasse très fort Déborah et sa maman Laurence. C'est gagné, Emmanuel.
3: Merci.
0: Vous allez partir avec qui, Emmanuel?
3: Avec ma famille, avec mon mari, ma fille, son petit copain. Voilà, et des amis.
0: Ah bah c'est chouette, vous allez pouvoir en profiter, c'est pour une villa pour 6 personnes.
3: Ah bah super, voilà.
0: Oui, ça va être bien chouette. Hein,
1: et Noël Lougne, hein, ici, attention. Hein.
3: Oui, il n'y a aucun problème. Je suis wallonne de base.
1: Ah, va falloir, parce que j'allais dire, il va falloir traverser de Grenze, la frontière.
3: Hein. Non, mais ça va.
0: On nous écoute partout, c'est ça qui est important.
1: Eh bien, c'est parfait.
0: Allez, les amis, merci
3: à
0: vous.
3: Je voulais juste vous remercier et dire qu'il y a peut-être du soleil dehors, mais vous êtes le soleil de notre intérieur de maison.
0: Oh, c'est super gentil, Emmanuel. Et s'il y a le feu, vous sauvez qui, Martin ou moi?
1: Ça, c'est vraiment dur.
3: Je passe la question.
0: Ah, ça va, elle a gagné.
1: Je réponds, je sauve celui qui ne me l'a pas demandé.
0: Ah, de quoi? Tu dis quoi?
1: Celui qui ne m'a pas posé la question.
0: Pas toi.
1: Autrement dit, pas à toi.
0: Bah allez, c'est pour rire. Martin, il reste 45 secondes pour dire au revoir aux auditeurs. Emmanuel, on vous fait des gros bisous.
1: Emmanuel,
0: on embrasse aussi Sébastien. On embrasse tous les candidats. Hein. Christian, Félicien. On a eu qui d'autre encore? On a eu Nadine et Patrick. On a eu Patricia. Et puis on a eu Cécile. Les auditeurs étaient au rendez-vous. Ils seront encore au rendez-vous demain
1: pour le nouveau cadeau, un nouveau séjour au Golden Lake à remporter demain. Attention, il n'y en a plus que deux cette semaine. Et donc demain, de 11h à 14h, pour les deux font la paire. J'espère que vous serez aussi nombreux qu'aujourd'hui à participer.
0: Ça, ils sont toujours que 7 à mon cœur à participer.
1: Oui, mais nous, on sait bien qu'ils essayent. Hein, derrière.
0: Ils essayent. Il y en a c'est un paquet qui essayent. Et vous pourrez encore essayer demain et vendredi. On vous fait des gros bisous.
1: Bisous, bisous.
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14: Excellent après-midi, il est 14h. 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
15: Bonjour à toutes et tous. Environ 300 personnes ont manifesté ce matin à Bruxelles contre la réforme des pensions portée par le ministre Yann Jambonne. Des représentants des secteurs culturels et non marchands dénoncent un texte qui, selon eux, pénalise les travailleurs aux carrières discontinues comme les artistes, les intérimaires ou encore les pigistes. Les syndicats demandent le retrait de la réforme, estimant qu'elle remet en cause des droits acquis. Le rassemblement a débuté par une minute de silence en hommage aux 6 ouvriers décédés dans l'incendie du chantier Oxy à Bruxelles. En France, un long processus devrait s'achever aujourd'hui. Les députés doivent approuver définitivement, lors d'un quatrième et ultime vote, la loi créant un droit à l'aide à mourir. Réforme sociétale majeure du second quinquennat d'Emmanuel Macron, la loi prévoit d'autoriser pour la première fois en France l'assistance au suicide, voire l'euthanasie avec une série de conditions. L'Hexagone va ainsi rejoindre le cercle relativement restreint des nations ayant ouvert ce droit, de la Belgique aux Pays-Bas en passant par la Suisse, le Canada ou l'Uruguay. Les pays de l'Union européenne ont décidé de prolonger jusqu'en mars 2028 la protection accordée aux réfugiés ukrainiens. Plus de 4,4 millions de personnes bénéficient aujourd'hui de ce statut qui permet de vivre, travailler et recevoir une aide dans l'Union européenne. En revanche, les hommes en âge de combattre qui introduiront une première demande de protection ne pourront plus en bénéficier sauf s'ils prouvent qu'ils étaient autorisés à quitter l'Ukraine. Médecins sans frontières appelle à renforcer d'urgence la réponse internationale face à l'épidémie d'Ebola dans l'est de la République démocratique du Congo. Plus de 2000 cas et 754 décès ont déjà été recensés, principalement dans la province de l'Ituri. L'ONG estime que les capacités de dépistage et de prise en charge sont insuffisantes. Aucun vaccin ni traitement spécifique n'existe en ce moment contre ce variant d'Ebola, même si des essais cliniques sont en cours. L'actualité sportive, ils vont s'élancer dans quelques instants pour la 11e étape. Ce sont les coureurs du Tour de France. Ils démarrent pour 161 km entre Vichy et Nevers. Voilà pour ces informations. Excellent après-midi à notre écoute.
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14: Et à tout à l'heure, 15h, pour d'autres infos, Sophie Léonard, 14h02, on part au centre Paris. Bonjour Jean-Marc Strel.
16: Bonjour.
14: On va partager l'après-midi ensemble à nouveau, volontiers. Jean-Marc. Ben voilà, on est bien ensemble. Il n'y a pas de raison, ça continue. Jean-Marc, sur les routes, comment ça se passe?
16: J'ai deux infos à communiquer. Tout d'abord, c'est sur le ring de Bruxelles, un accident en hauteur de Zaventem en direction de Halle, avec quelques ralentissements observés actuellement. Et puis, encore et toujours le 411, Arnon-Namur, autour de l'église. Ce chantier qui devait normalement se terminer il y a une semaine, continue, se prolonge et donc ben forcément les fils sont toujours là avec une trentaine de minutes perdues en direction de Namur.
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14: Bonjour tout le monde, excellent après-midi, je suis ravi de vous retrouver aujourd'hui encore. Petit coup d'œil sur le calendrier, nous sommes le 15 juillet aujourd'hui. C'est fou comme l'été, comme les vacances, ben ça passe vite, ça passe beaucoup trop vite. À la mi-juillet déjà, et c'est reparti pendant 3 heures avec beaucoup de musique, l'humour estival aussi de Vivacité. On fait ça tous les jours de la semaine, vous le savez, sauf le vendredi entre 14h et 17h. Quentin va réaliser cette émission qui a été préparée par Maud et Laurent. Et puis n'hésitez pas à nous faire un petit coucou aussi, moi j'adore vous lire, que ce soit par SMS au 3063 ou encore sur Facebook via les réseaux sociaux, la page officielle de Vivacité, évidemment. Alors aujourd'hui, au sommaire, nous allons retrouver le classique du jour déjà dans quelques minutes, un sketch incontournable, Patrick Timsit, qui raconte des horreurs sur sa femme, le vilain. Mais aussi l'humoriste Marine Leonardi, la blague du jour, que serait une bonne émission sans une bonne petite blague de Michel Boujna ce mercredi. La nouvelle star du rire, Nordine Ganso, il y aura du Franck Dubosc, Amandine Lourdel, Mehdi BTB aussi dans cette émission. 3 heures vraiment pour rire, vous êtes au bon endroit, bienvenue sur Vivacité, on en rit encore l'été aussi, top départ, allons-y avec Camille Yembe, rien à fêter, 180 minutes pour être bien, passer du bon temps, et puis vous souhaitez plein de courage aussi si vous nous écoutez en ce moment sur votre lieu de travail.

0: Camille MB, c'est l'une des jolies surprises, l'une des pépites de la progrès de Vivacité cet été. On adore l'écouter dans cette émission en tous les cas. On en rit encore avec des invités, vous le savez, tous les jours en deuxième heure, comme on le fait depuis le début du mois de juillet. Et vous pouvez revoir d'ailleurs les meilleurs moments de nos émissions sur l'application RTBF Actu, sur RTBF Ovio aussi. Il y a les images, studio, les coulisses des interviews de l'émission sur la page officielle dont on en rit encore. Cet après-midi, ce mercredi après-midi, on va recevoir un chouette gars. Il a l'air très sympa en tous les cas. Moi, c'est la première fois que j'aurai le plaisir de le rencontrer. C'est Kostia qui sera mon invité. La scène de l'humour belge se porte particulièrement bien au travers de noms comme celui de Kostia. Et puis une découverte, on a envie de mettre en évidence aussi celles et ceux qui éclatent depuis quelques mois, voire quelques années. Elle, ça fait 3 ans que ça dure. Elle s'appelle Lola Destienne. Et Lola Destienne, elle sera dans ce studio demain entre 15h et 16h. Bon après-midi. Premier rendez-vous avec le classique du jour et Patrick Timsit. Ce sera dans moins de 10 minutes. Avant ça, on a encore de chouettes morceaux à vous proposer sur Vivacité. Entre autres, Keen, Everybody's Changing. Ça, c'est dans la suite. Bon après-midi, 14h08.
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0: Et je vais te la programmer cet après-midi, un BTS sur Vivacité avec Swim, 14h15 déjà.
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0: Et on va rire, je l'espère en tous les cas, avec Patrick Timsit. Timsit, c'est l'école du rire qui pique, ancien agent immobilier devenu humoriste au fil des années. Il a fait du méchant, sa marque de fabrique, un humour parfois très très corrosif, mais qui vise juste à tous les coups. Et ici, pas besoin d'analyse, le personnage parle tout seul.
2: Non, c'est du mot caustique ça, c'est pas le genre de la maison. Hein. Non mais j'ai pas grandi, mais j'ai mûri. Hein. Et ma femme aussi, elle a mûri. Et j'ai décidé de vous annoncer une bonne nouvelle. Non, l'été, avant le mariage. Et puis après, on a pris la décision d'officialiser notre relation, quoi, de devenir un couple normal, quoi. Ma famille a rencontré sa famille, ils sont d'accord, ça y est, on fait le grand saut, on se sépare. C'est moi qui ai pris la décision, hein, je lui ai dit mardi. Non, parce que juste avant, elle m'avait dit quand est-ce que tu te casses. Je lui ai dit mardi. Ben non, on peut remettre ça dans un an ou deux, si c'est... t'as peur de souffrir toute seule. Non, elle m'a dit mardi, c'est très bien, dégage. Comme quoi j'avais pris la bonne décision, hein. Non, j'en pouvais plus. C'est une femme qui fait la gueule. J'ai beaucoup de tendresse. Beaucoup d'affection pour elle. Mais faut avouer que c'est très compliqué de vivre avec quelqu'un qui fait tout le temps la gueule. Hein. Dès le matin, au café, elle fait la gueule. Je rentre à 6h du matin, elle fait la gueule. Elle me dit, j'ai pas dormi de la nuit. Mais moi non plus, j'ai pas dormi de la nuit. C'est pas pour ça que je fais la gueule. C'est pas moi qui l'ai empêché de dormir, j'étais pas là. J'ai même pas téléphoné pour pas qu'elle s'inquiète. Ah bah si j'appelle pour lui dire que je suis en boîte avec des poufias, ça y est, tout de suite, elle imagine le pire. Mais t'as le lit pour toi toute seule, profites-en, amuse-toi, dors. En plus, elle voudrait sortir avec moi. Les boîtes, c'est des lieux de rencontre, t'y vas pas avec quelqu'un que tu connais déjà. Et puis toi, mon amour, t'es intelligente, t'as de la conversation, des diplômes. En boîte, ça sert à rien. Ça y est, tu lui fais un compliment, boum, elle fait la gueule, typique. Non, elle a changé depuis qu'on se connaît, moi j'ai pas changé. Elle m'a connu en boîte, j'étais bourré, j'ai pas bougé. Elle comprend pas que sortir avec sa femme, ça fait ringard. Ça fait le mec qui a une femme. Ah si, un mec qui a une femme, c'est ringard, hein, déjà qu'on n'a pas d'écran plat. Mais gros chaud, elle fait la gueule, mais si je reste à la maison, pareil, elle fait la gueule. Hein? Parce qu'il faut pas déconner, je sors pas tous les soirs non plus. Parfois j'organise des dîners, mais de moins en moins elle fait tout le temps la gueule. Elle sert l'apéro, elle fait la gueule. Elle sert les entrées, elle fait la gueule. Elle sert la viande, elle fait la gueule. Dis donc, qu'est-ce que ce serait si elle mangeait à table avec nous?
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Orelsan, ailleurs, on est bien là, nous, on est sur Vivacité jusqu'à 17h avec un humour cash, celui de Marine Leonardi, ce sera dans moins de 6-7 minutes maintenant. Et puis avant ça, on va faire un petit tour aussi sur la route du Tour de France, avec qui toute notre équipe RTBF Sport et aux commandes Samuel Grulois, en direct sur la route du Tour, toutes les 30 minutes tout au long de l'après-midi. Que tout se passe bien, vous êtes sur Vivacité jusqu'à 17h, et puis complètement tour aussi dans la suite. Voici Miley Cyrus.

0: chouette un programme, hein. Et c'est comme ça pendant 3 heures chaque après-midi. J'espère que vous ne souffrez pas trop de la chaleur là où vous êtes pour l'instant. Bah, c'est l'été, c'est un peu comme ça, mais ça ira un peu mieux dès la journée de vendredi déjà. Point complet météo, juste avant 15h d'ailleurs.
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3: Tour de France 2026, 11e étape, mercredi 15 juillet. 161 km entre Vichy et Nevers.
0: Et on rejoint sur la route du Tour comme toutes les 30 minutes, tous les jours, tous les après-midi. Samuel Grulois, salut Samuel et toute l'équipe.
4: Salut Philippe, salut à toutes et à tous.
0: Alors on serait presque jaloux sur vous, première apparition de la pluie sur la route du Tour, Samuel, il y a quelques minutes.
4: Ah oui, ce sont des images qu'on n'a vraiment pas eu l'habitude de voir sur ce Tour de France, puisque depuis le grand départ à Barcelone le 4 juillet, on ne l'a pas vu du tout cette pluie. On a plutôt vu le soleil, on ne va pas s'en plaindre même si les températures sont suffocantes. C'est quand même une véritable canicule qui s'abat depuis le grand départ et les coureurs en ont évidemment beaucoup souffert. Cette pluie rafraîchit un peu les organismes, même si on annonce encore 34 degrés à l'arrivée à Nevers où il fait sec. La pluie donc au départ à Vichy, la route légèrement humide, et il faut se méfier parce que quand il n'a pas plu pendant de longues semaines et qu'on assiste aux premières gouttes de pluie, eh bien ça rend plutôt la route glissante, avec notamment la poussière qui s'y est déposée, la terre, on est en région agricole, les terres laissées par les tracteurs. Bref, il faut se méfier pour les glissades, mais pour le reste, cela rafraîchit effectivement un petit peu les organismes. Alors, nous avons quitté Vichy à 13h50, une étape dessinée clairement pour les sprinteurs qui ne devraient pas se faire piéger par les échappés. Et pourtant, quatre coureurs viennent de sortir du peloton après de nombreuses tentatives. Le premier attaquant du jour n'était autre que Mathieu Van Der Poel en personne, qui s'est imposé une première fois sur ce tour et qui a, semble-t-il, de l'ambition. Et il a emmené avec lui le super combatif de la première semaine, Vos Trofeur. On a aussi vu Paré Peintre, Kurt Nielsen, Gate, Louvel, Abrahamsen tenter leur chance. Et finalement, c'est la Xème tentative qui a fonctionné. Et on retrouve devant quatre coureurs, dont deux Français, Mathis Lebert de l'équipe Total Energy, celui que tout le monde surnomme Loulou, Julien Alaphilippe, qui n'est pas très loin d'ici, du côté de Saint-Amand-Montrond, qui a vécu sa jeunesse à Montluçon. Julien Alaphilippe, le coureur français de l'équipe Tudor, qui galère depuis le début de ce tour, mais qui est depuis le début de la saison d'ailleurs, mais qui semble motivé d'évoluer pas très loin de ses terres natales. Il y a là aussi le portugais Nelson Oliveira pour la Movistar et Anton Charmig, le danois de l'équipe UnoX. Quatre coureurs qui comptent 40 secondes d'avance sur le belge de l'équipe Lotto Intermarché, Liam Slok, qui est donc intercalé en chasse-patate, expression cycliste que l'on aime beaucoup. Le peloton est annoncé à 1,40, peloton qui aimerait rentrer, mais ça va être un peu juste, ça va même être très juste avant le sprint intermédiaire de Saint-Pourçain-sur-Sioule que l'on disputera d'ici 3 km.
0: Merci Samuel, on se retrouve tout à l'heure dans le flash de 15h. Rappelez-nous, c'est comment la pluie? Ça fait si longtemps ici, on est toujours dans la chaleur suffocante là cet après-midi.
4: La pluie, ça mouille. Non mais ça fait du bien.
0: C'est vrai.
4: Ça rafraîchit les organismes, et ouais, sincèrement, la moiteur, elle est là, et les 34 degrés, on
0: le sent
4: quand même.
0: Bah, j'imagine. À tout à l'heure, Samuel, et puis à partir de 15h, on le rappelle aussi sur Viva Sport, là, notre radio sœur en DAB+.
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0: Elle s'appelle Marine Leonardi, ex-cadre dans les cosmétiques. Elle est devenue humoriste et aujourd'hui, c'est vraiment une des valeurs sûres de la nouvelle scène. Et ses passages en Belgique au printemps dernier affichaient complet. Elle va revenir en 2027, les 5 et 6 février, Marine Leonardi, ou à Forêt Nationale, s'il vous plaît. Et les places partent déjà très très vite, un humour cash, sans filtre, où elle dit tout haut ce que beaucoup pensent tout bas. Et là, elle s'attaque à un sujet très très sensible, la chirurgie.
6: Les amis, je ne vais pas y aller par quatre chemins, hein. J'hésite à me faire recoller les oreilles. Non, ne fais pas ça, t'es trop belle. À votre rythme, hein. J'ai dit ça à une amie qui m'a dit « Mais enfin, ma poule, c'est ridicule. Si tu as 5000 euros à cramer, fais-toi refaire les seins. » Donc je suis à la recherche de 10 000 euros, messieurs, dames. Hein, voilà, cette folle m'a tué ma vie. Non, j'ai deux complexes. Je vous avoue, c'est les oreilles et les seins. La dernière fois, j'étais assise chez moi sur mon canapé avec mes deux grandes oreilles qui dépassent. Et la blague n'était pas encore là. J'étais assise chez moi et il y a ma fille aînée qui me voit et qui me dit « Maman, tes deux oreilles, on dirait les deux parties d'un cœur. » Mon mari a répondu « Un cœur prêt à s'envoler. » J'étais là, mais dis-le si tu veux que je me fasse recoller les oreilles. Il me dit « Mais non, mes bébés, t'inquiète, t'es magnifique. Je suis contre la chirurgie esthétique. » Et les seins ? Si ça peut t'aider à te sentir mieux dans ta peau. Premier degré. Il y a des femmes qui ont des petits seins ou pas, par applaudissement ? Voilà, on est quatre, hein. Les autres, elles ont même pas compris la question, le son, il a rebondi comme ça sur leur gros nichon, hein. Quand on a des petits seins, il y a un truc de fou, c'est qu'il y a toujours les meufs qui ont des gros seins, qui essayent de te consoler alors que tu ne leur as rien demandé. C'est vrai ou pas, les filles, hein? Non, mais elles foncent sur toi, elles sont là, ah non, mais ma poule, t'as trop de chance, hein. Parce que toi, quand tu parles, on te regarde dans les yeux. Va te faire foutre, en fait, Sandrine, hein, voilà. Moi, c'est mon rêve, hein, qu'on me parle une fois dans les tétons, d'accord? Si vous venez me voir à la sortie, ça se passe ici. Non, mais vraiment, moi, je me fais une blague à moi-même tous les matins, messieurs, dames. Je mets un soutien-gorge. Chez moi, ça soutient vraiment la gorge, hein. Ça n'a aucun intérêt. On dirait un chauve qui enfile un serre-tête, voilà.

0: Gordo avec Loco à 14h42. Bon après-midi. On est là du lundi au jeudi, vous le savez, entre 14h et 17h. Pourquoi nous ne sommes pas là le vendredi? Parce que le vendredi, ce sont les escapades en Wallonie. C'est le tourisme de proximité qu'on avait envie aussi de mettre en avant sur Vivacité tout au long de ces deux mois, juillet, août. Et on est un peu partout, là où il y a du monde, là où on profite des vacances sauce wallonne en collaboration avec Visite Wallonia. Après tournée après l'île d'Ivoire aussi, vendredi dernier, rendez-vous sur le circuit de Spa-Francorchamps avec le roi train Jean-Marc Dessert, une émission spéciale qui vous sera proposée après-demain, vendredi, entre 14h et 17h.
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0: Et on va poursuivre cette émission avec un humoriste de cette nouvelle génération. Il a 24 ans, fraîchement installé à Paris. Le Girondin Nordine Ganzo fait partie de celles et ceux qui aspirent à devenir des grands noms de l'humour. Avec sa nonchalance, il a conquis déjà le public belge. Il était par exemple le mois dernier à Liège, à Bruxelles. Donc il y a pas mal d'entre vous qui le connaissent déjà. Et pour tous les autres, le voici, Nordine Ganzo, dans Les Femmes de ma vie.
3: Salut. Ça va ou quoi le Comedy Club? Cool, très content d'être là. J'ai failli pas arriver, franchement, avec les grèves là, c'est une galère. C'est dur. Et moi, j'aime pas la SNCF. Dès que tu veux voir des gens que t'aimes, ta famille, grève, trop bizarre. Et tu te retrouves à prendre des trucs que tu veux pas prendre de base. Là, j'ai pris un blablacar. Moi, je connaissais pas le concept. Je savais pas que quand tu prends un blablacar, tu peux choisir si tu veux blabla ou que car. Et moi, je rentre dans la voiture, j'ai pas envie de blabla. Et devant moi, sur le côté, il y a un mec, François, il veut grave blabla. Mais moi, j'ai pas envie de blabla. Et je vois qu'il est tendu parce que je parle pas. Et il s'énerve, il me dit « Par contre, t'as mis blabla et tu parles pas !» Je lui dis « J'ai pas envie de blabla, monsieur. » Derrière nous, il y avait un mec qui avait mis que car. Et lui, il parlait vraiment pas. Juste à un moment, il a dit « Frérot, parle avec qui tu vois bien qu'il veut parler, le monsieur, là. » J'étais pas bien, je me suis dit « Waouh, c'est dur, et tu passes un trajet avec un mec avec qui tu veux pas parler, mais vu qu'il contrôle la voiture, c'est sa voiture, il contrôle les débats. » Et à un moment donné, il lance un débat que j'ai pas envie d'avoir, il dit « Par contre, moi, l'écologie, je m'en bats les couilles. Et toi, qu'est-ce t'en penses ?» C'est sa voiture, hein. Moi, je lui ai dit, nique sa mère l'écologie. J'ai pris une canette jetée par la fenêtre. Je suis allé au bout du délire, hein. Je suis allé au bout. Et c'est dur, un blablacar, parce que je suis rentré pour voir ma mère à Bordeaux qui vient d'avoir un heureux événement. Elle vient d'accoucher d'un nouvel enfant. Je suis trop content pour elle. Merci. Merci pour elle, c'est cool. Je suis content pour elle, tu vois, mais c'est fou. Elle l'a eu à 47 ans. Je sais pas si vous réalisez. Elle a eu dans les arrêts de jeu, en vrai, tu vois, bah. Et je lui ai dit, ça y est, 47 ans, fais des gâteaux, qu'est-ce que tu fais des gosses, t'as pété un câble, passe à autre chose. Son enfant, on a 26 ans d'écart. J'ai l'impression qu'elle fait les enfants que je dois faire à ma place, c'est trop bizarre. Normalement, le rêve d'une mère, c'est d'avoir un enfant, que moi je devienne papa et qu'elle devienne grand-mère. Avec moi, il s'est dit, j'ai pas confiance. Je vais les faire tout seul, les petits-enfants, laisse-moi tranquille avec tes histoires, quoi. Surtout que l'enfant qu'elle a eu, tu sais, elle veut me prouver qu'il est là, qu'il est avec elle, et elle m'envoie des photos WhatsApp de lui. Regardez, jour 1, à quoi il ressemble, jour 2, jour 3. Au début, j'étais inspiré, je savais quoi répondre. Au bout de 4 photos, j'avais plus d'inspi. L'autre jour, j'ai dit, il a l'air aimable. Je sais plus quoi dire de lui, tu vois, bah. C'est dur. Et je suis content quand même pour elle. Elle a eu cet enfant avec mon beau-père. D'ailleurs, beau, pas ouf, hein, non. Je connais des gens beaux, il est pas dans la catégorie, tu vois. À la rigueur, sympa-père, mais là, beau-père, tu prends la confiance, hein. Moi, ce qui m'énervait, c'est qu'il voulait prendre la place de mon père. Il me parlait avec autorité. Il me disait, range ta chambre, tu me saoules. Et moi, je me comportais un peu comme dans les films français. Genre, plus belle la vie. Mais t'es pas mon père, ok? Espèce de plouc, va. Et ce même mec, le jour de mon anniversaire, il m'a offert une paire de chaussures qui coûtait 300 euros. Et je lui ai dit, merci papa, je me suis emporté. Hein. À moi, Michto, de ouf. Hein. Tu m'achètes une paire, bah t'es mon père. Hein. Oh là là. C'est dur. Mais c'est dur, tu sais, c'est dur. Non, c'est particulier. C'est particulier, tu vois. Et je suis quand même content, tu vois, mais je suis jaloux de ma mère quand même. Elle a réussi à refaire sa vie, tu vois. Elle a eu deux divorces, un mariage. Moi, j'ai jamais eu un truc. Moi, j'ai envie de me marier, tu vois, ça a l'air trop beau, mais j'ai peur de me marier parce que c'est un moment important et moi, je suis indécis, je suis balance, on sait pas faire des choix. Moi, j'ai trop peur le jour du mariage, je suis sur l'estrade, il y a ma femme, elle est là, je sais que c'est elle, il n'y a pas de doute, c'est la plus belle, je sais que c'est elle, je me tourne et je vais être meuf plus fraîche au premier rang. Mais, mais sors de là, laisse-la monter, la dame. Qu'est-ce que tu fais ici? C'est pas à toi que je parle, c'est dans ma tête. J'ai vu, tu m'as regardé en mode, c'est moi, ok. Doucement. Et puis ouais, je suis jaloux parce qu'il y en a qui ont des meufs. Tu vois, t'es venu avec ta copine. Non. Moi, j'aime trop les meufs. Hein. C'est trop bien. Non, c'est cool. Une meuf, c'est trop cool. Avec une meuf, tu peux faire des trucs que tu peux pas faire avec tout le monde, tu vois. Tu peux aller sur les quais, tu peux te balader, tu peux manger des gaufres. C'est cool, tu vois. Tu veux pas manger des gaufres sur les quais avec ton pote Karim? Karim, il aime pas les gaufres. Karim, il préfère les tacos. Et moi, j'aime bien les gaufres. Et j'aime bien les meufs, tu vois. Après, j'aime bien Karim, t'as vu? Mais Karim, on peut pas tout faire. On peut pas faire des belles photos, selfies avec un cœur et tout. Karim, il s'est pas posé. Karim, toujours il fait ça. C'est dur de se projeter avec lui, tu vois. Et moi, j'ai envie d'avoir une femme, de marier comme plein de potes à moi. J'ai plein de potes qui sont mariés. Il y en a même qui en ont marre de leur meuf. Ils me disent, ma meuf, elle me saoule, j'en veux plus. Moi, je leur dis, bah donne, moi, je suis là. Et je sais que c'est dur parce qu'il me faut cette femme qui plaise à mon métissage. Ma mère, elle est marocaine et algérienne. Elle est arabe deux fois. C'est beaucoup d'arabes dans le même corps. Hein. C'est hyper arabe, quoi. C'est un peu comme hyperactif, mais en djellaba. C'est le concept. Mon père, lui, il est congolais. Je sais qu'il me faut une meuf qui plaise aux deux camps, tu vois. Autant aux arabes qu'aux noirs et aussi un peu à moi, c'est quand même pour moi. Et de plus en plus, je me dis, la personne qui correspond le plus à tout ça, c'est Mbappé, mais je sais pas s'il aime les gaufres, quoi. Pour moi, les meufs, c'est des créatures incroyables. Pour moi, il y a vous et les dauphins. C'est vraiment comme ça que je vois. Et j'aime tellement les meufs que des fois, je me comporte comme vous et je me rends même plus compte. L'autre jour, j'étais avec un pote à moi, on s'est pris la tête de fou et j'ai boudé. Mais un boudage sérieux, hein. Il me dit à quoi? J'ai dit non, y'a rien, t'inquiète. Si tu as pas de problème, c'est qu'il y a pas de problème. Je me pose la question, en fait, tu m'as saoulé, parle pas avec moi. Rêve, parle pas avec moi. Puis après, il m'a acheté une glace et ça allait mieux, hein. C'est fou. Avec une meuf, tu peux faire des trucs que tu peux pas faire avec tout le monde. Tu peux aller en voyage où tu veux. Tu peux aller aux Maldives, tu marches, main dans la main, coucher de soleil, bord de mer. C'est cool, tu vois. Karim, il tient pas la main. Karim, toujours, il fait ça. T'es fou, toi. Lâche ma main, espèce de fou, va. Envoie la gaufre, vite fait. Envoie la gaufre. Et le plus dur, c'est que moi, je sais pas ce que je vais faire plus tard comme carrière, tu vois. Je sais pas si je veux devenir très connu. Moi, tu vois, là, en Jamel Comedy Club, je suis très fier, tu vois. Mais j'ai peur de percer trop. Non, moi, je veux pas trop percer. Non. Non, parce que si je perce trop, il y aura trop de meufs. Moi, j'en veux pas trop, hein. Moi, j'en veux deux. Une là, une là.

Dans 5 minutes, à nouveau un détour à la rédaction. Là, c'était Pia avec Dans ma tête. Vous êtes dans On en rit encore. Vous êtes sur Vivacité, vous le savez, tous les jours, en deuxième heure d'émission, entre 15h et 16h. Un invité avec nous, c'est Kostia qui nous rejoindra à ce micro dans moins de 10 minutes maintenant. Voici In Excess. 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

0: Original Sin avec In Excess sur RTBF. Vivacité, des chaleurs toujours étouffantes pour l'instant. Protégez-vous, faites attention à vous quand même. Hein. On tient à vous jusqu'à la fin de cette émission. Moi, on est là jusqu'à 17h. Les nouvelles du temps avec François Bouhiri. Et puis un détour à la rédaction. À tout de suite.
1: Bonjour tout le monde, assez peu de nuages dans notre ciel cet après-midi, même si ça bourgeonne un tout petit peu plus sur les hauteurs de l'Ardenne, avec également des températures pouvant atteindre les 30 voire 31 degrés, notamment sur le centre du pays. Ailleurs, les maxima attendus sont de 26 degrés au littoral et de 27 degrés en Ardenne. On reste toutefois attentif à d'éventuelles petites averses orageuses locales en Gaume ou encore dans les Fagnes. Ensuite, ce soir et cette nuit, ce sera dégagé et plus frais de 16 à 18 degrés pour les minima. Et puis on termine avec demain jeudi. C'est très ensoleillé en matinée. Ensuite en après-midi, et seulement pour le sud du Sillon sans brémeuse, on pourrait retrouver quelques foyers orageux. Ce sera encore le cas dans la nuit de jeudi à vendredi et vendredi matin, toujours dans cette même région de manière localisée.
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0: Excellent après-midi, il est juste 15h sur RTBF Vivacité. Voici l'info avec Sophie Léonard.
9: Bonjour à toutes et tous. La Wallonie a officiellement lancé e-Santé, une nouvelle plateforme qui remplace Proxy Santé. L'objectif est de mieux coordonner les acteurs de la santé du secteur social afin d'adapter les soins aux besoins de chaque territoire. 9 organisations loco-régionales de santé seront progressivement mises en place d'ici 2028. Elles accorderont une attention particulière aux 1000 premiers jours de l'enfant, au vieillissement de la population, aux maladies chroniques, à la santé mentale et à la précarité, avec un accent sur la prévention. Le débat sur la réforme des pensions et notamment celle des artistes a lieu à la Chambre. Le vote reste prévu pour demain, jeudi. La réforme Yambonne devrait être adoptée en l'état, mais dans le débat du jour, MR est engagé au sein de la majorité fédérale, se sont engagés à trouver une solution spécifique pour les artistes s'il y avait des éléments à corriger et pour leur éviter des pertes trop fortes côté pension. Une solution ou une correction éventuelle d'ici l'entrée en vigueur de la loi au 1er janvier 2027. Sans surprise, l'opposition a appelé à trouver des solutions tout de suite et à reporter le vote de demain. Elle a peu de chances d'être entendue. L'actualité sportive et le Tour de France, 11e étape entre Vichy et Nevers. On retrouve Samuel Grelois. Bonjour Samuel, il aura fallu attendre la 11e étape pour la retrouver, c'est la pluie hein.
10: Ouais, la pluie au départ, effectivement, Sophie, au départ à Vichy, une pluie légère qui n'a pas duré, mais on était toutes et tous, et les coureurs au premier, surpris de voir la pluie, mais ce n'est pas pour autant que les survêtements, les caouets ont été de sortie. Les coureurs, les prévisions météo étant ce qu'elles sont, évidemment, au niveau des équipes professionnelles, les coureurs savaient très bien que le soleil ferait rapidement sa réapparition, ce qui est le cas à 111 km de l'arrivée, avec 4 hommes en tête, un beau quatuor qui compte une 10 d'avance sur le peloton. On retrouve là Anton Charmic, vainqueur d'une étape du Dauphiné du Tour Auvergne-Rhône-Alpes au mois de juin. Nelson Oliveira, le spécialiste du contre-la-montre. Julien Alaphilippe, l'ancien double champion du monde, et le puncheur français Mathis Lebert. 4 coureurs avec une 10 d'avance sur un peloton emmené par les équipes de sprinteurs, évidemment. NSN notamment pour Guermail, Soudal pour Morlier, car les sprinteurs veulent gagner à Nevers.
9: Merci Samuel, on vous retrouve tout à l'heure évidemment. Voici pour les infos, merci de nous suivre.
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0: 15h02, on repart au centre Père-Aixtre. Bonjour Jean-Marcel.
11: Bonjour.
0: Et toujours cette chaleur torride. Qu'en est-il sur le réseau routier ?
11: De la patience.
0: Ouais,
11: de la patience.
0: Surtout.
11: Ouais, sous la chaleur, le 411 notamment, et surtout d'ailleurs, Arlon-Namur autour de l'église. Ce chantier continue. Et malheureusement, pour l'instant, il vous faut trois quarts d'heure de patience dans les ralentissements en début de chantier en direction de Namur. Évitez bien sûr le secteur si possible. Pour le reste, il y a un accident sur le ring de Bruxelles à hauteur de Woluwe-Saint-Etienne. C'est en direction de Hall.
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0: Et la machine redémarre pendant 60 minutes encore, on en rit encore l'été. Notre invité du jour, je vous en parlais tout à l'heure, c'est Kostia. Salut Kostia.
13: Mais bonjour.
0: Comment ça va? Bienvenue.
13: Ça va super bien.
0: À l'extérieur, c'est le four, la fournaise.
13: Ici, il fait parfait.
0: On est bien.
13: Ouais, on est bien.
0: Kostia, on va faire un petit peu de radio ensemble pendant une heure.
13: C'est avec plaisir.
0: Un exercice qui te plaît, qui te tente.
13: Ah, j'adore.
0: Ouais.
13: J'adore.
0: Moi, je t'ai découvert sur les réseaux sociaux, forcément. Exister par les réseaux, il faut vraiment passer par là pour les humoristes aujourd'hui?
13: Alors, je pense qu'aujourd'hui, oui, c'est un passage obligé, même si j'essaye d'être de plus en plus présent sur les réseaux. Je pense qu'il faut le faire. C'est vraiment aujourd'hui un peu passage obligé.
0: C'est là qu'on va chercher les gens, c'est une sorte d'appel, et puis on va pouvoir montrer autre chose sur scène.
13: Alors, moi, c'est sur scène que je m'exprime le mieux.
0: J'imagine.
13: C'est vraiment là que je vis, que je ressens le spectacle. Mais je pense qu'il faut, donner envie. Mmh. Il faut que les gens puissent s'identifier aussi à ce qu'on va présenter sur scène et qui s'attache aussi à la personne. Donc je pense que les réseaux c'est un incontournable.
0: Et puis la radio, évidemment nos auditeurs sur Viva te connaissent bien puisque tu as fait partie de la joyeuse troupe des enfants de cœur. Ça reste une belle expérience avec la chaîne et toute l'équipe.
13: C'est une super expérience. C'est une petite famille, donc c'est chouette.
0: Aller dans les villes à la rencontre du public,
13: toujours en public, donc c'est vraiment sympa.
0: Il vient pour vous voir. Bon, Kostia, c'est un Brabant, son Waterloo s'il vous plaît.
13: Oui, alors bruxellois à la base depuis longtemps du côté de Waterloo.
0: D'accord. J'ai envie de dire, pour l'humour, tu as fait tes études au Club Med. Je peux dire ça comme ça ?
13: On peut dire ça comme ça. Ouais. En tout cas, mes premières armes, c'est vrai que mes vrais premiers contacts avec la scène, ça s'est passé au Club Med. Ouais. Ça reste 5 ans de ma vie. À l'animation, puis responsable anime. Et c'est vrai que c'est un...
0: Le Club Med, c'est comme dans les films ?
13: Ah, c'est mieux. Et alors, pour ceux qui se posent la question, on est très mal payé.
0: Ah oui.
13: Voilà.
0: Il y avait d'autres questions aussi, mais on ne les posera pas, évidemment. Et c'est donc là que tu as appris à être plus extraverti que jamais, parce que pour faire de l'humour, monter sur scène.
13: Je pense que j'ai toujours été quelqu'un d'assez extraverti, mais c'est vrai que le contact avec le public, c'est là-bas que j'ai été le chercher. Ouais. Et la création de personnages aussi, puisque comme moi, je faisais l'animation, donc je me déguisais du matin. J'étais celui qui faisait bip bip du matin au soir et les jeux. Et donc, je me déguisais, je créais des personnages et je me suis vraiment bien amusé.
0: C'est là qu'on apprend à harponner le public, à accrocher les gens aussi.
13: Oui. Et ce qui m'a beaucoup servi, par exemple, dans les festivals d'Avignon que j'ai fait, c'est d'aller vers le public pour flyer, pour vendre
0: On m'a expliqué ça avec tous les invités des jours précédents. Donc avant les spectacles, à Avignon, vous allez vers les gens pour vendre.
13: Exactement. Moi, j'ai fait 4 fois le festival et c'est vrai qu'on passe sa journée à... démarcher les gens qui sont dans la rue et
0: c'est un exercice d'humilité, ça, quand même.
13: C'est pas facile, c'est compliqué, mais je pense que le club pour ça a beaucoup aidé pour sentir les gens.
0: Le club Avignon et puis Vivacité aujourd'hui, un spectacle et quelques grosses dates qui se préparent pour la rentrée. On va en parler avec Kostia qui est votre invité sur Viva jusqu'à 16h.
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0: sur Viva, jusqu'au bout de mes rêves. On est donc avec Kostia, notre invité du jour, jusqu'à 16h sur Vivacité. Kostia, es-tu un cousin de Nikos Aliagas? Es-tu un peu grec?
1: Ah, pas du tout.
0: Pas du tout.
1: Mais souvent, souvent les gens pensent, avec la connotation du prénom, pensent que je suis grec, mais le prénom est russe, en fait. Alors, je ne suis pas du tout russe, mais il y a une belle histoire derrière. C'est ma maman était enceinte et elle a été voir une pièce de théâtre dans laquelle il y avait le rôle d'un Kostia. Et il ne savait pas du tout si c'était un garçon ou une fille. Elle a dit à mon papa, écoute, si c'est un garçon, ce sera Kostia. Et puis c'était un garçon, c'était Kostia. Et donc j'aime bien dire que ça a commencé très tôt sur les planches et ça continue maintenant sur les planches.
0: Cela dit, j'ai creusé quand même un peu, on a préparé cette émission, il y a des origines espagnoles aussi.
1: Oui, du côté de ma maman justement, mes grands-parents étaient espagnols.
0: Et tu bats pavillon belge aujourd'hui sur scène.
1: Oui, bien sûr.
0: Avec tes spectacles. Tu as eu 1000 vies avant de débarquer, avant de vivre. Est-ce qu'on peut vivre aujourd'hui de l'humour en Belgique?
1: Vivre ou survivre. Mais c'est le but, le but de vivre du spectacle. Et pour l'instant, on touche du bon, on continue à faire ce qu'il faut pour y arriver.
0: Je le disais, tu regardes beaucoup, tu observes beaucoup pour monter ces spectacles, ces différentes tournées. Ça fait combien d'années que ça dure?
1: Alors, le spectacle entre deux, c'était après le Covid. En fait, il y a eu une première version qui s'était appelée Ça s'est pas du tout passé comme ça. Et puis, est arrivé entre deux dans sa première version. Et là, ça va faire deux saisons, une nouvelle version. C'est la troisième saison de cette dernière version d'Entre-deux.
0: Parce qu'il faut s'adapter, parce que le public, au fil des années, tu sens qu'il attend autre chose?
1: Alors, je crois pas que c'est le public qui attend d'autre chose, c'est qu'à un moment, quand on écrit une première version du spectacle, on se rend compte que certaines choses sont peut-être des redites, et puis on a envie de parler d'autres choses, et donc pour rajouter des nouveaux sujets, il faut retirer certaines parties du spectacle, et donc se rendre compte des parties peut-être un peu plus faibles, et donc il y a eu toute une réécriture sur le spectacle.
0: Et comment fait-on pour démarrer l'écriture d'un spectacle? On part vraiment d'une feuille blanche?
1: Alors, je pense que pour un premier spectacle, on parle souvent de soi, de son vécu. Et puis, moi, personnellement, j'observe énormément ce qui se passe autour de moi. J'aime regarder les gens, j'aime regarder ce qui se passe, écouter ce qu'on me raconte aussi, se rendre compte qu'on a des vies parfois similaires, on vit les mêmes choses. Ouais. Et du coup, des choses qui peuvent réunir.
0: Tous dans la même galère.
1: Mais parfois, dans les galères ou dans les très bons moments.
0: Bonheur.
1: Et c'est vrai que moi, c'est

0: Quelque chose qui ressort énormément du spectacle, c'est après le spectacle, les gens qui viennent me dire « Ah, oh, mais ça, c'est tout à fait ce que j'ai vécu !» Ou en tout cas, les gens se reconnaissent énormément dans ce personnage.
1: Ça veut dire qu'un spectacle de Costia, c'est un peu un miroir de notre société, de celle dans laquelle on évolue ?
0: Oui, je pense. J'essaye en tout cas d'être en accord avec le temps d'aujourd'hui. Mmh. Et j'explique aussi, voilà, c'est pour ça le titre « Entre deux », c'est que je me retrouve entre deux moments de vie, entre deux générations, avec mes enfants.
1: Oui. Moi, j'ai été... Donc, quel âge ?
0: Alors, mes filles ont maintenant 10 et 13 ans, donc ça grandit. Ça grandit. Quand j'en parle au début du spectacle, elles sont toutes petites, mais ça grandit.
1: Ça veut dire quoi ? Que tu n'es plus tout jeune et que tu n'es pas encore tout vieux ?
0: Voilà, exactement.
1: C'est un petit peu ça entre les deux.
0: Exactement.
1: C'est la belle période de la vie, ça, non ?
0: Ah ben, moi, je vis ma meilleure vie pour le moment.
1: Moi, je dis 35-45, c'est ce qu'il y a de mieux. Je ne sais pas si tu es dans ce créneau-là.
0: On va dire ça.
1: Ouais. Je suis presque bon.
0: On est presque bon.
1: Chaud,
0: on
1: c'est
0: est
1: chaud.
0: Presque bon.
1: Allez, Franck Dubosc, dans quelques secondes pour la suite.
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1: On va retrouver une tête d'affiche, hein, Franck Dubosc, là, maintenant.
0: Oui.
1: C'est quelqu'un, quand même. Le spectacle s'appelle Romantique.
0: Oui, je me rappelle.
1: Ah oui. Alors qu'elle rêve, madame, d'aller passer Noël à New York, Franck Dubosc va l'emmener au camping du Cap d'Agde. C'est une destination un petit peu différente, quand même. Hein.
0: Ah oui, je me rappelle, je pense, du sketch, oui. Si je dis pas de bêtises.
1: Allez, bon, on écoute ça ensemble tout de suite sur Viva.
8: Ah, si vous saviez comme ça fait du bien de ne plus penser à Véronique. Ne plus parler d'elle, l'oublier. Ah, oh, c'est bon. Véronique, elle voulait que je change. Elle m'avait dit, Franck, faut que tu sois plus toi-même. J'ai dit, arrête Véronique, je peux pas être plus moi-même, enfin. J'ai un public à respecter. Faut que je lui donne du rêve. Elle aurait pu comprendre, mince, elle aussi, je la faisais rêver. Non, mieux que ça, je la faisais pas rêver, mieux que ça, les garçons. Je la surprenais, il faut les surprendre, toujours les surprendre. Et elle rêvait d'aller passer Noël à New York. Moi, je l'emmène en camping au Cap d'Agde. Ah, elle a adoré ça. Oh là là là là là, vous auriez vu ça. Ah, un beau camping, hein, super classe. Hein, pas, attention, pas le camping de naturiste, il y a un camping de naturiste là au Cap d'Agde. Je sais, j'ai vu ça. Non, dans un vrai camping classe, dans le camping de naturiste, moi je ne supporte pas. Non. Oh, tu fais du nudisme toi. Non, tu as raison. Mais non, moi non plus, ça me dérange. Ça me... Pas physiquement, hein, quand on peut faire plaisir. Non, mais je sais pas, ça, je me sens mal, je me vois pas tout nu, la caquette à l'air, dans un petit supermarché, là, en train de faire mes courses avec mon carnet de chèques entre les fesses, là. Un pickpocket. Vous voyez, avec mon chariot, là, et les fesses à l'air, en train... Ah, attention, votre caddie, monsieur, enfin, c'est froid. En train de jouer de la harpe, là. Non, mais attends, je suis désolé. Non, puis c'est pas hygiénique, enfin. Vous m'imaginez en train de choisir mes fruits et légumes, là. Bonjour, mademoiselle, vous avez de très jolis abricots, dis donc. Je peux choisir moi-même. Oh, salut, Benoît, comment tu vas? Ah, bah, salut, Gisèle, ça te va bien? Je peux goûter, mademoiselle? Oh, ils sont très juteux, dis donc, je m'en fous plein les poils. enfin, mince. Non, je l'emmenais dans un vrai camping. Un vrai camping super bien, trois glacières dans le guide des campings de France. Espadrille d'argent en 92 derrière le camping de la Grande Motte, excusez-moi du peu. Puis alors attention, là je m'adresse aux jeunes, un camping économique, hein. Ah bah pas besoin de lâcher du dentifrice, t'en as sur le rebord des lavabos. Non, y a qu'un truc que j'aimais pas, c'était les toilettes. À la turque. Oh, j'ai horreur de ça, dès que tu tires la chasse d'eau, t'es obligé de faire de la varap sur les murs, là. Pour éviter de partir en rafting au fond du trou. En plus, en général, tu y laisses une tongue. Ah non, attends, non, j'aime pas ça, les toilettes, ça me stresse, les toilettes à la turque. En général, moi, je suis comme ça, je ferme les yeux, j'attends le plouf. Ou le poum, vous savez, dans la cible, mais pas vraiment dans le centre, sur le côté. Ah, là-dessus aussi, la nature est stricte. Si tu n'entends ni le plouf, ni le ploum, faut lancer des recherches. Ça ne peut pas disparaître entre toi et le trou. Je vous avais dit que je vous ferais rêver.

0: Pink. Pink, elle était avec nous. Dans On en rit encore sur Vivacité. Bah, on est avec Kostia surtout jusqu'à 16h. Ton spectacle, tu me dis, il est populaire. Ça s'adresse vraiment à tout le monde.
1: Oui, c'est un spectacle vraiment.
0: Ça se joue en Belgique, en France.
1: En France, en Belgique. Vraiment, il n'y a pas de limite ni dans l'âge. Ouais. Donc tout le monde peut venir. Vraiment, j'ai jamais de parents qui m'ont dit ouh, je suis venu avec mes enfants. C'était... Mais on parle de tout. On parle de tout et j'essaye aussi que dans le spectacle, je pense qu'on peut parler de tout sans vulgarité. Donc vraiment, c'est ouvert à tout le monde.
0: Et là, pendant cet été, tu es concentré déjà sur les grosses dates de la rentrée.
1: Oui.
0: De vrais défis, on les donne rapidement déjà.
1: Alors, avec plaisir. Ouais. Bah, il y a déjà la fin du mois, je joue chez Guillaume à Namur.
0: Aujourd'hui aussi, non ?
1: Aujourd'hui, on fait un plateau, donc plusieurs humoristes. Et puis j'ai le spectacle le 25 juillet. Et puis la saison reprend en septembre, avec le 25 septembre à Charleroi, à la Ruche Théâtre. Mmh. Le 10 octobre au Festival de Liège. Ouais. Et le 14 novembre, c'est une date qui me tient vraiment à cœur. Première grande salle bruxelloise, c'est le centre culturel d'Auderghem. Mais toutes les dates seront sur le site kostia.be.
0: Un site internet. Allez, s'il vous plaît, kostia.be.
1: Exactement.
0: Sur les réseaux sociaux. Il est sur Facebook, il est sur Instagram. Et
1: un peu partout.
0: Ben voilà, ce serait une belle et chaude rentrée. On va faire un petit tour sur la route du Tour, si tu es un petit peu sportif, j'en doute pas un instant, en direct.
1: Alors, j'aime bien regarder le sport.
0: On va l'écouter avec Samuel Grulois dans quelques secondes.
1: Avec plaisir.
0: Allez, à tout de suite.
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0: Et à 15h30, comme toutes les 30 minutes, Samuel Grulois, direct sur la route du Tour. Bonjour Samuel.
7: Bonjour Philippe.
0: On est à
7: toutes et à tous.
0: 87 km de l'arrivée, c'est ça pour l'instant ?
7: Oui, 87 km sous le soleil retrouvé après les gouttes de pluie du départ à Vichy. 86 km 700 pour être précis et 1 minute 30 tout rond pour être précis là aussi. 1 minute 30 d'avance pour les 4 coureurs de tête. 4 coureurs qui ont réussi à s'échapper du peloton, ce qui est déjà une réussite en soi vu le contrôle évidemment imposé par les équipes de sprinteurs dans cette étape qui leur est destinée. Il n'y en a que 5 sur ce Tour de France des étapes dites pour sprinteurs. Il y a eu la 5e, la 7e étape, la 8e étape, il y aura encore la 12e demain et il y a donc la 11e aujourd'hui. Les sprinteurs doivent en profiter. Il y a là devant Anton Charming, c'est un Danois, il porte le maillot de l'équipe Uno X, Danois de 28 ans qui a remporté au mois de juin une étape du Tour Auvergne-Rhône-Alpes. C'était au Puy-en-Velay, une étape difficile, il était à l'avant, il aime attaquer, il s'était imposé devant Renard Raquin et le Belge Van Mechelen. Il est accompagné de Mathis Lebert qui lui n'a jamais gagné chez les professionnels mais qui chez les plus jeunes avait notamment terminé deuxième de Paris-Tours Espoir. Il dispute son deuxième Tour de France, lui qui a déjà disputé deux Vuelta, l'homme de Saint-Brieuc. Il y a la Nelson Oliveira, le portugais de la Movistar, le papy de l'échappée, 37 ans, 1m80, 67 kilos. Il est chez Movistar depuis 2016, imaginez. Il est un spécialiste du contre-la-montre, 4 fois champion du Portugal. Il a aussi été vice-champion d'Europe de la discipline et il a aussi remporté une étape sur un grand tour. C'était en 2015. Il est un homme plein d'expérience et un excellent rouleur important dans une échappée comme celle du jour. Et puis le plus connu, le plus bankable de l'échappée, c'est Julien Alaphilippe évidemment, qui il y a quelques jours déclarait « Parce qu'il n'y arrive pas, parce qu'il n'y arrive plus, j'ai l'impression déjà d'être en 6e semaine alors qu'on entame la 2e semaine du Tour de France. » Mais l'envie, à quelques kilomètres de sa ville de naissance, de se montrer aujourd'hui sous son meilleur jour. Il est donc à l'avant, lui qui a remporté dans sa carrière 6 étapes du Tour de France et qui a porté le maillot jaune quand même pendant 18 jours. 4 coureurs, 1 minute 35 d'avance sur un peloton emmené par les équipes de sprinteurs.
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0: Kostia, moi je dis les humoristes, vous êtes de vrais sportifs. Ce qui me fascine toujours, c'est votre travail de mémoire.
1: De mémoire, mais ça revient souvent ouais. aussi le public.
0: Il y a de l'entraînement là, c'est du sport de haut niveau ça.
1: Ah bah c'est répétition, répétition, répétition. Ouais. Mais c'est vrai que les gens trouvent ça très impressionnant.
0: Pas de prompteur sur scène.
1: Non, pas de prompteur. Et puis c'est vrai que au plus je pense on connaît son texte, au plus ça s'ouvre aussi à l'improvisation et à réagir sur ce qui se passe. Moi j'aime beaucoup réagir.
0: Il y a l'interaction avec le public.
1: Ah j'adore. Oui, j'aime beaucoup réagir sur les réactions du public. J'aime bien aussi voir un peu
0: rebondir.
1: Rebondir sur toutes les réactions et jouer là-dessus sans jamais attaquer le public. C'est plutôt un rire ensemble, mais ça permet de sortir, de faire une petite parenthèse dans le spectacle, ce qui fait que le spectacle est à chaque fois différent aussi, puisque chaque public est différent. Et moi j'aime beaucoup, et parfois ça donne des moments uniques qui sont pas du tout dans le spectacle, parce qu'il se passe un truc et il y a une nouvelle histoire qui naît, et parfois elle rentre dans le spectacle justement parce que ce soir-là était particulièrement inspirant.
0: Alors, autre exercice, les chroniques radio. On va te retrouver dans un extrait des Enfants de cœur. Je ne sais pas si tu t'en souviens, ça s'appelle Les kits de survie.
1: Oui, je me rappelle.
0: Il y a quelques mois, c'était sur Viva.
9: Le monde va mal, vous l'avez peut-être entendu, mais la guerre est à nos portes. Mais rassurez-vous, l'État est à nos côtés. Oui, je sais, l'une de ces deux affirmations est totalement fausse. Je laisserai le public et les auditeurs le soin de choisir eux-mêmes laquelle ils pensent être vraie. Mais rassurez-vous, pour nous aider, l'Europe nous a donné un conseil, prévoir un kit de survie valable pour 72 heures de conflit. Il n'y a rien qui vous choque là-dedans ? La guerre est à nos portes, ça c'est possible. Que l'État nous veuille du bien, ça devient suspicieux, mais une guerre de 72 heures. Allez, 72 heures, c'est 3 jours. 3 jours, c'est le temps d'un festival de rock. C'est le temps qu'il me faut pour me remettre d'une bonne cuite ou la durée de vie d'un très, très bon déodorant. Mais pas le temps d'une guerre. Hein. Moi, j'ai l'impression que le kit de survie de 2025, c'est un peu, vous vous rappelez, pendant le Covid, le « fête du kayak ». Vous vous rappelez, ça ?
7: Ah oui, oui.
9: Ouais.
7: Ah oui, oui.
9: Déjà, 72 heures, c'est le temps qu'il va falloir pour démarrer les F-36 qu'on a achetés pour plus de 4 milliards aux États-Unis en 2018. Oui, à l'époque, on s'entendait bien avec eux. Maintenant qu'on se chamaille un petit peu, on apprend qu'on va peut-être pas pouvoir les démarrer, ceux-là. Kit de survie. Le kit de survie s'appelle aussi sac de résilience. Il n'est pas obligatoire, sachez-le, mais l'Union européenne prévoit quand même une création d'un jour de préparation nationale. Ça veut dire qu'un jour, on va nous dire que mercredi après-midi, entre le poney de la petite Clémentine, le hockey de Tristan et mon paddle du soir, il va falloir qu'on soit tous chez nous pour mettre dans un petit baluchon une lampe torche, des allumettes, des barres vitaminées. Bon, au moins, si la guerre démarre lors d'une grève de la SNCB, on sera préparés. Vous savez que même Adja Labib a même fait une petite vidéo dans laquelle elle nous montre le tuto pour créer un bon sac de survie. Avec tout d'abord une bonne paire de lunettes pour bien voir ce qui se passe. Ou pas. Une lampe. Si t'as pas de lampe, des allumettes. Si t'as pas d'allumettes, un briquet. Et puis bien sûr, de l'eau. Parce que l'eau, c'est la vie, dit-elle en arrosant une petite plante. Moi, je te promets que si c'est la guerre et qu'elle éclate, si tu prends ma bouteille de spa pour arroser ton bonsaï, quitte ou pas quitte, tu vas pas survivre. Hein. Et alors, il faut aussi un couteau suisse. 18 accessoires en un, dont le plus important, un tire-bouchon. Ah ben oui, moi, si je dois vivre 72 heures dans une cave, j'espère au moins que ce sera une cave à vin. Bon, bien sûr, il faudra penser à prendre ses médicaments. Michael, vos pilules de Viagra ne vous serviront à rien là-bas.
10: Mais... Enfin, il vaut mieux aussi.
7: J'étais à deux doigts, oui.
9: Adja nous signale qu'il faudra aussi prévoir quelques petites barres vitaminées car on risque d'avoir faim. Elle sort 3 barres. Du coup, moi, j'ai vite fait le calcul. Hein. Une barre vitaminée par jour, moi, je vais pas avoir assez. Hein. Non, moi, je me connais. Dans mon kit, je compte mettre une mitraillette et pas l'arme. Ah non. Moi, j'ai pas fait mon service militaire. Donc à ça, je rajoute un paquet à 40, une sauce américaine. Sinon, je vais jamais tenir les 72 heures. Hein. Et puis, elle insiste sur le fait d'avoir du cash. Parce qu'au milieu d'une crise, le cash, c'est très important. Et ta carte de banque, elle, ce n'est qu'un bout de plastique. C'est drôle parce que ce sont les mêmes qui, à l'époque du Covid, ont tout fait pour qu'on ait plus de cash sur nous. Et là, ils te disent, le cash, sans cash, t'es mort. Enfin, ça c'est une autre histoire. Faudra aussi avoir un jeu de cartes pour la convivialité. C'est vrai que c'est la guerre dehors, mais pourquoi ne pas faire une belle bataille à l'intérieur? Je sais pas si ce sac va nous aider, parce que franchement, une guerre, c'est toujours un gentil contre un méchant, l'axe du bien contre l'axe du mal. Et en 72 heures, moi, le seul axe efficace que je connais, vous me sentez venir avec mon axe, c'est un déodorant. Et soyons honnêtes, si la guerre devait éclater, il y a une chance sur deux qu'elle ne dure que 10 secondes. Il suffirait qu'un con à l'est ou un con à l'ouest appuie sur un bouton, et en 6 secondes, tout explose, et toi t'auras l'air con avec ton déodorant qui dure 72 heures. Alors moi, personnellement, je croise les doigts pour qu'il n'y ait pas de guerre. Mais si vous avez vraiment envie de créer votre kit de survie, je vais vous donner 2-3 choses qui vont vous faire passer une bonne journée. 1. Ayez toujours prévu une radio pour écouter les enfants de cœur. 2. Allez très rapidement sur Internet acheter une place pour mon spectacle. Et surtout, passez du temps et dites je t'aime aux gens que vous aimez. Et vous ici, je vous aime. Alors je vous dis à très bientôt pour de nouvelles chroniques.

0: Qui est avec nous depuis 15h sur RTBF Vivacité. Vous êtes dans On en rit encore tout au long de l'été. 3 heures d'humour, beaucoup de musique aussi, une chouette programme. Qu'as-tu dans ta playlist, dans les artistes musicaux? On quitte un petit peu la scène de l'humour là.
1: Oh, moi je suis assez classique hein. Moi j'aime bien un peu tout, moi je fais partie de la génération Queen, ouais. Michael Jackson, les grands classiques.
0: Parce que je dis ça parce que les chanteurs sont présents dans ton spectacle et plutôt des artistes francophones. Il y a une histoire de balance connectée.
1: Oui,
0: qu'est-ce qui se passe, Costa?
1: En fait, dans le spectacle, je parle de mes différentes grossesses. Et donc,
0: De tes différentes grossesses.
1: Oui.
0: Ah, d'accord. Attends, je regarde ce ventre.
1: Mais oui, j'ai jamais perdu le poids de ma première grossesse. Et donc, j'explique au public que j'ai acheté une balance connectée.
0: Mais tu vois, j'ai une famille nombreuse aussi.
1: Et cette balance connectée, en fait, elle me chante mon poids.
0: Ouais.
1: Et donc, sur scène, je monte sur cette balance. Et ça donne à peu près ça. La balance s'allume et ça donne « Tu ne maigris pas ». Il faut oublier, tout peut s'oublier. L'été en maillot et tes beaux abdos. Moi, je te le dis, tu n'as pas maigri. Je me demande même si t'as pas grossi. Alors ça fait rire tout le monde.
0: Mais qui choisit les artistes justement?
1: C'est le public. On peut tenter le coup.
0: Je dirais par exemple. Attends, je réfléchis. Francis Cabrel, par exemple, c'est possible?
1: On reste sur la thématique du poil.
0: Alors, c'est une obsession. Mais qu'est-ce qui se passe?
1: Francis Cabrel, ça donnerait. Alors, c'est drôle parce que j'ai beau pas être imitateur, quand on parle de Francis Cabrel, on a quand même envie de prendre un peu un accent du
0: sud.
1: Mais Francis Cabrel, ça donnerait. Moi, je n'étais rien, et voilà qu'aujourd'hui, je suis le plus gras des hommes du quartier. Je l'aime à mourir. Elle n'aura qu'à ouvrir l'espace de sa cuisine et me faire à manger n'importe quelle heure de la nuit. Je l'aime à grossir, je l'aime à grossir. Petite Marie, je parle de toi. Ah non, ça, c'est la vraie chanson, pardon.
0: Oui. Un petit dernier, je peux? J'insiste.
1: Bien sûr.
0: J'insiste. Et donc, c'est un moment d'impro dans le spectacle, ça.
1: Mais c'est une vraie mise en danger. Ouais. En fait, j'aime bien parce que, bien sûr qu'il y a des chanteurs parfois qui reviennent, mais il y a aussi.
0: Attention, parce que je vais faire fort. Hein.
1: Parce que tous les soirs, il y a des pépites que je n'ai jamais entendues. Hein, okay. Tous les soirs. Et c'est une vraie mise en danger. J'aime beaucoup ça, j'avoue.
0: Bon, Quentin qui réalise l'émission dans l'oreillette me souffle Céline Dion, s'il vous plaît. Est-ce que une voix féminine, c'est possible?
1: Bon, avec plaisir. Avec
0: Céline
1: plaisir.
0: Dion,
1: Céline Dion, ça donnerait.

0: Je l'imite très mal.
1: Merci de faire exploser nos émetteurs. Merci, Kostia. Bah, c'est chouette, ça. Donc, on se rend compte, le spectacle, il y a toute une partie qui est fixée, on va dire ça. Oui. Et puis, à côté de ça, tu t'égares joyeusement à certains moments
0: avec la complicité du public.
1: C'est chouette. Bon, la blague du jour dans quelques secondes.
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1: Ah, ce qu'elle est riche, la scène belge, c'est dingue le nombre d'artistes qui débarquent là maintenant. Vous êtes de plus en plus nombreux.
2: Oui, et puis
1: une épidémie d'humoristes.
2: Alors une épidémie, je pense pas, parce que je pense que l'humour fait vraiment du bien.
1: Oui, mais c'est ça, une épidémie positive.
2: Oui, c'est très positif. Hein? Je pense que maintenant, aujourd'hui en Belgique, je pense qu'on peut jouer, on peut monter sur scène presque tous les jours, ouais. Que ce soit à Bruxelles, à Liège, à Namur, mais aussi dans des plus petites villes. Ouais. Et donc il y a vraiment.
1: C'est un plus scène, en Belgique, ça, hein, vraiment.
2: Comment?
1: C'est clairement un plus en Belgique, ça.
2: Ah oui, ça vraiment depuis après le Covid, les scènes de stand-up se sont vraiment, et ça permet d'aller tester des nouveaux textes. Moi, je commence l'écriture d'un nouveau spectacle et c'est vrai que toutes ces scènes permettent d'aller tester des nouvelles blagues. Et c'est quelque chose que je pense qu'il n'y avait pas il y a 10 ou 15 ans.
1: Vous entendez ces noms d'humoristes comme celui de Kostia régulièrement sur nos antennes, et puis dans cette émission, ça nous permet de découvrir un peu qui se cache derrière eux, hein, qui sont les.
2: Merci pour l'accueil d'ailleurs.
1: Ben voilà. Que Kostia et qui les a inspirés surtout. Michel Boujna.
2: Oui, alors oui, moi j'ai une belle histoire. Enfin, j'aime beaucoup Michel Boujna parce que c'est un souvenir. Mon papa n'étant plus là, c'est mon premier spectacle d'humour que j'ai été voir avec mon papa. C'était un spectacle de Michel Boujna et on a été voir comme ça tous ces spectacles. Et c'est quelqu'un qui m'avait beaucoup touché parce que je pense que dans ces spectacles, il arrive à faire passer du rire aux larmes en quelques secondes. Et je pense dans mon spectacle, il y a aussi des petits moments tendres. Et je pense que c'est important aussi.
1: C'est Louis qui nous raconte Michel Boujna la blague du jour.
3: C'est un garçon, il vit avec ses parents et sa sœur et tout ça, et tous les soirs quand il va se coucher, il passe devant la chambre de sa sœur et sa sœur elle est là, elle fait « Je veux un homme, je veux un homme, je veux un homme, je veux un homme, je veux un homme, je veux un homme. » Et un jour les parents ils partent en week-end et les enfants ils restent à la maison et il y a le copain de la fille qui vient à la maison, et quand il va se coucher, il voit sa sœur avec le garçon en train de faire l'amour, et ils sont là, machin, ils foncent dans sa chambre, ils s'allongent et ils font « Je veux un vélo !»
4: Remco, David de la DHC Sport, alors 37 secondes perdues dans le premier col, c'est quoi maintenant? 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Qu'est-ce que vous allez faire?
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0: Scotia, ça va super vite une heure
1: oui.
0: de radio. Hein.
1: Bah quand on est bien.
0: Ça va très très vite.
1: Franchement, moi j'ai passé un très bon
0: moment. Moi j'ai rencontré quelqu'un de très sympa. Est-ce que le personnage de Scotia à la radio, dans la vie et sur scène, c'est le même ou
1: c'est le même. Je pense que si les auditeurs ont passé un bon moment ici à la radio, ont trouvé le personnage sympa.
0: Ça nous intéresse que les auditeurs aient passé un bon moment aussi.
1: Qui viennent voir le spectacle vraiment, ils vont passer un très très bon moment.
0: Entre deux.
1: Entre deux, exactement.
0: Et on rappelle les dates, ça c'est important.
1: Ce 25 juillet à Namur chez Guillaume, et après, on reprend en septembre, le 25 septembre à la Ruche Théâtre à Charleroi, le 10 octobre au Festival du Rire de Liège.
0: Et le
1: 14 novembre au Centre culturel d'Auderghem. Toutes les dates seront sur costia.be. Et puis, n'hésitez pas, on en parlait tout à l'heure, les réseaux sociaux, c'est hyper important. Donc, suivez-moi sur les réseaux.
0: Voilà, un petit Facebook, like, Instagram. Dans la communauté, Facebook, Instagram, c'est Costia.
1: Costia ou Costia sur scène. Et alors, Costia, on l'écrit avec un K. K-O-S-T-I.
0: Il n'est pas grec, on le rappelle.
1: Voilà. Et ne pas oublier le I, parce que si on tape Costa, on part en croisière, puis on vient jamais voir mon spectacle.
0: C'est dangereux.
1: Et alors, si je peux juste. Oui, bien sûr, il y a l'année 2027 aussi, qui s'annonce avec plein de villes en Belgique. Donc ça va être très très chouette.
0: L'avenir s'annonce radieux pour Costia. Donc j'ai compris que tu avais passé un bon moment avec
1: nous. Oui.
0: Est-ce que tu es un homme heureux, Costia, aujourd'hui ?
1: Moi je suis très très heureux, un homme heureux, un conjoint heureux, un papa heureux, donc vraiment moi je suis très content.
0: Le fait d'avoir quand même artiste, c'est un itinéraire en dehors des sentiers battus, c'est pas t'aurais pu je sais pas bosser dans une usine, dans une banque.
1: Moi j'ai bossé pendant longtemps. Voilà, il y a eu le Club Med, puis il y a eu une vie plus classique, et puis à un moment j'ai voulu faire ce que j'avais vraiment envie de faire, c'est-à-dire de monter sur scène, et je pense que c'est le meilleur choix que j'ai fait. Juste avant et surtout après le Covid. Je pense que c'est le meilleur choix que j'ai pu faire.
0: C'est un moment de bascule, ça, le Covid. Les gens ont eu besoin d'oxygène dans la tête, d'aller vers autre chose.
1: Oui, puis il y a eu plein. Moi, j'avais commencé à écrire des premiers
0: projets
1: avant.
0: Qui se sont développés à ce moment-là.
1: Et puis, il y a eu une séparation, donc il y a eu plein de choses qui ont fait que tout s'est mis pour que les histoires que je racontais avant le Covid se mettent en place dans un vrai spectacle. Mmh. Et cette envie de raconter ça au quotidien.
0: Miroir de la vie, miroir de la société. Costia était avec nous aujourd'hui sur Vivacité. Demain, on part à la rencontre d'un nouveau talent, Lola Destienne.
1: Oui.
0: Voilà, mais moi je la connais pas du tout. On va la découvrir demain
1: très sur
0: Vivacité. Merci beaucoup, Costia.
1: Mais merci pour l'accueil.
0: La météo, elle arrive juste après les infos. La rédaction aussi dans 2 minutes sur Vivacité et toute une heure encore avec On en rit encore l'été, 14h-17h du lundi au jeudi. Les infos bientôt.
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0: Bon après-midi, 16h déjà sur RTBF Vivacité. Voici l'info avec Sophie Léonard.
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4: Bonjour à toutes et tous. Le Festival de Dour ouvre ses portes aujourd'hui et dans le même temps, Live Nation a confirmé la vente de ses parts dans le Dour Festival. Le capital sera désormais réparti à parts égales entre le fondateur Carlo Di Antonio et un groupe de nouveaux investisseurs dont l'entreprise française Rivage Group. L'opération sera finalisée le 30 septembre 2026. Carlo Di Antonio qui assure aussi que le festival n'a pas de dette malgré deux années déficitaires, les réserves financières ayant permis d'absorber les pertes. Il souligne que de nombreux festivals européens traversent actuellement une période difficile. Les deux personnes blessées dans l'incendie du chantier de la Tour Oxy à Bruxelles hier sont toujours dans un état critique, mais leurs jours ne sont pas en danger. C'est ce qu'a indiqué l'auditorat du travail. Le drame a coûté la vie à six ouvriers retrouvés dans une cage d'ascenseur après la propagation des flammes. Une enquête est en cours pour déterminer les causes exactes de l'incendie et les circonstances de l'accident. On prend la route du Tour de France, comme chaque jour, 11e étape, Samuel Grulois, 62 km avant l'arrivée.
16: Oui, nous sommes entrés dans le deuxième et dernier département traversé aujourd'hui, le département de la Nièvre. Nous sommes donc bel et bien une soixantaine de kilomètres de l'arrivée à Nevers, avec toujours les quatre mêmes coureurs échappés, Anton Charmig, Nelson Oliveira, Mathis Lebert et Julien Alaphilippe, l'ancien double champion du monde qui semble revivre à proximité de Saint-Amand-Montrond. On est à une bonne heure à Nevers de Saint-Amand-Montrond, c'est la petite ville où il est né il y a déjà quelques années certes, mais ça lui donne des ailes aujourd'hui. Lui qui galère depuis le début de ce Tour de France. Quatre coureurs, une trente d'avance sur le peloton, emmené toujours par les équipes de sprinteurs qui ne désespèrent pas, et elles ont raison de ne pas désespérer, d'aller s'expliquer sur la longue ligne droite finale de Nevers. Nouveau sprint massif en perspective.
4: Vous tiendrez au courant évidemment dans nos prochains points d'information. Merci de nous suivre, excellent après-midi.
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0: Et à 16h32, à nouveau un détour sur les routes. Bonjour Jean-Marc Strel.
18: Oh, bonjour Philippe.
0: Calme ou pas pour l'instant?
18: Imaginez, vous voulez aller à la mer en famille.
0: J'aimerais bien.
18: Oui, mais là à l'instant c'est un peu compliqué.
0: D'accord.
18: Parce qu'on a un petit souci du côté de Bruges. La chaussée est fermée, il s'agit de l'E40, Bruxelles-Ostende bien sûr, à hauteur de Bruges, vers le littoral, cela va de soi. On attend plus d'informations, j'imagine que ça n'a pas duré. Mais pour l'instant c'est compliqué, soyez prévoyants si vous êtes en route. Pour le reste, il y a toujours et encore le 411 Arlon-Namur autour de l'église, avec 40 minutes actuellement en direction de Namur. Évidemment, sous le soleil, c'est toujours embêtant d'être coincé. Patience. Et puis, les suites d'un accident sur le ring de Bruxelles à Woluwe-Saint-Étienne en direction de Halle.
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0: Et on repart pour toute une heure encore avant d'accueillir David Oudray et toute l'équipe RTBF Sport pour complètement tour après le journal de 17h. Kostia vient de quitter aussi notre studio avec Laurent et Laetitia. On va vous mettre tout ça en ligne avec les meilleurs moments en vidéo d'ici une petite heure sur l'application RTBF Actu, sur les pages dont on en rit encore sur le site de Vivacité. Évidemment, dans les 60 prochaines minutes, Mehdi BTB nous parlera de ses débuts, de ses inspirations. C'est un nom qui fait parler de lui, qui commence vraiment à grimper les échelons de l'humour en Belgique. Il a été l'invité de Fanny Gendrin dans le On en rit encore version dominicale il y a quelques mois. Maintenant, la séance de rattrapage du Cactus aux environs de 16h45. Et puis l'humour en chanson aussi avec Laurent Gérard. Voilà pour quelques-uns de ces rendez-vous. J'espère que tout va bien. Si vous êtes au boulot, courage, courage. La journée se termine tout doucement. Si vous êtes en vacances, en congé, surtout, profitez-en. Chaque minute compte. Voici Lost Frequency.
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0: Lui, c'est Cyril avec Stumbling In, 16h09. J'espère que tout se passe bien. On est là jusqu'à 17h. On va bien en profiter avec Mehdi BTB dans quelques secondes, qui nous parle de ses débuts, de ses inspirations, le côté multicasquette des artistes et de son spectacle Bonga. Il était l'invité de Fanny Gendrin il y a quelques semaines.
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6: Mehdi BTB est notre invité. Mehdi BTB, je le dis bien parce que vous êtes, depuis le début,

0: Ouais, exactement. Mais depuis, c'est vrai que je suis un humoriste qui joue assez souvent et un peu partout, même si beaucoup à Bruxelles, mais j'essaie de sortir. Et c'est vrai que ça m'arrive des soirs de jouer 6 à 7 fois par soir à Bruxelles, quoi.
1: Ah oui? Ouais. Et mais comment vous faites?
0: Eh ben, j'ai un vélo électrique, j'ai des bonnes jambes et voilà, et je suis motivé, quoi.
1: Ah, c'est génial. Ouais. C'est pas votre métier à 100%, vous êtes non. dans la finance.
0: Ouais, exactement. Je suis consultant financier. Je suis un peu tombé dans le stand-up, un peu par hasard. Ouais, il y a une petite rupture amoureuse derrière, j'en parle.
1: Ah, toujours. Vous l'embrassez ou quoi? Vous lui
0: dites merci? Exactement. Et j'en parle un peu dans le spectacle, mais on va dire que j'étais pas destiné à faire un métier artistique. J'ai toujours été attiré par tout ce qui est chiffres, maths, finance. Et je le suis encore, hein. Je suis toujours très intéressé par ça, quoi.
1: Et donc, ça va pour gérer un petit peu les productions et tout ça?
0: Bah,
1: c'est facile.
0: Écoutez, j'ai de moins en moins de cheveux. J'ai toujours pas de copine et d'enfants, mais en tout cas, j'essaye entre guillemets de d'équilibrer un peu les deux. C'est un peu compliqué d'année en année, mais c'est une bonne chose parce que ça veut dire que je me professionnalise.
1: Oui, et d'un autre côté, peut-être qu'un jour vous devrez faire le choix, et ouais. Ce jour-là, quand il arrivera, ce sera un bon signe pour vous et pour nous. Quelles sont les œuvres qui vous ont inspiré? Il y a des artistes, des humoristes qui vous ont inspiré?
0: Je pense que je viens d'une génération, je pense qu'on a tous vu par exemple Jamel, Gad et ouais. H, et c'est vrai que moi, j'ai beaucoup été inspiré par eux, mais franchement, moi j'ai beaucoup aimé Franck Dubosc ouais. quand j'étais adolescent, donc le spectacle romantique. J'aimais bien le personnage un peu ringard, magnifique, mythomane aussi, et c'est peut-être un des spectacles que j'ai le plus vu. Donc Franck Dubosc, et puis beaucoup par le cinéma, j'ai beaucoup aimé C'est arrivé près de chez vous.
1: Grand classique de Benoît Poulvord.
0: Ouais, Benoît Poulvord, je pense que c'est pour moi, c'est peut-être un des Belges les plus marrants je vais pas dire de l'histoire, mais en tout cas, c'est quelqu'un que si demain j'ai un extraterrestre, il me dit c'est quoi l'humour belge?
1: Benoît Poulvord.
0: Je lui dis regarde une interview de Benoît, et ça explique tout, et donc effectivement, C'est arrivé près de chez vous. Après, il y a Mustapha Alatraci que j'aime beaucoup. Ou les films de Sacha Baron Cohen notamment. Mais donc c'est plein d'humour très différent finalement.
1: Le titre de votre spectacle, c'est Bon Gars, c'est ça?
0: Ouais, exactement, voilà.
1: Vous êtes un bon gars?
0: J'essaie en tout cas, et puis finalement être un bon gars, c'est d'être quelqu'un de vrai, c'est ce que j'essaie de faire dans mon spectacle. J'essaie d'étaler un peu toute ma vérité de jeune adulte avec des fois des contradictions, mais en tout cas toujours en essayant d'être drôle et en essayant de garder la sympathie du public.
1: C'est pas facile quand on est humoriste aujourd'hui de devoir jongler avec toutes les casquettes, parce que il y a la radio quand vous faites de la promo, quand vous faites encore des rubriques, il y a des émissions de télé, il y a aussi les réseaux sociaux, vous devez tout faire et vous devez être partout.
0: Ouais, bien sûr, mais c'est là où moi qui ai une formation, donc j'ai fait donc économie de gestion à l'université de Namur et Louvain-la-Neuve, c'est là où c'est assez intéressant parce que finalement le stand-up c'est de l'entrepreneuriat, et généralement les gens disent que je suis un artiste, mais moi je me vois pas du tout comme un artiste, je me vois plus comme un entrepreneur de la blague, et franchement ça va peut-être vous étonner, mais moi je prends du plaisir à faire mes factures et ma comptabilité et tout ça.
1: Non,
0: je vous assure que c'est vrai.
1: Mais c'est pas possible.
0: Je vous assure que c'est
1: vrai. C'est la contrainte la plus.
0: Moi, ça me dérange pas. Et donc, finalement, je trouve que aujourd'hui, être un artiste, c'est vraiment une vraie aventure, à la fois humaine, mais aussi artistique et entrepreneuriale. Et je trouve que c'est assez excitant.
1: Oui, il y a des choses que vous auriez envie de faire encore plus. Alors là, quand vous dites que vous jouez plusieurs fois sur une soirée à Bruxelles avec le vélo, il y a des choses que vous aimeriez faire en disant, c'est pas suffisant, là, tout ce que je fais déjà. J'ai envie, de faire plus de vidéos sur les réseaux. J'ai envie de faire un téléfilm, j'ai envie de faire une série humoristique.
0: Honnêtement, moi, ma vraie grande passion, c'est le football. Et donc, bien sûr, j'aimerais Sporting de Charleroi, un grand fan.
1: Non, mais vous êtes sûr? Ou parce que maintenant que vous
0: vivez
1: à Bruxelles...
0: Non, j'en suis sûr et certain. C'est
1: toujours Charleroi.
0: Toujours.
1: Vous êtes un zèbre.
0: J'habite à 300 mètres du stade d'Anderlecht.
1: Mais on déteste
0: les mots. Je n'y vais que quand Charleroi joue. Et je vais pour supporter les zèbres.
1: On va se faire des amis ce dimanche. Je vous raconte même pas le nombre de messages qu'on va recevoir.
0: Mais en tout cas, j'aimerais bien faire un projet donc lié au football, c'est un peu en pourparler, mais c'est quelque chose qui m'intéresse beaucoup. Et puis c'est vrai, je trouve que moi ce que j'aime le plus c'est l'écriture, et quand on fait de l'humour on peut vraiment se pluguer à la fois à des web-séries, même à des campagnes marketing. Il y a énormément de choses à faire, et puis on en revient à cette aventure entrepreneuriale dont je parlais au début.

Talking about a revolution avec Tracy Chapman. Demain, la petite dernière de la semaine, semaine de 4 jours, hein, pendant l'été, pour on en rit encore entre 14h et 17h, parce que le vendredi, autre émission, on a envie de mettre en avant aussi le tourisme de proximité, parce que les vacances, ça peut aussi se passer en Wallonie. Ce sont les escapades en Wallonie de vivacité. Ce vendredi, nous serons, beaucoup de chance, nous serons sur le circuit de Spa-Francorchamps, dans les coulisses des 24h de Spa-Francorchamps, une émission spéciale présentée par Jean-Marc Dessert et Laure Watrin, en collaboration avec Visite Wallonia. Donc ça, ce sera pour vendredi entre 14h et 17h. L'un de mes coups de cœur musicaux du moment, la découverte sur Vivacité il y a moins de 6 mois. On l'entend partout maintenant, chez nous et chez les autres aussi. Elle s'appelle Lynn et dans ton téléphone.

0: Bah, c'était Beyoncé avec Cuff It. Dans moins de 2 minutes, on repart à nouveau en direct, s'il vous plaît, sur la route du Tour de France.
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0: Et sur la radio du sport, évidemment, complètement tour tout à l'heure après le journal de 17h. Et Samuel Grulois en direct. Samuel, on est à moins de 40 km de l'arrivée maintenant.
4: Et nous sommes effectivement, Philippe, dans la deuxième et dernière difficulté répertoriée du jour, la côte de Billy-Chevannes, 1400 mètres de montée à 5% de déclivité moyenne. C'est relativement large, aucune difficulté pour les hommes de tête qui ont pour nom Anton Charmig, Nelson Oliveira, Julien Alaphilippe, Mathis Lebert, un coureur de l'équipe UnoX, un coureur de l'équipe Movistar, un coureur de l'équipe Tudor et un coureur de l'équipe Total Energy. Quatre coureurs qui, sauf miracle, on ne sait jamais ce qui peut se produire, mais sauf miracle, seront revus par le peloton qui est emmené par les équipes de sprinteurs depuis un bon moment. Tout est sous contrôle pour les équipes de sprinteurs. Il ne faut pas revenir trop tôt, évidemment, mais il est clair et net qu'ils veulent s'expliquer aujourd'hui, ces sprinteurs, ces spécialistes de la dernière ligne droite à Nevers, puisque les occasions seront très rares sur la fin du Tour de France. Et ça, quelle image dans cette ascension de 4e catégorie, Julien Alaphilippe, l'ancien porteur du maillot jaune du Tour de France. Julien Alaphilippe, l'ancien double champion du monde, est lâché par ses trois compagnons d'échappée, Charmig, Oliveira, Lebert. Alors là, sincèrement, on se réjouissait de le voir à l'avant en se disant, mais à défaut d'être présent sur les étapes de moyenne montagne, il peut encore s'illustrer, Julien, sur ce type d'étape. Mais là, lâché dans une côte de 4e catégorie, Julien Alaphilippe, l'image fait mal, elle fait très mal. Julien Alaphilippe, le coureur de l'équipe Tudor, qui n'a gagné qu'à une seule reprise depuis son transfert en équipe suisse. C'était le Grand Prix de Québec le 12 septembre dernier. 45 victoires à son palmarès. Et que c'est compliqué de voir un ancien double champion du monde dans le dur, comme ça, sur une étape du Tour, dans un passage où, a priori, il devrait être d'ailleurs le meilleur du groupe. Ce n'est pas le cas. Il est lâché. Il ne sont plus que trois en tête. Le Danois Charmig, le Portugais Oliveira, le Français Lebert. Après cette côte de 4e catégorie, ce sera un final légèrement descendant, avec cette fois-ci le vent qui redevient favorable vers la ligne d'arrivée de Nevers, la préfecture de la Nièvre.
0: Viva, 16h32, RTBF Mobile Info. Bonjour Jean-Marc Strel.
5: Bonjour Monsieur Philippe.
0: Et ce n'est pas le moment d'avoir des envies de côte belge.
5: Non, et d'aller courir sur dans les dunes, c'est ça que vous voulez dire.
0: Ben, tout à fait Jean-Marc.
5: Oui, courons, mais patientons. 40 minutes dans cet accident, en tout cas dans les fils, les conséquences sur le 40 Bruxelles-Ostende autour de Bruges, vers la mer. Donc courage si vous êtes coincé, et voilà, vous êtes prévenu si vous prenez la route. Et puis des ralentissements toujours et encore sur le 411. Mans, Arlon Namur, autour de l'église. On connaît ce chantier, vous perdez 40 minutes en direction de Namur. Là aussi, courage.
0: Je ne vous suivrai pas dans les dunes, Jean-Marc, cela dit, hein. Je précise les choses.
5: Non, vous me faites penser à...
0: On est dans une
5: c'est
0: émission d'humour.
5: Près de chez vous,
0: voilà.
5: Au boulevard de Courret. Vous voyez cette image?
0: Oui, je vois, tout à fait.
5: Ouais.
0: En noir et blanc, s'il vous plaît.
5: C'est en noir et blanc, bien sûr. Mais enfin, bon, c'est explicite quand même.
0: Tout à fait. Merci Jean-Marc. À tout à l'heure. 17h, si nous sommes encore là.
5: Peut-être. Oh, on n'a rien eu de mal. Hein. On évoque la culture cinématographique belge.
0: Le cinéma belge qui plus est. Et voilà. À tout à l'heure donc.
5: Yes.
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0: L'humour en chanson aussi, comme on le fait chaque après-midi. Cette fois, ce n'est pas une chanson originale qu'on va écouter, mais une très très originale. Car c'est Laurent Gérard qui se lance dans une parodie de Francis Cabrel. C'est tout simplement hilarant. Gérard qui n'a aucune barrière, même celle du fond du jardin, à côté de la cabane de Francis.
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0: Pas certain que ça lui fasse vraiment plaisir à Francis Cabrel, hein, la version revue et corrigée de sa chanson par Laurent Gérard. Mais c'est l'humour, c'est comme ça. 16h37, bon après-midi. Puggy dans quelques secondes. Et puis Axel Red aussi, du Belge, parce qu'on adore ça.
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0: On s'est fait plaisir avec Puggy et dans la suite Axel Red aussi. 16h44 déjà, dans 15 minutes, 17h, le grand journal de fin d'après-midi. Et puis complètement tour sur Vivacité, sur votre radio du sport, avec David Oudray et toute l'équipe des sports. On sera en direct évidemment sur la route du tour et l'arrivée sur notre antenne, comme on le fait tous les jours durant ce beau tour de France depuis tant et tant d'années. Vous êtes très très nombreux à nous suivre en radio aussi, c'est important de le rappeler. Séance de rattrapage du cactus, si vous l'avez loupé ce matin, ça continue tout au long de l'été à 8h20 dans le 8-9 de Cyril. Elle s'appelle Alba Lesca, c'est une nouvelle qui fait son apparition dans l'équipe. Séance de rattrapage dans quelques secondes, combien de temps? 1 minute et 4 secondes précisément. Et puis on revient chez vous.
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8: C'est Alba qui est avec nous aujourd'hui. Vous venez nous parler d'un nouvel objet de collection.
9: Mais oui, tout à fait. Vous avez entendu, pour le 1er mai 2027, on va avoir une vignette automobile en Belgique. Mmh. Yay! Je vais pouvoir la mettre dans mon album Panini de toutes les taxes à payer en Belgique.
10: Ouais!
9: Ouais, à mon avis, je vais la mettre entre la taxe de mise en circulation et la taxe annuelle de circulation. Ça donnera super bien, ce sera super. En Belgique, quand t'as une voiture, tu peux la payer quand tu l'achètes, tu la payes quand tu l'immatricules, tu la payes quand tu roules, tu la payes quand tu mets de l'essence. Et maintenant, tu vas pouvoir payer pour avoir le privilège de continuer à payer. Finalement, c'est le programme de fidélité le moins intéressant du monde, mais ça reste plus fidèle que mon ex. Bref. Différents tarifs d'application pour la vignette, mais la fourchette annuelle est entre 90 et 125 euros. Alors oui, je vous entends Cyril, ça fait cher la vignette, à ce prix-là, j'espère qu'elle brille. Au risque de vous décevoir Cyril, il n'y aura pas de paillettes, car elle sera dématérialisée. Oh. Nul, ouais. On ne pourra pas la coller sur notre pare-brise ni dans notre album Panini. Alors au début, je me suis dit, bah, c'est bien une vignette, ils veulent faire payer les Belges qui utilisent trop leur voiture pour les inciter à utiliser les transports en commun. Et puis j'ai vu la gueule des transports en commun en Belgique. J'ai changé d'avis. Alors, à Bruxelles, 10 lignes de tram sur 19 sont interrompues à au moins un endroit. La ligne du métro 3 qui devait être mise en service en 2025 a été reportée pour 2034, voire plus tard. Ils donnent même plus de date exacte. Les bus tech, ils passent tous les troisièmes dimanches des années bissextiles. D'ailleurs, si vous prenez le bus de Line, prévoyez une marge de 3 heures dans vos trajets au cas où. Ça, plus les trains SNCB qui s'annulent les uns après les autres, toujours 10 minutes avant l'heure du départ, c'est super. Et tout ça pour la coquette somme de 56 euros par mois pour la STIB, 42 euros pour la tech et 62 euros pour Delaine. Take my money, Cyril. Vous remarquez que j'ai pas parlé des tarifs de la SNCB parce qu'en fait, la personne qui devait inscrire les tarifs sur le site a été en retard au travail parce que son train est annulé. Mais la vignette, c'est bien parce qu'en fait, son objectif, c'est de faire contribuer chaque utilisateur belge ou non de manière équitable à l'entretien du réseau routier régional. Et permettez-moi de vous dire, Cyril, qu'on en a besoin de cette contribution parce que jusqu'à présent, l'entretien du réseau wallon est presque exclusivement financé par les impôts et les taxes automobiles payées par les Wallons, malgré que les routes soient très utilisées par les navetteurs et les usagers étrangers. Et moi, je trouve ça injuste, parce que c'est comme si tout le monde utilisait vos toilettes et vous, vous êtes le seul à devoir payer le papier toilette. Ça va pas, Cyril. C'est la meilleure métaphore que j'ai trouvée. On a besoin d'aide. Et hier, j'ai été sur le site trafiroute.wallonie qui répertorie tous les chantiers routiers en cours. Et devinez combien de signalisations de chantiers on retrouve en Wallonie.
8: Beaucoup.
9: Beaucoup, ouais. 42 signalisations de chantier actuellement. Alors là, c'est le moment, Matt, d'accord ? Ces 42 chantiers, ils représentent près de 320 km de signalisation cumulée. Sachant que selon la Sofico, le réseau structurant wallon compte environ 2700 km, et ben les 320 km de signalisation, ça représente 12% du réseau wallon. Et 12%, c'est énorme comme chiffre. C'est 1 et 2. 1 comme le goal qu'on a réussi à mettre lors de notre défaite face à l'Espagne, que la France n'a pas mise, elle. Bref, vous l'aurez compris, on en a bien besoin de cette vignette et de la participation des autres usagers de la route. Mais ce qui nous inquiète, c'est le prix. Eh bien, ne nous inquiétons pas. Car pour alléger le coût de la vignette, les régions nous ont promis qu'elles allaient trouver des astuces.
10: Ah.
9: Qu'elles nous diront. Bientôt. Peut-être. Mais c'est ça qui est beau en Belgique, le suspense. En tout cas, les Belges, pour mai 2027, une chose est sûre, cette année, vous paierez une vignette, mais en échange, vous ne paierez plus quelque chose. On nous dira quoi plus tard. Merci beaucoup, Cyril.
8: Merci, Alba. Bravo, le cactus à retrouver sur la TBF Ovio et sur la page Facebook de Vivacité.

0: Sylvie Kostia était notre invitée tout à l'heure entre 15h et 16h pour voir les meilleurs moments en vidéo aussi. Le best-of de l'émission. Rendez-vous dans quelques minutes sur l'application RTBF Actu, sur la page On en rit encore. Merci d'ailleurs à Laetitia et Laurent qui nous mettent ça en ligne tous les jours. On se retrouve demain à partir de 14h déjà pour 3h d'humour, 3h de musique. Bel après-midi tout le monde avec le sport et David dans un instant.
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8: Bonjour tout le monde, vous écoutez RTBF Vivacité. Il est 17h, on fait un point sur l'actu, le journal avec des films breux.
9: C'est un sacré coup de pied dans la fourmilière. En France, 1000 dossiers de pédocriminalité sont désormais classés prioritaires. Juste après la mort de Liana, le ministre de la Justice avait ordonné de revoir les plaintes pour agression sexuelle sur mineurs. Les cris et les SOS d'artistes en détresse, ils redoutent une limitation dans le régime des pensions et ils ont manifesté aujourd'hui à Bruxelles. Un festival au pied des éoliennes et qui a acquis une sacrée réputation. Le festival de Dour dans le Hainaut débute dans une heure. Bonjour, ils ont eu un peu plus d'un mois pour le faire. En France, les procureurs viennent de rendre leur copie. Après l'affaire Liana, la fillette de 11 ans tuée par un prédateur sexuel, le ministre de la Justice a réclamé à tous les parquets du pays de revoir 70 000 procédures de violences sexuelles sur mineurs pour identifier les dossiers laissés sur le côté et pour éviter un nouveau drame. Un premier chiffre, Marianne Brillot, en 6 semaines, il y a eu près de 700 incarcérations.
10: 675 suspects incarcérés. Après l'ouverture de 1350 informations judiciaires, c'est 4 fois plus que l'année dernière sur la même période. Et depuis le début du mois de juin, quelques 15 000 plaintes supplémentaires ont été déposées pour des abus sexuels sur mineurs. Ce chiffre montre à quel point la parole continue de se libérer après la disparition de la petite Liana. 1 millier de dossiers ont été pointés comme prioritaires, c'est-à-dire quand les auteurs sont identifiés et qu'ils présentent des antécédents judiciaires. Des critères qui correspondaient au profil de Jérôme Barella, le violeur et meurtrier présumé de Liana, sans qu'il ne soit jamais interrogé par la justice et après plusieurs plaintes déposées contre lui.
9: Et après avoir abattu ce travail titanesque, les procureurs généraux de France se disent aujourd'hui épuisés.
10: Oui, après ces semaines éprouvantes, leur ministre Gérald Darmanin salue le travail abattu et compte maintenant échanger un à un avec eux. Reste à voir si le ministre continuera à penser que les parquets ne manquent ni de moyens ni de loi pour donner la priorité aux dossiers concernant les mineurs.
9: Merci Marianne Brillot. Et quant au suspect dans l'affaire Liana, il est à nouveau entendu aujourd'hui au parquet d'Agen. Jérôme Barella, 41 ans, pourrait être mis en examen pour meurtre et pour viol. Hier à Bruxelles, un incendie a coûté la vie à 6 ouvriers dans un immeuble en chantier. Lors de l'évacuation, il manquait à l'appel. Les corps ont été retrouvés dans une cage d'ascenseur où les pompiers ont pu se frayer un accès par une petite ouverture. Il y a aussi eu 2 blessés, victimes de graves brûlures. Leur état aujourd'hui est critique, mais stable. Un air d'accordéon, des magiciens qui jettent des cartes, des artistes pancartes en main. Les travailleurs du secteur artistique ont manifesté ce matin sur la place de la Liberté à Bruxelles. Demain, sauf surprise, une réforme doit être votée à la Chambre. Elle s'inscrit dans le cadre de la réforme des pensions du ministre fédéral Yann Yambon. Cette réforme doit revoir les calculs et ne plus tenir compte des périodes de chômage, d'inactivité et d'intermittence avant l'année 2014. C'est une aberration, s'insurgent les manifestants présents ce matin. Ils craignent une nette perte financière et expliquent pourquoi.
11: Tout ce qui se passe avant 2014, on pourrait le raboter de 80%. Non seulement c'est injuste, c'est anticonstitutionnel, mais c'est complètement inhumain parce que quelqu'un qui aurait dû toucher 1600 euros peut se retrouver avec une pension de 800 euros, 1000 euros maximum. Alors bonne chance pour vivre avec ça.
12: Nous sommes impactés à tous les niveaux de notre évolution professionnelle. C'est honteux. C'est-à-dire compliquer les formations, compliquer l'accès à la profession et maintenant compliquer les pensions.
13: Dans mon cas personnel, ça voudrait dire que je perds des droits sur 18 ans de ma carrière.
12: Les périodes chômées pour les artistes ne sont pas des périodes de loisirs. Ce sont des périodes où un peintre prépare son exposition, un comédien répète le spectacle. Donc c'est des périodes où on travaille.
11: On peut se retrouver avec une fracture, même au sein des artistes, en disant ben moi, j'ai jamais travaillé avant 2014, donc ça ne me concerne pas. Donc on va s'attaquer en plus aux anciens artistes.
9: Des interviews recueillies par Arnaud Vernier et Hugo De Ryck. Sans promesse ferme, dans la majorité, le MR et les engagés s'engagent à continuer les discussions et corriger le tir s'il le faut. Mais pour le MR, peu d'artistes seront pénalisés. Le parti appelle à travailler au cas par cas. Le retour progressif à la normale dans la zone du port d'Anvers hier soir. Il a été touché par une importante fuite d'une substance chimique corrosive. Elle a été détectée sur un conteneur et deux travailleurs du port restent aujourd'hui hospitalisés. L'un d'eux aux soins intensifs. Au total, ce sont 186 travailleurs du port d'Anvers qui ont dû recevoir hier des soins médicaux. Un journaliste et un réalisateur, rappeur également, ont été arrêtés au Maroc ces derniers jours, directement à l'aéroport lors d'un séjour dans leur pays. Les deux hommes ont la nationalité marocaine, ils vivent en Europe et sont des figures critiques du régime marocain, comme va nous l'expliquer Bruno Schmitz.
14: L'un, Alim Rabet, est un journaliste indépendant, très critique du régime marocain. L'autre, El Madi Lioubi, est documentariste et réalisateur, lui aussi critique, notamment via ses chansons produites sous le nom de scène de Mehdi Blackwin. Ici, il dit par exemple que son pays est gouverné par des mauvais, que tout n'y est que ténèbres et qu'on ne doit pas le blâmer de dire la vérité. Il a été arrêté en ce début de semaine, comme le journaliste Alim Rabet, à cause de leurs opinions, estime Khadija Riadi de l'Association marocaine des droits de l'homme, qui explique qu'ils ne sont pas les seuls ces derniers mois.
15: Il semble que c'est la quatrième personne qui vit à l'étranger. Ce sont des personnalités qui sont connues. C'est ça qui a donné de l'ampleur à ces arrestations, mais en fait, la répression n'a jamais cessé.
14: Selon elle, il y aurait en ce moment plus de 1000 prisonniers politiques au Maroc, notamment suite aux manifestations du mouvement Gen Z 212 l'an dernier, un mouvement qui demandait notamment d'agir contre la corruption.
15: Surtout que la justice n'est pas une justice indépendante. La justice au Maroc est encore utilisée comme un instrument de répression.
14: Pour Khadija Riadi, le timing de ces arrestations n'est pas non plus innocent. Le régime profiterait du calme de l'été pour agir et de la bonne image donnée ces dernières semaines par l'équipe marocaine à la Coupe du Monde de football.
9: Et des associations se mobilisent en ce moment pour laisser ces deux personnalités quitter le Maroc ainsi que pour faire libérer tous les autres prisonniers politiques retenus au Maroc. Une équipe colossale, une raclée historique. Les médias espagnols savourent avec ces mots la victoire de l'Espagne sur la France hier soir en demi-finale de la Coupe du Monde de football. Ce soir, place à l'autre demi entre l'Argentine et l'Angleterre. Les deux équipes entretiennent une rivalité historique devenue presque mythique. Le sélectionneur anglais veut être concentré sur le match, rien que sur le match.
16: Nous, on vient pour un match de football. Ce sera intense et ce sera fort émotionnellement. La façon dont les équipes vont jouer, l'enjeu du match, je serais surpris si cela débouche sur un match calme, facile, où tout le monde est relax. Je pense au contraire qu'il y aura des retournements de situation, de grands moments d'émotion, un peu comme dans les montagnes russes.
9: Le coup d'envoi d'Angleterre-Argentine, ce sera 21h et c'est à suivre sur tous les médias de la RTBF. Deux côtes au programme, un sprint final sans doute pour clôturer la 11e étape du Tour de France. Étape entre Vichy et Nevers. Les coureurs ont été rafraîchis, mais très minimement, par quelques gouttes de pluie en début d'après-midi au moment de prendre le départ. Et on va faire un point avec vous, Samuel Grulois. L'arrivée, c'est dans 6 km.
17: Et les trois hommes échappés, c'est imminent, seront repris par le peloton Oliveira, Charmig, Lebert, échappés depuis de nombreux kilomètres. Ils étaient quatre à l'origine avec Julien Alaphilippe, mais Julien Alaphilippe a lâché prise. Et que c'est dur de voir un double champion du monde lâcher prise dans une côte de quatrième catégorie à 38 kilomètres de l'arrivée. Le peloton sera donc bientôt de nouveau au complet et groupé pour disputer ce sprint massif dans les rues de Nevers. Sans aucun doute, les meilleurs sprinteurs vont s'affronter et peut-être une troisième victoire belge sur ce Tour de France via Tim Merlier, qui aura évidemment fort à faire avec notamment Philippe Sen, un autre belge, Fretin, un autre belge, mais aussi Olaf Koy par exemple, Pini Germay, ou encore des coureurs qui pourraient nous surprendre comme Pedersen ou Kanter.
9: Si Samuel Grulois. Chapeau vissé sur la tête, ils n'attendent qu'une chose, que la musique envahisse la plaine de Dour. Le festival débute dans une heure. Entre 200 et 250 000 festivaliers vont affluer, prêts à s'éclater sur les musiques de Damso, Orelsan ou encore Sean Paul. Mais Dour, c'est aussi We Camping. Et Thomas de Brucker a rencontré deux campeuses en pleine installation de leur tente.
18: C'est un peu dur ?
19: Ça va, ça va. Mais la terre est quand même fort, fort dure. Du
20: il
19: coup.
20: C'est un peu compliqué, mais il fait beau, on est entre copains.
18: Qu'est-ce que vous attendez particulièrement ici pendant ce festival ? Un concert,
19: maximum,
18: un moment ?
19: Un maximum de fun. Un maximum de plaisir, un maximum de musique et un maximum de bons souvenirs surtout.
20: Pas d'insolation, pas de vol, espérons-le. Et puis le reste, on verra. Hein.
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21: 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Vous voulez dire bonjour à monsieur ?
23: Touré !
9: Dour, 36e édition déjà, et ce sera jusque dimanche. Et voilà qui referme ce journal. Merci d'être avec nous.
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0: Tour de France 2026, 11e étape. Mercredi 15 juillet, 161 km entre Vichy et Nevers.
1: Très heureux de vous retrouver. La suite et la fin de cette 11e étape. On décale quelque peu le RTBF Mobile Info. On fera un point complet évidemment sur vos conditions de circulation dans un instant. Mais moins donc de 5 km avant cette ligne d'arrivée du jour à Nevers. J'ai dit tout l'après-midi. C'est à cause de votre mauvaise blague en DAB. Never, c'est never. Samuel Grulois et notre consultant Rick Verbruck pour la fin donc de cette étape.
2: 4 km 300, les hommes de tête sont officiellement repris. Ils étaient sur le point d'être repris dans le journal de 17h. Anton Charming, Nelson Oliveira, Mathis Lebert, bravo à eux. On va donc maintenant s'expliquer entre sprinteurs dans une phase toujours délicate de temporisation quand on revient sur les coureurs qui étaient échappés. 4 km de l'arrivée. Là maintenant, on apprécierait évidemment, mais ça roule très vite, voir quelqu'un tenter sa chance pour désorganiser tout ça.
3: Ouais, mais je pense

0: km/h de moyenne. On verra évidemment le chiffre final, mais on aura peut-être aussi une étape record aujourd'hui, 3 km 400. Évidemment, l'équipe NSN à gauche pour Bini Guerma et au centre, l'équipe UnoX pour Warren Scholt. On aperçoit aussi de l'autre côté l'équipe Décathlon bien regroupée autour d'Olaf Koy. En deuxième ligne derrière l'équipe Décathlon, l'équipe Alpecine de Philipsen qui n'a pas beaucoup roulé aujourd'hui, l'équipe Alpecine, qui a moins participé que d'habitude en tout cas à la poursuite.
1: Oui, non, ben, je pense que voilà, c'est surtout dans le final qu'il faut être homogène. L'échappée est reprise, donc il n'y a aucun danger. Ce qu'on voit aussi, c'est que Décathlon avec Koy, ben, Tige Benoot se met au service de l'équipe. À la place de rester avec Seixas, il est plutôt au service de Olaf Koy. Et c'est plutôt bien de voir ça, parce que je pense que Koy va avoir besoin justement de tous ses hommes pour rester bien placé.
0: Il sait tout faire, évidemment, Tige Benoot. On aperçoit aussi à gauche là, de la route, derrière l'équipe NSN, le dossard 94 de Jasper Stuyven, qui sera dans le final le poisson de Tim Merlier. Et au centre de la route, tiens, des coureurs de l'équipe Lotto. Et on vous rappelle que Ob Arsa, le jeune coureur néerlandais, a montré déjà de belles choses dans les sprints. Certes, 61e à Bergerac, mais surtout 4e à Pau et 7e à Bordeaux. Et un très attentif maillot vert, Mats Pedersen.
1: Tout seul, hein.
0: Tout seul, effectivement, vient se repositionner. Mais il y a 2 km, il était encore quasi à la dernière place du peloton en compagnie de Quinn Simmons. Il est donc remonté, Pedersen. Il était temps, dans la roue, notamment, de Tige Benoot, qui accélère là, clairement. Tige Benoot, on remet de la cadence à l'avant du peloton à 2 km 100. C'est étonnant, hein. On a vraiment vu sous la banderole des 2 km, Benoot en remettre une.
1: C'est NSN qui reprend à gauche. Mais il n'y a plus qu'un coureur derrière Tom Van Asbroek, c'est Jake Stewart, et puis c'est déjà Bini Guerma, donc c'est déjà tôt, ouais, hein, ouais, 1,8 km. Ouais, ouais.
0: Et Abrahamsen qui est là aussi pour Warren Scholt, et puis on aperçoit Plankaart, Rijkaard, ainsi que Van Der Poel pour emmener évidemment Jasper Philipsen, qui a toutes ses chances, même si depuis le début de ce Tour de France, eh bien, il n'a pas pu vraiment montrer ses qualités du moment. Il doute un peu, sans doute, Jasper Philipsen, l'équipe NSN donc, pour emmener ce peloton. Never say never à never.
1: Ah, NSN, je pense que c'est Décathlon qui est bien positionné. Il a encore 2 coureurs devant lui. Ils sont aux alentours de la 6e place, 7e place. Donc parfait pour le timing. Hein.
0: Ouais, parfait pour Olaf Koy. En excellente position. 1000 mètres, c'est la longueur de la dernière ligne droite. Alors qu'Abrahamsen relance de très très loin. Abrahamsen qui a pris 2 mètres sur Plankaart. Plankaart avec également dans sa roue un coureur de l'équipe Soudal. Je crois que c'est déjà Stuyven qui est là. Et puis un coureur de l'équipe d'Olaf Koy, de l'équipe Décathlon. Olaf Koy en 5e position. Et dans la roue de Koy, il a choisi la roue de Koy, Bini Guerma. Je ne vois pas encore
1: Van Der Poel qui va.
0: Où est Merlier. Il est un petit peu enfermé, mais ça ne fait pas peur à Merlier, évidemment, d'être enfermé, de sortir de sa boîte au bon moment. Mathieu Van Der Poel vient de se relever. Attention, Jasper Philipsen, oulala, qui est venu jouer des épaules avec un coureur de l'équipe Picnic. Il est sorti de très très loin, de très très loin. C'est pas Koy qui est sorti là.
1: Non, Case Ball.
0: C'était bien essayé de la part de l'équipe.
1: Warren Scholt qui va de très loin. Philipsen,
0: de la part de l'équipe de Koy, mais c'est bel et bien Warren Scholt qui a lancé de très très loin. Warren Scholt qui était deuxième il y a quelques jours. Warren Scholt qui s'impose, je pense. Oh, c'est incroyable.
1: Philipsen,
0: le dernier de l'étape d'hier. Les derniers seront les premiers. Il est premier aujourd'hui, Søren Warren Scholt, en costaud, parti de très très loin sur cette très longue ligne droite. Warren Scholt, 1m92, un peu plus même, le solide coureur.
1: Chapeau.
0: Qui
1: Chapeau.
0: A vraiment dupé tout le monde, hein. Dernier hier, il souffre des mains d'ailleurs, il a aussi un petit souci au doigt, il est tombé, on parlait des doigts tout à l'heure, il n'est pas totalement à 100%, mais sa 2e place derrière Merlier à Bordeaux l'avait mis en confiance, hein. C'est donc l'équipe de Torrishoft qui s'impose, Søren Warren Scholt. Alors là, franchement, il faisait partie des candidats, mais de là à duper Merlier, à duper Philipsen, à duper Guermail, il nous surprend, Søren Warren Scholt, l'ancien vainqueur du circuit Etnisblatt. Il sait faire autre chose que sprinter, mais il sait aussi et surtout sprinter, Søren Warren Scholt. Là, franchement, chapeau, hein, sur la manière.
1: Non, mais je pense que c'est le sprinter qu'on avait dit aussi, qui est capable de battre les meilleurs. D'ailleurs, il a fait une fois 2e aussi d'une étape
0: à Bordeaux.
1: Et voilà, ben, c'était un peu un sprint particulier parce que Koy n'a pas suivi son lead-out Case Ball, et puis c'est Warren Scholt qui va vers lui, il prend le slipstream et il a une petite avance de 4-5 mètres et il parvient à la garder. C'est Philipsen qui doit boucher le trou. C'est peut-être Philipsen le plus rapide vraiment du peloton,

0: Et Merlier s'est relevé très vite. Merlier s'est relevé très vite. Il n'a pas participé vraiment à ce sprint, mais là, en revoyant les images qu'on nous fournit ici par hélicoptère, et on était un peu
1: encore bien placé aussi,
0: un peu perturbé dans le commentaire de ce sprint parce que c'était totalement inhabituel avec Kaesbol qui d'abord a pris 5-6 mètres sur le peloton et puis Warren Scholt qui en fait de même. Il a eu raison d'agir de la sorte parce que des coureurs plus véloces comme Coy ou comme Philipson étaient en train de le remonter. Sincèrement, un demi-mètre de plus et il était battu, mais il s'impose bel et bien devant Coy ou Philipsen, ça va jouer à peu de choses. Et Fretin qui va chercher son premier top 5 sur le Tour de France. Bravo à Fretin qu'on a entendu tout à l'heure à l'interview. Soren Warren Scott, franchement, c'est une belle surprise pour l'équipe UnoX, l'équipe de Torichov. On a d'ailleurs logé dans l'hôtel d'UnoX la nuit dernière à Clermont-Ferrand. Warren Scott devant Coy, c'est confirmé. Philipsen 3e, Fretin 4e, Hubarts encore 5e. Kirmay 6e, Turgis 7e, Russo 8e, Gaviria, je serais très surpris que Gaviria soit 9e après sa crevaison à 10 km de l'arrivée.
1: Tu sais, on voyait qu'il était en train de remonter.
0: Chapeau. Si c'est bel et bien Gaviria qui est 9e, chapeau. 10e, Pascal Ackermann. 11e, Pedersen. 12e, Ploymers. 13e, Berkmus. 14e, Oldani. 15e, Tim Merlier, qui cette fois-ci, timing ou pas, était enfermé, il n'a pas joué sa carte.
1: Oui, il était bien enfermé. Bon, bah, après, on peut avoir le meilleur timing qu'on veut. Quand on ne trouve pas l'ouverture, on est bloqué. Mais Warren Scholt, il ne s'est pas posé de questions. Il a vu Kaesbol y aller. Il s'est dit, bon, ben, essayons de prendre le slipstream. Il a pu faire un écart. Tout le monde a en fait hésité un peu avec Boll qui a un peu déjoué un peu le déroulement normal d'un sprint. Et Philipsen s'est fait piéger.
0: Mais est-ce que Boll voulait lancer à ce moment-là Coy ou est-ce que Boll voulait désorganiser ce sprint volontairement?
1: Il voulait lancer Coy, mais Coy, à mon avis, il a eu peur en fait.
0: Trop tôt.
1: D'être un peu dans la même situation que le dernier sprint, d'être trop tôt à l'avant et de ne pas pouvoir avoir un timing. Donc il a temporisé, il a laissé partir, il n'a pas suivi en se disant que c'est trop tôt, mais ça aurait peut-être été la meilleure solution pour lui.
0: Soren Warren Scholt, le coureur donc. Le coureur de l'équipe UnoX qui va chercher, après la victoire d'Abrahamsen l'an dernier, une deuxième victoire
1: chaque
0: d'étape.
1: Chaque année, ils ont une victoire d'étape et cette année-ci, en plus, ils ont porté le maillot jaune.
0: Oui, avec Thorsten Trøen. Très beau début de Tour de France. On est à la moitié de l'équipe UnoX avec la victoire donc du gars qui nous avait déjà surpris sur la ligne droite finale à Ninove en s'imposant sur le Nieuwsblad en 2025. Vainqueur d'étape aussi sur le Tour d'Allemagne en 2025. Vainqueur d'étape et vainqueur du classement final du Tour de Belgique en 2024. C'est un coureur évidemment qui a un potentiel qui est un peu lourd, 1m95, voilà, j'ai retrouvé la taille précise.
1: Je pense même qu'il a été champion du monde U23 au chrono, si je ne me trompe pas.
0: 1m95, 92 kilos, je le disais, grand gaillard mais un peu lourd. Hier il a souffert en montagne en terminant Lanterne Rouge, mais le voici donc récompensé de ses efforts. Il a eu raison de se battre hier pour rester dans les délais et aller remporter cette belle victoire d'étape à Nevers.
2: On va revenir dans un instant pour évidemment la suite de ce direct consacré à cette 11e étape du Tour de France 2026 avec cette victoire norvégienne. On y revient dans un instant avec Samuel Grulois et notre consultant Rick Verbrugge. Et puis on enchaînera évidemment avec le débriefing complet, les analyses, les interviews. Ce sera complètement Tour. Et puis n'oubliez pas ensuite complètement foot. Aujourd'hui, en cette fin de journée, début de soirée sur RTB Vivacité avec une spéciale demi-finale. Le débriefing de la qualification hier pour la finale de l'Espagne face à la France. Et puis bien sûr, on entamera le brief pour la deuxième demi-finale de ce soir entre l'Argentine et l'Angleterre. Et tout de suite, nous faisons donc notre point Mobile Info, un point RTBF Mobile Info sur conditions de circulation avec Jean-Marc Strel.
3: Oui.
2: Bonjour Jean-Marc, comment ça se passe?
3: Alors, on a 2-3 infos à vous communiquer. Des ralentissements suite à des travaux. Vous connaissez ce chantier à l'église sur le 400, Arlon-Namur. C'est en direction de Namur. Pour l'instant, vous perdez 30 à 40 minutes. Patience. Donc, si vous êtes coincé sous le soleil, c'est difficile. Un accident s'est produit sur la N4 Arlon-Luxembourg, autour de Rennes, avec une difficulté dans les deux sens. Et puis, un accident s'est produit aussi sur le 40 Bruxelles-Ostende. Si vous voulez aller à la mer, sachez qu'à hauteur de Bruges, c'est compliqué en direction du littoral avec une heure de ralentissement dans les bouchons.
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2: Et donc une victoire norvégienne, on le rappelle, Søren Wærenskiold qui s'est imposé au sprint. Samuel Rulois et notre consultant Rick Verbrugge.
0: Ce grand gaillard d'1m95, ce Norvégien de l'équipe UnoX, Søren Wærenskiold, qui effectivement s'impose aujourd'hui dans une étape qui était promise aux sprinteurs. Mais là, il a vraiment déjoué les plans des plus véloces. C'est un coureur puissant, rapide, c'est sûr, qui a déjà remporté des sprints massifs dans sa carrière, qui a terminé deuxième à Bordeaux, on vous le rappelle, derrière Merlier, qui est aussi un très bon rouleur contre le chrono, puisqu'il a remporté, Rick Verbrugge nous le disait, le championnat du monde U23, hein, chez les jeunes, championnat du monde contre la montre en 2022. Et il a, cette année-là aussi, terminé troisième de la course en ligne, Søren Wærenskiold, qui, dans ce sprint un peu décousu, vraiment, avec l'accélération de Boll et celle de Wærenskiold avant que les Coy, Philipsen et consorts ne se mettent vraiment en route, nous a un peu perturbés, a perturbé surtout les Coy, Philipsen et consorts qui auraient aimé aller chercher cette victoire d'étape à Nevers. Wærenskiold devant Coy, Philipsen 3e, Fretin 4e, bravo à Fretin, deux Belges donc aux 3e et 4e place, Arts 5e, il continue de faire de très beaux résultats dans les sprints massifs, le coureur de l'équipe Lotto Intermarché, Guermaille 6e, Turgis 7e, Rousseau 8e, Gaviria 9e, Ackermann 10e, et puis notre ami Tim Merlier, c'est un petit peu loupé aujourd'hui, mais il en a déjà gagné deux de toute façon. 15e Tim Merlier, un petit peu plus loin, des garçons comme Biermans, comme Wright ou encore comme Kanter, 18e aujourd'hui, Kanter, Godon 21e, le français, pas de changement au classement général, toujours 3,36 d'avance pour Pogacar sur Vingegaard, 4,06 sur Remco Evenepoel. Et on a donc disputé aujourd'hui, le speaker vient de l'annoncer officiellement sur la ligne d'arrivée, un jour historique, l'étape la plus rapide de l'histoire du Tour de France, 50,91 km/h de moyenne, l'étape la plus rapide, Rick, alors que je le rappelle, même si ça ne soufflait pas très fort, le vent était quand même défavorable sur une partie de l'étape.
1: Oui, parce qu'ils ont quand même une bonne partie aussi avec un vent favorable, mais c'est vrai que le vent ne jouait pas un rôle très très important puisque il n'était pas fort assez pour faire des cassures ou, mais voilà, ça a roulé vite et je pense qu'Alaphilippe s'en est ressenti quand il était à l'avant parce qu'il n'a pas su suivre ses compagnons d'échappée et donc le tempo était quand même bien élevé aussi des trois coureurs ou des quatre coureurs qui étaient à l'avant de la course aujourd'hui.
0: Toujours pas de victoire pour Philipsen, hein.
1: Non, mais ouais, il était quand même dans le coup aujourd'hui. Hein, il lui manquait quelque chose. Moi, j'ai vraiment l'impression que c'est Jasper Stuyven qui n'a pas suivi Case Ball au moment où il va. Et puis il regarde derrière lui et il hésite d'aller avec et il voit que Merlier n'est pas dans ses parages et donc il laisse la cassure et il se dit je ne vais pas faire le lead-out pour Philipsen. Et donc il s'est mis sur le côté et ça a provoqué une cassure. Et là, Warren Scott est sorti de la droite et a utilisé le slipstream de Case Ball pendant un certain moment et pour aller s'imposer.
3: Expliquez
1: avec un très,
3: que vous
1: très long
3: dire avec
1: sprint.
3: Votre anglicisme.
1: Qu'est-ce que j'ai dit?
3: Votre slipstream.
1: Pour un slipstream, c'est bah, je sais pas comment on dit en français.
12: Voilà, pour vulgariser.
1: Il a pris l'aspiration. L'aspiration.
12: Voilà.
1: On prend l'aspiration du coureur à l'avant et donc on utilise cette aspiration pour garder de la vitesse et quand on arrive de plus en plus proche, ben on a de plus en plus d'aspiration et puis on produit vraiment son effort. Et là, c'était quand même un très très long sprint hein, parce que quand il a été, c'était 350 mètres de la ligne et ça lui a souri quand même aujourd'hui.
3: La victoire donc du Norvégien Warren Scholt, l'étape la plus rapide de l'histoire du Tour de France. Bon, on ne l'oubliera pas, hein. Nevers n'accueille pas souvent le Tour de France, mais là aujourd'hui, Nevers va donc entrer dans l'histoire, 50,910 km/h de moyenne. Le précédent record daté de 1999. Imaginez, hein, 1999, ça remonte. Et le cyclisme, malgré ses évolutions, le matériel, le fait que l'on roule de plus en plus vite, les cyclistes actuels n'avaient pas encore réussi à battre ce record-là. Il faut que toutes les conditions, évidemment, soient réunies, notamment les conditions météo, le déroulement de la course. Ça a beaucoup bataillé aussi en début de course pour créer cette échappée. Ça a beaucoup bataillé pour le sprint intermédiaire. Tout cela, évidemment, rajouté, font que la vitesse a été très rapide aujourd'hui pour voir s'imposer ce Søren Warren Scholt qui ne surprend pas, je vous l'ai dit, la planète vélo en gagnant une étape du Tour de France, mais il nous surprend en remportant un sprint massif et en laissant derrière lui des garçons comme Coy ou Philipsen. Mais qu'est-ce qu'il a eu raison? Et là, on parle de timing. Il faut oser y aller, se dire c'est maintenant, je prends le risque, j'y vais, bol est sorti, je sors.
1: Ouais, surtout à 350 mètres de la ligne, hein, ça fait très, très long. Après, il a eu de la chance qu'il a su faire une cassure, qu'il a giclé un peu de n'importe où, je dirais pas, mais voilà, il y a personne qui a su le suivre ou qui a voulu le suivre à ce moment-là. Et donc, un sprint de 350 mètres, il faut oser le faire, mais un petit peu ce que Merlier a fait aussi il y a quelques jours d'ici, en se disant, bah, à 350 mètres, il est parti, mais bon, lui, il était encore à l'arrière du peloton, donc il n'avait pas trop de choix ici. Ben voilà, c'est quand on trouve l'ouverture, il faut y aller, il ne faut pas hésiter, et c'est ce qui s'est passé aujourd'hui.
3: C'est un géant, il est en train de discuter avec Tadej Pogacar, qui a l'air d'être un nain à côté de Warren Scholt, et l'équipe Inuix va même monter deux fois sur le podium aujourd'hui, puisque Charmig a reçu le prix de la combativité, Eric. Donc deux coureurs de l'équipe Inuix sur le podium, bravo à cette équipe qui a officiellement intégré le World Tour désormais, mais qui, lors de ses premières participations au Tour, était invité par l'organisateur et a chaque fois voulu féliciter, remercier l'organisateur pour l'invitation. Et on a vu l'an dernier avec la victoire d'Abrahamsen que cette équipe avait toutes les qualités pour rythmer un Tour de France, intégrer les échappées, lutter pour un maillot, aller chercher la combativité, même aller chercher des étapes. C'est une équipe qui a un capital sympathie, Rick.
1: Ouais, mais ils font plus que honorer leur sélection. L'an dernier, avec Abrahamsen qui gagnait l'étape, ils rééditent ça cette année-ci. En plus, ils ont porté un jour le maillot jaune. Et je pense que c'est pour une équipe comme UnoX, c'est la cerise sur le gâteau. Le maillot jaune et une victoire d'étape, c'est vraiment c'est inné pour eux, mais c'est beau à voir que ce genre d'équipe peuvent battre aussi les meilleurs, et ça c'est bien.
3: Alors que Mark Cavendish est en grande discussion, lui, sur la ligne avec notre ami El Pista. Ah non, tiens, je croyais. Je me suis trompé. Je croyais que c'était Contador.
1: Le champion olympique. Tout à fait. Saut à la perche 2012.
3: Voilà, tout à fait. C'est Renaud Lavinelli. Mais Dodo, on aurait pu croire voir Alberto Contador qui est aussi sur le tour. Hein, donc je ne prenais pas trop de risques. Il est ambassadeur pour une marque et notre ami Cavendish est ambassadeur pour une autre marque. Vous savez comment ça se passe. Il faut rentabiliser l'après-carrière. Et Cavendish et Contador le font très bien, à l'instar d'autres coureurs. David Warren Scott s'impose. La victoire d'un Norvégien, c'est la première victoire, je ne dis pas de bêtises, norvégienne dans ce Tour de France. On a eu une Danoise avec Pedersen, on a eu un maillot norvégien pendant deux jours avec Thorsten Traen, mais c'est la première victoire d'étape d'un Norvégien sur ce Tour pour une équipe norvégienne. Donc Warren Scott pour l'équipe UnoX.
2: Samuel Goulois et notre consultant Rick Verbrugge, la 11e étape de ce Tour de France 2026. Vous l'avez vécu en direct donc et commenté sur RTBF Vivacité au début d'après-midi. Dès le début de l'étape, vous vous branchez aussi sur Viva Sport en DAB et la radio numérique via nos différentes applications RTBF Actu, RTBF Ovio ou encore bien sûr l'application Radio Player. Restez branchés avec les différentes radios de la RTBF, avec Vivacité, avec la RTBF Sport un peu partout, où que vous soyez en Belgique, en Europe, dans le monde, tout au long de ce mois de juillet bien sûr pour le Tour et puis au mois d'août avec entre autres la reprise de Pro League. Hein. Il y a eu une annonce ce matin concernant les règles utilisées, une partie des règles utilisées pendant cette Coupe du Monde 2026 que l'on va appliquer l'an prochain en Pro League. On en parlera tout à l'heure entre autres dans Complètement Foot avec Nordin Djebari, avec Christine Schreder. Ce sera en dernière partie de ce début de soirée sur RTB Vivacité, puisque tout d'abord dans un instant ce sera Complètement Tour, les deux petites sœurs qui sont là avec le débriefing complet donc de cette 11e étape. On se retrouve dans un instant, à tout de suite.
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0: Desiree avec ce tube live sur RTBF Vivacité. Dans un instant, c'est complètement tour. Le débriefing complet, donc, après cette 11e étape. Et on vous le rappelle, cette victoire norvégienne de Søren Warenskold. Le débrief avec Samuel Grulois et Rick Verbrugge. À tout de suite.
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0: Bonjour, rebonjour, le débriefing complet donc de cette 11e journée, J+1 du 14 juillet. Il fallait un petit peu de Vichy ce matin pour se réveiller, outre Quiévrain. Et puis Never, c'est Never, puisqu'il y aura la deuxième demi-finale aujourd'hui, Angleterre-Argentine, après l'élimination de la France face à l'Espagne. Mais tout ça ne concerne que le football, puisqu'en effet, une 11e étape s'est déroulée aujourd'hui sur le Tour de France 2026. Et une fois n'est pas coutume, une victoire norvégienne. Samuel Grulois, notre consultant, Rick Verbrugge, Sam Eric. Bonjour messieurs.
7: Bonjour David, bonjour à toutes celles et ceux qui nous rejoignent.
8: Bonjour tout le monde.
7: Avec effectivement une victoire norvégienne, celle de Søren Warenskold. Je le disais, je pense, hein, parfois j'oublie ce que je dis en plein direct, mais je crois l'avoir dit, les derniers seront les premiers, pour paraphraser une chanson de Céline Dion. Il était dernier hier, lanterne rouge, Søren Warenskold. Il a terminé avec la voiture balai aux fesses, et ce n'est pas très agréable évidemment. Et aujourd'hui, il est le premier Søren d'arriver, Søren Warenskold, grand talent norvégien de 26 ans, grand par le talent, grand par la taille aussi, 1m95, 92 kilos, on les surnomme souvent les coureurs de l'équipe Uno X des Vikings. Eh bien lui, il a vraiment la carcasse d'un Viking, Søren Warenskold, un géant à côté de Tadej Pogacar. Ils se sont croisés il y a quelques minutes et c'est assez impressionnant de voir la différence de taille.
9: Et il a été victime d'une chute hier, et c'est pour ça aussi qu'il a été si loin dans le groupetto.
7: Et c'est pour cela qu'on nous annonçait qu'il souffrait des doigts, des mains, bref. Exactement. Il n'était pas à 100% de ce côté-là. Søren Warenskold qui s'impose devant Coy, Philipsen, Fretin, Arts, Girmay, Turgis, Russo, Gaviria, Ackermann, le top 10 du jour. Tim Merlier ne termine que, je mets des guillemets évidemment, il s'est déjà imposé à deux reprises, que 15e aujourd'hui. Mais ce qui est étonnant, ce n'est pas spécialement la victoire de Warenskold, il avait terminé deuxième à Bordeaux, mais c'est la manière. Et on vous renvoie évidemment vers notre site internet, vers nos réseaux sociaux de la RTBF pour revoir ce sprint. Et on l'a vu et revu ici, on l'a analysé et réanalysé avec Rick. C'est totalement dingue parce qu'il part de très très loin.
9: Oui, il part de très loin et puis il est aux alentours de la 20e position. Il y a une ouverture qui se crée à sa droite. Il y a un flottement. Caseball y va. Jasper Stuyven ne le suit pas parce qu'il voit que Merlier n'est pas dans sa roue et il se dit « je ne vais pas lancer le sprint pour Philipsen ». Et donc il s'écarte et puis il y a une ouverture qui se crée à la droite. Warenskold y va, il se fait presque tasser contre les balustrades, mais il arrive quand même à passer et puis il prend tout le monde de vitesse, un petit peu comme Merlier l'a fait à Bergerac. Et donc, il a saisi sa chance et on voit qu'il suit l'aspiration de Caseball. Et quand il arrive vraiment dans sa roue, c'est là qu'il produit son deuxième effort et qu'il lance vraiment son sprint. Donc un double sprint qu'il a dû faire pour s'imposer ici aujourd'hui à Nevers.
7: il ne fallait pas un mètre de plus pour Warren Scholt, parce que Coy sur sa droite, Philipsen sur sa gauche ont vraiment failli le passer, mais il s'impose et c'est franchement une très belle victoire, la 19e victoire professionnelle de Søren Warren Scholt. Est-ce que c'est la plus belle? Il a également gagné le circuit Etnisblatt. Est-ce qu'une étape du Tour passe au-dessus d'une belle classique quand même comme le Nisblatt?
9: Bah, il a comparé les deux courses parce que c'est un peu un sprint similaire qu'il a fait au Nisblatt, mais c'est vrai qu'au Tour de France c'est quand même une dimension supérieure, même si le Nisblatt reste une très belle classique à gagner au début de saison.
7: Génération 2000, hein, Warren Scholt, né le 12 mars 2000 à Mandal en Norvège, et il a débuté en faisant de tout, et c'est ce qu'il y a de mieux à faire pour les gamins qui débutent le cyclisme. Il a fait du vélo sur route, il a fait de la piste, il a fait du VTT, il a été champion de Norvège chez les jeunes de cyclocross aussi. C'est un très bon sprinter, un coureur de classique, un spécialiste du chrono puisqu'il a été champion du monde du contre-la-montre chez les U23. Il a également remporté la médaille de bronze dans la course en ligne des championnats du monde espoir. Bref, déjà un palmarès bien fourni, un garçon qui peut s'illustrer sur tous les terrains et qui, comme ça, quand on le croise, paraît déjà avoir 30 ans, mais qui n'a que 26 ans et il arrive seulement dans ses meilleures années.
9: Oui, et puis après on voit quand même que c'est un vrai viking, hein, c'est un costaud, donc on va certainement le revoir dans les futurs sprints, mais aussi on va le revoir sur les classiques de début de saison, parce que les classiques flamandes lui conviennent très très bien aussi, et d'ailleurs on ne sait pas pour rien qu'on s'impose au Nisblatt. Voilà, un coureur vraiment à suivre, il arrive à pleine maturité et on va certainement encore le voir beaucoup.
7: Une puissance évidemment qui n'a pas grand chose à voir avec la manière de sprinter d'un Coy ou d'un Philipsen qui termine deuxième et troisième, qui eux sont plus véloces. Lui, on a vraiment eu un dégagement de watts impressionnant,
9: hein. Oui, c'est vraiment la puissance, hein. Mais on peut un petit peu le comparer quand même à un Tim Merlier qui a aussi un sprint très long. Ici Warren Scholt, c'est pareil, il a un sprint très long, c'est pas pour rien qu'il a été champion du monde en contre-la-montre en catégorie de U23. Ça veut dire qu'il a un moteur et que les efforts longs, ça lui convient bien.
7: Allez, on va l'écouter, Søren Warren Scholt, avec David Audrey à la traduction.
8: Søren Warren Scholt, you were already very close to a stage success a couple
10: of days
8: ago. Vous
10: étiez déjà il y a deux jours très proche d'une victoire d'étape. Et cette fois-ci, c'est la surprise.
11: I thought I was too far back, and then it opened up on the right side like it usually doesn't do, but it was a bit same feeling as
10: c'était un peu le même sentiment que cette victoire à Nieuwsblad. Je pensais aussi que là aussi j'étais trop loin, et puis je me suis retrouvé devant d'un coup.
11: It's unbelievable.
10: C'est incroyable.
8: You've been a world champion as an under 23. You've won Nieuwsblad. You now win on the Tour de France. What does it mean for the
10: Donc après cette victoire entre sur Nieuwsblad, ça veut dire quoi une victoire sur le Tour de France? C'est ma plus belle victoire,
11: like I said,
10: plus grande
11: when
10: victoire.
11: I came here, I knew that there are two, three guys that are faster than me.
10: Que je savais qu'en venant ici, il y avait deux ou trois qui étaient plus rapides que moi, mais si je pouvais faire un bon sprint
11: then
10: comme aujourd'hui, là c'était possible.
11: Usually, sometimes I have really good confidence and
10: parfois
11: I believe in myself. But
10: voilà, souvent j'ai une bonne confiance en moi, mais il y a des moments où je me suis senti
11: like
10: super fatigué
11: here,
10: en me disant que c'est vraiment impossible de gagner ici.
11: Yeah. It's crazy that it happened today.
10: Là,
11: c'est
10: incroyable, c'est fou que ce soit arrivé
11: really
10: aujourd'hui. Surtout que je m'étais senti un peu comme de la M ce matin au début. Je me suis senti de mieux en mieux, et puis l'adrénaline sur la fin.
11: Ouais,
10: c'est un peu l'image de l'équipe. On a eu des hauts et des bas dans cette course. C'est incroyable de remporter cette victoire. Faut juste la digérer. Et alors ensuite, je serai sans doute, j'aurai l'air beaucoup plus content que même maintenant. Expliquez-nous ce sprint. C'est un sprint bizarre. C'est vrai que c'était un peu bizarre. Je savais qu'on devait être devant quand il restait 6 km.
11: Et
10: dans les derniers tournants de sprint,
11: il
10: y a un trou qui s'est ouvert sur la droite.
11: So I just tried to sprint up to him and and hold a little bit back and then go from his wheel. So,
10: yeah, je suis resté dans la roue.
11: It was probably 250 to go to the finish. So,
10: et je, voilà, j'ai yeah, donné tout, was, ce que, tout ce que j'avais. Il restait 250 mètres.
11: When Malir passed me the last time, but luckily,
10: je pensais que j'allais une nouvelle fois me faire battre, mais cette fois-ci, ça a marché. Voilà, donc là. Réaction du vainqueur norvégien du jour, Samuel Roulois, notre consultant Rick Verbrugge, le débrief complètement tour qui se poursuit.
7: Et la joie de Søren Warenskold sur le podium il y a quelques instants, c'est évidemment un magnifique jour dans sa carrière. On lui en souhaite d'autres, Warenskold, qui va décrocher ce quatrième sprint massif du Tour de France. Un pour Coy, deux pour Merlier, un pour Warenskold. Il ne reste plus, Rick, pour les sprinteurs qu'une seule occasion. Hein.
9: Certainement, à moins que tout le monde nous surprend sur l'étape des Champs-Élysées et que ça roule plus cool, mais logiquement, il n'y a plus que demain comme étape pour les sprinters. Oui.
7: Ouais, et donc demain, il y aura évidemment de l'enjeu, de la pression pour ceux qui n'ont pas encore gagné. Alors on essaie de se renseigner, d'avoir la confirmation, hein, parce que la rumeur raconte que Jasper Philipsen serait déclassé. Moi, j'ai pas vu quelque chose d'anormal dans le sprint de Jasper Philipsen, mais le jury des commissaires a parfois ses raisons que la raison ne peut toujours expliquer. Pour l'instant, on n'a pas en tout cas de confirmation sur les canaux officiels de communication de l'organisation. On revient vers vous si ça se confirme. Évidemment, au classement général, aucun changement. C'était une journée de... Une journée de récup pour les leaders du général qui doivent évidemment rester attentifs sur ce type d'étape, mais il n'y avait pas de stress particulier aujourd'hui.
9: Une journée de récup sur l'étape la plus rapide du Tour de France.
7: Ouais, de l'histoire du Tour. Hein, oui, c'est particulier. Je suis d'accord qu'il y a un hiatus dans ce que je raconte. Hein, l'étape la plus rapide de l'histoire, 50,910 km/h, le précédent record daté de 1999. Et en même temps, je suis conscient de ce que je raconte, une journée de récup pour les coureurs du général. Ce que je voulais dire par là, évidemment, c'est qu'ils n'ont pas été mis en danger aujourd'hui.
9: Oui, non, exactement. Même si ça a roulé vite, bah, on est dans les roues et puis ça passe quand même relativement aisément. Ce n'est pas comme une étape de moyenne montagne ou de montagne où on use plus d'énergie pour franchir la ligne d'arrivée.
7: Et le public ici qui était très, très, très nombreux, qui commence à quitter évidemment la zone d'arrivée. Nous étions juste devant le canal de dérivation de la Nièvre. On avait vraiment une vue sympathique ici sur le public, les très nombreux spectateurs qui ont été courageux sous le soleil. C'est ce canal qui se jette dans la Loire, et la Loire se jette dans l'océan Atlantique. On est ici au début de la région, mais vraiment au début, hein, de la région des châteaux de la Loire, puisqu'on dit que le palais ducal de Nevers est le premier des châteaux de la Loire. Et je vous confirme le déclassement de Jasper Philipsen. Il faudra m'expliquer, et j'espère qu'on pourra revoir cela, et peut-être que Rick a déjà une petite idée, mais le déclassement de Jasper Philipsen, quand ça ne veut pas, ça ne veut pas. Hein. Warenskold premier, Coy deuxième, et donc ça profite à un autre Belge, Fretin, qui réalise son premier top 3 sur une étape du Tour de France.
9: Chapeau.
7: Philipsen.
9: Maintenant, Philipsen, je n'ai pas vu, je ne peux pas analyser, parce que quand on a monté l'image d'hélicoptère du dernier kilomètre, je me suis surtout focalisé sur Warenskold qui était très loin, et j'ai regardé, analysé un peu son sprint, comment il l'a fait. Mais il a dû se passer quelque chose avec cette image d'hélicoptère que Philipsen a certainement bousculé l'un ou l'autre coureur, mais il faudrait revoir les images.
7: On va le revoir ici. Hein, et alors évidemment, vous n'avez pas l'image, on fait de la radio, on fait du podcasting, mais Rick va être très attentif dans le ralenti qu'on nous montre ici dans la tribune commentateur, très attentif au comportement de Philipsen, sur qui on va se concentrer évidemment. Voilà, on aperçoit nous Philipsen ici au centre de la grappe. Il est encore derrière Boll d'ailleurs à ce moment-là.
9: Ah, mais on voit qu'il touche avec Benny Girmay, mais bon, c'est pas pour être déclassé. Du moins pas de ce que je vois maintenant.
7: Et puis Boll qui lance de très loin et qui surprend tout le monde. On voit Stuyven qui se retourne, qui ne trouve pas Tim Merlier et qui se dit aïe aïe aïe, ça va mal se passer pour nous. Il regarde à droite, il regarde à gauche, il n'y a pas de Merlier. Et Stuyven, troisième fois, il se regarde, il se retourne et il va stopper son effort. Et là effectivement, hey, on l'a dit en direct. En direct, hein, Philipsen qui s'en va au contact avec un coureur de la pique-nique. On l'a dit, mais est-ce que ça vaut un déclassement?
9: Il stoppe
7: l'élan.
9: Il faut quand même savoir qu'il était à côté de Benny Girmay, ouais, qui était à droite de la route, et il a été touché, okay, à un coureur de la pique-nique complètement à gauche, ouais, donc il a dû faire quand même une grande vague. C'est vrai que sur l'image frontale, on ne voit pas vraiment le danger, hormis le fait qu'il a touché le coureur de pique-nique, mais le coureur de pique-nique a certainement été porté plainte, et c'est pour ça que Philipsen a été déclassé.
12: Eh bien voilà, on ne pensait pas vous donner cette info dans le débrief, puisque quand on fait le débrief, en général, les classements sont scellés. Philipsen est déclassé, ce qui permet à Fretin de terminer 3e, Arts est 4e, Guermaille 5e, Turgis 6e, Rousseau 7e, Gaviria 8e, Ackermann 9e, et Pedersen entre dans le top 10. Et pour Pedersen, c'est important, ça fait quelques points en plus pris pour le classement du maillot vert. C'est ouais. Donc un sprint qui nous semblait relativement propre, mais en effet, ce changement de ligne de Philipsen, c'est ça surtout que l'on sanctionne. C'est pas le contact, ça peut arriver dans un sprint, mais c'est le fait qu'il était à droite, il est revenu à gauche, il s'en va toucher le gars de pique-nique et puis il revient à droite. Jasper Philipsen déclassé, et ce n'est vraiment pas un bon Tour de France, du moins pour le moment, pour Jasper Philipsen.
9: Ce qui veut dire aussi qu'il perd toute chance pour le maillot
12: ouais.
9: vert.
12: Ah ouais, parce que là c'est 0 point. Là c'est 0 point pour Jasper Philipsen qui est déclassé. Les maillots du jour, les maillots du Tour. Attention, la victoire d'étape pour Warren Scholt. Le jaune, les poids pour Pogacar, même si les poids seront de nouveau portés par Vingegaard demain. Le maillot vert pour Pedersen, qui donc conforte son maillot aujourd'hui. Le maillot blanc pour Ayuso, qui avait bel et bien caché le maillot de l'équipe d'Espagne ce matin au départ sous son maillot blanc. Et la combativité remise à un équipier de Warren Scholt. Coup double pour l'équipe UnoX. C'est Charmig qui était dans la bonne échappée du jour.
13: Bon, moi j'avais Philipsen dans mon équipe aussi, les amis. Évidemment, on connaît le classique, et le jeu. Et voilà, ce genre de décision fait perdre des points. N'hésitez pas, bien sûr, sur le site ou l'application RTBF Actu, vous pouvez toujours rejoindre. On connaît nos classiques, le jeu. Oui, c'est la 11e étape, mais au quotidien, vous ramassez les points et donc vous pouvez comparer votre équipe, bien sûr, aux différentes personnalités RTBF Sport. Et puis avec vos amis, les membres du club cyclo, tout ce que vous voulez, la famille, vous pouvez comparer vos points au quotidien, même si vous prenez donc le Tour en marche. Le Tour de France 2026, dans un instant, on poursuit évidemment ce complètement tour avec le débriefing. Dans un instant aussi la préface, on se projettera déjà dans la journée de demain. Et puis, bien sûr, notre débat habituel du jour, ne fallait-il pas prévoir une étape pour sprinteurs en 3e semaine, puisqu'il n'y en a pas, pour préserver leur motivation. On vous en parle dans un instant, à tout de suite.
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18: Victoire au sprint donc aujourd'hui de Søren Warren Scholt, pardon, le déclassement de Philipsen et le débat du jour qui concerne les sprints. Ne fallait-il pas en prévoir une supplémentaire, une étape pour sprinteurs supplémentaire en 3e semaine pour préserver leur motivation? Samuel Rulois, notre consultant Rick Verbrugge.
12: En tout cas, moi, c'est ma grande question. À partir de demain soir, que vont faire ces sprinteurs sur le Tour de France? Je pense à des gars qui ne sont peut-être plus concernés par le maillot vert, ou des gars qui n'y croient pas trop, et des gars rapides qui vont chercher des top 5, des top 10 dans les sprints et qui n'auront vraiment plus aucun objectif. Bref, je pense, mais évidemment, quand on est dans les Alpes, c'est compliqué d'aller tracer
7: une étape pour les sprinteurs, mais que ça aurait valu la peine d'avoir une étape en tout cas qui leur permette d'avoir encore une carotte pour rester motivé sur le Tour de France, sachant qu'avant la carotte ultime c'était les Champs-Élysées, mais que cette année encore, même si ce n'est pas certain que ce sera ainsi de la sorte ad aeternam, mais cette année encore nous aurons ce circuit vers Montmartre qui empêchera sans doute les purs sprinteurs de s'imposer. Donc il n'y a plus la carotte et donc je ne serai pas surpris, je ne dis pas que ce sera le cas, mais on en reparlera la semaine prochaine, hein, de voir quelques sprinteurs pâchés rentrer à la maison et se mettre d'autres objectifs, ou voir quelques sprinteurs mis hors délai lors des étapes de montagne par manque aussi de motivation. Et je repose la question à Rick, qui lui a un avis évidemment différent d'anciens coureurs et aussi de managers d'équipe, hein. On n'est pas content de voir des coureurs partir, mais je pense qu'il y a des managers d'équipe qui peut-être pourraient dire à leurs sprinteurs rentre à la maison et regarde le calendrier pour voir un peu plus loin, non ?
9: Non, moi je ne suis pas du tout d'accord avec ça. Ding, ding. Non, pourquoi ? Tout simplement, je pense que ça va dépendre un petit peu de l'étape de demain. Si c'est un Merlier qui s'impose, ou un coureur qui a déjà gagné comme Coy par exemple, on pourrait voir une équipe comme NSN qui est venue ici avec une équipe dédiée à 100% pour un sprinter. Si Benny Girnau ne s'impose pas demain, ça ne m'étonnerait pas que l'étape 17 entre Chambéry et Voiron
7: devienne
9: une étape, ou alors pour l'échapper, ouais, ou pour sprinter, si une ou l'autre équipe se focalise à 100%. D'accord. En se disant que au sommet du troisième grimpeur de troisième catégorie, que les équipes de sprinter commencent à faire une alliance et essayer d'aller rechercher l'échappée, si c'est pas une échappée où il y a un de leurs coureurs qui est représenté devant. Donc voilà, peut-être que la 17e étape pourrait éventuellement être une étape de sprinter. En tout cas, moi, si je serais manager de l'équipe NSN et que Benny Girmay ne gagne pas demain, je focalise à 100% sur cette 17e étape pour essayer d'arriver au sprint, parce que sinon, je ne vois pas comment NSN pourrait encore essayer de gagner une étape sur ce Tour de France.
7: Allez, préparez la cloche, David, parce que moi, je pense qu'il y a des sprinteurs qui vont bâcher.
18: Samuel Goulois et notre consultant Rick Verbrugge. On va se retrouver dans un instant pour la suite et la fin du débriefing complètement tour, avec entre autres la préface de l'étape de demain. Départ à Manicourt sur le circuit. Dans un instant, le journal de 18h sur RTBF. 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Ne bougez pas.
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18: Bonne soirée tout le monde, à l'écoute de Vivacité, les 18h, les infos, le journal avec Sophie Lyon.
21: Onzième étape du Tour de France entre Vichy et Nevers, une étape pour les sprinteurs, et c'est le Norvégien Søren Warenskold qui remporte l'étape la plus rapide de l'histoire. Manifestation ce matin des travailleurs des arts, ils dénoncent toujours la réforme de la pension envisagée par Yann Yambon, réforme qui doit être votée demain à la Chambre. Comment mettre fin à la progression du virus Ebola en République démocratique du Congo? Un nouvel antiviral prometteur pourrait contrer la propagation de ce nouveau variant mortel. Les explications dans ce journal. Bonsoir à tous et tous. C'est officiellement l'étape la plus rapide de l'histoire du Tour de France. 11e étape entre Vichy et Nevers, et un vainqueur qui a osé lancer de loin. Et il a été récompensé. C'est le Norvégien Søren Warenskold, Samuel Grulois.
7: On se doutait que ça allait très vite aujourd'hui parce que les sprinteurs voulaient s'imposer. Mais il fallait encore réaliser cette performance. 50,910 km/h de moyenne. Record battu, record qui datait de 1999. C'était bel et bien aujourd'hui l'étape la plus rapide de l'histoire du Tour de France. Étape remportée par un Norvégien solide, viking d'1m95, 92 kg, Søren Warenskold de l'équipe norvégienne Uno X. Il était dernier hier de l'étape. Il a terminé cette étape avec la voiture Arthur Ballet juste derrière lui. Il était tombé, il était blessé, il a terminé au courage et aujourd'hui il s'impose. Les derniers sont les premiers. Søren Wereskold s'impose devant Coy et le Belge Philipsen. Mais Philipsen vient d'être déclassé pour sprint irrégulier. Il laisse donc la troisième place à un autre Belge, Fretin. Quatrième Arts, cinquième Guirmay. Ce fut plus difficile aujourd'hui pour Tim Merlier. Quatorzième de l'étape. Les maillots ne changent pas d'épaule. Tadej Pogacar conserve le jaune, le poids. Pedersen conserve son maillot vert. Ayuso conserve son maillot blanc avant une nouvelle étape pour sprinter demain. Ce sera sans doute la dernière pour les sprinters.
21: Merci Samuel, on vous retrouve évidemment demain. Ils manifestaient encore ce matin, les travailleurs des arts. Ils dénoncent le vote attendu demain à la Chambre d'une réforme de leur régime de pension et le fait qu'à l'avenir, on pourrait notamment ne plus tenir compte des périodes de chômage ou d'inactivité d'avant 2014. Sauf que côté majorité fédérale, certains partis disent avoir entendu les inquiétudes et de promettre, comme le ministre des Pensions, le NVA, Yann Yambon, que la concertation va continuer à la recherche de solutions pour ceux qui pourraient se voir fortement pénalisés. Fabien Vanekout.
1: Sans promesses fermes et sans garantie de résultat, en effet, cela semble bouger du côté de la majorité fédérale. Attention, on maintient son appui à la réforme des pensions et le texte sera bien voté en l'état demain. Aucun suspense, mais il y a peut-être une voie de solution. Isabelle Ancé, chef de groupe des engagés.
2: Des discussions sont en cours. Une notification gouvernementale acte la recherche d'une solution avant l'entrée en vigueur de la réforme en 2027.
1: Le MR aussi ouvre la porte à une discussion, mais en estimant que peu d'artistes seraient vraiment confrontés à une baisse de leur pension. Benoît Piedebœuf pour le MR.
22: On ne peut pas dire d'une manière générale que les artistes sont pénalisés. Il faut examiner au cas par cas, en sachant la complexité du sujet. Il faut regarder ça à la loupe et pas prendre une mesure générale.
1: Confirmation par le ministre en charge, Yann Yambon.
23: En concertation avec les autres ministres et autorités compétentes, je poursuivrai la concertation et l'analyse. Le cas échéant, les modifications possibles seront discutées au sein du gouvernement avant la date d'entrée en vigueur de cette loi. Comme vous le savez, ça c'est le 1er juillet 2027.
21: Et ce qui laisserait quelques mois pour corriger ce qui peut être encore fait à la Chambre. L'opposition a déposé des amendements et appelé à un report du vote. Vote qui reste prévu demain jeudi. L'annonce est tombée cet après-midi. Le gouvernement fédéral et le gouvernement flamand viennent de signer un accord avec l'entreprise Volvo. Derrière cet accord, une enveloppe pouvant aller jusqu'à 119 millions d'euros accordée par la Flandre. Hugo De Waas, cet argent public est destiné à l'usine Volvo située à Gand.
24: Oui, l'usine de Volvo de Gand, 6500 travailleurs, l'un des principaux employeurs de Belgique, mais une usine qui n'était pas en grande forme économique. Volvo Gand avait récemment perdu la construction de deux modèles, partis vers une usine flambant neuve en Slovaquie. Il fallait donc relancer la machine, au propre comme au figuré, pour éviter un éventuel scénario Audi Bruxelles. Un investissement accueilli à bras ouverts par Volvo. Nous consolidons l'avenir de Gand en tant qu'usine automobile en Belgique. Déclaration du CEO de Volvo et certainement les mots que voulaient entendre Bart De Wever et le ministre-président flamand Matthias Diependahl en débloquant cette enveloppe.
21: Et Hugo, à quoi servira concrètement cet argent ?
24: Eh bien pour l'instant, ce fils est encore flou, mais Volvo annonce surtout le potentiel assemblage de véhicules d'autres marques au sein de l'usine de Gand. Une chose est sûre, c'est que le constructeur suédois va continuer à investir dans le pays, exactement ce qu'espérait la Belgique avec cette perfusion qui pourrait aller, rappelons-le, jusqu'à 119 millions d'euros, tout droit sorti de la poche du gouvernement flamand.
21: Merci pour ces explications, Hugo De Waas. La commune d'Alken dans le Limbourg ouvre un registre de condoléances en mémoire des quatre travailleurs de l'entreprise OTM décédés dans l'incendie de la tour Oxy à Bruxelles hier. Parmi les victimes figurent l'un des deux gérants de l'entreprise et trois employés. Très touché par le drame qui a coûté la vie à la moitié de son personnel, l'entreprise a néanmoins repris ses activités. Le registre sera accessible dès demain à la maison communale d'Alken. En France, un long processus doit s'achever aujourd'hui. Dans l'heure qui vient, l'Assemblée nationale, les députés doivent approuver définitivement, lors d'un quatrième et ultime vote, la loi créant un droit à l'aide à mourir, réforme sociétale majeure du second quinquennat d'Emmanuel Macron. La loi prévoit d'autoriser pour la première fois en France l'assistance au suicide, voire l'euthanasie avec une série de conditions. L'Hexagone va ainsi rejoindre le cercle relativement restreint des nations ayant ouvert ce droit, de la Belgique aux Pays-Bas en passant par la Suisse, le Canada ou l'Uruguay. Toujours en France, Jérôme Barella, le principal suspect dans la mort de Liana, est entendu par un juge d'instruction. Le magistrat devra statuer sur une nouvelle mise en examen pour meurtre et viol. Cet homme de 41 ans a été interpellé par les gendarmes après la disparition de Liana, 11 ans. C'était fin mai. Il a été mis en examen dans un premier temps pour enlèvement et séquestration. Cette question pour suivre, comment arrêter la progression du virus Ebola en République démocratique du Congo? Un nouveau variant mortel se répand à un rythme jamais vu et il fait des victimes par centaines. Mais un médicament antiviral prometteur arrive et l'Organisation mondiale de la santé commence à le tester, Jean-François Herbeck.
0: Oui, au Congo, à Bunia, dans l'Ituri, un millier de patients qui sont rentrés en contact avec la souche Bundibugyo du virus Ebola reçoivent ce nouveau traitement depuis cette semaine. Un essai clinique très important, estime le docteur Lorenz Liesenborgs, chercheur à l'Institut de médecine tropicale Anvers, en mission sur place à Bunia.
3: Avec des médicaments innovatifs, on peut vraiment diminuer le taux de mortalité. Là, dans cet essai clinique, on a pu diminuer le taux de mortalité de 50% jusqu'à 35%. Alors c'est vraiment un résultat significatif.
0: Cette souche fait des ravages, plus de 2000 cas au Congo, des morts, déjà 750 décès, d'autres en Ouganda, et les chiffres officiels cachent sans doute une réalité 2 à 4 fois pire. Une maladie encore mal connue, mais qui se répand à un rythme sans précédent. En l'absence de traitement direct existant pour l'instant, les équipes de l'Institut de médecine tropicale agissent au Congo avec des soins supportifs, explique Lorenz Liesenborgs.
3: On est des liquide intraveineux, traiter les gens avec des antidouleurs, traiter leur diarrhée, la soigner ou donner des antibiotiques.
0: Les essais cliniques portent à la fois sur la prévention et sur le traitement des malades. Ils prendront du temps, plusieurs mois, mais l'espoir est bien là.
21: Le festival de Dour ouvre ses portes aujourd'hui et dans le même temps, Live Nation a confirmé la vente de ses parts dans le Dour Festival. Le capital sera désormais réparti à parts égales entre le fondateur Carlo Di Antonio et un groupe de nouveaux investisseurs dont l'entreprise française Rivage Group. L'opération sera finalisée le 30 septembre 2026. C'est l'un des événements cinéma de l'année, la sortie ce mercredi du nouveau film de Christopher Nolan, L'Odyssée, après Batman ou Oppenheimer. Le réalisateur britannique américain s'empare d'un héros de la mythologie grecque et d'une des œuvres fondatrices de notre culture occidentale, Maxime Maillet.
4: L'Odyssée, c'est un poème épique de 12 000 vers sur les mésaventures du rusé Ulysse après la guerre de Troie, les sirènes, le cyclope, Charybde et Scylla et les 10 ans d'errance dans la Méditerranée. Mais c'est plus qu'un récit de voyage, Hugo Simons de l'Université de Liège.
5: Plus que le voyage, c'est la thématique du retour et de la nostalgie qui traverse vraiment l'œuvre. Ulysse, il devient voyageur par accident, pas par volonté. Il ne recherche pas, à proprement parler, l'inconnu. Il veut rentrer chez lui auprès de Pénélope, son épouse.
4: D'après la tradition, son auteur est Homère, un vieux poète aveugle. Mais a-t-il réellement existé? Les historiens en débattent encore.
5: Ce qui est le plus probable, c'est que l'œuvre soit la synthèse d'un ensemble d'histoires qui étaient contées par des poètes. Et cette synthèse, elle va s'opérer à la fin du 8e siècle avant notre ère, mais va être encore strictement oral à ce stade.
4: Depuis plus de 2000 ans, l'Odyssée inspire les artistes et c'est le cas de Christopher Nolan pour son nouveau film.
8: C'est une histoire de retour aux sources, de passage à l'âge adulte, d'amour, de guerre, de violence et de deuil. Si ce poème a traversé les âges, c'est grâce à ces thèmes profondément humains et universels.
4: Et il n'est pas le seul. Au cinéma, il y a eu Stanley Kubrick avec 2001, l'Odyssée de l'espace. À la télé, le dessin animé Ulysse 31. Et puis en musique, Georges Brassens.
25: Heureux qui comme Ulysse.
21: Voilà pour ce récit. Maxime Maillet avec Ariane Dufresne et Cathy Melen. Un mot encore en football. La deuxième demi-finale de la Coupe du Monde, c'est ce soir, Angleterre-Argentine. Le gagnant s'offrira une place en finale face à l'Espagne. Le perdant rencontrera la France en petite finale. Match Angleterre-Argentine, c'est à 21h à suivre, évidemment, sur Ovio. Merci de nous suivre. Excellente soirée.
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18: Dans un instant, suite et fin du débriefing complètement tour après cette 11e étape sur ce Tour de France 2026 sur Vivacité. Mais tout d'abord, bien sûr, un nouveau point sur vos conditions de circulation. RTBF Mobile Info, en ce début de soirée avec Jean-Marc Strel. Comment ça se passe, Jean-Marc?
27: Ça se passe bien, il n'y a pas grand-chose à dire. C'est quasi fluide partout. Le seul petit bémol, c'est toujours le chantier de l'E411 Arlon-Namur à l'église. Vous perdez une dizaine, voire 10-15 minutes, ça dépend, en direction de Namur. Pour le reste, tout va bien.
28: 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Luma, viens dormir, étouffe ta main.
18: Un coup d'œil sur la météo et dernier jour de forte chaleur demain jeudi. Ensuite, après quelques orages, ce sera plus frais, François Bouhery.
6: Oui, encore un petit peu de patience. Nous approchons des 30 degrés sur une bonne partie du pays aujourd'hui. Ce sera encore le cas demain, mais à partir de vendredi, le vent viendra de la mer du Nord, apportant davantage de fraîcheur. Nous n'aurons plus que 27 degrés vendredi et 23 degrés pour ce week-end. Mais d'abord, parlons bien sûr de ce soir et de cette nuit. Après l'un ou l'autre foyer orageux très localisé que l'on peut retrouver en Gaume ou dans les Fagnes, la nuit sera calme et dégagée avec des minima de 16 à 18 degrés. Et pour demain, ce sera très dégagé aussi toute la journée, sauf pour une région à partir de l'après-midi. C'est le sud du Sillon sans Brémeuse, où des foyers orageux locaux sont également à prévoir. Des orages locaux qui pourront encore être d'actualité dans la nuit de jeudi à vendredi et aussi vendredi matin.

0: Son nom, Søren Warrenskiold, même si je ne suis pas encore convaincu d'avoir la prononciation norvégienne tip-top. Mais au moins, on ne découvre pas évidemment son nom. Warrenskiold qui s'impose devant Coy et donc Frotin, qui pour la première fois monte sur un podium d'étape du Tour de France, puisque le troisième sur la ligne, Philipsen, a été déclassé. On vous a expliqué tout cela il y a quelques minutes. On a tenté de comprendre la décision du jury des commissaires. Et depuis lors, on a recueilli l'interview de l'un des patrons de l'équipe Alpecin Première Tech, Philippe Rodolphe, au micro de Jérôme Elguers.
1: Bon Philippe, ce sont des journées évidemment difficiles hein, sur le Tour. Ça ne marche pas pour Jasper Philipsen et vous venez d'apprendre en plus qu'il est déclassé.
2: Oui, en fait, on est assez content de son sprint, de l'effort qu'il a fait. Et, on a été surpris par la décision qu'il est disqualifié et qu'il y a une carte jaune. Donc, mais Christophe et Frédéric sont maintenant chez le jury pour comprendre ou essayer de comprendre de quoi il s'agit effectivement.
1: Vous avez vu les images du sprint, vous ?
2: Oui, j'ai vu.
1: Rien de...
2: En fait, c'est ce qu'on croit, mais je répète, la première chose qu'il faut faire est savoir ou comprendre de quoi est-ce qu'on parle dans leur jeu, car nous, de ce qu'on a vu, on comprend... Franchement, on ne comprend pas.
1: Nous, en plateau, on a trouvé ça sévère aussi. Ils ont analysé et on trouve ça sévère.
2: Oui, tout le monde le trouve apparemment, mais c'est pour ça qu'on essaye de comprendre et pour puis pouvoir juger meilleur la situation.
1: J'imagine que ça va être difficile hein, pour Jasper. Voilà, il termine troisième, il ne gagne pas et puis après, il apprend qu'il est disqualifié. Il va falloir un petit peu travailler autour de lui.
2: Oui, évidemment, c'est difficile, mais... Là, on sait gérer. Jasper lui-même, il sait gérer. Mais évidemment, c'est une déception pour lui. Et surtout, l'incertitude maintenant de quoi il s'agit effectivement. Mais je répète, on sait gérer. On le fera aussi aujourd'hui. Et demain, il y a une nouvelle étape.
0: Et Philipsen qui a gagné une étape au moins sur chaque Tour de France disputé depuis 2022, hein, 22, 23, 24, 25, à chaque fois au moins une étape et au total 10 étapes remportées sur le Tour de France. Il fait toujours chou blanc pour l'instant sur cette grande boucle 2026. Et on évoquait hier, Rick, en soirée, puisqu'on a croisé Martin Tjallingi, qui était un ancien coureur, ancien vainqueur du Tour de Belgique, le néerlandais, devenu préparateur physique, notamment de certains coureurs préparateurs mentaux. C'est là que je voulais en venir, de certains coureurs de l'équipe Visma. Il y a du boulot mentalement peut-être ici, spécifiquement autour d'un Jasper Philipsen.
3: Ouais, je pense qu'ils vont se remettre facilement de ça, hein. C'est pas la question. Je pense que tout sportif se remet vite d'une déception, mais quand c'est injustement justifié, c'est parfois un peu plus compliqué. Mais bon, je pense qu'il va être très très très revanchard demain. J'oserais presque en faire mon favori parce que s'il est plus en lice pour le maillot vert, ça veut dire qu'il va pas se mêler au sprint intermédiaire. Par contre, il devra faire attention à une chose, c'est qu'il a un carton jaune. Ça veut dire deuxième carton jaune, exclusion sur le Tour de France. Donc ça, c'est quand même une donnée importante, mais il va être très revanchard, j'ai l'impression, sur le sprint demain.
0: Imagine, en pleine Coupe du Monde, on se met à parler de carte jaune dans complètement Tour et non pas dans complètement foot. L'exclusion, non pas l'exclusion, donc, mais le déclassement aujourd'hui de Jasper Philipsen qui permet donc à Frotin et à tous les coureurs qui suivaient de gagner une place et ça permet à Pedersen d'intégrer le top 10. Pedersen, c'est l'actuel et toujours porteur du maillot vert. Philippe Rodolphe à l'interview avec Jérôme Elguers qui citait aussi, juste pour la précision, Christophe et Frédéric qui sont partis discuter avec le jury des commissaires. Christophe, c'est Christophe Rodolphe, son frère, et Frédéric, c'est Frédéric Willems, l'un des directeurs sportifs.
4: Et nous, on a Sam et Rick, Samuel Roulois et notre consultant Rick Verbrugge. La préface de la 12e journée demain. Donc, never...
0: on va pas y arriver. Hein. Il est temps de partir d'ici. Hein.
4: Oh non, mais alors là, Nevers-Manicourt jusqu'à Chalon-sur-Saône. Votre avis sur cette étape de demain, notre directeur sportif, donc complètement tout, Rick.
0: Vous pouvez simplifier et dire Manicourt. Tout court. Voilà, départ sur le circuit de Manicourt et ça donnera de belles images. Et arrivé à Chalon-sur-Saône, le dernier à s'être imposé là-bas, c'était Dylan Groenewegen en 2019, Rick.
3: Bah, on va dire autrement. Alors, départ à 9h.
0: À 9h
4: moins quart.
3: Non, départ du circuit de Manicourt, arrivé à Chalon-sur-Saône, 179 km. Trois côtes de quatrième catégorie, donc un peu plus vallonnées quand même, mais bon, ce ne sont pas des côtes qui vont

0: avoir une influence sur le résultat final. Un sprint intermédiaire au kilomètre 46, donc peut-être encore une grosse bataille avant l'échappée, ou alors l'échappée aura déjà pris lieu comme c'était le cas aujourd'hui. Je pense que ce sera plutôt une étape vraiment similaire à celle d'aujourd'hui, même si le vent souffle faiblement, encore une fois, trois quarts face. On sait que les coureurs roulent très vite, mais alors une étape pour les sprinters, et justement les sprinters qui se sont loupés aujourd'hui auront une deuxième et peut-être dernière chance pour s'imposer au sprint. Et là, je pense vraiment à des Philipsen, même à Mernir aussi, qui s'est loupé aujourd'hui. Donc il y aura des coureurs revanchards, et à voir si on aura encore un deuxième sprint lors de la dernière semaine.
1: Et pour celles et ceux qui suivaient beaucoup dans les années 80 le cyclisme, ce qui était mon cas, moi je me souviens en 1988 un Thierry Marry dans son style très particulier qui avait devancé le peloton à Chalon-sur-Saône. Il y a donc moyen aussi d'éviter le sprint pour certains coureurs. Il fallait les jambes, évidemment, Thierry Marry. Et c'est plus compliqué dans le cyclisme moderne. Et pour tenter de duper les sprinters, que finalement, Warren Scholt, en sortant de loin, c'est pas ce qu'il a fait. Il n'est pas sorti au kilomètre, mais il nous a quand même offert aujourd'hui un sprint qui n'était pas un sprint classique.
2: Samuel Grulois et notre consultant Rick Verbrugge. Merci à tous les deux. On va vous laisser filer parce que je pense qu'on essaie de vous viré de la tribune commentateur, si j'ai bien compris. Donc merci à ces messieurs.
1: Impossible, never. On est costaud, on va résister, never. Le départ demain, 13h30. Ça c'est le vrai départ.
2: Voilà, on aurait été lourd avec notre jeu de mots depuis le début de l'après-midi. Donc c'est très bien.
1: À 9h. Hein.
2: Merci Saméric.
1: Dans la réception de l'hôtel.
2: 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On le rappelle donc aujourd'hui, vous l'avez vécu en direct, victoire norvégienne.
3: Tour de France 2026, 11e étape, mercredi 15 juillet, 161 km entre Vichy et Nevers.
1: 1000 mètres, c'est la longueur de la dernière ligne droite. Alors qu'Abrahamsen relance de très très loin. Abrahamsen qui a pris 2 mètres sur Plankaart avec également dans sa roue un coureur de l'équipe Soudal. Je crois que c'est déjà Stuyven qui est là, et puis un coureur de l'équipe d'Olafcoy, de l'équipe Décathlon. Olafcoy en 5e position et dans la roue de Coy. Il a choisi la roue de Coy, Bini Germay. Je ne vois pas encore
4: Van der Poel qui va.
1: Où est Merlier. Il est un petit peu enfermé, mais ça ne fait pas peur à Merlier, évidemment, d'être enfermé, de sortir de sa boîte au bon moment. Mathieu Van Der Poel vient de se relever. Attention, Jasper Philipsen, oulala, qui est venu jouer des épaules avec un coureur de l'équipe Picnic. Il est sorti de très très loin, c'est pas Coy qui est sorti là.
4: Non, Keith Ball.
1: C'était bien essayé de la
4: et
1: part Warren de l'équipe Scholl
4: qui va de très loin, Philipsen,
1: de la part de l'équipe de Coy, mais c'est bel et bien Warren Scholl qui a lancé de très très loin. Warren Scholl qui était deuxième il y a quelques jours. Warren Scholl qui s'impose, je pense. Oh, c'est incroyable,
4: Philipsen,
1: le dernier de l'étape d'hier. Les derniers seront les premiers. Il est premier aujourd'hui, Søren Warren Scholt, en costaud, parti de très très loin sur cette très longue ligne droite. Warren Scholt, 1m92, un peu plus même, le solide coureur
4: qui a
1: vraiment dupé tout le monde, dernier hier. Il souffre des mains d'ailleurs, il a aussi un petit souci au doigt, il est tombé, on parlait des doigts tout à l'heure, il n'est pas totalement à 100%, mais sa deuxième place derrière Merlier à Bordeaux l'avait mis en confiance. C'est donc l'équipe de Torrishoft qui s'impose, Søren Warren Scholt. Alors là, franchement, il faisait partie des candidats, mais de là à duper Merlier, à duper Philipsen, à duper Germay, il nous surprend, Søren Warren Scholt, l'ancien vainqueur du circuit Etnisblatt. Il sait faire autre chose que sprinter, mais il sait aussi et surtout sprinter, Søren Warren Scholt. Là, franchement, chapeau sur la manière.
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2: Très heureux de vous retrouver. Le débriefing, on est passé en mode quotidien. Vous le savez, pour Complètement Foot, on vous accompagne bien sûr dans cette deuxième soirée de demi-finale. On en parlera tout à l'heure en fin d'émission de cette Angleterre-Argentine. Ce n'est que du football. Il faut le repréciser d'emblée, mais on en reparlera tout à l'heure puisque, bien sûr, on va d'abord vous parler de cette qualification pour la finale de cette Coupe du Monde 2026 hier de l'Espagne face à la France, 0-2. Et peut-être qu'un débat peut découler de ce résultat pour les Diables Rouges et pour Rudy Garcia, puisque, évidemment, on continue à vous parler de vos Diables Rouges, de notre équipe nationale, la Belgique. Avec moi ce soir à distance, Nordine Jbari est notre consultant. Salut Nordine.
14: Salut David, bonjour à tous.
2: Christine Schreder est notre journaliste Complètement Foot ce soir. Salut Christine.
15: Salut David, salut Nordine, salut tout le monde.
2: Merci d'être là tous les deux. En un seul mot, Complètement Foot, ce match, France-Espagne, score final 0-2. Nordine Jbari, pour vous c'était ?
14: Une démonstration.
2: Pourquoi ?
14: Démonstration espagnole. Ben, démonstration espagnole parce que je trouve qu'ils ont battu la France, mais ils n'ont pas que battu la France, ils ont battu la France surtout... dans tous les thèmes, en fait, c'est-à-dire techniquement, ça, on pouvait le comprendre parce qu'on connaît l'Espagne. Tactiquement, ça, parfois, Deschamps, il a quand même sorti des bonnes choses tactiques. Et surtout, et ça, c'est incroyable, même physiquement, c'est-à-dire que les Espagnols ont réussi à mettre une intensité de très haut niveau, sans parler de leur jeu, évidemment, mais une intensité de très haut niveau dans ce milieu de terrain pour essayer de... Enfin, pas ici, parce qu'ils ont réussi à le faire, de noyer, de faire disparaître Olise, par exemple, hein, qui a même dû sortir à un moment donné. Et puis, voilà, donc c'était une démonstration sur tous les plans. Et j'ai rarement vu Didier Deschamps sur le banc qui... ben, il ne savait plus comment il s'appelait, en fait. Il ne comprenait pas ce qui se passait. Il a jamais su réagir. Il n'a jamais su trouver la parade. Après, on en parlera. Il y avait le cas Rabiot avec son carton jaune qui a fait quand même la différence. Et en fait, et c'est comme ça que parfois, depuis longtemps, et moi le premier, bien sûr, on parle toujours du vivier français, du nombre de joueurs qu'ils ont. Ben, hier, on a vu qu'au milieu de terrain, il n'y avait pas un si grand vivier parce que quand Rabiot est sorti, tous les autres, c'était juste des modèles... qui sont durs dans la récupération, mais qui ne sont pas bons dans la construction. Donc, c'était un gros problème, cette équipe de France. Je pense qu'il y aura vraiment beaucoup de discussions en France parce qu'ils ont pris une claque.
2: Donc, son vrai nom, c'est manque de vivier des champs. Le mot choisi par Nordine Jbari. Donc, Christine Schreder, ce match France-Espagne, score final 0-2. Pour vous, c'était, Christine ?
15: Je vais vous donner une locution, si vous êtes d'accord, le triangle des Bermudes ou l'empire du milieu. C'est-à-dire que ce fameux triangle de l'entrejeu a régné sur le match Pedri, Fabiano Ruiz et Dani Olmo. Et comme vient de le dire Nordine, eh bien la France n'a trouvé aucune solution face à cela. Alors est-ce que la France a été présomptueuse? Sans doute que oui. Est-ce qu'il ne fallait pas imaginer pour Deschamps une adaptation tactique? Il me semble aussi, et surtout pouvoir mieux balancer son milieu de terrain et ne pas laisser la formule qui avait été payante jusque-là, mais avec Olise dans l'axe, derrière lui Rabiot, Tchouaméni, il n'y avait pas l'équilibre que l'Espagne a réussi une nouvelle fois à placer au cœur de son jeu, et donc c'est ce qui a fait la différence, la base, me semble-t-il, part de là.
2: Le collectif face à ces individualités. Je propose d'écouter un extrait de l'interview du coach espagnol à l'issue de ce match, Luis de la Fuente. On l'écoute.
16: Nous avons affronté l'une des meilleures sélections du monde, mais qui avait en face d'elle la meilleure équipe du monde. Et ça, c'est essentiel. Jouer en équipe, c'est imparable. J'ai toujours dit que pour moi, le footballeur espagnol était le meilleur du monde, justement grâce à cette conception du football. Il sait comment faire en attaque, en défense, en groupe. C'est une grande réussite du football espagnol, des entraîneurs espagnols, des clubs espagnols. Aujourd'hui, c'était un exemple flagrant. On doit en être fier et mettre ça en avant. Maintenant, il nous reste encore une étape à franchir et c'est évidemment toujours la plus difficile. J'ai très hâte d'affronter l'Argentine parce que le coach Lionel Scaloni est un ami. Mais je respecte énormément le potentiel de l'Angleterre, que j'avais placé parmi les favorites du tournoi avant même de venir ici.
2: On va d'abord s'intéresser à l'Espagne, Nordin Djebari, Christine Schroeder, à ce travail de Luis de la Fuente, le travail du collectif, le travail de toute la fédération espagnole, le travail en équipe d'âge, parce que ces joueurs ont accompagné justement le coach espagnol aussi, ou est-ce l'inverse, à l'opposé de ces individualités qui s'agrègent du côté des Bleus pour Didier Deschamps. Le travail collectif et le travail en profondeur du football espagnol porte ses fruits à nouveau, Nordin.
14: Écoutez, il y a deux choses à analyser dans cette interview. La première chose, évidemment, que le football espagnol, on le sait, ils ont une ADN, ils ont des valeurs, ils ont une manière de jouer. En fait, ils jouent un petit peu à la barcelonaise, hein, il faut être honnête de le dire, depuis très, très, très longtemps. La preuve, c'est que Ozabal n'est pas un vrai attaquant, n'est pas un vrai neuf. Et évidemment, c'est des joueurs de ballon, c'est des joueurs de mouvement. Ça, on le sait. Après, je trouve que Christine, tout à l'heure, elle a dit que les Français ont été présomptueux. Je ne trouve pas. Je trouve que c'est, pour une fois, les Espagnols qui sont un peu prétentieux. Et avant match, alors après, bravo à eux parce qu'ils l'ont fait pendant le match. Et après le match aussi, de dire que c'est la meilleure équipe du monde. Est-ce qu'il a voulu dire c'est le collectif qui a gagné contre les individualités? OK, la meilleure équipe du monde, ça n'a pas toujours été, premièrement. Et puis, parfois, il faut être un peu humble, même si ils ont mis une claque à cette équipe française.
2: Christine, c'est vrai qu'il y a une différence là qui est visible sans doute depuis ce match d'hier. C'est que d'un côté, vous avez Luis de la Fuente, je le disais, ben oui, qui a accompagné ces mêmes joueurs depuis les différentes classes d'âge. Ils connaissent le système et beaucoup d'équipes espagnoles, entre autres le Barça, jouent avec ce système. On est avec un entraîneur tacticien. Et puis en face, vous avez Didier Deschamps qui est devenu plus manager d'individualité qu'entraîneur.
15: Je ne sais pas si c'est exactement ça, mais il y a comme une non-réponse à ce qu'il s'est passé, qui est assez étrange de la part de Didier Deschamps et de son staff. On les a sentis quand même assez fébriles dès le début du match, encore une fois, même si le premier quart d'heure ne se passait pas encore trop mal, mais ils n'avaient pas le regard, la confiance dans le regard. Ils étaient un peu sous pression, comme s'ils s'étaient mis tout d'un coup une pression qu'ils n'avaient pas démontrée avant la rencontre. On avait l'impression justement qu'ils étaient sûrs de leur force, de leurs quatre flèches, de leurs quatre fantastiques. Et puis finalement, quand le match a démarré, je sais pas, c'était assez étrange de voir que après, de fait, Didier Deschamps ne bougeait pas trop, limite se rongeait un peu les ongles une fois que la tournure du match a commencé à leur échapper. Et Oui, il a voulu avancer match après match, sans avoir connu jusque-là une vraie adversité, sans doute. Le match contre le Maroc aurait dû être une référence face à eux, pour eux, mais le Maroc n'a pas été au niveau, et sans doute avec de la déception par la suite aussi pour le Maroc, de voir qu'il y avait moyen, parce que le Maroc avait le talent certainement aussi, pour faire un peu plus mal aux Français et exister un peu plus dans la rencontre précédente, donc dans le quart de finale. C'est tout ça aussi qui est assez étrange, jusqu'au bout des idées. Il a pensé sur Deschamps que oui, ces quatre-là, qui sont encore une fois extraordinaires, hein, avaient la clé de toutes les rencontres, quel que soit l'adversaire.
2: Et puis vous avez parlé de cette première partie de match, il y a ce pénalty sifflé évidemment donc pour cette faute sur Lamine Yamal par Lucas Digne à la 22e et converti par Mikel Oyarzabal. Didier Deschamps qui a évoqué l'arbitrage à l'issue de ce match, je propose de l'écouter et puis on l'évoque dans un instant.
17: Il y a beaucoup de déceptions, les joueurs sont anéantis parce que voilà, on avait beaucoup d'ambition, même s'il faut être aussi logique et reconnaître qu'aujourd'hui on a été un ton en dessous sur le plan technique face à une équipe qui a bien maîtrisé son sujet plus voilà, mais c'est d'abord de notre faute, je ne veux pas accuser qui que ce soit. Après je pose une question et je ne vais pas y répondre. Est-ce que l'arbitre a le niveau pour arbitrer une demi-finale de Coupe du Monde? On en a eu quelques-uns. Voilà, mais je ne vais pas y répondre. Et c'est pas ça, et c'est pas parce qu'on a perdu aujourd'hui que je dis ça. Il y a eu pas mal de situations. Souvent en défaveur aussi, mais la première raison, c'est forcément parce qu'on a été un peu en dessous et moins dangereux offensivement qu'on l'aurait pu l'être, avec quelques erreurs techniques, des passes qui auraient pu amener des situations, des occasions. Donc il faut l'accepter, c'est le très haut niveau, même si ça fait mal, c'était la dernière étape avant cette possible finale. On va jouer la petite finale du coup, mais on va la jouer, ça n'enlève rien. Je ne veux pas jeter tout ce qui a été fait, mais sur ce match-là, voilà, l'Espagne a montré quelque chose de plus.
2: Didier Deschamps, donc, pour un débriefing complet dès la fin de ce match. Il y est quand même allé pour l'arbitrage, enfin, une critique contre l'arbitrage, puis on a senti qu'il y allait un peu reculons. Ivan Barton, donc l'arbitre hier de cette demi-finale. Là, je commence par Christine. Il y avait pénalty déjà sur cette phase à la 22e?
15: Oui, oui.
2: Je vous repose la question, c'est pour être sûr.
15: J'ai parcouru le journal L'Équipe aujourd'hui aussi. Il n'y a pas de discussion sur le fait qu'il y avait pénalty et sur l'idée aussi qu'il y avait un contact du bras de Lamine Yamal. Il a vraiment le bras le long du corps, hein, sur l'action. C'est une situation qui a été mal, mais très mal jugée par Lucas Digne. Et d'ailleurs, on peut aussi mettre en perspective le travail des latéraux d'un camp et de l'autre. Et là, c'est aussi là que l'Espagne a pris le dessus dans cette demi-finale.
2: L'arbitrage, bah,
15: comme dans tous les secteurs de jeu, finalement.
2: Pardon, Christine, juste pour rester sur l'arbitrage.
15: Non, mais de toute façon, d'accord, ben non, parce qu'en plus, il le dit, mais en même temps, il dit qu'il ne le dit pas. Enfin, voilà, il dit, ouais, est-ce que c'était un arbitre assez à niveau qui a le niveau d'une demi-finale, l'arbitre donc du Salvador, et puis en même temps, il dit, mais enfin, on ne peut pas remettre ça sur notre défaite sur l'arbitrage. Donc, il avait envie de le dire parce qu'il s'est senti mal pendant cette demi-finale, mais on ne peut pas juger que l'arbitre a joué un rôle. Au contraire, dans la demi-finale, ils ont été assez heureux que Rabiot ne reçoive pas un deuxième carton jaune sur une intervention alors qu'il était déjà jauni, hein, donc c'était un peu limite.
2: Oui, voire un rouge pour au lycée. Nordine, il y a eu sans doute des frustrations concernant l'arbitrage pendant le tournoi et Didier Deschamps, là, sur cette demi-finale, réagit rapidement en interview, mais il n'y avait aucune raison. L'arbitrage n'a pas fait perdre la France hier en demi-finale contre les Espagnols.
14: Malheureusement, David, le règne de Didier Deschamps est positif, mais il a raté sa sortie, en fait. Il a raté sa sortie sur le terrain, il a raté sa sortie footballistiquement, il a raté évidemment la finale et il a raté son interview. C'est-à-dire que on a senti un homme frustré, un homme qui, comme tous les hommes, qui a une ambition incroyable et heureusement, et qui s'est dit ben, je vais sortir et je vais partir en gagnant la Coupe du Monde. Et quand il a vu que c'était pas possible et qu'il était éliminé, ben il a perdu les pédales parce que. Parler de l'arbitre, il y a pénalty, bien sûr, il ne faut pas... Christine, je vais vous embêter un peu, il ne faut pas regarder le journal d'équipe, on est là, hein. On dit qu'il y a pénalty. Donc, il y a pénalty, Ça, c'est sûr et certain. Je trouve que Digne fait une erreur incroyable. Incroyable. On sait qu'il y avait un problème à ce poste-là avec Hernandez au début du tournoi, avec lui qui a réussi à lui prendre sa place. Mais voilà, Didier Deschamps a raté sa sortie complète et il est très frustré par rapport à ça. Et c'est pour ça qu'il a un petit peu dérapé dans l'interview. J'ai pas vu, au contraire, voilà, il a fait un match convenable. C'est vrai que Lamine Yamal, par exemple, aurait pu recevoir aussi deux cartons jaunes dans le match. Mais ça, c'est dans toute
18: plutôt
14: la Coupe du Monde.
18: Deux, je
14: trouve que l'arbitrage. Pardon ?
18: Plutôt un que deux. Mais en tout cas, un jaune, clairement, je pense aussi. Ordine, ouais.
14: Moi, j'en ai vu deux. Mais il faut être honnête de dire que dans toute cette Coupe du Monde, l'arbitrage a été bizarre. Hein. Il y a beaucoup de cartons jaunes ou de cartons qui n'ont pas été donnés alors qu'ils méritaient d'être donnés. Rappelons quand même la faute de Messi dans le premier match. Mais il faut surtout se concentrer sur Deschamps qui a complètement raté sa sortie et tactiquement aussi. Vous savez, en parlant tactique, il s'est renié en fait parce qu'il a jamais voulu jouer avec les quatre fantastiques. Il en a déjà eu hein, pendant 14 ans des quatre fantastiques. Et là, tout le monde l'a dit, comme c'était sa dernière Coupe du Monde, il était beaucoup plus relâché, beaucoup détendu. Donc, il a accepté en fait d'être en déséquilibre au milieu de terrain pour pouvoir faire jouer ses fantastiques. Ça a marché pendant très longtemps. Mais quand tu joues contre une grosse équipe, contre l'Espagne, ça marche pas. Et puis, il est critiqué partout. Tchouaméni, titularisé Tchouaméni, alors qu'il n'est pas à 100%, c'était bizarre aussi.
18: Deux extraits d'interview, encore un dans chaque camp à vous proposer. Ryan Cherki, à l'issue de ce match du côté français, on l'écoute.
19: C'est une déception immense, immense. Parce qu'aujourd'hui, on a perdu contre nous-mêmes. On n'a pas perdu contre l'arbitre, on n'a pas perdu contre l'Espagne, on a perdu contre nous-mêmes. Ici, vous le savez tous, on sait tous qu'on faisait peur à tout le monde. La seule équipe capable de nous éliminer, c'était nous-mêmes. Et aujourd'hui, c'est ce qui est arrivé. On a été battu techniquement, on a été battu tactiquement, on a été battu dans les duels. C'est une très grande déception aujourd'hui.
18: C'est une bonne nouvelle pour l'Angleterre ou l'Argentine. Nordine, Christine, ils vont jouer nous-mêmes en finale. Donc, je rappelle que le joueur avait annoncé aussi qu'il allait écraser tout le monde avant la Coupe du Monde, hein, Nordine.
14: Je ne vais pas le défendre, David, mais il répond en fait au journaliste qui lui dit que Deschamps a dit que c'était pour les arbitres, que c'était à cause des arbitres. Et il dit non, il ne faut pas les arbitres, c'est d'abord nous-mêmes. Et puis après, quand il déroule, il explique qu'ils ont été battus techniquement, tout ceci, cela. Donc, je pense que voilà, il faut un peu minimiser
18: important.
14: Ça. Ouais. Non, mais c'est vrai. Moi, j'ai vu l'interview entière et il répond en fait sur Deschamps. Il réagit sur Deschamps en disant non, il faut d'abord se regarder. En fait, je pense qu'il a voulu dire il faut se regarder d'abord soi-même. Je pense. Merci. Après, je ne suis pas dans sa tête, hein, ça c'est sûr.
18: Ils sont plusieurs dans sa tête. Nordine, petit clin d'œil, tout le respect que je dois, évidemment, c'est juste pour détendre l'atmosphère. Christine, ben oui, évidemment, quand on prend des extraits d'interviews comme ça, mais il y a eu des punchlines aussi tout au long du tournoi, avant cette Coupe du Monde, et à 24 heures même de cette demi-finale. Les dernières questions avant d'entendre et se projeter sur la finale des Espagnols et sur la deuxième demi-finale. Christine, bon voilà, il y a eu aussi trop de pression mise sur soi-même du côté français parce qu'ils se sont vus champions du monde, hein, avant même de la jouer l'Espagne. Ils ont manqué de respect aussi aux Espagnols avant de jouer ce match, non ?
15: Vous êtes sans doute dans une vision
18: espagnole des choses.
15: De ce qui s'est passé pour eux, oui. Mais non, mais même, c'est vrai, ils ont oublié qu'il fallait jouer le match avant de se projeter plus loin. C'est assez étonnant de leur part tout de même. Et pour revenir à Ryan Cherki, j'ai aussi entendu l'interview là comme Nordine et je trouvais qu'il était assez juste dans tout ce qu'il a dit et que c'est pas simple de réagir à chaud sur en plus une énorme déception. Il aurait aimé certainement disputer plus de minutes dans la compétition et il est assez réglo par rapport à tout ce qui s'est passé. Et donc oui, ils ont encore une fois, on n'a pas compris pourquoi dès le début de la rencontre, on ne les a pas sentis si à l'aise qu'ils pouvaient l'être. Mais ils ont eu face à eux une équipe qui était bien balancée, qui était dans le timing, qui était dans l'intensité. On pense notamment à cette belle balle de Dembélé, une superbe balle dans la profondeur, là dans l'axe pour Mbappé, mais qui se fait rattraper très rapidement. Donc ils étaient présents partout, leur bloc bougeait bien. Les Espagnols, ce qu'on a déjà vu bien sûr, leur bloc bougeait bien. Il y avait du mouvement tout le temps. Il y avait des solutions de passe pour le porteur de balle. Franchement, c'est une copie quasi parfaite de ce qu'il faut faire en football. Hein. Donc, même Lamine Yamal était aussi dans le ton du collectif et pas dans le côté où on essaye parfois de forcer un peu pour aller chercher la solution par soi-même parce qu'il a le talent pour le faire. Donc voilà, c'est une victoire du football aussi hier face à la France.
18: Oui, c'est un terme galvaudé, mais sans doute une masterclass hier de La Roja. Pour terminer, sur cette première demi-finale, Mikel Oyarzabal qui a converti le pénalty. On écoute donc à l'issue de ce match.
20: Tout le monde tire dans le même sens, avec la même idée. Chacun est conscient de ce qui compte vraiment, apporter sa contribution, penser à ce qu'on a à offrir au collectif, à l'équipe. Je suis immensément heureux, évidemment. Je pense qu'en Espagne aussi, tous ceux qui sont derrière nous sont heureux. Ici, on ne se rend pas bien compte de ce qui se passe chez nous. C'était déjà le cas à l'Euro. On était si loin. Une fois de retour au pays, on réalise tout ce que cela représente. On est à un pas du but, on est proche d'accomplir quelque chose d'historique, on est vraiment ravis, j'espère qu'on y arrivera.
18: Voilà donc l'Espagne qui a battu la France hier 0-2 dans la première demi-finale, la finale pour les Espagnols, évidemment, de cette Coupe du Monde 2026, ce sera dimanche, hein, on le rappelle, en direct sur tous les médias de la RTBF. Deuxième demi-finale tout à l'heure à 21h, Angleterre-Argentine. Et on vous parle aussi des Diables Rouges dans un instant, dans la suite de ce Complètement Foot. On est passé en mode quotidienne, vous le savez, c'est avec Nordine Jbari qui est notre consultant ce soir et avec Christine Schreder, notre journaliste. À tout de suite.
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18: En direct sur RTBF Vivacité avec Nordine Jbari, notre consultant à distance, avec aussi notre journaliste Christine Schreder. Cette qualification de l'Espagne pour la finale, cette victoire hier contre la France et cet unique but encaissé donc par le futur finaliste La Roja contre nous, ce but marqué par Charles de Ketelaar, est-ce que ça donne une autre perspective au plan et à la mise en place de la tactique de Rudy Garcia, puisqu'on est dans un débat, Rudy Garcia, stop ou encore, on le sait, on aura sans doute la réponse avant la fin juillet. Nordine, est-ce que ça change la donne, ce résultat?
14: Non, franchement, non, parce que moi, je trouve ça, c'est de bon ton, hein, de dire qu'il n'y a que Charles de Ketelaar qui a marqué contre cette équipe espagnole, et c'est bien de le dire. Il faut être chauvin. Après, on n'a pas vu la même équipe d'Espagne. L'équipe d'Espagne contre la France et contre nous, c'est pas la même équipe. Alors les gens vont dire ouais, mais c'est grâce à nous. On peut le penser, mais quand même, l'intensité qu'ils ont mis contre la France, c'était quand même autre chose. Le tempo qu'ils ont mis, c'était quand même autre chose. Je pense qu'ils ont mis un tempo où on a réussi à comme le tempo n'était pas celui que contre la France, on a réussi à gérer ça et on a réussi à se battre. Mais c'est toujours agréable quand on se compare aux Français de dire que nous on a perdu que 2-1 et qu'on a marqué un but, ça c'est clair.
18: Christine Schroeder, est-ce que cette qualification de l'Espagne face à la France pour la finale donne-t-elle une autre dimension au plan de Rudy Garcia, de notre quart de finale et de nos Diables Rouges?
15: Ouais, comme Nordine, je ne sais pas s'il faut parler d'un plan qui a permis de fonctionner, parce que déjà, n'oublions pas que dans le plan, alors, il y avait Youri Tielemans, qui devait être un rouage essentiel du plan et qu'il a fallu le remplacer juste avant le coup d'envoi, parce qu'encore une fois, c'était entre-jeu contre entre-jeu. Donc, ça aurait peut-être été une opportunité aussi de faire un petit peu mieux contre l'Espagne. On a été, la Belgique a été malmenée en première mi-temps, a su rester tout de même dans le match, notamment grâce à ce but. Et donc, ben, là, justement, c'est Castagne qui arrive à se porter à hauteur du rectangle pour ce très bon centre vers De Ketelaere, qui reprend bien. C'est ce qui a sans doute manqué à la France hier, d'avoir un peu plus de poids, peut-être qu'avec aussi la présence d'un Lukaku dans la plénitude de sa forme, l'histoire de la Coupe du Monde aurait été différente, et l'histoire de ce match-là aussi face à une qualité, une équipe de cette qualité-là. Voilà, c'est pas ça qui conditionne le fait que la Coupe du Monde de Rudy Garcia ait réussi ou pas.
18: Christine Schroeder et Nordine Djebari. On a vu pas mal de choses passer sur les réseaux sociaux depuis hier soir, et on a vu passer, voilà, entre autres, une photo, un montage photo de Didier Deschamps et de Kylian Mbappé qui disait « si on avait pu faire monter Romelu Lukaku ». Mais bon, voilà, ça c'est évidemment le chambrage entre Belges et Français, entre Diables Rouges et Bleus. Ça ne va pas s'arrêter, on vous le rappelle, puisqu'il y a la Nation League et double confrontation Belgique-France, France-Belgique à l'automne. On revient dans un instant pour la dernière partie de ce Complètement Foot, pour préparer, voilà, c'est un nouveau verbe, je viens de l'inventer, cette deuxième demi-finale Argentine-Angleterre. À tout de suite.
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18: Quelques minutes encore avec vous, avec donc notre consultant Nordine Djebari, avec Christine Schroeder, notre journaliste. On préface aussi donc évidemment cette deuxième finale Angleterre-Argentine. On précise, Christine, que vous êtes dans les coulisses à nouveau des studios de la RTBF. C'est quoi? C'est la control room? C'est où tout se passe pour celles et ceux qui nous suivent aussi en vidéo, hein, sur nos applications RTBF Actu, RTBF Ovio, parce qu'on a eu un changement d'atmosphère sonore. Et aussi d'atmosphère visuelle. C'est vous suivez tous les matchs avec Patrick Stein, entre autres, hein, je pense. Voilà.
15: Par exemple, avec toute l'équipe, c'est. Elles aimaient bien mon accent français. Regardez, il y a Bruno, notre opérateur LSM qui apparaît. Voilà.
18: Très salut bien.
15: Bruno. Courage LSM, essentiel de
18: LSM, la définition pour ne pas avoir.
15: Ben, c'est l'appareil qui permet de stocker les images en temps réel, de recaler. De clipper les images pour pouvoir les rejouer sur les moments de plateau.
18: Voilà, merci pour la petite.
15: Ou d'aller chercher les analyses de nos consultants comme Nordine, Alex, Nico Frutos, par exemple.
18: Voilà, et vous vous préparez forcément, c'est Angleterre-Argentine, on va en parler avec vous oui. Tous les deux. Comment vous sentez ce match, Christine, tout d'abord? Angleterre ou Argentine?
15: Je vous pose quand même. Vous savez que j'ai une partie du cœur... Oui, j'ai une partie du cœur pour l'Angleterre, bien sûr, puisque c'est le championnat que j'adore par-dessus tout. Donc, Je reste sur l'idée qu'ils sont peut-être capables de le faire, même s'ils n'ont pas été non plus exceptionnels sur toutes les rencontres qu'ils ont disputées cette saison. Et cette saison, pendant cette Coupe du Monde. Mais il y a aussi des joueurs de grand talent et il y a Jude Bellingham qui marche sur l'eau pour le moment. Voilà, il y a le potentiel pour battre l'Argentine qui a aussi eu des moments plus compliqués, qui n'a pas encore véritablement eu un adversaire de ce calibre-là à affronter.
18: On va entendre évidemment notre consultant Nordin Djebari aussi. Je vous propose d'abord d'écouter extrait d'interview en conférence de presse le coach de l'Angleterre Thomas Tuchel sur la qualité justement des Three Lions. On l'écoute.
5: D'un point de vue footballistique, je pense qu'il y a encore du niveau en nous. On a la possibilité de passer à une vitesse supérieure. Je pense à notre match contre la Serbie, je pense à l'amical que nous avons joué contre le Costa Rica, je pense à notre deuxième mi-temps contre la Croatie. Je suis convaincu qu'on n'a pas encore affiché notre meilleur niveau. Je dis ça parce que je vois ces choses régulièrement à l'entraînement. Après, c'est sûr que dans ce genre de tournoi, tous nos désirs ne deviennent pas réalité comme par magie. Il y a des adversaires en face, et ils sont souvent très forts. Malgré tout, c'est une belle chose d'arriver en demi-finale et d'avoir encore le sentiment qu'on peut jouer mieux.
18: L'Angleterre peut jouer mieux face à cette Argentine-là en deuxième demi-finale. Nordin Djebari, vous voyez plutôt l'Angleterre ou l'Argentine ? Ah, on a perdu Nordin. On a perdu Nordin. Est-ce qu'on a toujours Christine ? Ça rime. Très bien.
15: Je suis là.
18: L'Argentine, qui voilà, fait pas mal, qui est sujet à pas mal de critiques aussi tout au long de ce tournoi. Bon, voilà, c'est la théorie du grand complot. Il y a eu certainement aussi des erreurs d'arbitrage dont ils ont bénéficié. Pas convaincu par cette équipe argentine depuis le début du tournoi, Christine ?
15: Non, pas convaincu, ce sont de bien grands mots, hein, David, tout de même. Hein. Elle est là, elle est au rendez-vous avec son titre de championne en titre, championne du monde en titre. Il y a des forces quand même assez exceptionnelles et il y a Lionel Messi qui fait une compétition d'envergure. Donc, je pense qu'elle va mettre beaucoup de physique dans la rencontre et c'est à ça que devra répondre aussi l'Angleterre, mais Thomas Tuchel en est le premier conscient, et les joueurs aussi. Moi, je pense que la force, peut-être s'il y a une force en plus pour l'Angleterre, c'est aussi, parce qu'on ne connaît pas encore la composition, et il y a plusieurs inconnus, c'est aussi cette faculté qu'a l'Angleterre à avoir un noyau où les postes sont doublés dans la même qualité. On ne sait pas qui sera, qui jouera sur les ailes, même s'il y a des idées que Gordon est tout de même pressenti, par exemple, pour être à gauche. Mais à droite, est-ce que c'est Madueke ? Est-ce que c'est Saka qui a peut-être enfin la forme qu'il doit avoir ?
18: Christine,
15: même au poste de latéraux. Oui.
18: On a récupéré Nordin. Donc, si vous le permettez, juste avant la fin de l'émission, je vais évidemment lui poser la même question. Argentine ou Angleterre, Nordin ?
14: Oui, David. Difficile à dire pour une fois, parce que. Les deux équipes, ces deux équipes, quand on voit leur parcours, ces deux équipes qui ont souffrir. Ces deux équipes qui arrivent à souffrir. Il y a même Tuchel qui a fait une interview en disant que le dernier match qu'il a vu, c'était pas un grand spectacle. Et Bellingham lui a répondu, et du moment qu'on gagne, il y a pas de problème. Moi, je pense que ça va être un match assez physique, assez dur. Je pense que l'arbitre, là, justement. En parlant de Deschamps, là, tout à l'heure, je pense que l'arbitre devra être de haut niveau, parce qu'il y aura beaucoup de fautes, il y aura beaucoup de malice. La différence, peut-être, avec l'Angleterre et l'Argentine, c'est qu'à l'Angleterre, il y a deux stars qui réussissent, sont en train de réussir leur Coupe du Monde. Et en Argentine, il n'y a qu'une star qui est en train de réussir sa Coupe du Monde. Donc, peut-être que, à être à deux contre Messi, peut-être que ça permettra à l'Angleterre d'aller en finale. Mais croyez-moi que même si l'Argentine a été en difficulté dans beaucoup de matchs, ils ont cette habitude de haut niveau, ils ont cette habitude de la dernière ligne droite, ils ont cette habitude de la dernière marche, ils ont cette habitude de souffrir, de mourir même pour leur équipe et pour Messi. Donc, ça va être difficile. Je pense que ça ira aux prolongations. Je pense que ça ira aux prolongations. Je ne pourrais pas vous dire, pour une fois, je me mouille toujours. Mais là, franchement, je trouve que c'est compliqué. Mais je pense que c'est bizarre. J'espère me tromper. Je pense que l'arbitre va être très important dans ce match.
18: Espérons que vous vous trompez, parce que souvent, si l'arbitre est important, c'est qu'il n'a pas été nécessairement bon.
14: Oui.
18: Julian Alvarez, sur l'importance de ce match qui ne sera pas facile. Oui. Une réaction, on l'écoute du côté argentin avant ce match.
6: Ce sera un match très spécial, bien sûr, pour l'adversaire que nous affrontons, mais aussi parce que c'est une demi-finale. Nous sommes très proches d'aller une nouvelle fois en finale, c'est notre grand objectif. Nous sommes aussi conscients que ce ne sera pas facile, mais nous nous sommes très bien préparés. Je ne sais pas vous dire s'il y a de la pression autour de l'équipe, mais c'est certain que c'est un match spécial pour les raisons que nous connaissons tous. Mais au fond, ça ne reste qu'un match de football. Et le plus important, c'est que c'est une demi-finale de Coupe du Monde. Il faudra donc se concentrer sur notre prestation, bien faire les choses. Je pense que c'est la clé pour le moment.
7: Por ahí está la clave.
18: Rendez-vous donc ce soir à 21h, dans 2h, cette deuxième demi-finale Angleterre-Argentine. Bon match, merci beaucoup Nordin Djbari.
14: Merci beaucoup David, merci à vous et bravo à l'Espagne.
18: Viva Espagne. Merci Christine Schreder. Oula, il y a beaucoup plus de monde.
15: Merci. Ça bouge dans tous les coins, j'ai essayé de m'isoler.
18: Merci Christine.
15: Ça se met en place. Hein. Merci à vous. Hein.
18: Bon match. Vous suivez ça en direct, bien sûr, ce soir sur tous les médias de la RTBF et puis aussi en simultané sur Viva Sport en DAB+. À propos du Tour de France 2026, petite incise, Jasper Philipsen reclassé. Il a récupéré sa troisième place, donc après avoir été déclassé, on en a longuement parlé tout à l'heure. Voilà, comme ça vous avez l'info. C'est toujours Søren Wareskold, évidemment, le Norvégien qui a bel et bien gagné cette 11e étape. On était complètement tour, complètement foot, petite sœur, grande sœur, la grande famille. Merci à vous. Dans un instant, les informations de 19h. Bonne soirée tout le monde.
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0: Il est 19h. David Riffon, bonsoir. C'était il y a 5 ans. Les inondations ont ravagé plusieurs communes en province de Liège. Le 15 juillet est désormais la journée belge et européenne. Dommage aux victimes du climat. L'association Climate Justice for Rosa, du nom d'une jeune adolescente qui avait perdu la vie il y a 5 ans, cette association a profité de cette journée pour présenter son projet, un monument en hommage aux victimes passées et à venir du changement climatique. Imad Messoudi a assisté à cette présentation.
1: Climate Justice for Rosa a lutté.
2: À l'ombre de la Commission européenne, plusieurs associations se sont réunies pour rendre hommage aux victimes du dérèglement climatique et pour présenter un projet de monument, un projet qui sera signé Bas Smets, le paysagiste qui a notamment conçu le monument en mémoire aux victimes du Covid et celui pour les victimes des attentats du 22 mars 2016.
3: J'aimerais bien, avec les associations, avec les victimes, imaginer ce monument qui, évidemment, commémore les victimes du passé, mais aussi qui pense aux victimes du futur et un monument qui va du coup grandir, qui va évoluer avec le temps.
2: Patrick Dezille était sur les rives de l'Ourthe le 15 juillet 2021. 5 ans plus tard, cet hommage l'y ramène.
4: Là, j'ai les pieds dans l'eau. C'est important d'avoir des moments comme ça où on rappelle, parce que sinon, c'est vite passé dans l'inconscient collectif.
2: Un monument en plein centre du quartier européen pour rappeler leur responsabilité aux politiques. Un monument qui devrait être prêt dans un an.
0: Les 6500 travailleurs de l'usine Volvo à Gand peuvent respirer. Le futur du site est assuré, si l'on en croit en tout cas le protocole d'accord annoncé aujourd'hui. Le groupe Volvo Cars a signé ce protocole avec les gouvernements fédéral et flamand, moyennant des subsides flamands qui pourraient grimper jusqu'à 119 millions d'euros. Le futur de l'usine semble donc garanti, mais l'usine coûte cher. Volvo Gand va par ailleurs perdre 2 modèles importants de voitures, mais le groupe promet tout de même d'investir pour moderniser l'outil. Volvo pourrait y fabriquer par exemple d'autres modèles du groupe chinois Geely auquel il appartient pour pouvoir assurer la pérennité du site et sa soutenabilité financière. Le Premier ministre Bardo Ever et le ministre président flamand Matthias Diependal évoquent un signal encourageant pour l'ensemble de notre industrie automobile. À la veille d'un vote important, ils ont de nouveau manifesté ce matin. Les travailleurs du secteur des arts ont protesté à Bruxelles contre la réforme prévue de leur régime de pension. Selon le texte, à l'avenir, on pourrait notamment ne plus tenir compte des périodes de chômage ou d'inactivité d'avant 2014. Les pertes financières seraient très importantes pour certains. Des ajustements sont peut-être encore possibles. Le ministre des Pensions, Yann Yambonne, a laissé la porte ouverte. Il affirme que la concertation va continuer. En France, Jérôme Barella, le principal suspect dans l'enquête sur la mort de la jeune Liana. Jérôme Barella a été mis en examen ce soir pour le viol et le meurtre de la collégienne. Le principal suspect dans cette affaire a été présenté à un juge d'instruction pour la première fois.

0: fois depuis la découverte du corps de la jeune fille le 4 juin dernier dans le Gers. Jusqu'à présent, il n'était mis en examen que pour enlèvement et séquestration sur mineur. Son dernier interrogatoire remontait en effet au 1er juin. C'était quelques jours avant la découverte du corps de Liana dans un silo agricole. Cet homme de 41 ans avait ensuite été placé en détention provisoire. Le cyclisme et la victoire de Søren Warenskiold dans la 11e étape du Tour de France qui arrivait à Nevers. Aujourd'hui, le Norvégien s'est imposé au sprint. Deuxième place pour le Néerlandais Olaf Kooi. Troisième, Jasper Philipsen. Le maillot jaune reste sur les épaules du Slovène Tadej Pogacar. À noter aussi le déclassement dans un premier temps et puis le reclassement de Jasper Philipsen. Le jury avait estimé qu'il avait dévié de sa ligne dans son sprint et mis les autres en danger. Ce n'était pas très clair sur les images, mais au final, le jury s'est ravisé. Le Belge conserve bien sa troisième place. Qui pour rejoindre l'Espagne en finale de la Coupe du Monde? Réponse en fin de soirée. La deuxième demi-finale oppose tout à l'heure l'Angleterre à l'Argentine. Harry Kane contre Lionel Messi. Le sélectionneur argentin veut offrir de nouveaux frissons au peuple argentin. On écoute Lionel Scaloni.
1: Je pense que jouer une demi-finale de Coupe du Monde, c'est vraiment quelque chose d'unique. C'est vrai, on en a déjà disputé une, mais c'est comme si c'était la première fois. On est vraiment heureux, on est enthousiaste de pouvoir offrir à notre public le plaisir de voir son équipe donner tout ce qu'elle peut donner.
0: Un coup d'envoi de cette rencontre à 21h, match à suivre en direct sur Tipeee, en télé, ainsi que sur RTBF, Ovio et d'ailleurs l'ensemble de nos plateformes. Merci de nous suivre, passez une excellente soirée.
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3: Et tout de suite, nous allons faire un point complet sur vos conditions de circulation. Et pour ça, on part directement au centre RTBF Mobile Info, rejoindre Jean-Marc Strel. Bonsoir Jean-Marc.
4: Bonsoir Francis.
3: Alors Jean-Marc, vous nous emmenez à l'église.
4: Oui, bon, en tout cas, sur l'autoroute où se trouve non pas une église, mais bien le village, l'église Arlon de Namur. Vous passez via la bande de droite puisqu'il y a un chantier là-bas. Et pour l'instant, vous perdez 30 à 40 minutes vers Namur. Donc voilà, c'est un chantier qui pose de gros soucis depuis plusieurs jours. On a hâte qu'il se termine. C'est la seule info à vous communiquer.
3: Merci beaucoup Jean-Marc, on se retrouve dans une heure.
4: À tout à l'heure.
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0: Somber, Homme Vrai Cœur. L'artiste produit et enregistre la quasi-totalité de ses morceaux seul dans sa chambre, en gérant lui-même la com sur les réseaux sociaux. On n'est jamais si bien servi que par soi-même. Très belle soirée à l'écoute de Vivacité, c'est Viva Musique qui démarre en ce mercredi 15 juillet 2026. Je suis ravi de passer cette soirée en votre compagnie. Dans quelques instants après la pause, on aura ceci. C'est déjà un titre qui a quelques années, hein. 2012, collab entre le chanteur de rock belge Soul, Baptiste Lalieux, hein, de son vrai nom, et le hobo britannique Charlie Winston. Ce morceau a propulsé l'album géant de Soul au sommet des charts en Belgique et en France, et bien évidemment sur Vivacité. Vous êtes dans Viva Musique, vous savez comment ça fonctionne, vous faites vos demandes pour écouter ce que vous avez envie d'écouter entre 1980 et les dernières nouveautés de ce jour, par SMS au 3063, 50 centimes d'euros par message envoyé, ou encore via le WhatsApp au 0470 07 20 23.
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0: Sol et Charlie Winston. Les deux artistes se sont rencontrés lors d'un festival et ont composé cette chanson de manière totalement improvisée autour d'un riff de guitare dans les coulisses. Une courte pause arrive et après la courte pause, on va entre autres écouter ceci. Du Elton John, et juste avant d'écouter Soul en compagnie de Charlie Winston, on écoutait Kaolin. C'était une demande de Diana. Diana va envoyer son message hier soir. Diana m'a répondu ce soir. Salut Francis, merci pour ce gentil message, ça me fait très plaisir. Diana, en un seul mot, est malade, gravement malade d'un cancer. Elle subit des traitements assez lourds. On lui souhaite évidemment beaucoup de courage, Diana. À plus tard.
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0: Reinier Zonneveld. Gordo, anciennement connu sous le pseudonyme de Carnage, s'associe ici au producteur néerlandais Reinier Zonneveld, une figure incontournable de la scène techno de style Filth and Acid. Charlize et Eddie arrivent après une pause. De quoi se rafraîchir avec Would I Lie to You dans quelques instants. Merci à Dani pour son message. Coucou à Françoise, à Diana, à Cédric qui m'a envoyé son petit message de tous les soirs. Cédric, je vais essayer de faire mon petit possible hein, d'ici 20h, mais ça va être compliqué. Et puis bah, le foot, c'est à 21h, Cédric. Hein, tu peux rester avec nous une heure de plus, évidemment, si tu veux entendre ton titre. Allez, à tout de suite.
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Clara Luciani avec le titre « Cette vie » avant d'exploser en solo avec son album « Sainte Victoire ». La chanteuse a fait ses armes en tant que voix féminine au sein du groupe de rock français La Femme. 19h33, vivacité, viva musique jusqu'à 23h avec vos choix musicaux qui arrivent sur le WhatsApp au 0470 07 20 23. Dany a envoyé son choix. Hein. Il voudrait entendre du Prodigy. C'est pas mal ça, Prodigy, avec le titre « Firestarter ». Merci pour ce choix, Dany. C'est calé dans la bécane, ça arrive dans quelques instants. Mais tout de suite, c'est Black Eyed Peas.

0: très jolie collab hein, entre Escobar et Ider Nova. Jolie collaboration pop-rock mélancolique entre les Suédois Escobar et la poétesse et autrice-compositrice bermudienne Ider Nova. Avec le titre Someone New. Après la pause, il y a Laïkili qui arrive. Cette chanson de l'artiste indie pop suédoise Laïkili, sortie en 2011, est devenue un tube mondial grâce au remix plus rythmé et électronique du producteur belge de Magician, originaire, je pense, de la région de Charleroi, par là, si je ne me trompe. Dites-le en commentaire hein, sur le WhatsApp, pourquoi pas, au 0470 07 20 23. Et juste avant, on a également écouté un choix de d'une auditrice hein, qui m'a envoyé un petit message hier. Elle voulait écouter les Black Eyed Peas, c'était Jenny. Et bien voilà, Jenny qui est fait. Et puis dans quelques instants, on écoutera également le choix de Dani avec Prodigy. Bonjour Cédric, ton message, je le lis un petit peu plus tard sur l'antenne. Je lis également brièvement le message de Béatrice de Mézières qui fait un petit bonsoir à tout le monde, à tous les auditeurs de Viva Musique. Pas de choix de chanson pour Béatrice ce soir, elle cède sa place, c'est gentil, mais elle reste à l'écoute.
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Spiro, Material Lover. Dans une poignée de secondes, on va écouter le choix de Danny. Il voulait écouter du Prodigy, et bien voici du Prodigy, et c'est du tout bon.

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1: Manon Lisa, Le Petit Pêcheur, nouvelle signature de la scène chanson française, évidemment, et pop alternative, hein, caractérisée par des textes poétiques et des mélodies épurées. Figurez-vous que la chanson est un hommage direct à son grand-père, qui était un authentique marin pêcheur en Bretagne. L'enregistrement intègre de discrets bruits de vagues et de cordages marins capturés par l'artiste elle-même sur les quais de son enfance. Tout de suite, la météo de François Bouhery.
2: Bonsoir tout le monde. Après cette journée où les 30 degrés ont été atteints sur une grande partie du pays, les températures redescendront largement cette nuit avec de 16 à 18 degrés pour les minima. Une nuit qui sera également très dégagée et étoilée. Et pour demain, ce sera très dégagé toute la journée aussi, sauf pour une région à partir de l'après-midi. C'est le sud du sillon Sambre-et-Meuse où des foyers orageux locaux sont également à prévoir. Des orages locaux qui pourront encore être d'actualité dans la nuit de jeudi à vendredi et aussi vendredi matin. Et puis après ces orages, on repassera durablement sous la barre des 30 degrés pour vendredi et même sous la barre des 25 degrés.
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6: Il est 20h. David Riffon, bonsoir à tous. Le droit à l'aide à mourir définitivement validé par le Parlement en France. La proposition de loi vise à permettre à certains malades atteints de pathologies graves d'obtenir, sous certaines conditions strictes, l'administration d'un produit pour mettre fin à leur souffrance. L'aide à mourir, suicide assisté ou euthanasie, c'était une promesse d'Emmanuel Macron. Le texte a été retardé plusieurs fois. Il a fait débat et beaucoup en France. Le gouvernement avait donné le dernier mot finalement à l'Assemblée nationale qui a approuvé le texte en début de soirée par 291 voix pour contre 241. La France se rapproche ainsi de plusieurs autres pays européens, dont la Belgique qui fut pionnière avec sa loi sur l'euthanasie. Plus de 100 Français passent chaque année la frontière pour se faire euthanasier chez nous. L'autoroute E40 à hauteur de Bruges en direction de la mer a dû être fermée cet après-midi. 10 personnes ont été blessées dans une collision en chaîne. Aucune des victimes n'est en danger de mort. Ce soir, la circulation a été rétablie en direction de la côte peu après 17h. Un incendie s'est déclaré cet après-midi dans un champ de chaume de blé à Corrène. C'est dans la commune de Florennes en province de Namur. La zone d'Inafi a dû déployer 2 autopompes spécialisées dans les feux de forêt et une citerne. 1,5 hectare du champ est parti en fumée. L'incendie n'a toutefois pas fait de blessés. Le parquet de Fontainebleau, lui, a requis la mise en examen et le placement en détention provisoire de 2 jeunes de 18 ans. Tous deux sont en aveu, suspectés de départ de feu. L'un d'eux est pompier volontaire. L'information judiciaire qui les vise est ouverte pour des faits de destruction par incendie. Depuis dimanche, les flammes ont parcouru au total près de 2000 hectares de l'emblématique et fragile massif forestier situé à 60 km au sud-est de Paris. Les pompiers luttent encore contre les reprises de feu. Angleterre, Argentine, l'une de ces deux nations rejoindra l'Espagne en finale de la Coupe du Monde de football. La deuxième demi-finale se dispute ce soir. Le coup d'envoi, c'est dans une heure. Et c'est à suivre en direct sur Tipeee et sur Ovio. Merci pour votre écoute. Passez une excellente soirée.
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2: Et
1: Et tout de suite, un nouveau coup d'œil sur vos conditions de circulation en ce mercredi soir en compagnie de Jean-Marc Trail. Jean-Marc, rebonjour.
8: Oui, bonjour, rebonsoir.
1: Oui, rebonsoir, on peut même dire ça. Oui, à 20h02, on peut le dire. Alors Jean-Marc, ça s'est arrangé du côté de l'église ?
8: Non, c'est un chantier qui pose problème, mais jour et nuit, hein, de toute façon. Donc voilà, on le sait. Évidemment, en journée, il y a toujours un peu plus de monde, mais c'est impossible de ne pas ralentir. Pour l'instant, vous perdez 25 à 30 minutes. Donc à l'église, le chantier sur le 411, Arlon-Namur, en direction de Namur.
1: Merci beaucoup Jean-Marc. Et avant que vous nous quittiez, un petit prono pour ce soir. C'est compliqué, hein.
8: Bah, c'est compliqué, d'autant plus que l'Argentine a l'air... on a l'impression qu'elle doit passer. Donc je sais pas, je dirais une victoire de l'Argentine.
1: Allez, c'est parti pour l'Argentine. Merci Jean-Marc, à très ciao. Bientôt.
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0: Conti, Gorillaz, le groupe français Gorillaz, groupe virtuel, hein, Damon Albarn poursuit, français pas du tout en fait, hein, Damon Albarn poursuit son exploration des genres avec ce titre extrait de leur projet de Mountain qui intègre des influences hip-hop et de rock alternatif. C'est parti pour une nouvelle heure de Viva Music.
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0: 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Et oui, jusqu'à 23h, foot ou pas foot, on est à vos côtés. Le foot, c'est dans une heure. Hein. On a encore du temps hein, pour ceux qui veulent regarder le match sur Tipeee, évidemment, cela va de soi. Par contre, si vous ne le regardez pas à la télévision, vous restez avec moi. J'ai l'écran devant moi et je donnerai les scores au fur et à mesure du match, comme je l'ai fait d'ailleurs hier hein, pour la France et pour l'Espagne. Je viens de sortir le tapis musical qui dure plus de 2 minutes afin de pouvoir lire le message de Cédric. Hello à toutes et à tous, soyez les bienvenus pour ce Viva Music qui, tout cet été, vous emmène dans un monde musical pendant ces 4 prochaines heures. Bon, il n'y en a plus que 3 du coup, hein. J'aurais dû le lire 1 heure avant. 4 heures où vous profiterez de cette musique, 4 heures où vous pouvez faire vos choix musicaux avec nos différents moyens de nous joindre, que Francis, moi-même donc, vous rappellera tout au long de cette soirée. Chers amis, la transition est toute trouvée pour le titre que je vous propose d'écouter ce soir, si possible, mon cher Francis, avant 20h. Parce qu'après, ben, y a foot. Non, c'est à 21h le foot, Cédric. J'espère que t'es encore avec nous, hein. J'espère que ce soir, vous n'avez pas le Blue Monday comme pourraient l'avoir certains Français qui sont fans de foot et qui ont passé très certainement une mauvaise nuit. Voici Survival New Order avec Blue Monday. Ben voilà, c'est bien trouvé, Cédric. Merci à toi pour ce long et beau message. On verra si on peut passer ça un petit peu plus tard dans la soirée, évidemment. Et donc, je vous le disais, hein, pas d'inquiétude pour le foot, je m'occupe de tout. Après la pause, c'est Lynn Marine qui s'occupe de ceci. Sitting Down Here, et donc brièvement, je vous rappelle les numéros pour me contacter, le 0470 07 20 23, ça c'est le WhatsApp, et les SMS au 30 63, vos choix musicaux entre 1980 et les dernières nouveautés jusqu'à aujourd'hui. J'attends vos messages.
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0: chasse aux garçons, c'est Louise Barrault qui fait partie des révélations de la scène pop belge, mise en avant par la RTBF et programmée sur la scène des prestigieuses francophonies de Spa. Le texte de cette chanson adopte un ton humoristique et féministe qui inverse les rôles traditionnels de la séduction amoureuse. Et dans quelques instants, c'est Benson Boone qui vous accompagne dans Viva Musique sur Vivacité en ce mercredi soir. Et puis, on écoutera également le choix de Valérie de Namur qui nous a envoyé sa petite demande au 3063. Valérie voudrait écouter la Symphonie des éclairs de Zao de Sagazan. Ça arrive dans quelques instants.
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0: Mystical Magical Benson Boone, découvert à l'origine dans l'émission américaine Idol, avant de briser les records sur les plateformes de streaming, eh bien il propose ce morceau extrait de son opus American Heart. Dans une poignée de secondes, on fait une courte pause et après la pause, il y a The Weeknd qui arrive. Voilà, on prend un peu d'avance, le week-end arrive, le match de foot démarre dans 36 minutes, ne partez pas le voir à la télévision, sauf si c'est sur Tipeee évidemment. Je vous donnerai le score en temps réel sur cette antenne, promis juré.
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Merci à toi Céline Dion. Cette chanson signe le retour de la diva québécoise à la chanson francophone, offrant un texte fort axé sur la gratitude et la résilience face aux épreuves de la vie. Place à présent au choix de Cédric de Charleroi. Merci beaucoup Cédric pour tes messages, ils me touchent toujours, tous autant évidemment. Je l'ai lu il y a quelques instants à l'antenne, Cédric, ce joli message. Cédric avait envie d'écouter New Order et le titre Blue Monday, en référence évidemment au bleu, qui ont peut-être un petit peu de tristesse à soigner. Bon, après ce n'est qu'un match de foot évidemment, la France a bien joué, la Belgique a bien joué, l'Espagne a mieux joué, et bon ben voilà, l'Espagne va en finale. Et puis d'ici environ 2h30, on saura qui l'Espagne rencontrera.

Elle est autrice, elle est compositrice, interprète, elle est québécoise, c'est Charlotte Cardin. Elle continue de conquérir le public européen avec sa pop teintée de soul et d'électro et sa voix feutrée reconnaissable. Charlotte Cardin, l'instant dans Viva Musique sur Vivacité. Dans une poignée de secondes, il y aura Imagine Dragons.

0: Monsieur.
1: Et puis il y aura également du Miles Smith, du B.G. Scott avec les Remarquables. Bref, que de bonnes raisons de rester à l'écoute de Vivacité et de Viva Musique. En plus de vos messages, évidemment, hein, que vous m'envoyez, soit via WhatsApp au 0470 70 07 20 23, soit via SMS au 30 63. Du coup, par SMS, c'est 50 centimes d'euros par message envoyé. Ben, WhatsApp, il faut simplement avoir du Wi-Fi ou de la data. Et puis voilà, il faut installer l'application et ça va tout seul. L'avantage de WhatsApp, hein, c'est que je peux même vous répondre hors antenne, en vous écrivant également une petite bafouille, c'est toujours sympa. Comme ça, quand vous me demandez un titre, si je ne le trouve pas, ben, plutôt que de couper la musique et de le dire à l'antenne, je vous le dis en direct, par écrit, et ça fonctionne plutôt bien. Allez, une petite pause.
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B.G. Scott et les Remarquables. Autrement, Beverly Joe Scott, figure titulaire de The Voice Belgique, accompagne ici un groupe constitué de musiciens en situation de handicap. Un projet managé par l'animateur Adrien Deviveur. 20h46. On continue calmement et gentiment notre petit Viva Musique de ce mercredi soir, même si c'est les demi-finales. Nous, on est là, on est présent jusqu'à 23h. Si vous voulez regarder le match, c'est sur Tipeee que ça se passe à partir de 21h. Et si vous ne voulez pas regarder le match, mais que vous voulez juste le score en écoutant de la bonne musique, dont celle que vous aurez choisie sur le WhatsApp au 0470 07 20 23 ou encore par SMS au 30 63, et bien c'est ici que ça se passe, dans Viva Musique sur Vivacité. Camille Mbé arrive après été 67. Été 67, c'est également une demande qui est arrivée via le WhatsApp il y a quelques instants. Ce message, c'est Phil qui nous l'a adressé. Philou de Berlo, il aimerait écouter été 67. Pourquoi? Et bien je vous lis son message. Bien le bonsoir, j'aimerais proposer un titre qu'on entend malheureusement plus, et pourtant c'était le bon temps, les ardentes du début que j'adorais tant, et j'ai pu voir ce groupe d'une manière assez intimiste, c'était beaucoup mieux avant entre guillemets. Il s'agit de Été 67, 10 mois encore, ça me ferait plaisir de proposer cette chanson aux auditeurs. Merci et belle soirée, c'est Nier, Philou de Berlo.

Rien n'a fêté Camille Mbé à l'instant, artiste émergente belge au style soul et chansons urbaines. Camille Mbé présente ce titre, issu de son projet Jeune et laide, confirmant son statut de révélation de l'année. Elle fait partie du quatuor d'artistes, mis à l'honneur par l'émission spéciale en direct de Vivacité pour couvrir les francopholies de Spa. Avant de vous emmener vers l'info de David Riffon à 21h, avant que le match ne débute, avant que vous nous ne quittiez peut-être, si vous allez sur Tipeee ou que vous restiez avec nous, on écoute ceci, c'est Sauver l'amour, Daniel Balavoine, sorti fin 85 sur l'album éponyme. Ce chef-d'œuvre de pop synthétique française dénonce la misère dans le monde et reste un des testaments musicaux de l'artiste. Tout de suite, Daniel Balavoine dans Viva Musique sur Vivacité. Excellent mercredi soir à notre écoute.

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3: David Riffon, bonsoir à tous. Trois des six victimes décédées dans l'incendie survenu hier matin sur le chantier du bâtiment Oxy, place de Brouckère à Bruxelles. Trois des six victimes ont été formellement identifiées. C'est ce qu'a expliqué ce soir l'auditorat du travail de Bruxelles. Le médecin légiste et l'équipe du DVI, la cellule d'identification des victimes de la police fédérale, ont également précisé que les deux ouvriers grièvement brûlés, dont l'état avait été qualifié de critique mais stable plus tôt dans la journée, sont désormais considérés comme étant en danger de mort. Aucune information sur l'identité des victimes ne sera communiquée officiellement tant que toutes n'auront pas été identifiées et que l'ensemble des proches n'aura pas été prévenu. Prudemment optimiste. C'est ainsi que le syndicat socialiste ABVV Metal réagit à l'annonce d'un protocole d'accord annoncé aujourd'hui chez Volvo Cars à Gand. Il prévoit le maintien de l'usine qui emploie 6500 travailleurs et des investissements pour la moderniser. Mais les syndicats attendent surtout de voir précisément quels modèles de voitures vont être produits à Gand et combien vont pouvoir sortir de la ligne d'assemblage. Le protocole d'accord prévoit le maintien de l'usine de Gand, moyennant donc des investissements à hauteur de près de 120 millions d'euros de la part du gouvernement flamand. La survie financière de Volvo Gand pourrait passer par la production de modèles chinois du groupe Geely, auquel Volvo appartient. Depuis le retour au pouvoir de Donald Trump, il s'est fait très discret. Il a même pratiquement disparu de la scène médiatique. L'ancien président Joe Biden publiera l'automne prochain un livre qui retrace ses 4 années à la Maison-Blanche. Intitulé « Promise Me America », le démocrate y détaillera les moments clés de son mandat. De l'assaut du Capitole par des partisans de Donald Trump en janvier 2021 à la crise du Covid en passant par la guerre en Ukraine. Le 46e président des États-Unis a également affirmé qu'il reviendrait dans son livre sur les raisons qui l'ont poussé à se retirer de la course à un éventuel second mandat pour 2024 au profit de sa vice-présidente Kamala Harris. Joe Biden, 83 ans, diagnostiqué d'un cancer de la prostate, a également déclaré que son traitement se déroulait vraiment bien. L'Angleterre ou l'Argentine, Jude Bellingham ou Lionel Messi, un seul des deux disputera dimanche la finale de la Coupe du Monde face à l'Espagne. Anglais et Argentins disputent la deuxième demi-finale ce soir. Le coup d'envoi vient d'être donné depuis 2 minutes. Et cette rencontre, elle est à suivre sur tous les médias de la RTBF. Merci pour votre écoute. Passez une excellente soirée.
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Eh bien, c'était à Mylène Farmer le tour. C'était à Mylène Farmer avec son nouveau single. C'est à qui le tour? Icône absolue de la pop française. Hein. Mylène livre ici un morceau électropop sombre, fidèle à son esthétique mystique et à ses textes à double sens. C'est à qui le tour? Eh bien, c'est le tour d'un auditeur ou d'une auditrice, en tout cas, qui nous envoyait un petit message sur le 3063 pour nous demander du Paul McCartney. Avec du Michael Jackson, Say Say Say, parce que le titre n'est pas bon, hein. On a mis ça à rien, ça doit pas être ça. Je suis parti sur un S, j'ai trouvé Say Say.

Two Princes, les Spin Doctors, morceau de rock alternatif américain sorti en 93, qui était le tube planétaire de l'album Pocketful of Kryptonite. Propulsé par son rythme de batterie inimitable, bien que le titre ait fait le tour du monde, le groupe n'a jamais réussi à réitérer un succès d'une telle ampleur, faisant d'eux le parfait exemple du One Hit Wonder des années 90. Dans une poignée de secondes, on va écouter Jean-Jacques Goldman. C'est une bonne idée, dites donc.

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0: Sorti en 97 hein, sur l'album En passant Jean-Jacques Goldman. Après la pause, on écoutera Taylor Swift. Taylor Swift avec le titre Opalight, extrait de l'album conceptuel The Life of a Showgirl. Ce titre explore hein, les influences pop théâtrales et nous aussi, on va les explorer dans quelques instants. Et puis merci encore et toujours hein, pour vos messages sur le WhatsApp. Alors ça tourne aussi autour du foot forcément, hein, avec la demi-finale qui se joue. Demi-finale qui a débuté il y a déjà 21 minutes pratiquement entre l'Angleterre et l'Argentine. Pour l'instant, c'est toujours 0-0. Et d'après Cédric, hein, notre fidèle auditeur, ça risque d'aller jusqu'aux prolongations. Ça risque d'être un match très discuté. Vous en pensez quoi? Vous pensez que ça va aller jusqu'aux prolongations? Et puis, vous pensez que c'est l'Argentine qui va rencontrer l'Espagne en finale? Parce que il y en a pas mal d'entre vous hein, qui m'écrivent ça. La finale, manifestement, de ce dimanche, eh bien, la grande finale, ce sera Argentine-Espagne, alors que la petite finale, bah, du coup, bah, ce serait Angleterre-France. À voir, à suivre.
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Comment est à peine Benjamin Biolay? C'est le choix de Georges de Rolly qui nous a écrit sur le 3063. Merci Georges pour ta participation. J'espère que ça t'a fait plaisir d'entendre ce titre de Benjamin Biolay. Comment est à peine? Pour la suite du programme dans Viva Musique sur Vivacité, il y a du Harry Styles qui arrive.

0: Morceau de 2022, hein. Asie-toi sur également Madonna avec Sabrina Carpenter pour Bring Your Love. Côté foot, Angleterre-Argentine, 30 minutes de jeu, c'est toujours 0-0 et les pronos sont assez discutés, hein. Didier pense que c'est l'Angleterre qui va gagner, alors que Cédric, lui, pense plutôt à l'Argentine en finale.
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chant que l'on entend au tout début de la chanson est celle de la filleule d'Harry Styles, Ruby Winston, qui lui laissait un petit message d'absence sur son téléphone. On écoutait à l'instant donc As It Was, Harry Styles. Et dans quelques instants, on écoutera ça, Skyfall, Adele.

0: Viva Musique vous emmène au cinéma dans l'épopée James Bond en 2012 pour évidemment cette magnifique bande originale du film que vous avez sans doute adoré, Skyfall. Ce sera après une pause. Il y aura également Je me demande, Ambre, et puis il y a toujours vos messages qui arrivent en ce moment avec vos demandes.
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Adèle avec le titre Skyfall dans Viva Music sur Vivacité. Je vous souhaite une excellente soirée à notre écoute. Côté foot, hein, pas de panique, continuez de rester en musique sur Viva Music. Angleterre-Argentine, c'est toujours 0-0. 45e minute et 3 minutes d'arrêt de jeu. C'est donc pour l'instant plutôt équilibré, mais très punchy, hein, autant vous le dire. Alors, si vous allez voir le match, c'est uniquement sur Tipeee, sinon vous restez ici avec moi, en ma compagnie. On va tout de suite faire plaisir à quelqu'un, qui a demandé du soleil bleu tout à l'heure. Alors évidemment, je voyage dans les nombreux messages que je reçois. Et puis, forcément, tout à coup, je le perds. Ça y est, je l'ai retrouvé. C'est Annie. Annie de Morialmé qui a demandé Louisa, soleil bleu. Eh bien, voici Annie. Ça me fait plaisir de vous faire plaisir.

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0: Il est 22h. David Riffon avec vous, bonsoir à tous. Angleterre-Argentine 0-0 à la pause dans cette deuxième demi-finale de la Coupe du Monde de football. Un match comme on pouvait s'y attendre, très engagé, très musclé, haché, interrompu à de nombreuses reprises par des fautes de part et d'autre. 0-0 donc à la mi-temps, la deuxième période va démarrer dans quelques instants. Le vainqueur affrontera l'Espagne en finale dimanche. La rencontre est à suivre en direct sur Tipeee et sur Ovio. Après des mois de débats et de polémique, le feu vert a été donné ce soir. Le droit à l'aide à mourir a été définitivement validé par le Parlement en France. La proposition de loi vise à permettre à certains malades atteints de pathologies graves à des stades très avancés ou terminaux d'obtenir sous certaines conditions le suicide assisté ou l'euthanasie. C'était une promesse de campagne d'Emmanuel Macron. Toujours en France, l'actualité c'est aussi et encore la lutte des pompiers contre de nouveaux départs de feu dans la forêt de Fontainebleau. 950 hommes du feu restent mobilisés. Les incendies sont désormais fixés, ils ne progressent plus, mais ils ne sont pas non plus éteints. Emmanuel Macron est attendu demain matin à Fontainebleau. Le président viendra saluer le travail des pompiers. Depuis dimanche, les flammes ont parcouru plus de 2000 hectares de l'emblématique et fragile massif forestier situé au sud-est de Paris. Au niveau de l'enquête, le parquet a requis la mise en examen et le placement en détention provisoire des deux suspects arrêtés. Deux jeunes âgés de 18 ans, dont un pompier volontaire, qui ont avoué leur implication dans les départs de feu. Chez nous, c'est confirmé, nous allons mieux respirer dès le week-end prochain. Après deux semaines sous avertissement jaune de l'Institut Royal Météorologique, le pays repassera en vert et la côte aura même un jour d'avance sur le reste du territoire. Un temps plus frais est en effet attendu partout en Belgique au cours du week-end. D'ici là, le service public fédéral Santé publique maintient sa phase d'avertissement du plan forte chaleur et pic d'ozone. Un mot de cyclisme, la victoire du Norvégien Søren Warringshold au sprint dans la 11e étape du Tour de France. Aujourd'hui, le Slovène Tadej Pogacar conserve le maillot jaune de leader. Merci pour votre attention. Passez une excellente soirée.
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Mickey, ça pique un peu quand même. Ça pique côté foot, hein. Même si c'est 0-0, c'est musclé, hein. C'est très très très très disputé comme match, très engagé. Je vous tiens au courant, hein, de l'évolution du score. C'est pas la peine d'aller devant votre télé, sauf si c'est pour aller rejoindre Tipeee. Alors là, vous avez une dérogation spéciale. Vous pouvez aller voir le match, mais uniquement sur Tipeee. C'est comme ça que ça se passe ici à la RTBF, évidemment. Des demandes encore et toujours, avec une demande particulière, un titre que je ne connaissais pas, l'artiste avec Mafiosa, un petit message qui est arrivé au 30-63. Il n'est pas signé, mais en tout cas, merci pour ta participation. Et donc, bah, du coup, voilà, te voilà récompensé. Et juste après, il y a Travis avec le titre Sing.

0: 2001 déjà sur l'album The Invisible Band, Travis Singh, titre pop-rock mélancolique qui est un des plus grands succès du groupe écossais, mené par le chanteur Fran Ivy. Black M sur ma route arrive dans quelques instants. Ça arrive dans un instant, après une courte pause, et puis je me régale avec vos messages qui arrivent sur le WhatsApp, le 0470 07 20 23. Je vous rappelle que le principe de l'émission, c'est de demander une chanson, et là vous êtes en train de commenter le match. C'est drôle, ça me fait plaisir. Voilà, c'est très disputé effectivement comme match, hein. C'est presque du catch en fait, hein, j'ai envie de dire, c'est incroyable. Cela dit, c'est pas la peine d'aller devant la télé, même si c'est sur Tipeee, hein, là vous pouvez, mais moi je vous donne le score, et pour l'instant c'est 0-0 après 51 minutes de jeu.
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0: tube en 2014, extrait de son premier album solo, Les yeux plus gros que le monde. C'est Black M et le titre sur ma route. Caroline nous écrit sur le WhatsApp qu'elle est heureuse qu'il y ait de la musique et pas du foot à la radio. Pourriez-vous passer Pierre Bachelet ? On va essayer de faire notre petit possible, Caroline. Caroline qui m'a écrit sur le WhatsApp, le 0470 07 20 23. Dans quelques instants, il y a encore de la musique qui arrive avec David Guetta et Jello. Bon, Caroline, vous me permettrez tout de même de donner le score. Hein, le score qui d'ailleurs est souligné par Dany également sur le WhatsApp. C'est 1 pour l'Angleterre, 0 pour l'Argentine. Et ça joue depuis 60 minutes.
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0: Le double jeu de Christophe Willem, 2007, extrait de l'album Inventaire. Christophe Willem qui a vendu énormément de singles, puisque c'était le single le plus vendu de l'année en France et en Belgique en 2007. Il est surnommé la tortue pour rappel. Juste après la pause, il y aura Elena avec Capuche. Et puis, il y aura également une demande de Diana qui voudrait écouter un homme de boucle de OKPO. Diana qui nous a écrit sur le 0470 07 20 23. Côté foot, c'est toujours 1-0 pour l'Angleterre.
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0: avec ce titre Love Fool. C'est juste après la pause.
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0: Loveful de Cardigans. Dans Viva Musique sur Vivacité, vos messages au 3063. Vos messages également via WhatsApp au 0470 07 20 23. Et justement, sur WhatsApp, on a reçu ceci. Écoutez, c'est plutôt sympa.
1: Bonjour, je suis Diego, je suis pour l'Argentine, tout est encore possible. Yes!
0: Voilà, il y croit et...
1: 2-1 pour l'Argentine.
0: Bon, bah Diego, je pense que c'est quand même un peu compliqué. Hein. À 83 minutes, c'est toujours l'Angleterre qui mène 1-0 contre l'Argentine. Après, on en a vu des matchs avec des retournements de situation, hein, comme la Belgique et le Sénégal, à la 85e, si je me souviens bien. La Belgique met 2 buts et puis bah, finalement, elle se qualifie. Ça peut arriver. Allez, Diego, on y croit, on croise les doigts pour toi. Et tout de suite, on croise les doigts pour celui qui a demandé à écouter Yann's Clic Clic Pan Pan au 30-63. C'est Eric de Landrin. Pour te faire plaisir, Eric, merci pour ton choix et pour ta participation.

escroc marine. C'était la demande d'Apolline. Apolline qui nous a écrit au 0470 07 20 23. Vous avez vu, ça marche, hein. Vous m'envoyez une demande et je fais le maximum pour vous faire plaisir. Dans une petite dizaine de minutes, vous avez rendez-vous avec l'Essentiel de l'Info en compagnie de David Riffon et de toute la rédaction de la RTBF Vivacité. Petit coup d'œil rapide au score du match de ce soir. Figurez-vous que ça y est, l'Argentine a égalisé. C'est un partout. Stromae et Pomme pour les prochaines minutes. Avec ma meilleure ennemie. Et juste après, une autre demande qui arrive. C'est Pierre Bachelet. Je vous en dis plus dans quelques instants.

0: voilà, Pierre Bachelet avec le titre Marionnettiste. C'était une demande de Caroline sur le WhatsApp ce soir au 0470 07 20 23. Franchement, Caroline était contente hein, qu'il n'y ait pas de foot à la radio, qu'il y ait de la musique, et elle voulait écouter Pierre Bachelet, Marionnettiste. Voilà, j'espère lui avoir fait plaisir. Et puis, ben, côté foot, ça y est, hein, l'Argentine mène 2-1. C'est dingue, parce que figurez-vous qu'on a eu un pronostic tout à l'heure. Écoutez ceci.
1: Bonjour, je suis Diego, je suis pour l'Argentine, tout est encore possible.
0: Voilà, Diego, yes. Diego nous lâchait ça il y a une demi-heure. Et
1: 2-1 pour l'Argentine.
0: Voilà, et c'est ce qui est en train d'arriver, l'Argentine est pour l'instant en train de mener cette demi-finale 2-1 contre l'Angleterre. Donc pour l'instant, la finale qui se profile à l'horizon, eh bien, c'est l'Argentine contre l'Espagne. À voir, à suivre évidemment, parce qu'il y a tout de même 9 minutes d'arrêt de jeu.
2: Bonsoir tout le monde. La nuit est et restera calme sur tout le pays aujourd'hui, avec un ciel bien étoilé. En ce qui concerne les températures, elles redescendent également, de 16 à 18 degrés pour les minima. Et pour demain jeudi, ce sera très dégagé toute la journée, sauf pour une région à partir de l'après-midi. C'est le sud du sillon Sambre-et-Meuse, où des foyers orageux locaux sont également à prévoir. Des orages locaux qui pourront encore être d'actualité dans la nuit de jeudi à vendredi, mais aussi vendredi matin. Et puis après ces orages, on repassera durablement sous la barre des 30 degrés pour vendredi et même sous la barre des 25 degrés pour ce week-end.
0: Merci François pour ce point météo.
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Il est 23h. La France rejoint plusieurs autres pays européens, dont la Belgique. Le Parlement français a voté ce soir le texte de loi sur l'aide à mourir. Vote intervenu après des mois de débats. Toujours en France, l'affaire Liana, le principal suspect, Jérôme

0: Jérôme Barella est désormais également inculpé de viol sur la jeune fille. Cette affaire sordide a créé une vague d'émotion dans toute la France au mois de juin, à tel point que le ministre de la Justice a réclamé un état des lieux des violences sexuelles. Les chiffres sont tombés, on vous les dévoile. L'usine Volvo à Gand semble sauvée. La dernière usine d'assemblage automobile en Belgique va être modernisée, notamment via un soutien financier du gouvernement flamand. David Riffon, bonsoir à tous. C'est l'information de la soirée en France. Après des mois de débats, le Parlement a donné son feu vert, majorité contre opposition à la loi sur l'aide à mourir. C'est une des réformes clés du deuxième quinquennat d'Emmanuel Macron. Une loi pour encadrer la fin de vie et permettre à certains malades atteints de pathologies graves d'obtenir, sous certaines conditions strictes, l'administration d'un produit pour mettre fin à leur souffrance. Conditions strictes, je vous le disais, il faut que le patient soit majeur, de nationalité française, capable de discernement, atteint d'une maladie incurable en stade avancé ou terminal et avec des souffrances qui sont insupportables. Le texte ne concerne pas les maladies psychiatriques et psychiques. Faute de loi jusqu'ici chez nos voisins, 110 Français ont encore passé la frontière l'année dernière pour avoir recours à l'euthanasie chez nous. La Belgique avait été un pays pionnier en la matière il y a près de 25 ans maintenant. Alors ce nombre va-t-il diminuer? Écoutez Jacqueline Hermans, elle est avocate et présidente de l'association pour le droit de mourir dans la dignité.
1: Oui, il y aura certainement des cas qui pourront entrer dans le cadre de la prochaine loi française. Et puis il y aura les autres, les cas les plus difficiles et les cas peut-être de maladies neurodégénératives.
0: Une interview d'Alice Debatty. Il y aura aussi une clause de conscience pour les médecins et soignants qui ne voudraient pas pratiquer l'euthanasie. Ils dirigeront alors le patient vers un autre praticien. Toujours chez nos voisins, Jérôme Barella est désormais mis en examen pour le viol et le meurtre de Liana. Liana, cette jeune fille de 11 ans dont le corps a été retrouvé dans un silo agricole dans le Gers, c'était début juin. Le principal suspect dans l'enquête sur la mort de la jeune collégienne n'était mis en examen, inculpé jusqu'ici, que pour enlèvement et séquestration sur mineur. Il avait été entendu avant la découverte du corps de la jeune fille. Ce mercredi, il a aussi été inculpé de viol sur mineur de moins de 15 ans et agression sexuelle dans une autre affaire. Il risque la prison à perpétuité. L'affaire Liana a créé le mois dernier donc une vague d'indignation dans toute la France. Malgré plusieurs signalements pour des cas similaires de viol et d'attouchement sur d'autres enfants, Jérôme Barella n'avait jamais été inquiété. Alors le ministre de la Justice, Gérald Darmanin, avait donné jusqu'à la mi-juillet à tous les parquets de France pour revoir environ 70 000 procédures de violence sexuelle sur mineurs, identifier les dossiers laissés sur le côté et pour éviter aussi un nouveau drame. Marianne Brillot, un premier chiffre, en 6 semaines, il y a eu près de 700 incarcérations.
2: 675 suspects incarcérés après l'ouverture de 1350 informations judiciaires, c'est 4 fois plus que l'année dernière sur la même période. En 6 semaines, quelques 15 000 plaintes supplémentaires ont été déposées pour des abus sexuels sur mineurs. Ce chiffre montre à quel point la parole continue de se libérer après la disparition de la petite Liana. 1 millier de dossiers sont identifiés comme prioritaires, c'est-à-dire lorsque les auteurs sont connus et qu'ils présentent des antécédents judiciaires. Dans le rapport remis aujourd'hui, on lit aussi que 3/4 des individus mis en cause font partie du cercle rapproché ou familial des enfants.
0: Alors après avoir abattu ce travail titanesque, les procureurs généraux de France se disent épuisés aujourd'hui.
2: Des semaines éprouvantes, disent les procureurs. Le ministre Gérald Darmanin lui salue le travail abattu et compte maintenant échanger un à un avec eux. Reste à voir s'il continuera à penser que les parquets ne manquent ni de moyens ni de lois pour donner la priorité vraiment aux dossiers concernant les mineurs.
0: Merci Marianne. Marianne Brillot pour ces précisions. J'ajoute que le parquet de Fontainebleau lui réclame le placement en détention provisoire de 2 personnes suspectées d'être à l'origine des départs de feu qui ont ravagé au total environ 2000 hectares depuis dimanche. Les deux mis en cause sont âgés de 18 ans. Le premier est étudiant, le second est un sapeur-pompier volontaire. Ils ont reconnu leur implication au cours de leur garde à vue. Le futur de l'usine Volvo à Gand semble assuré, si l'on en croit en tout cas le protocole d'accord annoncé aujourd'hui. Le groupe Volvo Cars a signé ce protocole avec les gouvernements fédéral et flamand, moyennant des subsides flamands qui pourraient grimper jusqu'à 119 millions d'euros. Hugo De Waha, cet argent sera bien nécessaire.
3: Oui, l'usine Volvo de Gand, 6500 travailleurs, l'un des principaux employeurs de Belgique, mais une usine qui n'était pas en grande forme économique. Volvo Gand avait récemment perdu la construction de deux modèles, partis vers une usine flambant neuve en Slovaquie. Il fallait donc relancer la machine, au propre comme au figuré, pour éviter un éventuel scénario Audi Bruxelles. Un investissement accueilli à bras ouverts par Volvo. Nous consolidons l'avenir de Gand en tant qu'usine automobile en Belgique. Déclaration du CIO de Volvo, et certainement les mots que voulaient entendre Bart De Wever et le ministre-président flamand Matthias Diependal en débloquant cette enveloppe.
0: Alors de l'argent, c'est une chose Hugo, mais à quoi servira concrètement cette somme ?
3: Pour l'instant, c'est encore flou, mais Volvo annonce surtout le potentiel assemblage de véhicules d'autres marques au sein de l'usine de Gand. Une chose est sûre, c'est que le constructeur suédois va continuer à investir dans le pays, exactement ce qu'espérait la Belgique avec cette perfusion, qui pourrait aller, rappelons-le, jusqu'à 119 millions d'euros, tout droit sorti de la poche du gouvernement flamand.
0: De l'argent flamand dans la balance, vous venez de l'entendre, mais que vient faire le fédéral dans cette histoire ? Réponse de Bart De Wever, le Premier ministre salue la réforme de la flexibilité du marché du travail de la majorité Arizona.
4: On a expliqué les mesures du gouvernement fédéral, la réforme du marché du travail, aussi qu'on réduit les coûts salariaux pour travailler en équipe, le travail de nuit, les heures supplémentaires, tout ça. Donc ça a été fort apprécié par Volvo. Si on met toutes les cartes sur la table et on se montre prêt à travailler avec le secteur privé, la Belgique reste encore un pays qui est compétitif, qui est intéressant et qui peut attirer des investissements non seulement pour demain, mais pour les décennies qui viennent.
0: Interview signée Tidiem Kouach. L'armée américaine a annoncé ce soir une nouvelle salve de frappes contre l'Iran, la deuxième de la journée. Ces frappes visent des capacités militaires iraniennes utilisées pour menacer les navires qui transitent librement par le détroit d'Ormuz. C'est ce qu'a précisé le commandement américain pour le Moyen-Orient, le CENTCOM. Le cyclisme et la victoire de Søren Waringshold dans la 11e étape du Tour de France à Nevers. Le Norvégien s'est imposé au sprint. Jasper Philipsen a terminé 3e, déclassé dans un premier temps, puis reclassé. Le jury avait estimé que le Belge avait dévié de sa ligne dans le sprint et qu'il avait mis les autres en danger. Ce n'était pas très clair sur les images et l'équipe de Philipsen a plaidé sa cause. Au final, le jury s'est ravisé. Le Belge conserve sa 3e place. Pour les amateurs de statistiques, sachez que cette étape a été la plus rapide de l'histoire pour une étape en ligne. 50,91 km à l'heure de moyenne. Le football, la décision est tombée il y a quelques petites minutes à peine. C'est l'Argentine qui rejoint l'Espagne en finale de la Coupe du Monde de football. L'Argentine qui vient d'éliminer l'Angleterre dans la 2e demi-finale après une première période à oublier au plus vite. Hachée avec beaucoup de fautes, 0-0 à la pause. La 2e mi-temps était beaucoup plus plaisante et ouverte. L'Angleterre a ouvert le score par Anthony Gordon juste avant l'heure de jeu. Et puis les Argentins ont alors poussé pendant tout le reste du match. Ils ont à leur tour trouvé l'ouverture pour égaliser par Enzo Fernandez à la 85e minute. Et puis, les Argentins ont refait le coup du match contre l'Égypte. Ils sont passés devant 1-2 au début des arrêts de jeu par Lautaro Martinez. Le score n'aura plus bougé sur les deux buts argentins. Lionel Messi a à chaque fois donné la passe décisive. L'affiche de la finale dimanche, ce sera donc Espagne-Argentine. Et la petite finale pour la 3e place, elle opposera l'Angleterre à la France. Merci de nous avoir suivis. Je vous souhaite une excellente fin de soirée.
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Something is rotten in the kingdom of France. Il y a quelque chose de pourri au royaume de France. La citation s'impose, même avec 2 siècles d'avance. Merci Shakespeare. Évidemment, nous ne sommes pas dans l'état du Danemark, mais bien au royaume de France. La France, où la guerre civile entre Armagnac et Bourguignon a atteint son apogée avec l'assassinat du duc de Bourgogne, Jean sans peur. Et cela, n'oublions pas, sous le regard impassible du prince héritier français, le dauphin Charles. Philippe le Bon, le fils de Jean sans peur, le petit-fils de Philippe l'Hardi, s'effondre, hurlant sa douleur au milieu de la cour du prince de Gand lorsqu'on lui apprend la nouvelle du bout des lèvres. On a oxy son père bien-aimé, qui était certes un commandant impitoyable et violent, mais qui pour lui était avant tout une figure paternelle aimante. C'est d'ailleurs ce qui me plaît tant chez ces ducs de Bourgogne. Ce ne sont pas des personnages fictifs de pierre ou de carton, mais des êtres humains, de chair et de sang, avec toutes leurs contradictions. Cette figure paternelle aimante donc, lui annonce-t-il, a été assassinée tel un animal. Et il précise que cela a été fait sur l'ordre de Charles, du fils du roi fou, celui qui deviendra plus tard Charles VII, qui est aussi son propre beau-frère. En effet, le beau-frère de Philippe le Bon. Là, en septembre 1419, Philippe, hors de lui, s'écrie à l'attention de sa femme « Michel, votre frère a tué mon père ». Le voilà donc, notre jeune duc de 23 ans, le véritable fondateur des plats pays. Même si à ce moment, il a encore tout approuvé. Le voilà, tel un comédien impuissant, contraint de jouer dans un drame shakespearien avant la lettre. J'ai dit impuissant. Alors, je me suis sans doute laissé emporter par ma fougue et surtout par les événements. Car, admettons-le, la situation est pour le moins difficile à gérer. Mais Philippe n'est pas homme à se morfondre et il se ressaisit vite. Il se redresse, comme l'avait fait son propre père. En effet, avant de se faire transpercer d'un coup d'épée et de rendre son dernier souffle dans un râle affreux, Jean sans peur se cambra dans un ultime sursaut. N'est-ce pas une raison suffisante pour que Philippe n'ait d'autre choix que de réussir sa vie et son règne? Il le doit à son père. Sans doute a-t-il puisé dans toute cette rancœur, dans la douleur suscitée par le meurtre du pont de Montereau, l'énergie nécessaire pour entreprendre les grandes choses qu'il a réalisées au cours de son existence. Mais attention, il ne se laissera pas pour autant aveugler par le ressentiment et la vengeance. Il agira avec intelligence. Énormément d'intelligence, car Philippe le Bon est avant tout Philippe le Rusé. Philippe se redresse et relève la tête. Ce n'est pas le cas de sa femme. Michel de France, leur mariage a été arrangé par son grand-père, Philippe l'Hardi, pour lier la Bourgogne à la France. Ce meurtre rebat évidemment les cartes et va au contraire éloigner les deux entités. Michel meurt de chagrin peu de temps après. Quel sens la vie pouvait-elle encore avoir? Que lui réservait un destin en tant qu'épouse d'un homme qui a perdu son père, assassiné sur l'ordre de son frère de sang? Et Philippe, notre Philippe le Bon, ne daignait même pas aller aux funérailles de sa femme. Il relève la tête, il n'a pas d'autre choix. Le destin de la Grande Bourgogne est entre ses mains. Avant que je ne vous raconte comment il réagira politiquement à la mort de son père, je me propose d'étaler le plateau de Stratego et de passer en revue les pions que nous avons sur la table. Philippe a 23 ans et littéralement, d'une minute à l'autre, il est devenu duc de Bourgogne. Comte de Flandre, mais il règne aussi sur la Franche-Comté, à l'est de la Bourgogne, ainsi que dans le Vermandois et l'Artois, au sud de la Flandre.
Dans l'intervalle, le Brabant et le Limbourg sont également passés aux mains des Bourguignons au terme d'âpres négociations. Vous vous souvenez ? À la suite du double mariage de Cambrai et du soutien militaire offert à Jeanne de Brabant, le Brabant et le Limbourg reviennent en 1404 à l'un des frères de Jean sans peur, Antoine, l'oncle de Philippe le Bon. Et cet Antoine de Brabant, donc, j'espère que vous suivez toujours, meurt lors de la bataille d'Azincourt. Alors que le combat semblait sur le point de se terminer, il est arrivé en toute hâte, bien trop tard, mais juste à temps pour mourir. Par conséquent, le Brabant et le Limbourg se retrouvent gouvernés par le fils d'Antoine, Jean IV, un hurluberlu de première. C'est là

extrêmement chaotique. L'héritier du trône, Charles, a tué le duc de Bourgogne, alors que leur projet était à l'inverse de faire la paix sur ce pont et d'unir leurs forces contre les Anglais, contre la perfide Albion, qui occupait à l'époque encore de grandes parties de la France et qui se préparait à ce moment précis à se mettre en marche pour Paris. Que doit faire Philippe le Bon? Telle est la question à 1 million. En première instance, Philippe s'est muré dans le silence, a porté le deuil, cédant au chagrin quelque temps, puis il a pris une décision. Une décision qui, dans l'historiographie classique, est décrite comme un cliché de vindicte, de vengeance. Vous comprendrez un peu plus tard que la vérité est plus nuancée. À partir de ce moment-là, il jure de ne plus mettre que des vêtements de deuil noirs. Et puis, il est devenu le traître de toute une nation. Tel est le portrait de Philippe le Bon que l'on dresse partout. Ce n'est pas anodin, car il faut imaginer que 5 ans plus tôt, à Azincourt, lieu de la célèbre bataille contre les Anglais, il aurait bien voulu accompagner les troupes françaises. Mais son père, Champsempeur, le lui avait interdit. En larmes, il était resté à Gand. On raconte qu'on avait fermé sa porte à double tour pour éviter qu'il ne fugue. Il aurait tant aimé sauter sur son cheval et aller au combat contre ces maudits Anglais. Et voilà que, 5 ans plus tard, en 1420, il signe le traité de Troyes. En France, ce nom inspire encore et toujours à ceux qui l'entendent la honte et la trahison. Que s'est-il passé? Vous vous souvenez bien sûr qu'à ce moment siège sur le trône de France un homme qui a perdu la raison. Ce Charles VI, ce souverain qui a un petit vélo dans la tête, le père du prince héritier qui a ordonné la mort de Jean sans peur, le duc de Bourgogne, Philippe, arrive facilement à le mettre dans sa poche et à lui faire avaler n'importe quoi. Ainsi, de façon étonnante, il parvient à le persuader de marier sa fille, Catherine de France, au roi d'Angleterre, Henri V, Henry V. Qui plus est, lui et son épouse Isabeau acceptent que le monarque anglais lui succède sur le trône de France. Après des décennies de combats, de Crécy à Poitiers, en passant par Azincourt, voilà que la France échoit à l'Angleterre d'un trait de plume. Qu'en est-il du dauphin, du meurtrier de Jean sans peur, me demanderez-vous? Que lui arrive-t-il? Bien, Isabeau de Bavière, la reine de France, sa maman, a compris que Philippe le Bon est l'homme à suivre. Elle a compris que si elle veut rester un temps soit peu dans le parcours, elle doit jouer le jeu de Philippe le Bon. Et comme si de rien n'était, elle, la reine, va déclarer que le dauphin est un enfant illégitime. Ben oui, le prétendu bâtard est alors tout bonnement retiré de la ligne de succession. Et voilà, emballé, c'est pesé. Nous sommes en 420, fin mai, début juin à Troyes. Grâce à la Bourgogne, le 21 mai, le traité entre les Anglais et les Français est signé. Ce document se matérialise le 2 juin par le mariage de Catherine de France et d'Henri V. La fusion littérale des maisons royales françaises et anglaises. Les cloches sonnent. Un peu faux dans les oreilles de nombreux Français, les portes s'ouvrent. Frayons-nous rapidement chemin à l'intérieur. À l'instar de toutes les personnes présentes, nous ne pouvons que nous étonner du spectacle qui nous est proposé. À l'avant de l'église, nous voyons Isabeau de Bavière, reine de France, qui vient de déclarer que son fils, l'héritier officiel du trône jusqu'alors, est en réalité un enfant bâtard. Alors qu'elle regarde sa fille hébétée, il est évident qu'elle a choisi la voie opportuniste. Elle en veut pour son argent. Elle est à présent dans l'équipe de Philippe le Bon.
Philippe le Bon qui rend

Rendez-vous compte, est le fils du meurtrier de son grand amour, Louis d'Orléans. Mais c'était il y a longtemps. 13 ans ont passé et elle entend désormais jouer les premiers rôles, même si elle doit unir sa destinée à celle du fils de l'assassin de celui qu'elle aimait. Ainsi soit-il. À côté d'elle, sa fille, la pauvre Catherine, a les larmes aux yeux. Elle est sur le point d'être donnée en mariage à l'ennemi juré par excellence. Henri V, lui, rit sous cape. Il est aux anges. La France s'apprête à tomber dans son escarcelle, sans coup férir. Et enfin, l'architecte, ce remarquable traité, suspecté de trahison par beaucoup, Philippe le Bon. Impassible, droit comme un i dans son pourpoint noir, il observe. Il semble qu'après avoir enterré son père, c'est désormais son pays qu'il porte en terre.

0: Dépassons un instant les clichés. Le fait que Philippe s'habille entièrement en noir mérite une certaine nuance. Le noir est bien sûr la couleur du deuil, mais le hasard veut, enfin le hasard, ce n'est finalement peut-être pas une coïncidence, le hasard veut que le noir soit justement à cette époque la couleur de mode par excellence en Europe. Et plus tard, il n'hésitera pas à revêtir des habits d'apparat haut en couleur, bariolés, lors de cérémonies et de fêtes importantes. De plus, il n'est pas uniquement question de vengeance. Bien que tout le monde, depuis les débuts, en tout cas du côté bourguignon, l'ait poussé à conclure un traité de vengeance, Philippe le Bon s'est lui-même longtemps opposé à cette idée. Il souhaitait réfléchir et ne voulait pas livrer la France de cette façon à l'ennemi de toujours. S'il l'a finalement fait, ce n'est pas vraiment par vengeance. La vengeance n'est pas bonne conseillère. Mais aussi et surtout par réalisme politique, par un acte de réal politique. Il en est arrivé à la conclusion que cette solution sera la plus profitable à la Bourgogne. Très vite, un certain nombre de personnages importants vont succomber. À commencer par Henri V lui-même, qui pousse son dernier soupir alors qu'il se trouve au pied du trône de France. C'est son fils, âgé à l'époque de 4 ans, qui s'appelle bien sûr aussi Henri, Henry VI, Henri VI, qui devient le prochain héritier de trône. Et ce trône, il finit par s'y asseoir plus tôt que prévu, car 2 mois plus tard, qui meurt à son tour, Charles VI, le roi fou, son esprit s'était depuis longtemps tourné vers d'autres horizons, mais voilà maintenant que son corps l'y a suivi. La situation est pour le moins surréaliste. Le roi de France est donc un Anglais et il a 4 ans. Quelle pagaille! C'est l'oncle du roi, Jean de Bedford, frère de Henri V, qui devient une sorte de tuteur, de régent et qui va exercer le pouvoir à sa place. Philippe assiste à ces changements qui ne semblent pas le surprendre outre mesure, comme s'il les avait anticipés. Son objectif a toujours été de limiter autant que possible le pouvoir des Anglais et des Français. L'arrivée au pouvoir de ce bébé roi fait donc ses affaires et l'arrange bien. Il renoue même contact, doucement mais sûrement, avec l'ancien prince héritier, le dauphin Charles. Et oui, le meurtrier de son père. Mais rappelez-vous, il accorde la préséance au réalisme politique. Il pense sur le long terme. Il veille, Philippe le Bon, il veille à préserver un équilibre subtil. Lorsque les uns prennent un peu d'avance, il se tourne vers les autres, jouant une sorte d'ingénieux jeu politico-diplomatique qui lui permet à lui, duc de Bourgogne, de tirer son épingle du jeu, de rester au-dessus de la mêlée et surtout de garder les coudées franches pour unir dans le nord ce qu'on appellera plus tard les plats pays et former cette nouvelle unité qui sera à l'origine de la création des Pays-Bas et de la Belgique.
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Imaginez que vous ayez été chaudronnier ou vannier à Paris en l'an de grâce 1422. Vous voyez un roi fou, mais très aimé de ses sujets, Charles VI, vous le voyez succomber. Vous assistez également à la prise de pouvoir soudaine des Anglais. Et le pire est à venir, car pour couronner le tout, un hiver, comme il n'y en a pas eu depuis longtemps, va s'abattre sur la région. Un hiver extrêmement rigoureux suit la disparition du monarque Charles VI. La Seine gèle. L'approvisionnement en nourriture est interrompu. On meurt soit de froid, soit de faim. En plein désespoir, les enfants errants cherchent une dernière parcelle de chaleur dans les tas de fumier qui encombrent les rues. À Paris, on n'a plus de pain, on n'a plus de blé, plus de bois, mais on a des loups. Les loups sont entrés dans Paris, où ils ne dévorent pas uniquement les enfants. Les gens restent cloîtrés à l'intérieur. Ils brûlent leurs meubles pour se réchauffer et attendent anxieusement que cet hiver éternel,

De la même manière, en Hollande et en Zélande, l'apocalypse semble proche. Oui, il faut se rendre dans le nord. Le point de gravité de la Bourgogne ne se situe plus à Dijon, mais à Gand, à Bruges. C'est là, dans le nord, que va se jouer l'avenir de la Grande Bourgogne. L'hiver précédent, une tempête venue du nord-ouest a entraîné de tels raz-de-marée que les digues s'effondrent les unes après les autres. Une boue brune submerge le littoral et chasse les rescapés sur les toits où ils supplient le Seigneur de leur venir en aide. Les inondations engloutissent des dizaines de villages, noyant des milliers de personnes, de chiens, de vaches, de chats. Tout le monde y passe.

C'est sur cette Hollande ravagée que Philippe le Bon a jeté son dévolu. C'est là qu'il entend avoir de l'influence. Il veut ajouter ce pays à son palmarès bourguignon. Mais c'est sans compter sur une femme qui a la ferme intention de contrecarrer ses projets. Philippe le Bon se prépare à affronter une dame dont le nom semble prendre la poussière dans le livre d'histoire. Je vous propose toutefois de la sortir de l'oubli, ne serait-ce que le temps de cet épisode. Chères auditrices, chers auditeurs, je vous demande d'accueillir l'une des femmes les plus remarquables de notre histoire nationale, Jacqueline de Bavière.

Jacqueline de Bavière. Qui est-ce? Elle est la fille de Guillaume de Hollande, de Zélande et de Hainaut, et de Marguerite de Bourgogne. La sœur de Jean sans peur, vous vous souvenez? L'un des deux couples du fameux double mariage de Cambrai. Guillaume est marié à Marguerite, comme je disais, la sœur de Jean sans peur, qui est donc l'oncle de Jacqueline. En d'autres termes, Philippe le Bon est son cousin. Mais elle a grandi dans le Hainaut, dans le château du Quesnoy. Elle y a appris à écrire, à danser, à monter à cheval. À son propos, mieux vaut ne pas parler de gentille princesse de conte de fées. Jacqueline manie l'épée, chasse. Elle aurait pu, pour ainsi dire, revêtir une armure et participer à la bataille. Elle parle couramment le français et l'anglais. Le tillois, le moyen néerlandais, aurait été trop lui demander. Elle est mariée à Jean IV de Brabant, fils d'Antoine, le frère de Jean sans peur. Ce Jean-là est un dadais, une sorte de nigaud notoire. Jacqueline est d'une taille trop grande pour lui. Elle ne peut plus le blairer et finit par le tromper avec un homme que Philippe le Bon, il faut le reconnaître, n'aurait jamais vu venir. Mais revenons un instant à notre Jean IV de Brabant qui, pour faire court, n'a pas l'étoffe d'un dirigeant et qui, pour ainsi dire, a facilité l'ascension fulgurante de Philippe le Bon en commençant par lui donner simplement le Brabant. Notre Philippe en prendra évidemment bien soin, a-t-il dû se dire. Et Philippe se voit aidé par le fait que le frère de Jean va mourir rapidement lui aussi, de façon à ce que le Brabant devienne définitivement bourguignon. C'est fou quand on y pense, car ce Jean IV a en vérité toutes les clés en main pour damer le pion à Philippe le Bon avec le Brabant, la Hollande, la Zélande et le Hainaut qui se trouvent sur sa table, pour ainsi dire dans son lit conjugal. Mais plutôt que d'entrer en concurrence, il lui a pratiquement donné le Brabant en cadeau. Reste néanmoins la Hollande, le Hainaut et la Zélande, les possessions de Jacqueline de Bavière. Et Jacqueline de Bavière n'en peut vraiment plus de ce Jean IV qui n'est probablement pas non plus une flèche dans le lit conjugal et qui n'est de surcroît même pas foutu de se montrer gentil avec elle. Lever le majeur n'est pas un geste très pratiqué au Moyen-Âge, mais c'est toutefois un peu cela que vous devez imaginer. Elle s'éloigne ainsi de Jean IV et en Angleterre plonge ses yeux dans la profondeur du regard d'un certain Humphrey. L'homme est manifestement taillé dans un tout autre bois que l'amorphe Jean. Frère le plus jeune d'Henri V, duc de Gloucester, Humphrey est devenu, à la mort du roi, Lord Protector of England, Lord Protecteur d'Angleterre, l'homme le plus puissant sur l'île. Philippe le Bon, à la limite, à la rigueur, peut s'imaginer un flirt scandaleux entre ces deux-là, mais non. Jacqueline, sa cousine à lui, va plus loin. Elle réussit la prouesse d'épouser le Lord Protecteur d'Angleterre alors qu'elle est encore mariée à Jean IV de Brabant. C'est une profanation du serment du mariage. En effet, elle ne recule pas devant le fait d'avoir deux maris. Tout comme Jean de Brabant, Humphrey se fait dès lors appeler comte de Hainaut, de Hollande et de Zélande. La question n'est plus de savoir si on assistera à une bataille, mais quand elle commencera. Je vous résume vite fait la situation. Jacqueline de Bavière quitte son mari Jean IV de Brabant, commence une liaison, puis se marie avec Humphrey de Gloucester, Lord Protecteur d'Angleterre. Celui-ci va en outre s'autoproclamer comte de Hainaut, Hollande et Zélande. Aux yeux de Philippe le Bon, c'est vraiment impossible et il commence à se fâcher sérieusement. Le jour où il reçoit une missive de Humphrey, lui reprochant de trop s'intéresser au sort du Brabant, Philippe est définitivement en proie à l'un de ses légendaires accès de colère. Philippe fait une crise de chevalerie, ce qu'on pourrait appeler une gouttefroid de bouillonite aiguë. Il va faire une chose qui,
épatera l'Europe entière. Il met sa vie en jeu en provoquant le duc de Gloucester en duel. De partout, les gens affluent au château d'Edin pour le voir. Voir qui ? On aurait dit un gladiateur égaré au Moyen-Âge, mais il s'agit bien de Philippe le Bon qui se prépare au duel en suivant un régime spécial et un entraînement particulier. Des bretteurs diplômés, des hommes rompus aux armes mettent le duc à l'épreuve. Chaque jour, toujours plus de personnes viennent voir transpirer Monseigneur de Bourgogne. Son audace, cuirassé d'un luxe hors de prix, titille l'imagination. Du sport de haut niveau dans une tenue d'apparat, une attraction sans pareil. Hélas, tous ces efforts ne vont servir à rien, car le duel tant attendu n'aura jamais lieu. Pourquoi ? En tout cas, ce n'est pas à cause de Philippe qui est prêt dans son armure couverte de pierres précieuses. Humphrey, duc de Gloucester, Lord Protector of England, constatant que le trône d'Angleterre commence à vaciller, doit rentrer précipitamment chez lui. À contre-cœur, Jacqueline voit son mari partir. La comtesse reste seule. Où ? À Mons, alors capitale du Hainaut. Le moment est idéal, se dit Philippe. Toujours Philippe dans son armure couverte de diamants, avec l'aide des Brabançons, les Bourguignons, conquiert une à une les cités du Hainaut. À la fin mai 1425, les troupes du duc apparaissent devant Mons, ultime bastion ennuyé où se trouve sa cousine Jacqueline. Entourée de quelques fidèles, Jacqueline se tient sur les remparts. Au-delà de l'armée ennemie et de ses trébuchets, canons, chevaux, bannières, tentes, ses temps sont comptés. C'est dans cette région qu'elle a grandi. Elle se demande si elle arrivera à arrêter l'invasion bourguignonne. Après 2 jours de siège, les boulets de canon et flèches enflammées ont déjà causé des dégâts. Tous les habitants redoutent que leur ville ne soit totalement détruite. C'est simple, ils veulent se rendre. Donner les clés aussi vite que possible, les clés de la ville évidemment, à Philippe le Bon. Jacqueline proteste farouchement en invoquant ses droits féodaux, refusant mordicus de s'avouer vaincu. Afin de la convaincre, les Montois vont décapiter l'un des fidèles de son mari, Humphrey, devant ses yeux, comme ça. Et c'est à ce moment-là que Jacqueline comprend que tout est perdu. Le 6 juin, durant la nuit, Jacqueline rédige une lettre déchirante à son mari anglais. Lui jurant éternelle fidélité, elle se plaint qu'il l'ait oublié, espérant malgré tout qu'il vienne à son secours. Je l'ai ici, entre mes mains. Écoutez ce qu'elle écrit à son mari Humphrey en ce terrible printemps de l'an de grâce 1426. Permettez-moi d'adapter quelque peu cette missive en français plus contemporain, car je dois encore un peu travailler mon accent françois du 15e siècle. Qu'il vous plaise de savoir, mon Seigneur adoré, que je suis pour l'heure la femme la plus malheureuse, la plus perdue, la plus vilement trahie qui vive. Ma seule et unique joie, et tout ce qui me pousse à supporter ce que j'endure, est mon amour pour vous. Je vous supplie tant et si chèrement d'éprouver quelque compassion pour moi et mes affaires et en toute hâte de me venir en aide. À moi, votre si malheureuse dévouée, si me perdre à jamais, vous ne me voulez. Aussi longtemps que je vivrai, je ne ferai chose qui vous déplaise. Je pourrai mourir par amour de votre noble personne, même s'il me semble aujourd'hui qu'entièrement en oubli vous m'avez mise.
écrit dans la traître ville de Mons, le cœur empli de tristesse, le sixième jour du mois de juin.

0: Une lecture trop superficielle de cette lettre pourrait laisser entendre que Jacqueline est complètement subordonnée à son mari illégal, qu'elle se met à genoux, que dis-je, à plat ventre devant lui, et qu'elle est follement amoureuse de lui. Mais une lecture plus politique de cette missive pourrait également signifier que stratégiquement, elle jette ses derniers atouts dans la bagarre, et donc aussi ses charmes de femme, dans l'espoir de convaincre son époux, et surtout l'armée de celui-ci, de venir la secourir à Mons. Sans doute, la vérité se trouve-t-elle au milieu. Nous l'aurons deviné, Humphrey, son amant puis son mari, qui brille désormais par son absence, ne viendra jamais à la rescousse, abandonnant la malheureuse à son triste sort. Les troupes de Philippe le Bon envahissent Mons et Jacqueline est faite prisonnière. À Gand, elle loge à la posterne, modeste palais que Louis de Mal et Philippe le Hardi ont eu l'occasion d'occuper. Des ancêtres qu'il partage avec Philippe, le duc de Bourgogne. Bref, le château où le cousin Philippe va enfermer sa cousine Jacqueline. La porte se referme sur elle et est verrouillée à double tour. Philippe se frotte les mains. Tout semble indiquer qu'il a gagné la bataille pour le Hainaut, la Hollande et la Zélande. Mais soudain, toute cette histoire devient un film d'aventure digne des grandes productions hollywoodiennes. On en parlait tout à l'heure. Accrochez-vous, car notre Jacqueline n'a pas dit son dernier mot et va parvenir à rouler Philippe, qui n'est lui-même pourtant pas dénué de roublardise, dans la farine. À tel point qu'il peinera à s'en remettre. Revenons sur la captivité de Jacqueline. Les choses ne se passent pas trop mal de son côté. Gardons en tête qu'elle n'est pas détenue dans une cellule, mais dans l'un des palais de la ville. Elle a même une sorte de cour à sa disposition, engagée par Philippe le Bon lui-même. Elle n'est donc pas tant à plaindre que l'on pourrait le croire, mais tout de même, ce confort relatif n'enlève rien au spectaculaire et à la grandeur de ce que je vais vous raconter. Le 31 août, elle demande à ne pas être dérangée. Elle fait part de son intention de prendre un bain, puis de se coucher aussitôt après. Tandis que les membres de sa cour et ses gardiens prennent leur repas, au lieu de se déshabiller pour se glisser dans l'eau, elle enfile des vêtements d'homme. Comme si de rien n'était, elle sort, juste comme ça, par une fenêtre, on ne sait pas, mais elle sort pour flâner dans les rues de Gand. Deux hommes l'attendent avec des montures et tous trois partent au galop en direction du nord. 60 km plus loin, près d'Anvers, ils empruntent le bac. Après cela, une voiture attelée de plusieurs chevaux emmène Jacqueline 100 km plus au nord, à Aspern, où elle reprend son souffle. Elle finit par débarquer le 2 septembre 1425, vers 9h du matin, à Vianen, où elle peut enfin se défaire de son déguisement d'homme libre. Elle doit se pincer pour le croire. Mais le voyage n'est pas encore terminé, car elle prend ensuite un bateau pour Schoonhoven, petite ville située entre Rotterdam et Utrecht, où des amis hameçons l'accueillent par des acclamations. Les hameçons, ce sont des membres de la noblesse qui ont tout intérêt à utiliser Jacqueline pour donner un visage à leur lutte contre les cabillauds. Et oui, elle tombe dans une lutte intérieure, une espèce de guerre civile entre hameçons et cabillauds. Les hameçons, c'est plutôt la noblesse rurale, conservatrice, et les cabillauds, l'aristocratie plutôt citadine, progressiste. Et Jacqueline se sert des hameçons pour parvenir à ses fins. De son côté, à Gand, le duc de Bourgogne ne sait comment cacher sa honte et sa fureur. Comment a-t-il pu laisser Jacqueline s'échapper bon sang? En prenant la fuite, Jacqueline oblige le duc de Bourgogne à agir. Philippe revêt son armure incrustée de diamants, dans laquelle il voulait vaincre Humphrey en duel, prend la tête de 3000 combattants et entame une série de joyeuses entrées en Hollande. Les gemmes de sa cuirasse étincelle au soleil alors qu'il s'avance vers le nord avec sa force armée. Les choses sérieuses peuvent commencer. Philippe contre Jacqueline, la Bourgogne contre la Hollande et la Zélande, les Cabillauds contre les Hameçons, une guerre de conquête qui s'annonce aussi comme une grande guerre civile.
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0: Il est minuit.
1: David Riffon avec vous pour ces informations. L'Argentine peut espérer se succéder à elle-même au palmarès de la Coupe du Monde. Les Argentins sont qualifiés pour leur deuxième finale consécutive. Ils ont renversé l'Angleterre ce mercredi soir en demi-finale. L'Angleterre a ouvert le score peu avant l'heure de jeu, mais ensuite l'Argentine a mis la pression et tout d'abord égalisé à la 85e minute avant de passer devant 1-2 dans les arrêts de jeu. Lionel Messi a donné les deux passes décisives. L'Argentine affrontera l'Espagne dimanche en finale. Conserver son titre, ce n'est plus arrivé depuis le Brésil en 1958 et en 62. L'Angleterre, elle, disputera la petite finale contre la France. Ce sera samedi soir à 23h. Le droit à l'aide à mourir définitivement validé par le Parlement en France. La proposition de loi vise à permettre à certains malades atteints de pathologies graves d'obtenir, sous certaines conditions strictes, l'administration d'un produit pour mettre fin à leur souffrance. C'était une promesse de campagne d'Emmanuel Macron. Le texte a été retardé plusieurs fois. La France se rapproche de plusieurs autres pays européens, dont la Belgique, qui fut pionnière en la matière avec sa loi sur l'euthanasie il y a maintenant près de 25 ans. Emmanuel Macron est attendu à Fontainebleau ce jeudi matin pour remercier l'ensemble des acteurs engagés sur le terrain. La mobilisation sans faille des pompiers et des secouristes ces derniers jours. 950 hommes du feu luttent toujours contre des reprises de feu dans la forêt de Fontainebleau. Un des principaux suspects, le pompier volontaire âgé de 18 ans, a été mis en examen et placé en détention provisoire. Ce devait également être le cas d'un deuxième homme également en aveu. Jérôme Barella, principal suspect dans l'affaire Liana, cette collégienne de 11 ans retrouvée morte le 4 juin dans le sud-ouest de la France. Jérôme Barella a été inculpé ce mercredi de meurtre et de viol sur mineurs de moins de 15 ans. Ce n'était pas encore le cas. Jusqu'à présent, il n'était mis en examen que pour enlèvement et séquestration sur mineurs. Son dernier interrogatoire remontait en effet au 1er juin, quelques jours avant la découverte du corps de Liana dans un silo agricole. Trois des six victimes décédées dans l'incendie survenu mardi matin sur le chantier du bâtiment Oxy, place de Brouckère à Bruxelles. Trois des six victimes ont été formellement identifiées désormais. On a aussi appris que les deux ouvriers grièvement brûlés, dont l'état avait été qualifié de critique mais stable, étaient considérés comme en danger de mort ce mercredi soir. Søren Warungshold a remporté la 11e étape du Tour de France. Le Norvégien était le plus fort au sprint. D'abord déclassé pour sprint irrégulier, le Belge Jasper Philipsen a été reclassé ensuite et il termine à la 3e place. Ce jeudi, 12e étape, c'est entre Nevers, circuit de Manicourt et Chalon-sur-Saône où on attend à nouveau les sprinteurs. Merci de nous suivre, passez une belle et douce nuit.
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0: Il est 1h.
1: David Riffon avec vous pour ces informations. L'Argentine peut espérer se succéder à elle-même au palmarès de la Coupe du Monde. Les Argentins sont qualifiés pour leur deuxième finale consécutive. Ils ont renversé l'Angleterre ce mercredi soir en demi-finale. L'Angleterre a ouvert le score peu avant l'heure de jeu, mais ensuite l'Argentine a mis la pression et tout d'abord égalisé à la 85e minute avant de passer devant 1-2 dans les arrêts de jeu. Lionel Messi a donné les deux passes décisives. L'Argentine affrontera l'Espagne dimanche en finale. Conserver son titre, ce n'est plus arrivé depuis le Brésil en 1958 et en 62. L'Angleterre, elle, disputera la petite finale contre la France. Ce sera samedi soir à 23h. Le droit à l'aide à mourir définitivement validé par le Parlement en France. La proposition de loi vise à permettre à certains malades atteints de pathologies graves d'obtenir, sous certaines conditions strictes, l'administration d'un produit pour mettre fin à leur souffrance. C'était une promesse de campagne d'Emmanuel Macron. Le texte a été retardé plusieurs fois. La France se rapproche de plusieurs autres pays européens, dont la Belgique, qui fut pionnière en la matière avec sa loi sur l'euthanasie il y a maintenant près de 25 ans. Emmanuel Macron est attendu à Fontainebleau ce jeudi matin pour remercier l'ensemble des acteurs engagés sur le terrain. La mobilisation sans faille des pompiers et des secouristes ces derniers jours. 950 hommes du feu luttent toujours contre des reprises de feu dans la forêt de Fontainebleau. Un des principaux suspects, le pompier volontaire âgé de 18 ans, a été mis en examen et placé en détention provisoire. Ce devait également être le cas d'un deuxième homme également en aveu. Jérôme Barella, principal suspect dans l'affaire Liana, cette collégienne de 11 ans retrouvée morte le 4 juin dans le sud-ouest de la France. Jérôme Barella a été inculpé ce mercredi de meurtre et de viol sur mineurs de moins de 15 ans. Ce n'était pas encore le cas. Jusqu'à présent, il n'était mis en examen que pour enlèvement et séquestration sur mineurs. Son dernier interrogatoire remontait en effet au 1er juin, quelques jours avant la découverte du corps de Liana dans un silo agricole. Trois des six victimes décédées dans l'incendie survenu mardi matin sur le chantier du bâtiment Oxy, place de Brouckère à Bruxelles. Trois des six victimes ont été formellement identifiées désormais. On a aussi appris que les deux ouvriers grièvement brûlés, dont l'état avait été qualifié de critique mais stable, étaient considérés comme en danger de mort ce mercredi soir. Søren Warungshold a remporté la 11e étape du Tour de France. Le Norvégien était le plus fort au sprint. D'abord déclassé pour sprint irrégulier, le Belge Jasper Philipsen a été reclassé ensuite et il termine à la 3e place. Ce jeudi, 12e étape, c'est entre Nevers, circuit de Manicourt et Chalon-sur-Saône où on attend à nouveau les sprinteurs. Merci de nous suivre, passez une belle et douce nuit.
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0: deux heures.
1: David Riffon avec vous pour ces informations. L'Argentine peut espérer se succéder à elle-même au palmarès de la Coupe du Monde. Les Argentins sont qualifiés pour leur deuxième finale consécutive. Ils ont renversé l'Angleterre ce mercredi soir en demi-finale. L'Angleterre a ouvert le score peu avant l'heure de jeu, mais ensuite l'Argentine a mis la pression et tout d'abord égalisé à la 85e minute avant de passer devant 1-2 dans les arrêts de jeu. Lionel Messi a donné les deux passes décisives. L'Argentine affrontera l'Espagne dimanche en finale. Conserver son titre, ce n'est plus arrivé depuis le Brésil en 1958 et en 62. L'Angleterre, elle, disputera la petite finale contre la France. Ce sera samedi soir à 23h. Le droit à l'aide à mourir définitivement validé par le Parlement en France. La proposition de loi vise à permettre à certains malades atteints de pathologies graves d'obtenir, sous certaines conditions strictes, l'administration d'un produit pour mettre fin à leur souffrance. C'était une promesse de campagne d'Emmanuel Macron. Le texte a été retardé plusieurs fois. La France se rapproche de plusieurs autres pays européens, dont la Belgique, qui fut pionnière en la matière avec sa loi sur l'euthanasie il y a maintenant près de 25 ans. Emmanuel Macron est attendu à Fontainebleau ce jeudi matin pour remercier l'ensemble des acteurs engagés sur le terrain. La mobilisation sans faille des pompiers et des secouristes ces derniers jours. 950 hommes du feu luttent toujours contre des reprises de feu dans la forêt de Fontainebleau. Un des principaux suspects, le pompier volontaire âgé de 18 ans, a été mis en examen et placé en détention provisoire. Ce devait également être le cas d'un deuxième homme également en aveu. Jérôme Barella, principal suspect dans l'affaire Liana, cette collégienne de 11 ans retrouvée morte le 4 juin dans le sud-ouest de la France. Jérôme Barella a été inculpé ce mercredi de meurtre et de viol sur mineurs de moins de 15 ans. Ce n'était pas encore le cas. Jusqu'à présent, il n'était mis en examen que pour enlèvement et séquestration sur mineurs. Son dernier interrogatoire remontait en effet au 1er juin, quelques jours avant la découverte du